0: Elle cosmique dans les différentes situations de sa vie s'inscrit, se grave pour ainsi dire, dans son âme. Voici ce que Jésus, le Christ, a révélé dans sa grande œuvre, ceci est ma parole. Je cite, n'achète-t-on pas deux moineaux pour un sou, et pourtant aucun d'eux ne tombe à terre sans la volonté du Très-Haut. En vérité, même les cheveux de votre tête sont tous comptés. C'est pourquoi ne craignez rien. Si Dieu prend soin des moineaux, ne prendra-t-il pas soin aussi de vous ? Fin de citation. Si chacun de nos cheveux et chaque moineau qui tombe à terre sont comptés, est-ce que nos sentiments, pensées, paroles et actes, de même que tout ce que nous cachons derrière les apparences que nous donnons, ne le sont pas d'autant plus ? Mais qui tient toute cette comptabilité ? Bien souvent, ce sont des énergies concentrées, des amas d'étoiles, qui sont des champs collectifs dont le taux vibratoire est similaire ou semblable et qui comptent ce qui fait partie de la vie humaine, comme par exemple les cheveux de notre tête ou encore le moineau qui tombe à terre. Tout est énergie active qui ne se perd pas. Rien ne se perd. Tout est accompagné, sous-pesé, mesuré, compté et noté. Qui tient la comptabilité? Qu'est-ce qui est enregistré et où? Ce sont les astres du macrocosme matériel et du macrocosme invisible qui tiennent la comptabilité. Ils ne comptent et n'enregistrent que ce que chaque être humain dépose dans ses sentiments, sensations, pensées, paroles et actes, c'est-à-dire aussi ce que nous cachons par certains comportements et que nous ne voulons pas dévoiler devant les autres, c'est-à-dire tout ce qui se passe derrière notre façade. Tous les astres du cosmos matériel et du macrocosme invisible, de matière subtile, sont des planètes d'enregistrement. Elles enregistrent dans ces innombrables constellations planétaires le positif et le négatif de chaque être humain. Chaque comportement, chaque donnée, et tout ce qui, à nos yeux, semble avoir de l'importance est énergie et est en communication avec les constellations planétaires dans le macrocosme matériel ainsi que dans le macrocosme invisible. Le macrocosme matériel est avant tout la mémoire dans laquelle sont enregistrés les comportements de l'être humain, ses caractéristiques personnelles, c'est-à-dire son aspect extérieur, ainsi que sa manière de vivre. En raison de la loi universelle cosmique, de la conscience universelle cosmique, et en fonction de ses traits de caractère, qui correspondent également à son aspect extérieur et qui sont marqués par les aspects positifs ou négatifs dont il imprègne sa vie quotidienne, l'être humain enregistre également, nous pourrions dire qu'il pré-programme, des comportements erronés pour d'éventuelles prochaines incarnations. Les constellations planétaires du macrocosme de matière plus subtile, dont la vibration est proche de celle de la Terre, sont également appelées les plans de purification des âmes. Elles sont les lieux où séjournent les âmes selon ce qui est inscrit, donc gravé, dans ces dernières, c'est-à-dire selon les enfreintes commises par une personne de son vivant contre la loi cosmique de la liberté et de l'unité. Tout ce qui est enregistré de cette manière dans l'être humain et dans l'âme constitue la gravure qui se révélera au grand jour au plus tard après la mort physique, lorsque l'âme se trouve dans les lieux lui correspondant, dans les constellations planétaires de matière plus subtile.
1: In feineren Planetenkonstellationen zum Tragen kommt.
2: L'âme est un corps de matière plus subtile, entouré d'enveloppes énergétiques qui reflètent les charges gravées dans l'âme par une grande palette de différentes couleurs. Au cours du chemin de la purification des charges, c'est-à-dire de la mise en ordre de ce dont l'être humain a chargé, son âme, ces enveloppes énergétiques se transforment. Elles deviennent plus fines et plus lumineuses. Lorsque l'âme a réussi à effacer une de ses fautes, l'énergie du rayonnement de cette enveloppe entre dans la constellation planétaire du macrocosme de matière plus subtile qui lui correspond. En transformant les aspects négatifs qui lui étaient propres par le passé, l'âme devenue plus lumineuse commence à les oublier. Dès lors, cette âme rayonne une enveloppe plus fine, plus lumineuse, et chemine vers des planètes plus élevées, plus lumineuses, où elle pourra reconnaître et mettre en ordre d'autres aspects qu'elle a enregistrés. Au cours de cette pérégrination menant à des énergies lumineuses toujours plus fines, elle est accompagnée et conseillée par des êtres plus élevés. Tout ce que l'âme lumineuse reconnaît et met en ordre, c'est en fin de compte toujours de l'énergie, l'énergie dont l'avait chargé l'être humain autrefois. Lorsque cette phase de mise en ordre est conclue, cette énergie est transformée par le puissant esprit éternel en énergie correspondant à celle de la constellation planétaire. Ces aspects par trop humains ont été déposés, surmontés et sont ainsi oubliés. L'âme avance progressivement sur le chemin de l'oubli jusqu'à ce qu'elle retrouve son rayonnement d'origine, le rayonnement de son être véritable. L'âme n'est alors plus une âme. Elle est un être pur, l'être spirituel qui est retourné à la maison du Père, dans la patrie éternelle, dans le royaume de Dieu, où se trouvent ses racines originelles et éternelles. Lorsque l'être divin est arrivé dans l'existence universelle pure, rien ne lui est étranger. L'être spirituel se retrouve parmi ses frères et sœurs dans la maison paternelle éternelle. Les turbulences, le désordre trop humain dans lequel il vivait par le passé n'est pas seulement dépassé, il est oublié. C'est comme si le fils ou la fille de Dieu ne s'était jamais absenté. Dans le royaume de Dieu, le temps, ce qui est éphémère, n'existe pas. Tout est en tout et tout est unité, c'est l'existence pure. Comme Jésus de Nazareth disait, « Dans la maison de mon Père, il y a de nombreuses demeures. Si ce n'était pas le cas, vous aurais-je dit, « Je vous précède pour préparer une place ?»
3: Revenons au cheminement de l'âme. La totalité du comportement de l'être humain est enregistrée aussi bien dans le cosmos matériel que dans le cosmos de matière plus subtile, mais chaque transformation est elle aussi actualisée et réajustée sur le plan énergétique en fonction

0: Car, comme nous venons de le dire, cet archivage de données se fait de manière tout à fait juste. Cette archive, répertoriant toutes ces données, est également appelée la comptabilité des cosmos ou encore la comptabilité de Dieu. Le cosmos matériel enregistre avant tout ce que fait de manière générale l'être humain dans le monde tridimensionnel, ce dont il a besoin pour y vivre, c'est-à-dire ce qui correspond à ses besoins physiques, ce qui fait partie de la vie de l'homme dans le monde matériel. Les programmes de base de la vie humaine sont, pour ainsi dire, l'équipement de base nécessaire à l'âme pour son incarnation. Par contre, des liens, par exemple, avec des biens matériels, avec des paysages, des villes, des villages, etc., ou encore des liens avec des personnes, peuvent devenir des aimants qui l'attireront à nouveau dans une prochaine incarnation.
1: En fonction du mode de vie de chacun, ces influences complexes se gravent dans l'âme. Les deux cosmos, c'est-à-dire le macrocosme matériel et le macrocosme supérieur, avec toutes les constellations planétaires qui les composent, sont d'un point de vue énergétique en quelque sorte ce qui indique le chemin menant aux sphères de l'au-delà qui pourraient accueillir l'âme après la mort du corps. Toutes les pensées et tous les actes qui ne s'inscrivent pas dans le principe éternel, dans la loi absolue de l'infini, dans l'égalité, la liberté, l'unité, la fraternité et la justice, constituent le poids de l'âme. Pour l'être humain dans lequel elle est incarnée, les charges de l'âme sont des causes déclenchant des effets, c'est-à-dire qui activent la loi de cause à effet. Entre autres, tous les comportements négatifs à l'encontre des règnes de la nature, des plantes et des animaux, l'exploitation à outrance de la terre et tous ceux qui y participent sont enregistrés aussi bien dans le macrocosme matériel que dans le macrocosme de matière plus subtile. Suite à l'accumulation énergétique d'énergie négative concentrée, un complexe énergétique négatif se forme dans le macrocosme. Les crimes commis contre des êtres humains en font par exemple partie, tout comme le fait d'approuver les guerres ou de les déclencher. Il en va de même pour l'exploitation outrancière de la planète et le fait de s'accaparer les ressources de la Terre, ce qui entraîne un enrichissement exponentiel des riches, alors que pendant ce temps, la misère et la famine sévissent toujours plus. À partir de ces énergies négatives concentrées, qui violent l'ordre voulu par Dieu, se développe ce que l'on appelle des matrices. Il s'agit de regroupements d'énergies identiques ou semblables auxquelles sont liées les personnes qui ont développé les comportements erronés correspondants. Après la mort du corps, et après un laps de temps déterminé, une telle âme peut utiliser cette matrice, ce cocon, dont le rayonnement énergétique lui correspond, pour se réincarner. Comme nous venons de le dire, il s'agit de champs énergétiques de vibrations identiques ou semblables qui, par effet magnétique, attire l'âme qui autrefois, en tant qu'être humain, s'est chargée de manière similaire en agissant gravement contre la vie. L'âme a ainsi la possibilité, par ce cocon dont elle a elle-même créé le rayonnement alors qu'elle était sur Terre, de se réincarner, c'est-à-dire de vivre à nouveau en tant qu'être humain.
2: Mais aussi les âmes des voleurs, des assassins, des criminels, des bellicistes, des va-t-en-guerre qui n'ont pas reconnu leur faute et qui de ce fait n'ont pas demandé pardon et ainsi pas non plus obtenu.

0: nul pardon reviennent la plupart du temps avec les mêmes aspirations. Sans pardon, sans réparation, les causes restent entières. Les âmes de ceux qui ont fait de grandes promesses à Dieu, l'Éternel, sans pour autant les tenir, reviennent toujours et toujours elles aussi. Le monde serait bien meilleur si ces personnes avaient été fidèles à Dieu, si elles avaient elles-mêmes mis en pratique son message et l'avaient transmis aux personnes de bonne volonté. Si les choses s'étaient déroulées ainsi, le coq ne chanterait pas de nombreuses fois tous les jours dans ce monde. Selon la loi cosmique, ceux qui se ressemblent s'assemblent toujours. Ainsi, tout type d'énergie est attiré vers des énergies semblables. Nous devrions avant tout prendre conscience de ceci. Tous les comportements négatifs que nous savons avoir eus par le passé, ceux aussi qui sommeillent encore en nous et que nous n'avons pas dépassés, c'est-à-dire mis en ordre, sont enregistrés. Comme nous l'avons déjà dit, la loi juste qui régit tout cela, c'est la comptabilité de Dieu, la comptabilité des cosmos.
1: Il est important de répéter que rien, vraiment rien ne se perd. Aucune énergie ne peut être effacée, qu'elle soit bonne, moins bonne ou encore mauvaise. Au cours de sa vie, chacun change, qu'il s'agisse de sa manière de penser, de parler ou d'agir. Tout son comportement est soumis à une transformation énergétique. Chaque modification de ce complexe énergétique, qui repose sur la transformation des énergies, si petite soit-elle, est répertoriée de manière précise dans la comptabilité cosmique, dans les colonnes « solde créditeur » et « solde débiteur ». Chaque homme et chaque âme est, pour ainsi dire, pendu à un fil magnétique. On pourrait dire aussi au goutte à goutte du macrocosme matériel et du macrocosme de matière plus subtile. Rien n'échappe à la comptabilité cosmique, à la comptabilité de Dieu. Les astres du cosmos matériel enregistrent sous forme d'énergie, actualisent et transforment les énergies en fonction du comportement personnel de chaque être humain. Cette même loi est valable dans tous les cosmos, aussi en ce qui concerne notre comportement envers les mondes animal, végétal et minéral, envers la Terre tout entière. Ce que l'homme sème, il le récoltera. Rien ne se perd, tout ce qui est et tout ce qui disparaît sur la Terre, dans la Terre et au-dessus de la Terre, a ses répercussions dans le cosmos matériel. Chaque acte d'entraide, mais aussi chaque acte de violence envers les hommes, la nature et les animaux, envers la planète tout entière, est enregistré de manière précise et est sans cesse actualisé en fonction du comportement positif ou négatif des hommes. C'est pourquoi il nous est dit si souvent, mets à profit l'instant, mets à profit la journée. Chers téléspectateurs, chers auditeurs, c'est avec ces paroles que nous prenons aujourd'hui congé de vous. Nous nous réjouissons de vous retrouver pour la suite de cette série intitulée « Le chemin de l'oubli, le microcosme dans le macrocosme ». Au revoir et une salutation en Dieu.

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Chers auditeurs et téléspectateurs, chers amis, une salutation en Dieu. Nous allons suivre aujourd'hui une nouvelle partie de la série « Moments d'intériorisation et d'enseignement », cette fois sur le thème « Dépasser les apparences pour trouver la vérité ». Ces moments d'intériorisation et d'enseignement nous sont donnés par Gabriel, la prophétesse et messagère de Dieu à notre époque. À travers elle, l'Esprit du Christ de Dieu s'adresse aux hommes depuis de nombreuses années et a donné d'innombrables révélations, dont les grands enseignements cosmiques de Jésus de Nazareth, à ses apôtres et ses disciples qui pouvaient les comprendre, qui ont été consignés dans un livre qui comprend également les explications de Gabriel, que nous allons entendre aujourd'hui. En effet, dans cette série d'émissions, nous lisons quelques phrases de la révélation du Christ auxquelles Gabriel apporte des explications pour que nous en comprenions mieux le sens profond et puissions les mettre en pratique dans notre vie quotidienne.

0: Christus offenbarte.
1: Le Christ a révélé, voyez, les apparences sont trompeuses, et celui qui se fait piéger par elles peut devenir un imposteur. C'est pourquoi ne vous entourez pas d'illusions, de l'apparence, mais devenez un soleil d'amour et de justice dans l'océan de l'infini. Beaucoup d'âmes et de personnes progressent vers l'existence pure, mais peu sont déjà dans l'existence pure. Celui qui se contente de réfléchir à ce qu'est l'existence pure reçoit uniquement à partir de l'apparence, mais pas à partir de la source de la vie, qu'est l'existence pure. Que veut nous dire le Christ par ces mots ?
2: Der Schein, der trügt und betrügt, ist also unser menschliches Ich.
3: Les apparences qui trompent et dupent les autres sont l'expression de notre moi humain qui veut toujours se mettre en avant, qui attend toujours quelque chose et qui se présente de telle manière à attirer en retour ce qui est humain. Humain signifie ici les aspects pécheurs contre l'âme. Celui qui ne se préoccupe que des apparences, c'est-à-dire du moi humain, ne trouvera jamais la vérité. Celui qui bâtit sur les apparences, sur le moi humain trompeur, peut devenir lui-même un imposteur parce que le moi humain se trouve aux antipodes de la vérité. Celui qui vit dans les apparences, dans la faiblesse, parce qu'il est orienté sur des personnes et communique avec leurs aspects humains, est également faible face à la tentation et peut devenir un traître. Le Christ a révélé, c'est pourquoi ne vous entourez pas d'illusions, de l'apparence. Cela signifie, ne vous entourez pas de ce qui est trompeur, en donnant du crédit au moi humain et en exprimant ce qui, éventuellement, ne correspond pas à la vérité. Le Christ a révélé encore, mais devenez un soleil d'amour et de justice dans l'océan de l'infini. Cela signifie pour nous de tendre à la loi éternelle, au soleil de l'amour et de la justice. Alors, nous nous immergeons dans l'océan de l'infini et nous évoluons dans le cœur de Dieu, la loi de l'amour.
2: Menschen, die einige Schritte auf dem Weg zur Liebe getan haben,
3: ceux qui ont fait quelques pas sur le chemin qui mène à l'amour, ne tiennent pas compte des apparences. Ils recherchent toujours l'existence pure dans l'apparence et ils la trouvent avec l'aide du Christ de Dieu. Ils ne flattent pas l'ego, le moi humain, mais trouvent l'existence pure, présente dans les apparences, la loi de la vie qu'ils expriment alors. De cette façon, ils ne sont jamais induits en erreur et ne sont pas eux-mêmes des imposteurs. Celui qui a fait quelques pas sur le chemin de l'amour ne se laissera pas aveugler ni tromper par les apparences, même si le moi humain de son prochain cherche à le tromper, à le duper et à l'induire en erreur. Il percevra l'existence pure présente dans les apparences et il exprimera la loi de la vie. Il ne se laissera pas dérouter par son prochain, car il puise son assurance et sa force en lui-même.
2: Die Sicherheit und Standfestigkeit haben. Deshalb ist unser Weg der Weg der Liebe.
3: Si notre chemin est celui de l'amour, c'est pour redevenir le soleil de l'amour et de la justice et nous immerger dans l'océan de l'infini. Beaucoup d'âmes et de personnes progressent vers l'existence pure, mais peu sont déjà dans l'existence pure. Autrement dit, nombreux sont ceux qui sont en chemin vers l'existence pure, vers la loi éternelle, Cependant, nous dit le Seigneur, le Christ, peu à ce jour sont déjà immergés dans l'océan de l'amour infini, la loi éternelle.

0: le Christ nous met en garde. Celui qui se contente de réfléchir à ce qu'est l'existence pure reçoit uniquement à partir de l'apparence, mais pas à partir de la source de la vie qu'est l'existence pure.
1: Sprechen wir nur über das ewige Gesetz und erfüllen es nicht.
2: Si nous nous contentons de parler de la loi éternelle sans la mettre en pratique, nous restons apparence. Nous émettons nos images trompeuses dans lesquelles nous faisons croire que nous sommes proches de la loi, Dieu, ou que nous vivons dans la loi, Dieu. Nous parlons de la loi, mais n'avons pas encore mis en pratique ce que nous disons. Celui qui se contente de parler de l'amour éternel sans le mettre en pratique n'est pas dans l'amour éternel. Il préserve les apparences et c'est aussi ce qu'il exprime. Les apparences s'expriment sous bien des formes. Tant que nous nous soucions de ce que notre prochain pense de nous, c'est que nous cherchons encore à le duper, à le tromper. Si nous découvrons cet aspect en nous, nous devrions laisser agir en nous cette prise de conscience pendant quelques instants, les pensées que nous avons eues, comme par exemple « Je donne encore de l'importance à ce que les autres pensent de moi ». Nous découvrirons alors certaines facettes de notre moi humain. Nous en prenons conscience au travers même de ces mots, car c'est à nous-mêmes que nous les avons adressés. Nous pouvons alors mettre en ordre avec le Christ les aspects reconnus et ne plus agir ainsi. L'étape suivante consiste à se demander, puisque j'ai décidé de ne plus agir ainsi et que je vais m'y tenir, comment vais-je me comporter dorénavant? En chaque question sincère se trouve la réponse, c'est-à-dire certains aspects de la loi de la vie. Nous notons alors ces aspects positifs. Nous les enregistrons dans nos cellules cérébrales et les appliquons dans notre vie. De cette manière, nous transformons nos pensées. En reconnaissant nos aspects négatifs et en prenant la décision de développer à la place le positif, des aspects en accord avec la loi de Dieu, nous créons un nouveau programme positif qui nous aide et nous rend libres. Si nous prenons conscience que nous cherchons à convaincre notre prochain de telle ou telle chose, nous sommes également sur la piste d'une faiblesse humaine, de l'un des aspects du monde de nos apparences. Si nous cherchons à convaincre, c'est que nous ne reposons pas dans l'amour de Dieu. Nous n'accomplissons pas sa volonté, parce que notre moi humain veut obtenir quelque chose. Réfléchissons. Dieu ne cherchera jamais à nous convaincre, car il est convaincu de son amour. Il est l'amour. Par contre, lorsque nous cherchons à convaincre notre prochain, nous ne sommes pas la loi de l'amour. Par conséquent, nous voulons prouver à notre prochain quelque chose que nous ne nous sommes pas encore prouvés à nous-mêmes, c'est-à-dire que nous n'avons pas encore mis en pratique. Si nous voulons sonder nos faiblesses et nos insuffisances afin de mieux les saisir, nous pouvons nous demander en quel point je ne suis pas sûr de moi, de quoi ne suis-je pas encore convaincu? Si nous cherchons à éveiller un sentiment d'apitoiement chez notre prochain, c'est aussi le signe d'une faiblesse humaine, d'un manque d'énergie. Pour combler ce déficit, nous mendions de l'énergie de nature humaine auprès de notre prochain. Si ce dernier répond alors à cette demande, sous forme d'encouragement, en nous confirmant dans notre attitude, en nous approuvant ou en s'apitoyant sur nous, il agit lui aussi contre la loi de Dieu. De ce fait, nous nous lions l'un à l'autre. Tout échange d'énergie de nature humaine engendre des liens. Par contre, si l'un de nos prochains est en difficulté, qu'il a besoin d'aide, nous serons à ses côtés et l'aiderons dans la mesure de nos possibilités et s'il le souhaite. La véritable compassion pour le prochain qui nous donne la force et la sagesse permettant d'apporter une aide véritable est un aspect de la miséricorde divine. Nous devenons un soleil d'amour et de justice dans l'océan de l'infini en reconnaissant jour après jour nos ombres, nos aspects pécheurs, pour les dissoudre avec la force du Christ de Dieu, afin que le soleil de l'amour puisse nous embraser toujours plus. Ainsi, grâce au soleil de l'amour, nous transformons nos faiblesses en force intérieure. Le soleil de l'amour et de la justice dans l'océan de l'infini est notre vie véritable. Faisons de ces mots un soutien de conscience et méditons régulièrement sur leur sens. Nous comprendrons alors que nous sommes bien plus grands que nous ne pouvons l'imaginer.

0: Le Christ enseigne encore ceci. Celui qui vit dans les apparences porte de nombreux masques. Il change de masque en fonction des circonstances. Celui qui vit dans le monde des apparences et qui porte des masques ne se connaît pas et ne connaît pas davantage celui qui porte des masques semblables aux siens. Tous deux parlent uniquement de leurs masques, des apparences, et ne trouvent pas la réalité. Celui qui se fabrique des masques est isolé et seul, car il ne se soucie pas de ses prochains. Il ne pense qu'à lui et veut conserver ses masques.
1: Nous savons que les mots sont des symboles. Les sentiments, les sensations, les pensées et les paroles engendrent des images, car notre langage est un langage d'images. Les mots, qu'ils soient entendus ou lus, agissent sur nous. Lorsque nous les lisons en y mettant toute notre attention, ou que nous les entendons et que nos pensées sont concentrées sur notre écoute, alors notre conscience est présente et ressent ce qui est dit. Il en résulte des images qui se manifestent en nous.
2: Sie können ausschlaggebend sein für unser derzeitiges irdisches Leben.
1: Ces images sont importantes pour chacun de nous personnellement. Elles peuvent être décisives pour notre vie terrestre actuelle. Elles nous informent sur notre manière de penser présente ou sur la façon dont nous avons ressenti et pensé par le passé. Chacun de nous a en lui des images différentes, parce que chacun pense différemment. Par le passé, également, chacun de nous a émis des paroles, des pensées, des sensations et des sentiments différents. De ce fait, les images qui en découlent sont propres à chacun de nous et diffèrent de celles de notre prochain. Notre vie sur Terre devient intéressante dès lors que nous observons nos images, c'est-à-dire si nous regardons à l'intérieur de nos paroles et de nos pensées, car nous pouvons y découvrir qui nous sommes. Nous apprenons qui nous sommes en observant nos sentiments, nos sensations, nos pensées, nos paroles et nos actes. Dans nos images, nous voyons également notre prochain avec lequel nous sommes en paix ou bien en inimitié. Nous pouvons ainsi apprendre à nous connaître. Les mots rayonnent ce qu'ils contiennent. Ils touchent et mettent en mouvement ce qui est enregistré en nous. Les aspects lumineux comme les aspects sombres. Prenons cette phrase. Celui qui vit dans les apparences porte de nombreux masques. Les mots « apparence » et « masque » sont susceptibles de faire surgir en nous de nombreuses images. Que signifie « apparence » ? Dans nos relations avec notre prochain, les apparences se manifestent souvent sous forme d'hypocrisie. Nos paroles sont, par exemple, doucereuses, positives, attentionnées, bienveillantes et chaleureuses. Mais à quoi ressemblent nos pensées, nos sentiments et nos sensations? Il est possible que nous dévalorisions notre prochain, que nous ayons à son égard des pensées et des sentiments envieux, voire hostiles. Pourtant, nos paroles semblent exprimer l'amitié, la bonne entente et plus encore. Nous pouvons dire que lorsque nos paroles sont différentes de nos pensées, nous sommes hypocrites. Ce sont les masques que nous portons. Les sensations et les pensées sont créatrices. C'est pourquoi elles modèlent notre image extérieure. Les expressions de notre visage, nos gestes, toute notre attitude. C'est ce que nous sommes, ce qui nous caractérise, c'est notre rayonnement. Notre apparence physique, notre comportement et nos actes sont en conséquence, bien que la plupart du temps nous ne laissions libre cours à ce comportement que lorsque nous sommes seuls et nous sentons inobservés. En présence de nos prochains, nous adoptons bien souvent un comportement différent afin de cacher nos pensées, sensations et sentiments négatifs et dévalorisants. Nous mettons un masque fait de mots, de comportements et de gestes apparemment positifs. Ce sont là nos masques. L'être humain a toute une panoplie de masques. Selon ce que nous faisons ou à qui nous parlons, notre comportement diffère, ceci en fonction des sentiments, des sensations, pensées, paroles et actes que nous avons enregistrés dans notre âme, dans notre conscient et notre subconscient. Soit notre comportement est sincère, clair, assuré et désintéressé parce que nous avons fait ressortir en nous ces aspects de la vie divine par notre mise en pratique, soit notre comportement est hypocrite parce que nous prétendons posséder ces valeurs spirituelles alors que, sous ce masque, nous cachons ce qui, éventuellement, nous caractérise encore, par exemple, la jalousie, la dévalorisation du prochain et le désir de dominer. L'hypocrisie possède différents masques que nous mettons en fonction de la situation. À chaque fois que notre comportement diffère de ce que nous sommes, de ce que nous ressentons et pensons, nous portons un masque. Et n'est-ce pas souvent le cas? C'est uniquement lorsque nous commençons à observer nos pensées et nos sentiments que nous réalisons à quel point nous sommes loin ou proches de la véracité. De manière générale, nous ne sommes pas conscients que nous portons des masques. Nous restons à la surface des choses et ne nous analysons pas nous-mêmes en profondeur. Celui qui se contente de porter des masques ne se connaît pas lui-même, pas plus qu'il ne connaît son prochain. Il ne s'observe pas, il n'explore pas ce qui se passe derrière ses propres masques, derrière les apparences. Derrière ce jeu de cache-cache et de masques se trouve toujours le moi humain, avide et insatiable, l'égoïsme, dont la devise est « tout pour moi ». Notre ego est toujours dans le vouloir et veut toujours plus, ce qui ne peut avoir lieu qu'au détriment du prochain, car la loi de Dieu est l'égalité. L'être humain veut être reconnu des autres, riche, valorisé, avoir une bonne situation professionnelle et bien plus encore. Parce qu'il recherche uniquement un gain pour lui-même, il ne voit en son prochain que les masques, il observe avec précision comment celui-ci réagit, quel masque il développe, c'est-à-dire comment il se comporte envers lui. Il voit uniquement les masques de son prochain et cherche quel masque il doit mettre à son tour, pour parvenir à ses fins, à ce qu'il attend de son prochain. Tous deux sont des créateurs de masques qui ne se soucient aucunement de l'autre et ne pensent qu'à leur propre avantage.
2: Wer in dieser Scheinwelt gefangen ist, bleibt einsam.
1: Celui qui est prisonnier du monde des apparences est isolé, préoccupé uniquement par lui-même, ne recherchant que ses propres avantages, il n'évolue pas dans l'unité avec le prochain. Au contraire, en raison des masques qu'il porte, de sa défiance et de sa duperie, il reste séparé de son prochain et en même temps crée des liens, c'est-à-dire des charges pour son âme. Le plus habile des créateurs de masques finit par dominer l'autre. Celui qui ne pense qu'à lui-même est contre son prochain. Il perd tout scrupule et devient hostile aux autres. Il vit dans le principe satanique, divise, lie et domine.
2: Wir selbst haben es uns angeeignet.
1: Tout ce qui n'est pas divin constitue notre héritage humain dont nous nous sommes nous-mêmes dotés. L'héritage humain de chacun est constitué de ses propres sentiments, sensations, pensées, paroles et actes. Il peut en résulter la richesse extérieure, le prestige et bien d'autres choses encore. Cependant, le sens et le but de notre vie sur Terre ne sont pas d'accroître nos biens matériels et ainsi, éventuellement, les charges de notre âme. Nous devrions aspirer à retrouver notre héritage divin en prenant conscience de nos masques, en nous en libérant progressivement avec le Christ et en activant les principes de la vie intérieure que sont l'égalité, la liberté, l'unité, la fraternité et la justice, qui sont aussi les principes de notre héritage divin. Celui qui veut se libérer de ses masques pour parvenir à une vie consciente, pour reposer en son centre, dans l'être qu'il est à l'origine, et se tourner vers le Christ qui habite en chacun de nous, commence par prendre conscience de ses masques. Il commence à mettre en ordre les aspects humains pécheurs qu'il a reconnus et à ne plus agir de cette manière. Si nous mettons progressivement en ordre nos aspects humains avec le Christ, notre Rédempteur, il nous montre de multiples façons comment nous devrions désormais agir ou vivre. Il nous montre des aspects de notre héritage divin, par exemple, le principe de la liberté qui nous dit, entre autres, « Ne force pas ton prochain à faire ce que tu ne veux pas faire toi-même. Ne force pas ton prochain à se lier à toi et à faire ce que tu attends de lui pour ton petit bien-être. »
2: Was du von deinem Nächsten erwartest, das tue du zuerst.
1: Reconnais ce commandement divin qui dit « Traite ton prochain comme tu voudrais toi-même être traité. » De ce comportement naît la liberté.
2: Wir erfahren sie dann, wenn wir bereit sind.
1: Nous recevons ainsi et de nombreuses manières les impulsions qui proviennent du centre, du Christ. Nous en prenons connaissance si nous sommes prêts à enlever nos masques et à accepter les lois de la vie, c'est-à-dire à retrouver progressivement notre héritage divin. Car notre but est de redevenir parfait tel que Dieu nous a créés et nous contemple dans son cœur en tant que ses enfants. Rappelons-nous régulièrement que pour nous libérer de nos masques, nous devons reconnaître nos aspects humains et rebrousser chemin, passer de ce qui est contraire à la loi de Dieu à ce qui est positif, divin. Cela signifie lâcher le négatif et nous ancrer dans le positif. En quelques mots, cela signifie changer progressivement, point par point. Si nous nous contentons d'enlever nos masques, c'est-à-dire de corriger uniquement notre comportement extérieur, nous ne changeons pas en profondeur et nous remettons alors sans cesse nos masques. Si nous nous contentions de mettre de côté les aspects humains que nous avons reconnus en nous, qui serions-nous alors? Nos masques nous imprègnent car ils constituent notre vie. Nous sommes nos sentiments, nos sensations, nos pensées, nos paroles et nos actes. Nous ne devrions pas tout simplement mettre de côté nos aspects humains sans les remplacer par autre chose. Nous ne devrions pas les refouler, mais les transformer, élever ce potentiel énergétique, les faire évoluer de l'obscurité à la lumière. C'est pourquoi il est dit « Prends conscience de tes aspects pécheurs, mets-les en ordre, ne refais plus les mêmes erreurs et à la place, accomplis les lois divines qui en découlent. » Un conseil, vivons consciemment. Ne nous préoccupons pas constamment de notre passé ou de ce que notre prochain dit et fait. Si nous vivons dans le présent et sommes prêts à reconnaître les aspects humains que nous avons engendrés, nous en prendrons progressivement conscience et nous n'aurons pas à souffrir de ce que nous aurons mis en ordre jour après jour.

0: Christus verheißt uns.
1: Le Christ enseigne. Par contre, celui qui vit dans le monde intérieur, en moi le Christ, a une vision claire et large. Il n'a plus besoin de porter des masques, car il voit clair en toutes choses et comprend tout grâce à la lumière de la vérité. Il vit dans le courant de l'existence, il est l'existence personnifiée, le microcosme dans le macrocosme.
2: Liebe Brüder, liebe Schwestern, dort wollen wir hin.
3: Chers frères et sœurs, c'est là notre but, retrouver le courant de l'existence. C'est la tâche que nous pourrions nous donner. Dans tout ce qui vient vers nous, que nous y reconnaissions des aspects humains ou divins, nous affirmons que nous voulons retrouver le courant de l'existence. Il est donné à chacun d'affirmer l'absolu comme image but. Par exemple, je suis dans le courant de l'existence pure. Nous ressentons alors la douceur, la chaleur et la bienveillance du courant. Nous nous sentons protégés dans le Père, l'amour infini qui nous embrase. Chers frères et sœurs, Dieu notre Père est la loi de l'amour. Son esprit est le courant d'amour. Nous voulons entrer dans ce courant d'amour, car là, dans l'existence éternelle, nous sommes éternellement heureux, joyeux, paisibles. Et nous vivons dans l'amour de Dieu qui donne éternellement de manière désintéressée.

0: In den großen kosmischen Lehren des Jesus von Nazareth lesen wir:
1: Dans les grands enseignements cosmiques de Jésus de Nazareth, nous lisons encore ceci. Tout ce que tu vois et qui t'irrite est ton miroir. Il s'agit de caractéristiques de ta personne. Si tu ne suis pas le chemin de la connaissance de soi, tu ne perçois que le reflet de ton moi inférieur ainsi que celui du moi inférieur de ton prochain. En continuant ainsi, tu t'empêtres toujours plus dans le « c'est à moi » et « c'est à toi » et tu te sépares de ton prochain. Cela constitue la loi du moi humain qui dit « divise, lie et domine ».
2: Alles, was uns erregt, will uns etwas sagen.
3: Tout ce qui nous irrite veut donc nous dire quelque chose. Si nous nous énervons, c'est parce que nous avons été touchés par certains aspects qui ont été émis. Si nous voyons, entendons ou nous rappelons de quelque chose qui nous touche fortement, qui nous irrite, nous rend maussade, voire nous indigne, nous énerve ou nous met en colère, ou bien qu'une situation nous revient sans cesse à l'esprit, nous devrions alors nous demander « qu'est-ce qui m'irrite ainsi ?» Il est important de le découvrir, car c'est ce que nous sommes nous-mêmes. Partons du point de vue de la loi éternelle, de notre héritage divin. En tant qu'être spirituel pur, rien ne nous irrite, ni aspect humain, ni aspect divin. Dieu n'est pas non plus irrité par nos péchés, parce qu'il est parfait. Si certains aspects pécheurs de notre prochain, ou encore ce qu'il dit, nous irritent, que ceci soit en accord avec les lois de Dieu ou pas, c'est le signe que des aspects humains, pécheurs, ont été touchés en nous, des aspects présents dans notre âme qui attendent d'être reconnus et mis en ordre, c'est-à-dire effacés. Ces aspects pécheurs nous modèlent. Ils façonnent notre personnalité comportant tous les aspects de notre moi humain. Ils dessinent les traits de notre visage et sculptent notre corps. Il y a peu de temps, la question suivante a été posée au monde divin. Les êtres spirituels purs nous reconnaissent-ils lorsque nous sommes dans l'habit terrestre? La réponse fut, en substance, nous, les êtres spirituels, nous voyons ce qui est incorruptible au plus profond de l'être humain, ce qui est pur au plus profond de l'âme. C'est ainsi que nous vous reconnaissons. Si nous nous contentions de regarder l'enveloppe, l'être humain, nous ne vous reconnaîtrions pas. Cela montre à quel point nous nous sommes dégradés à travers nos aspects pécheurs. Ceci nous modèle. Nos sentiments, sensations, pensées, paroles et actes sculptent notre corps et se reflètent également dans notre comportement, nos paroles et nos actes, dans notre relation au prochain. Autrement dit, notre comportement est également à chaque instant notre miroir. Si nous ne regardons pas en face l'image que nous renvoie ce miroir et ne mettons pas en ordre nos aspects pécheurs, nous ne voyons que notre moi inférieur et celui de notre prochain. Nous ne percevons donc que les aspects pécheurs qui continuent à nous irriter. Nous engendrons ainsi de nouvelles

avancer. Chaque journée nous offre, à chaque instant, l'opportunité de nous voir comme nous sommes vraiment. Nous, l'être humain, ne sommes rien d'autre que le miroir, l'expression de notre âme, avec ses côtés lumineux et ses côtés sombres. Nous pouvons donc être sûrs que nous ne serions pas réveillés chaque matin si la journée n'avait pas quelque chose à nous dire, à nous apprendre sur nous-mêmes. Notre âme attend que nous découvrions ces ombres et que nous les mettions en ordre avec la force du Christ de Dieu en nous. Si nous prenons conscience d'un comportement erroné, d'un aspect pécheur en nous, suivons le chemin du repentir, de la demande de pardon et de la réparation. Le repentir est essentiel. Il est important que nous ressentions douloureusement dans notre propre monde émotionnel notre manque d'amour envers notre prochain. Si nous demandons au Christ la force de nous repentir du fond du cœur, il nous la donne. Nous nous repentons, demandons pardon, pardonnons et réparons ce qui peut l'être. En quelques mots, nous le mettons en ordre. Que se passe-t-il dans notre âme si nous ne répétons plus les mêmes fautes? Des aspects pécheurs sont transformés en lumière. Cela se reflète également dans notre corps, qui est l'expression de notre âme. Avec le temps, nous devenons plus doux, plus sensibles. Le moi humain dur et inflexible se transforme en désintéressement et sensibilité, qui sont des aspects de la bonté. La façon dont nous nous exprimons s'affine et notre manière d'agir devient plus réfléchie. Il résulte de tous ces aspects que nous développons de plus en plus le sens de la communauté ainsi que la fraternité. Nous devons donc commencer par nous adoucir en nous repentant. Le repentir agit sur l'âme pour que les aspects pécheurs puissent être effacés et que les aspects lumineux, la loi de Dieu, puissent se déployer. Du repentir sincère naissent la profonde volonté et la force de ne plus reproduire les comportements humains que nous avons reconnus. Tout étant contenu en tout, de ces comportements découlent des aspects de la loi de Dieu que nous mettons désormais en pratique dans notre vie. Les lois de Dieu sont des aspects de la loi éternelle. Si aucun aspect de la loi éternelle ne nous vient à l'esprit, nous prenons alors les 10 commandements et le sermon sur la montagne, comme le Seigneur nous les enseigne. Nous y trouverons un ou plusieurs aspects de la vie intérieure que nous mettrons alors en pratique dans notre vie quotidienne. C'est ainsi que nous grandissons dans notre héritage divin. C'est là le but de notre vie terrestre, retrouver notre origine, notre patrie intérieure, notre héritage éternel. Si nous regardons les fautes de nos prochains au lieu de nous remettre en question nous-mêmes, nous commençons à juger. Nous dévalorisons notre prochain pour mettre en valeur notre moi humain. En portant des jugements de valeur, nous nous éloignons de notre frère, de notre sœur. Nous pensons, tu es comme ça, et moi, je suis moi. Il s'ensuit que nous pensons, ça, c'est à moi, et ça, c'est à toi. Nous nous séparons donc de notre prochain et nous lions à notre vision des choses. Si notre moi humain est plus fort que l'ego de notre prochain, nous essayons alors de le dominer. C'est ainsi que fonctionne le principe satanique : divise, lie et domine.

0: Prenons conscience que rechercher la domination et le pouvoir n'apporte aucun profit à long terme. Il est possible que les choses se passent bien pendant un certain temps, mais finalement, nous serons perdants car le pouvoir ne sert qu'à imposer le moi humain. Un jour ou l'autre, nous en souffrirons. Le principe divin dit « unis et sois ». Cela signifie « relie-toi intérieurement à ton prochain par l'amour désintéressé et divin. Reconnais que les forces positives qui sont en lui sont une partie de toi-même et vis en Dieu au plus profond de toi-même. Là, sens-toi chez toi et puise de plus en plus à la source de l'amour infini. » Du principe divin « uni et soi » résulte l'harmonie des forces, l'égalité. Il en résulte l'unité parce que nous sommes alors pour et avec notre prochain. En même temps, la liberté se développe, car nous ne rendons pas notre prochain dépendant de nous et ne nous lions pas à lui. L'unité en Dieu est la vie de la communauté, autrement dit, la fraternité qui ne connaît ni supérieur ni subordonné. Le premier pas pour intégrer dans sa vie les principes fondamentaux de la vie intérieure est le principe de l'égalité. L'égalité signifie que nous sommes tous frères et sœurs, enfants d'un seul Père. Si nous incluons ces aspects de la vérité dans notre vie, il en résulte la liberté, l'unité et la fraternité. Alors, s'éveille aussi la justice. Nous ne nous querellons plus et ne jugeons plus. Nous soupesons les choses afin d'être justes en toute situation, selon la volonté de Dieu. Soupeser signifie ici comprendre en soi les choses pour saisir ce qui est essentiel. Une personne spirituelle soupèse les situations ou les difficultés en allant au fond des choses. Elle regarde derrière la façade des aspects humains et saisit le noyau positif de la situation, l'aspect de la loi divine sur lequel il est possible de bâtir. Elle ne se laisse pas duper par le côté rutilant que peuvent parfois avoir les réalités humaines. Elle en connaît la vraie nature. En toute situation, elle trouve ainsi la réponse dans la question et la solution dans la difficulté. Ainsi, elle sera juste envers son prochain. Elle est à même de lui porter conseil et de l'aider dans le sens de la justice divine, de la loi divine. Elle acquiert cette capacité uniquement si elle est juste envers elle-même, c'est-à-dire si elle reconnaît chaque jour ses propres aspects humains et les surmonte. Seule la loi de Dieu est la vraie justice. Nous qualifions de droit toutes les lois humaines telles que nous les connaissons dans ce monde. Tant que nous voulons à tout prix faire prévaloir notre droit, nous voulons aussi à tout prix faire prévaloir notre moi humain. Si nous laissons prévaloir la justice de Dieu, nous soupesons les choses et chacun sera traité avec justice.
1: Und jedem wird Gerechtigkeit widerfahren. Tauchen wir mehr und mehr in dieses Bewusstsein ein.
0: Si nous vivons de plus en plus profondément dans cette conscience, nous ne porterons plus de jugement de valeur. Nous ne jugerons plus en pensant « j'ai raison, C'est ce que je dis qui est juste. Nous vivrons toujours plus dans la conscience de Dieu afin de parvenir à la justice, d'être juste envers nos semblables et surtout envers nous-mêmes. Car c'est uniquement en étant juste envers soi-même que l'on parvient au respect de sa vie véritable et au respect de ses prochains.
1: Und Achtung vor unseren Mitmenschen. Liebe Hörer, liebe Hörerinnen.
0: Chers amis, réfléchissons au sens de ces paroles. Tant que nous voulons à tout prix faire prévaloir notre droit, nous voulons aussi à tout prix faire prévaloir notre moi humain. Seule la loi de Dieu est la vraie justice.

0: Liebe Hörer,
1: chers amis, ceux qui le souhaitent peuvent emporter cette tâche dans les jours prochains, dans les semaines à venir et peuvent, avec l'aide du Christ, mettre en ordre ce qui dans leur vie ne correspond pas à la justice de Dieu. Avançons avec lui et laissons-nous guider. Nous vous disons une chaleureuse salutation en Dieu.

0: Le courant du christianisme des origines, le havre de paix. Mes brebis connaissent ma voix. Rencontre de tous les chercheurs de Dieu dans le bassin collecteur en Slovénie, relié par la technique à la commune fondatrice du Seigneur pour l'édification du royaume de paix de Jésus-Christ, en mai 2026, l'an 3 de l'ère messianique et sophianique.
1: 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Liebe Brüder und Schwestern,
0: chers frères et sœurs, chers amis et chercheurs de Dieu ici dans cette salle, ainsi que dans la commune fondatrice en Allemagne et dans les bassins collecteurs, chers téléspectateurs et auditeurs du monde entier, c'est vraiment une grande joie d'être réunis ici dans ce bassin collecteur en Slovénie. Nous vous souhaitons de tout cœur la bienvenue pour cette rencontre de tous les chercheurs de Dieu avec une chaleureuse salutation en Dieu. Beaucoup de téléspectateurs remarqueront certainement que ce soir, le cadre est différent de d'habitude. Normalement, les retransmissions de la commune fondatrice du Seigneur ont toujours lieu depuis la bibliothèque Sophia, le centre de l'Esprit libre en Allemagne. Aujourd'hui, cependant, nous nous sommes réunis avec des frères et sœurs de Slovénie, de Croatie, de Macédoine du Nord, de Hongrie et de Serbie, et nous sommes très heureux d'être reliés par la technique à la commune fondatrice du Seigneur en Allemagne, ainsi qu'au bassin collecteur en Italie, en Espagne, en France, et en Pologne. Chers frères et sœurs, chers amis, celui qui cherche véritablement Dieu, le trouvera. Il est possible de trouver Dieu. Et il nous montre le chemin qui nous ramène à la paix et à l'unité avec tous nos prochains, avec la nature, et avec les animaux, en accomplissant progressivement et de plus en plus ses commandements et en faisant grandir en nous l'amour pour Dieu et pour notre prochain.
2: Dans l'invitation de ce soir, on peut lire « Des personnes de l'esprit libre se réunissent pour écouter la parole prophétique selon les paroles de Jésus le Christ. Mes brebis connaissent ma voix. » Le Christ et la sagesse divine nous invitent. Et nous nous réjouissons qu'aujourd'hui, de nombreuses nouvelles personnes dont la quête de Dieu les a conduites ici soient également présentes. Écoutez la parole prophétique. Qu'est-ce que cela signifie réellement? Plus de 2000 ans se sont écoulés depuis que le Christ a vécu sur cette terre incarné en Jésus de Nazareth en tant que simple être humain parmi nous. Mais pourtant, il était le Fils premier-né de Dieu, le Rédempteur de toutes les âmes et de tous les êtres humains. Par sa vie, il nous a servi de modèle, il nous a enseigné la loi des cieux et l'a vécu en exemple, nous faisant ressentir à quel point Dieu, notre Père éternel, est proche de nous. Dieu est en nous et nous sommes en Dieu. Après l'acte rédempteur du Christ au Golgotha, de nombreuses personnes animées par cette certitude se sont rassemblées en communauté de chrétiens des origines afin de vivre sa parole et de l'apporter dans le monde. Mais au fil des ans, des prêtres des religions s'approprièrent l'enseignement chrétien originel, le diluèrent, le déformèrent et abusèrent du nom du Christ pour leurs fins et leurs machinations basses. C'est ainsi qu'aujourd'hui, la majorité des gens et des peuples considèrent Dieu Père, le Créateur de toute vie, comme un Dieu silencieux et inaccessible. Beaucoup doutent même de son existence.
0: Cependant, nous en sommes tous témoins à nouveau aujourd'hui. Le royaume de Dieu nous parle, que les prêtres et les représentants des religions du monde veuillent bien l'admettre ou non. Dieu, notre Père éternel, a toujours été et est toujours à nos côtés, afin que nous, en tant que fils et filles de Dieu, tels que nous avons été créés et tels que nous serons toujours, retournions dans notre véritable patrie, dans le royaume de Dieu, dans le puissant courant universel de l'amour auprès de nos familles spirituelles. Car le Christ disait déjà, lorsqu'il était incarné en Jésus de Nazareth, « Mon royaume n'est pas de ce monde ». Et ainsi, au fil des millénaires, ce fut toujours ce même courant venant d'en haut, d'Abraham à Moïse, Élie, Isaïe, Jérémie, en passant par Jésus le Christ, puis à travers des femmes et des hommes éclairés dans les premières communes du christianisme des origines et ensuite dans les nombreux mouvements du christianisme des origines du Moyen-Âge européen. Que ce soit chez les Bogomiles, ici dans le Balkan, chez les Cathares dans le sud de la France ou chez les frères et sœurs de l'Esprit libre en Allemagne, ce fut toujours ce même courant, vrai et divin, venant des cieux, qui se révéla à travers la parole humaine au fil des époques et nous montra le chemin vers l'intérieur qui mène à la vie véritable. Et pourtant, la parole de vérité, la parole d'amour, se heurta sans cesse à des oreilles sourdes et à des cœurs endurcis chez de nombreux peuples dirigeants et guerriers. Elle fut maintes fois combattue et en partie éliminée.
2: Cependant, le royaume de Dieu ne nous a jamais abandonnés et ne nous abandonnera jamais. L'œuvre du rapatriement de tous les êtres humains et de toutes les âmes ne sera achevée que lorsque la dernière âme déchue sera purifiée et réintégrera notre patrie éternelle. C'est ainsi que Dieu Père a envoyé à notre époque sa première fille, le séraphin de la sagesse divine, Sophia, pour une nouvelle incarnation sur terre où elle portait le nom de Gabriel, avec pour mission de conduire cette fois-ci l'humanité dans toute la vérité. En effet, Jésus lui-même disait déjà à ses disciples, « J'ai encore beaucoup de choses à vous dire, mais vous ne pouvez pas encore les comprendre maintenant. Cependant, lorsque l'Esprit de la vérité viendra, il vous conduira dans toute la vérité, car il ne parlera pas à partir de lui-même, mais dira ce qu'il entendra. Et il vous montrera ce qui va arriver. Il me glorifiera, car il recevra de moi et vous le révélera. »
0: Cet événement puissant a également été très important pour ma vie et m'a beaucoup touchée. Dieu, l'un universel et éternel, a parlé par l'intermédiaire de prophètes à toutes les époques et à tous les peuples de cette terre, et il continue de le faire. Pendant plus de 50 ans, Dieu, notre Père céleste, le Christ, le corrigeant des cieux, ainsi que le chérubin de la sagesse divine, également appelé Frère Emmanuel, se sont révélés à travers Gabriel, Sophia, la première fille de Dieu, le séraphin de la sagesse divine. Elle a apporté à l'humanité toute l'abondance de la vérité, par la parole et l'écrit, sur tous les domaines de la vie, jusque dans les moindres détails et avec de nombreuses aides concrètes. Je suis infiniment reconnaissante envers le Christ, notre frère et rédempteur, ainsi qu'envers le couple porteur de la sagesse divine pour ce chemin d'amour. Grâce à eux, de très nombreuses personnes à travers le monde, dont moi-même, ont trouvé Dieu loin des religions et des liens avec celles-ci, car il habite en nous Dieu est en nous et nous sommes en Dieu.
2: Et nous avons la chance, une fois encore, d'être témoins du fait que le royaume de Dieu ne nous abandonne pas. Depuis le retour de Gabriel dans la patrie éternelle, Dieu Père, le Christ de Dieu et le couple porteur de la sagesse divine continuent de nous offrir d'innombrables aides pour le chemin de l'amour, désormais à travers leur fils spirituel, le prophète Ulrich. Dans les années 1980, à la demande de l'Éternel, Gabriel avait entrepris de nombreux voyages pour donner des révélations dans différents pays. Aujourd'hui, il est à nouveau possible que la parole prophétique soit transmise au cours de voyage. Et bien qu'il n'ait pas été possible à l'époque pour Gabriel de se rendre dans la région où nous nous trouvons, en raison de la situation politique en ex-Yougoslavie, les bouleversements et la reconstruction des dernières décennies ont finalement rendu cela possible. Ainsi, le prophète peut aujourd'hui être parmi nous, accompagné de quelques frères et sœurs de la commune fondatrice en Allemagne. Tous ceux qui ont déjà suivi ces rencontres à la télévision le savent. L'Esprit libre lance un appel puissant au cœur de notre époque. De plus en plus de personnes se rassemblent ainsi autour de l'Esprit libre pour écouter la parole prophétique, conformément aux paroles de Jésus le Christ, mes brebis connaissent ma voix.
0: Chers frères et sœurs, c'est une phrase simple mais puissante de notre frère céleste le Christ, que nous pouvons comprendre avec le cœur. Pour nous préparer à cette rencontre, nous aimerions maintenant nous tourner vers le Christ qui est toujours avec nous en priant en silence. Mais avant, nous proposons de chanter ensemble le chant « Partout où vous êtes rassemblés ».
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0: Le Christ de Dieu se révèle à travers la parole prophétique durant la rencontre de tous les chercheurs de Dieu dans le bassin collecteur en Slovénie.
1: Ich bin der ich bin.
2: Je suis le je suis, le Christ de Dieu, et je viens auprès des miens. Oui, je suis présent parmi vous en tant qu'être spirituel. Comprenez dans votre cœur ce que cette heure sacrée veut vous apporter. La prise de conscience que la mort n'existe pas, que le Christ de Dieu ressuscité vit en vous. Je viens auprès de vous, oui, je suis présent parmi vous en tant qu'être spirituel, car vous êtes mes enfants et mes brebis. Et mes brebis connaissent ma voix. Vous vous demandez pourquoi vous êtes mes brebis. Je vous l'explique. Car beaucoup d'entre vous se sont déjà incarnés avec moi lorsque j'étais en Jésus de Nazareth. Et maintes fois, beaucoup d'entre vous sont revenus dans les différentes communautés du christianisme des origines, dans les mouvements du christianisme des origines, tels que les Pauliciens, les Manichéens, les Bogomiles et les Cathares. Beaucoup d'entre vous sont revenus sans cesse sur terre dans un corps physique, pour me servir, pour vivre selon les 10 commandements de Dieu et les enseignements du sermon sur la montagne que moi, le Christ de Dieu, je vous ai enseigné. En vérité, au cours de très nombreuses incarnations, beaucoup d'entre vous m'ont servi fidèlement, ont donné leur vie pour moi et se sont relevés encore et encore, s'incarnant de nouveau pour me servir. Au fil des siècles, ce sont toujours les mêmes âmes qui se sont incarnées pour me servir, moi, le Christ de Dieu. Voilà donc la réponse à votre question. Mes brebis connaissent ma voix. En vérité, mes frères et sœurs bien-aimés, je vous salue dans votre cœur, non seulement ici dans ce pays où je suis au milieu des miens, mais aussi dans tous les bassins collecteurs reliés par la technique et dans la commune fondatrice en Allemagne. Je salue mes frères et mes sœurs dans leur cœur. En vérité, le temps presse et file à toute allure. Ainsi, je viens auprès des miens afin de continuer à œuvrer pour qu'un peuple de Dieu se forme sur cette terre, afin que le royaume de paix du Christ de Dieu que je suis se réalise de plus en plus sur cette terre. Sœurs bien-aimées, frères bien-aimés, je suis le je suis, le Christ de Dieu, votre frère, mais aussi votre rédempteur, le co-régent du royaume de Dieu. Et je vais véritablement de table en table pour vivifier vos âmes. Ressentez dans votre cœur combien je suis proche de vous, car j'aime les miens, et les miens se sont à nouveau incarnés pour me préparer les chemins. Oui, que signifie construire de plus en plus le royaume de la paix? Cela signifie que je vous appelle, que je lance un appel au plus profond de votre cœur, une fois encore, comme déjà au cours des siècles précédents. Mais cette fois-ci, le royaume de paix va véritablement voir le jour dans le pays fondateur où ma sœur, votre sœur, la grande prophétesse et messagère de Dieu, a œuvré pendant des décennies et des décennies avec son dual spirituel, le chérubin de la sagesse divine. Ils ont agi ensemble, le séraphin et le chérubin, le couple porteur de la sagesse divine. Mes frères et sœurs bien-aimés, il est grand temps, car l'ère messianique et sophianique a été proclamée il y a déjà plusieurs années. Cela signifie que le temps du Christ de Dieu que je suis est arrivé. Mon apparition en esprit est préparée par des frères et sœurs fidèles. C'est le temps du Christ. Oh, écoutez, peuple de ce monde, le temps du Christ est venu. Mon apparition, la lumière de mon apparition est imminente. En vérité, je dis ceci au peuple de cette terre, tournez-vous vers moi en vous, moi qui suis le Christ vivant et ressuscité, et abandonnez tout ce que les cultes et les religions extérieures veulent vous faire subir. Oui, ils vous éloignent du Christ intérieur et vivant que je suis, moi qui suis présent en tant qu'être spirituel ici, dans ce pays, au milieu de cette salle, le Christ de Dieu parmi les miens. Soyez vigilants et combattez le mal dès ses prémices. Mes sœurs bien-aimées, mes frères bien-aimés, ne vous laissez pas tromper par ceux qui sont contre moi depuis des siècles, qui depuis des siècles ont sans cesse écrasé les mouvements du christianisme des origines en recourant à une violence des plus brutales. Je suis l'amour en Dieu, votre Père et le mien. Je suis le Fils de Dieu d'éternité en éternité, et le Fils de Dieu incarne l'amour du Dieu Père-Mère, l'un universel et éternel. Notre Père ne m'a pas seulement envoyé pour qu'incarner en Jésus de Nazareth. Je vous apporte la rédemption en sauvant vos âmes de la dissolution par la distribution de mon héritage spirituel que j'ai divisé en d'innombrables étincelles que j'ai déposées dans vos âmes, afin que vous receviez véritablement la vie éternelle et que je devienne ainsi votre Père adoptif. En vérité, mes sœurs bien-aimées, mes frères bien-aimés, laissez-vous toucher par le Christ de Dieu dans votre cœur. Laissez-vous toucher par l'amour que je suis éternellement. Chers frères et sœurs, sortez des labyrinthes des religions. Cessez de croire les prêtres. Ce monde est déjà tombé dans l'abîme. C'est pourquoi j'ai envoyé la sagesse divine pour appeler tous les êtres humains et toutes les âmes à se repentir à temps, à rebrousser chemin, afin qu'ils trouvent déjà maintenant en eux-mêmes la vie que je suis, le Christ de Dieu en vous, et qu'ils suivent le chemin de la purification de l'âme. Mes frères bien-aimés, mes sœurs bien-aimées, regardez votre monde. Qu'a-t-il à vous offrir? L'illusion, la misère, la souffrance, tout ce qui est contraire aux lois de l'amour pour Dieu et pour le prochain. Qu'est-ce que ce monde a à vous offrir? D'un côté, quelques riches, quelques dirigeants, et de l'autre, les peuples de cette terre qui souffrent et sont comme endormis, pris dans des religions qui sont très loin de la loi de la vie. Je suis le Christ de Dieu. Je suis la loi de la vie. Je suis la vie en Dieu, votre Père et mon Père. Et je vous appelle, j'appelle votre âme. Réveillez-vous, purifiez votre âme. Et aux jeunes frères et sœurs du monde entier, je lance cet appel. Qui d'entre vous veut construire avec moi le royaume de la paix? Qui parmi vous veut venir dans le pays d'origine de la prophétesse et messagère de Dieu? Venez et construisez avec moi le royaume de la paix, car beaucoup d'entre vous portent cette mission dans leur âme depuis des incarnations, et de nombreux jeunes sont appelés à venir dans le pays d'origine de la prophétesse pour former un peuple de Dieu pour le Christ de Dieu que je suis. En vérité, il est possible de me trouver et je souhaite édifier le peuple de Dieu. Ainsi, toutes les professions sont les bienvenues, tous les talents sont les bienvenus. Ce qui importe, c'est l'amour intérieur pour moi, le Christ de Dieu. Personne n'a besoin d'être parfait. En vérité, ressentez au plus profond de votre cœur, n'y a-t-il pas là une étincelle d'amour pour moi, le Christ de Dieu que je suis? Sortez des structures mensongères des religions. Venez vers le Christ vivant que je suis véritablement et je vous guiderai et je vous rendrai heureux de l'intérieur car sur cette terre, il n'y a pas de bonheur qui soit durable. Le seul bonheur qui dure, c'est une vie pleine de sens en moi et avec moi. Mes enfants bien-aimés, mes sœurs bien-aimées, mes frères bien-aimés, ouvrez grand, très grand votre cœur. Peu importe le pays où vous vivez, peu importe le continent où vous vous trouvez, si vous ressentez ma présence en vous dans les mouvements de votre cœur, si vous vous sentez appelé, mettez de l'ordre dans votre vie. Apprenez la langue du pays d'origine de la grande prophétesse, puis prenez contact avec vos frères et sœurs dans ce pays. En vérité, vous êtes les bienvenus, car c'est le Christ de Dieu qui vous y accueille. Et j'ai reçu du Père le pouvoir de fonder sur cette terre un peuple de Dieu qui accomplit la volonté du Père. En vérité, il est grand temps. Les puissants de ce monde ont déjà conduit ce monde à sa perte. Lisez donc dans les médias ce qui vous est présenté jour après jour, alors même que beaucoup se disent chrétiens. Mensonges, guerres et meurtres, tout cela au nom du Christ. On abuse ainsi de mon nom. Et la loi de cause à effet a enregistré tous ces abus depuis des siècles, même des millénaires. Vous savez bien vous-même que cela ne peut pas continuer ainsi. Regardez votre monde, regardez vos forêts, regardez vos villes. Que s'y passe-t-il? Regardez la pauvreté, regardez la misère. Tout cela va s'abattre sur toute la terre. Oui, l'extinction des espèces qui se produit actuellement dans la nature, dans les forêts, dans les champs, dans les mers, n'épargnera pas non plus une humanité complètement corrompue. Je suis l'amour et je suis venu avec le couple porteur de la sagesse divine pour sauver, pour tout ramener dans la patrie céleste, pour éclairer les êtres humains sur l'abus de mon nom par les religions. En vérité, je vous le dis, ce monde ne peut plus être sauvé. Certes, vous pouvez encore vivre des décennies ce que vous appelez la vie, mais je vous le dis, vivre sans moi mène de plus en plus à végéter. Je vous le dis, je suis le Christ vivant, le Christ de Dieu. J'appelle les miens et mes brebis connaissent ma voix. Je ne vous abandonne pas, enfants bien-aimés. Je suis fidèle à mes enfants, tout comme beaucoup d'entre vous m'ont été fidèles au fil des siècles. Vous vous êtes incarnés encore et encore pour me servir. C'est pourquoi je viens vers vous, vous qui êtes mes amis, vous qui m'avez servi avec amour au cours de vos différentes incarnations. Je ne vous abandonne pas. Et je souhaite vous dire, oui, je souhaite vous révéler que les bassins collecteurs ont eux aussi une grande importance, car ce monde est en train de disparaître et nous lançons cet appel à ce monde. Le Christ de Dieu que je suis appelle les siens. Cela signifie que dans de nombreux pays, des frères et sœurs se mettront en route pour atteindre la terre de la paix, afin de contribuer à son édification. Ce seront donc d'abord de petits groupes, puis des groupes plus importants, et plus tard, des caravanes entières, car ce monde est en train de disparaître. Et la misère et la détresse vont s'étendre sur toute la terre. De très nombreux frères et sœurs sur de nombreux continents ont entendu ma parole et beaucoup se mettront en route et beaucoup auront alors besoin de points de chute, c'est-à-dire de communautés libres et de bassins collecteurs où ils pourront faire une halte. Et certains resteront pour vous aider et participeront à l'édification des communautés libres et des bassins collecteurs, tandis que d'autres se remettront des épreuves du voyage et poursuivront ensuite leur chemin vers le pays fondateur, là où résidait la grande prophétesse et messagère de Dieu. Et là où le peuple de Dieu est en train de se former dans mon esprit. Mes frères bien-aimés, mes sœurs bien-aimées, vous avez désormais une idée claire de la signification des lieux de rassemblement des bassins collecteurs. Et d'autres bassins collecteurs se formeront. Tout un réseau s'étendra sur toute la terre, car je suis le Christ de Dieu et je réalise ce que j'ai annoncé. Un peuple de Dieu va naître, un peuple qui a ses racines dans l'amour pour Dieu et pour le prochain. Un peuple de Dieu va se former, où chacun aide son prochain et où les cinq principes de Dieu, que sont l'égalité, la liberté, l'unité, la fraternité et la justice, deviendront vraiment réalité sur une terre qui se purifie de plus en plus. Mes frères et sœurs bien-aimés, je suis le Christ de Dieu et je réalise ce qui a été annoncé. Et ainsi, vous qui savez désormais que je suis en vous la force rédemptrice, venez à moi dans votre cœur. Si vous le souhaitez, commencez le chemin intérieur qui vous a été enseigné par la sagesse divine. Venez à moi en vous, et si possible, aménagez dans votre logement un petit coin de prière où vous pourrez vous recueillir régulièrement afin qu'une énergie positive s'y construise. Venez à moi en vous. Il est possible de me trouver, mais comme je l'ai déjà révélé, le temps presse et les heures filent à toute allure. C'est pourquoi j'appelle à nouveau tous les frères et sœurs bien disposés. Venez ici, dans le pays fondateur. Venez là où se trouve la tente de Dieu sur terre et formez avec vos frères et sœurs le peuple de Dieu. En vérité, qu'il en soit ainsi. Maintenant, je vais me taire, mais je reste encore parmi vous. Je reste parmi les miens qui connaissent ma voix. Et je vous laisse ma paix, la paix des cieux dans votre cœur. Sachez que vous êtes véritablement aimé par votre frère, le Christ de Dieu, que je suis d'éternité en éternité. Je suis toujours le même, toujours la paix, toujours l'amour, mais je suis aussi celui qui parle clairement de tout ce qui est contraire à l'amour pour Dieu et pour le prochain. Je suis la paix.

0: Liebe Bruder und Schwester,
1: chers frères et sœurs, c'était lui et c'est lui, notre Rédempteur, notre frère divin, le Christ, présent parmi nous en tant qu'être spirituel. Il nous a comblés de son amour, il nous a parlé comme un frère bien-aimé. Et nous sentons que nos cœurs débordent de joie. Notre âme se réjouit car elle le reconnaît. Elle reconnaît son époux. Oui, le Christ Dieu souhaite s'unir à notre âme, la ramener dans l'existence pure et la remettre au Père. J'en ai la certitude, c'est là notre héritage spirituel. Notre place est dans le royaume de Dieu. Et il faut vraiment la peine de lutter ici sur terre pour parvenir à ce but. Le Christ nous a tous appelés, en particulier les jeunes frères et sœurs, à rejoindre la commune fondatrice en Allemagne. Pour ma part, j'ai entendu cet appel il y a plusieurs années. Ça a duré un certain temps, plusieurs années, puis j'ai décidé de régler ce qui devait l'être dans ma vie et d'aller dans le pays fondateur pour servir le Christ. Je crois qu'il n'y a pas de plus belle tâche sur cette terre. C'est notre mission divine et beaucoup d'entre nous ont accepté cette mission dans les cieux, celle d'aider nos frères et sœurs, les âmes déchues, de servir le Christ, de l'aider à ramener toutes les âmes.

0: Chers téléspectateurs et auditeurs, seuls des extraits de l'échange ayant eu lieu pendant la rencontre de tous les chercheurs de Dieu dans le bassin collecteur en Slovénie sont présentés ici.
1: Dobro večer svima.
2: Guten Abend an alle.
0: Bonsoir à tous. C'est difficile à décrire ce que je ressens, mais je tiens tout d'abord à exprimer ma profonde gratitude de pouvoir prendre part à un événement aussi important ici dans nos pays. Et c'est aussi pour moi une preuve de reconnaissance envers les frères et sœurs plus âgés qui ont mis toute leur énergie pour faire grandir les choses afin qu'un tel événement puisse avoir lieu. Ce qui m'a le plus touché dans cette révélation, c'est l'amour du Christ et son appel adressé surtout à nous les plus jeunes à rejoindre la commune fondatrice en Allemagne. Je ressens toujours plus, depuis quelque temps déjà, que ma place se trouve au sein de la communauté, dans le travail commun avec mes frères et sœurs. C'est pourquoi le désir et la décision d'apprendre dès maintenant la langue allemande et de rejoindre progressivement la commune fondatrice en Allemagne ont mûri en moi. Et pour moi, il n'y a pas de plus grande joie que de ressentir cette fraternité, cette unité, cette communion lorsque je me suis déjà rendu en visite dans la commune fondatrice.
3: Cher frère, le Christ se réjouit de ta décision à 100%. Il a dit que nous l'avons servi fidèlement à travers nos différentes incarnations. Et c'est en fait notre destinée de le servir sur terre, y compris dans cette incarnation. Je ne vois pas ce que nous pourrions faire de mieux ici que de le servir.
4: Ja, to je resnično en prekrasen večer.
0: C'est vraiment une soirée exceptionnelle. On peut dire que c'est un événement historique pour notre région. Nous savons que les Bogomils, les chrétiens des origines, vivaient ici dans la région et qu'ils avaient peut-être la parole prophétique à l'époque, mais on ne sait rien de ce qui s'est passé depuis.
4: Našemu najboljšemu bratu Kristusu, večne domovine, da je lahko se zgodil.
0: C'est pourquoi je remercie de tout cœur Dieu Père et notre cher frère le Christ de rendre possible cet événement ici aujourd'hui avec les frères et sœurs de la commune fondatrice en Allemagne. Et c'est pourquoi nous vous remercions aussi très chaleureusement. Et je peux dire pour ma part que c'est également une grande joie. Mais c'est aussi une responsabilité et un grand encouragement. Je peux dire que cette soirée m'encourage vraiment à suivre activement le chemin intérieur, le sermon sur la montagne et les 10 commandements de Dieu. Merci beaucoup.
3: Je crois que tous les frères et sœurs ici présents ressentent la gratitude que nous éprouvons tous envers le Christ. Le Christ a dit qu'il est présent parmi nous en tant qu'être spirituel. Cela signifie qu'il touche chacun d'entre nous ici dans cette salle. Et il est l'Esprit infini. Il touche également tous les frères et sœurs dans les bassins collecteurs, ainsi que ceux qui nous regardent à la télévision. Et le remerciement que tu viens d'exprimer, nous pouvons l'adresser au Christ tous ensemble. Il est la force qui nous unit et l'amour en nous. Et nous pouvons nous en remettre à cette force. Elle peut guider chacun d'entre nous. Certains ont fait l'expérience déjà depuis un certain temps et savent que nous pouvons compter sur lui. Que ce soit au sein de la commune fondatrice en Allemagne ou également ici. Quand je regarde dans la salle, je reconnais beaucoup de visages. Je ne connais pas tous les noms, mais je sais qu'il y a ici de très nombreux frères et sœurs qui, depuis de très nombreuses années déjà, apportent fidèlement leur aide au bassin collectif.

0: protecteur, attirant d'autres frères et sœurs par leur amour, leur attitude chaleureuse et leur engagement pour le Christ. Et c'est ce que nous devons faire tous ensemble, être une grande famille pour le Christ. Et je trouve vraiment qu'on le ressent ici aussi, au sein de cette communauté.
1: Es hat mich sehr in
2: J'ai été très touchée au plus profond de mon cœur par le fait que le Christ nous ait parlé aujourd'hui. Je suis très reconnaissante envers le Christ d'avoir mentionné tous ceux qui ont souffert pour lui, qui se sont levés sans relâche pour l'unité, la justice et la paix. Dans de nombreux endroits de Serbie où le génocide des Bogomils a eu lieu, toute trace d'eux a été effacée. Tout ce qu'ils ont subi, des expulsions, des meurtres ou la confiscation de leurs biens. On ressent néanmoins, je trouve, en de nombreux endroits, l'énergie de ceux qui luttaient ensemble à l'époque. Je suis vraiment heureuse que le Christ ait justement mentionné ces nombreuses personnes, dont certaines sont certainement parmi nous aujourd'hui. Un grand merci.
0: Nous pouvons vraiment tous être très, très reconnaissants que le Seigneur ait sans cesse appelé les siens dans toutes les générations et que beaucoup d'entre eux lui soient restés fidèles, comme il l'a dit aujourd'hui. Et lui-même a aussi dit qu'il est fidèle et que son appel reste valable partout, peu importe où les gens se rassemblent dans son esprit et s'efforcent de se tourner vers l'intérieur. Comme il nous l'a encore dit tout à l'heure, venez à moi en vous-même. Et le fait de vivre ensemble dans la paix a fait grandir des énergies positives. Aucune énergie ne se perd. Et nous pouvons le ressentir aujourd'hui. S'il est parmi nous en tant qu'être spirituel, c'est sans doute parce que de très nombreuses âmes porteuses de cette mission ont œuvré pour elle pendant de très nombreux siècles. Et nous en sommes très reconnaissants, nous qui avons eu la chance de venir dans ce beau pays.
3: Chers amis auditeurs, une prière de remerciement a encore été exprimée par le prophète Ulrich.
0: Frère céleste, Christ, nous venons à toi au plus profond de nous-mêmes, dans la petite chambre de notre cœur où tu as élu domicile, car tu nous as offert ton étincelle rédemptrice. Nous venons à toi, à qui nous devons tout. Nous venons à toi, qui nous donne sans cesse l'amour et la force du Père pour tout ce qui constitue notre vie. Rien ne va de soi. Tout est porté par ta force, par ton amour. Christ, en tant qu'être humain, nous ne pouvons pas saisir l'infinie grandeur et l'amour que tu nous offres. Nous pouvons encore moins saisir ce que signifie le fait que tu sois présent parmi nous en tant qu'être spirituel, que tu passes de table en table pour nous bénir et que tu répandes ton rayonnement d'amour dans nos cœurs. Nous voulons apprendre à ne plus nous identifier sans cesse à notre nature humaine, mais à rester fidèles à tes paroles. Soyez parfaits comme le Père céleste est parfait, lui, dont nous sommes les enfants. Mais Christ, tu nous connais. Tu sais que nous avons souvent encore du mal à y parvenir et que le monde nous rattrape sans cesse dans notre quotidien. Nous te sommes d'autant plus reconnaissants pour cette grâce incroyable que tu sois présent parmi nous en tant qu'être spirituel, toi, le co-régent du royaume de Dieu, le Fils de Dieu, qui d'éternité en éternité, dans tout l'infini, est et restera le co-régent du royaume de Dieu. Christ, nous te remercions pour cet instant de grâce que tu nous offres. Nous savons que c'est aussi par toi, par ton amour, que nous recevons notre nourriture. Nous savons que tout ce qui est, c'est toi, ton héritable spirituel, car la co-régence signifie que tu es omniprésent dans les quatre forces fondamentales de l'existence, l'ordre, la volonté, la sagesse et la rectitude. Et ton amour pour nous, ce sont les qualités de la filiation que sont la bonté, l'amour et la douceur, qui est miséricorde. Tu es l'amour en Dieu, notre Père. Tu es notre frère divin. Et lorsque nous serons un jour rentrés au royaume de Dieu, nous serons éternellement frères et sœurs les uns pour les autres. Et toi, je me permets de le dire, tu seras notre grand frère, la grande lumière que nous aimons de tout notre cœur, d'éternité en éternité. Christ, c'est grâce à toi que nous possédons toute cette connaissance spirituelle, car tu es l'esprit prophétique qui, par la parole prophétique de la sagesse divine, nous a conduits à toute la vérité. Et avant que tu n'éveilles à sa mission ta fille, notre sœur Gabrielle, et que, par l'intermédiaire de frère Emmanuel, tu fasses d'elle la plus grande prophétesse de Dieu de tous les temps, la messagère de Dieu venue du sanctuaire de Dieu. Personne ne savait rien de tout cela. Nous ne savions rien, Seigneur, avant que tu n'éveilles la prophétesse et messagère de Dieu à sa mission. Ce n'est donc que depuis 50 ans que nous disposons de la vérité des cieux sur cette terre. Auparavant, cette vérité n'existait que par bribes dans de petits cercles et de petites communautés. Mais tu es venu en tant que consolateur, Christ, le consolateur que tu nous avais promis lorsque tu étais incarné en Jésus de Nazareth. Et tu nous as conduits dans toute la vérité. Seigneur, nous nous inclinons profondément devant toi, devant ton amour et ta grandeur, devant la toute-puissance que tu es dans le Père. Frère bien-aimé, merci d'être venu en Jésus de Nazareth. Merci d'être venu avec la sagesse divine. Et merci de venir encore et encore dans la commune fondatrice en tant qu'être spirituel. Et aussi ce soir, tu es parmi nous en tant qu'être spirituel. Seigneur, nous te remercions pour cette heure véritablement sainte que nous avons la chance de vivre avec toi. Nous te remercions de tout notre cœur. Que notre gratitude se traduise par un effort sincère de vivre de plus en plus selon ton sermon sur la montagne et bien sûr selon les 10 commandements que le Père nous a donnés à travers le prophète Moïse. Merci au royaume de Dieu, merci à toi, notre bon frère, oui, toi qui es vraiment notre bon frère, le Christ.

0: Chères téléspectatrices, chers téléspectateurs, chers amis dans le monde entier, c'est avec joie que nous lirions vos impressions. Pour cela, envoyez vos messages WhatsApp au 0049 pour l'Allemagne, 159 08 45 45 05 ou écrivez-nous par mail à communauté-libre@dieu-en-nous.de.
1: Liebe Geschwister, liebe Freunde,
2: chers frères et sœurs, chers amis, nous avons vraiment beaucoup reçu ce soir et en guise de petits souvenirs de cette rencontre, nous avons sur les tables quelques jolis cadeaux. Le cristal symbolise la sagesse divine qui nous est transmise par la parole prophétique et dont les multiples facettes éclairent chaque jour un nouvel aspect de notre vie d'être humain dans cette école qu'est la Terre. L'explication figurant sur le marque-page provient d'une révélation du chérubin de la sagesse divine que nous connaissons aussi sous le nom de frère Emmanuel. La loi éternelle est l'amour pour Dieu et pour le prochain. L'amour de Dieu et sa sagesse sont indissociables. L'amour est la culture divine de la vie véritable. La sagesse primordiale la conçoit, la crée, puis la manifeste et la place dans le royaume de Dieu. La sagesse en Dieu est le principe primordial de l'existence, l'existence primordiale, l'action créatrice de Dieu.
3: Ces mots sont très profonds, nous pouvons les lire chaque jour et je crois que chaque fois nous en comprendrons un autre aspect. Et si nous regardons ce qui se trouve encore sur nos tables, nous y voyons une belle carte qui nous invite à faire un petit retour en arrière. Comme nous venons de le vivre avec tant de force, le Christ appelle les siens depuis des siècles. Et c'est précisément dans les pays slaves du Sud que cet appel a déjà touché de nombreuses personnes au Moyen-Âge. C'est en effet dans ce qui est aujourd'hui la Bulgarie et la Macédoine du Nord que les premiers Bogomils ont commencé à suivre l'enseignement originel de paix de Jésus de Nazareth. Ils s'efforçaient de vivre librement, de mener la vie qu'ils avaient eux-mêmes choisie en paix avec leur prochain et avec la création. Leur enseignement qu'ils mettaient en pratique rencontra également un grand succès dans les régions de l'actuelle Serbie, en Bosnie, en Herzégovine. Du Monténégro à la Croatie, leurs traces culturelles sont préservées. Et les Bogomils ont laissé d'innombrables pierres commémoratives que l'on appelle des steci en Bosnie. Des motifs qui y sont parfois gravés nous parlent. Si nous ouvrons la carte, nous voyons sur la droite une femme qui lève la main en signe de paix. À l'époque, c'était la salutation de la paix, synonyme d'ouverture et d'hospitalité, telle qu'on le rencontre encore aujourd'hui, notamment en Bosnie. On peut dire que cette salutation issue du courant des chrétiens des origines nous unit dans nos cœurs jusqu'à la nouvelle ère naissante dans laquelle nous nous trouvons. Nous vivons, comme la sagesse divine nous l'a révélé et le Christ également, une période de libération des peuples de la détresse et de l'affliction grâce à la parole prophétique vivante. Nous voyons également sur la carte un paysage montagneux. Cette image de brebis menées par leurs bergers vers des pâturages d'altitude au-dessus d'un profond ravin peut nous servir de symbole. Nous l'avons vu de nos yeux lorsque nous sommes allés à la recherche des traces des Bogomils dans les montagnes de Bosnie, près d'un petit village ancien nommé Lukomir. Nos invités croates l'auront déjà compris. Luca signifie havre et mir, la paix. Les récits anciens évoquent de bonnes personnes qui, fuyant les persécutions de l'Église, se mirent en route pour trouver un nouveau foyer dans ces montagnes inaccessibles. De bonnes personnes, c'est ainsi que l'on appelait souvent les Bogomils au Moyen-Âge. Tout comme le mot « Bogomil » désigne une personne qui plaît à Dieu. Et on raconte qu'après une longue et pénible marche, lorsque ces personnes, en quête d'un nouveau foyer, atteignirent enfin l'emplacement de l'actuel Lukomir et aperçurent ce haut plateau protégé, elles s'écrièrent avec soulagement « Voici notre havre de paix ».
2: Nous savons que la sagesse divine souhaite ériger avec nous ce havre de paix, d'abord en nous-mêmes, en nous tournant vers le Christ, le rocher inébranlable et la source de force inépuisable, puis en nous appuyant sur cette base intérieure, pas à pas, aussi dans le monde extérieur, afin que nous apprenions à vivre et à travailler dans la communauté des chrétiens des origines et trouvions ainsi refuge et protection face aux turbulences de ce monde. Chers frères et sœurs, remercions encore une fois le royaume de Dieu de nous avoir si richement comblés et remercions-le de ne jamais nous avoir abandonnés. Le couple porteur de la sagesse divine se révèle à travers la parole prophétique durant la rencontre de tous les chercheurs de Dieu dans le bassin collecteur en Slovénie.
4: Geliebte Brüder, geliebte Schwestern.
3: Frères et sœurs bien-aimés, la sagesse divine n'abandonne jamais. La sagesse divine s'engage pour le Christ, pour notre frère divin, pour le retour dans la patrie éternelle de tous les êtres humains et âmes déchus. La sagesse divine est donc responsable de l'unité du royaume de Dieu qui va être rétablie grâce à l'action du Fils de Dieu et du couple porteur de la sagesse divine, Emmanuel et Gabriel. L'unité va être rétablie à travers des frères et sœurs qui, déjà sur terre, cheminent pas à pas vers l'intérieur, vers le Christ en nous, en mettant en pratique les 10 commandements de Dieu, le sermon sur la montagne du Christ de Dieu, afin de vivre toujours plus selon le christianisme des origines, qui apporte la preuve que le sermon sur la montagne peut être vécu. En vérité, la sagesse divine accomplira tout ce qui fait partie de sa mission. Avec le Christ, restaurer l'unité dans le royaume de Dieu. La sagesse divine a vaincu le sataniste. La prophétesse et messagère de Dieu sur terre, Gabriel, a, par le sacrifice de son cœur, accompli un acte immense, à l'instar de ce qu'a fait le Christ de Dieu sur le mont Golgotha, avec son « Tout est accompli ». Le début de l'ère messianique et sophianique a été proclamé par la messagère de Dieu sur terre, Gabriel.
4: Das messianische, sophianische Zeitalter, sagt
3: l'ère messianique et sophianique signifie que désormais, seul l'amour pour Dieu et pour le prochain a de l'importance. Beaucoup de choses ont changé de manière imperceptible pour le monde matériel. La nouvelle ère a commencé et a été proclamée dans le monde entier. C'est l'époque du Christ de Dieu. C'est le moment où sa lumière va bientôt apparaître et où de très nombreuses personnes la reconnaîtront comme telle. En effet, le Christ tient sa promesse. Je viens bientôt. Pour vous, en tant qu'être humain, il est très difficile de croire et de comprendre cela. Mais il s'agit d'un événement cosmique d'une ampleur incommensurable pour le monde matériel. Cela signifie que Dieu, l'Éternel, notre Père, reprend le monde de la chute. Il transforme toute la matière, d'abord en énergie plus subtile, puis en énergie subtile pure, après quoi tout retourne à lui. Toute l'énergie de la chute sera à nouveau transformée et il y aura la paix dans les cosmos. L'unité y régnera et il n'y aura plus aucun cosmos hors du royaume de Dieu. La paix et l'unité régneront et tous les êtres du royaume de Dieu seront emplis de joie et de gratitude envers le Christ de Dieu pour son acte de rédemption. Le Dieu Père-Mère sera glorifié par ses enfants, les êtres spirituels qu'il a contemplés et créés, et que vous êtes, vous aussi, les êtres humains, au plus profond de votre âme, dans le noyau central de votre âme, que vous pouvez faire à nouveau rayonner en accomplissant progressivement les 10 commandements de Dieu et le sermon sur la montagne. Tout se fera selon sa volonté sainte. Et même si dans le monde, les puissants continuent de mener leur guerre, ils disparaîtront et toutes les religions disparaîtront elles aussi. Dans le royaume de paix sur cette terre, il n'y aura plus de prêtres, ni d'évêques, ni de cardinaux, ni de papes, ni de clochers, ni de temples. Il ne restera plus rien des religions extérieures. Tout disparaîtra, car le Christ de Dieu se trouve dans le temple de chair et d'os, c'est-à-dire en des hommes et des femmes éclairés, comme le décrivent ces paroles, Dieu est en nous et nous sommes en Dieu. Sœurs bien-aimées, frères bien-aimés, la sagesse issue de Dieu, Emmanuel et Gabriel, le couple porteur de la sagesse divine, est véritablement pour le Christ de Dieu Et nous nous engageons pour le Christ de Dieu et pour l'estafette de la sagesse divine sur terre jusqu'à ce que tout soit accompli selon sa volonté sainte. Heureux celui qui non seulement entend, mais aussi agit. Car la sagesse qui vient de Dieu, c'est l'action en Dieu. En vérité, emportez ces pensées dans votre quotidien et souvenez-vous de cette heure sacrée où, en vérité, le ciel était très, très proche de vous et l'est encore.
4: Doch der Alltag holt so manchen schnell wieder ein.
3: Mais le quotidien rattrape bien vite certains. Ainsi, tournez-vous toujours davantage vers la vie intérieure. Elle seule importe, car dans l'esprit de l'éternité, ce monde matériel appartient déjà au passé. Et le Christ est le prince de la paix. Le Christ est la paix. Et le Christ est le vainqueur. Même si les puissants des religions et des États s'y opposent de toutes leurs forces, le Christ est le vainqueur. Et ils sombreront en raison de la loi de cause à effet qu'ils ont eux-mêmes créée. Ce qui demeure alors, c'est l'amour du Christ de Dieu. Paix, mes frères, mes sœurs. La sagesse divine vous salue dans vos cœurs.

Vous venez de suivre des extraits de la rencontre de tous les chercheurs de Dieu dans le bassin collecteur en Slovénie, relié par la technique à la commune fondatrice du Seigneur pour l'édification du royaume de paix de Jésus-Christ en mai 2026, l'an 3 de l'ère messianique et sophianique.

0: Gemeinsam bauen wir geschwisterliche Gedanken auf.
1: Développons ensemble des pensées de fraternité que nous émettons vers nos frères et sœurs, les animaux, qui, entassés dans des étables, attendent d'être massacrés pour le plaisir gustatif de l'homme. Christ, tu es l'immense force et la lumière. Nous émettons nos pensées vers nos frères et sœurs, les animaux, qui sont enfermés dans des étables ghettos et qui vont être sacrifiés à l'occasion de l'un des plus grands carnages qui soit et que la chrétienté appelle Noël. Puis suivent les festivités du nouvel an où il se produit des choses semblables. D'innombrables frères et sœurs animaux y perdent la vie. Nos pensées fraternelles sont avec leurs âmes partielles et les rayons de vie. Nos pensées les accompagnent dans un monde de paix, loin de la torture qu'ils ont subie.
0: Aus unseren Herzen strömen die Gebete.
1: Nos cœurs émettent des prières vers tous les êtres humains, vers tous nos frères et sœurs, afin que chacun de nous s'éveille et ressente ce que signifie l'unité. Marie et Joseph nous ont montré ce que signifie vivre l'unité. Ils se trouvaient parmi les animaux. Le Fils de Dieu est venu au monde parmi les animaux. Ô Seigneur, tu es la force dans nos prières qui s'écoulent vers tous nos frères et sœurs afin qu'ils s'éveillent et réalisent ce que signifie vraiment Noël. Ô Dieu grand et bon, tu es l'amour. Tu aimes chaque être humain, tu aimes chaque créature, chaque plante, chaque pierre. Tu es l'immense infini. Emplis nos pensées de prière de ton immense amour qui rayonne et appelle toujours plus de personnes en disant « Éveillez-vous à l'unité. Prions du fond du cœur. Laissons les prières s'écouler et elles touchent ceux qui y sont ouverts. » Christ, tu es le grand pêcheur d'hommes. Touche le cœur de ceux qui pêchent en mer pour le plaisir gustatif de l'homme. et dis-leur que tu es un pêcheur d'hommes, afin qu'eux aussi jettent leurs filets pour toucher le cœur des hommes et non pour pêcher les poissons. Nos frères et sœurs du monde animal qui périssent affreusement dans les filets ou sur la terre sèche. Christ, emplis nos prières de ta force et dépose en elles le message que toi, le Christ, tu es le pêcheur d'hommes. Dieu aime les champs. Dieu aime les bois. Dieu aime jusqu'aux plus infimes créatures des bois et des champs. Éternel, grand esprit de l'infini, emplis-les, elles aussi, de ta lumière et de ta force. Oui, dépose dans nos pensées de prière la grande unité, afin que même les plus infimes créatures ressentent que des personnes pensent à elles, afin que nos frères, les arbres, ressentent eux aussi que des personnes pensent à eux, que chaque buisson, chaque fleur, chaque brin d'herbe ressente que des personnes pensent à eux. Chers frères, chères sœurs, nos prières ont ouvert notre conscience. Nous sommes devenus plus doux, plus sensibles. Nous pressentons la grande unité cosmique. Ressentons dans notre intérieur, ressentons en nous-mêmes à quel point le Christ est proche de nous. Ressentons en nous la grande unité cosmique, l'infini, la liberté et l'amour. Ressentons profondément, très profondément en nous, que nous sommes des êtres de l'infini, des êtres immortels issus du grand amour éternel, des êtres de lumière, des êtres de liberté, des êtres de sagesse et de grandeur. Rien n'est loin de nous. Tout est si proche, présent en nous. Ressentons que l'éternité ne connaît ni espace ni temps. Nous sommes des êtres éternels, car l'existence immortelle est en nous. Dieu respire à travers l'infini. Dieu respire à travers nous. C'est son souffle, la loi de l'amour.

0: Chers amis, bienvenue à la deuxième partie de la série d'émissions « Le jeûne et le prophète ». Dans cette série, nous lisons les extraits d'un entretien qui a eu lieu entre Gabriel et quelques jeunes enregistrés dans les années 1990. Comme l'indique le titre de l'émission, Gabriel est une prophétesse de Dieu. Vous avez certainement déjà entendu parler des prophètes qui ont vécu il y a des milliers d'années, comme Abraham, Moïse ou Isaïe. Mais Dieu, notre Père éternel, nous a envoyé ses prophètes et ses messagers à toutes les époques, y compris à la nôtre. Grâce à Gabriel, nous savons que Dieu est l'Esprit libre qui habite en nous. À travers elle, il nous a enseigné en détail le chemin qui mène à l'amour pour Dieu et pour le prochain. Gabriel nous a elle-même donné de nombreux conseils pour nous aider à vivre en paix avec nos semblables, mais aussi avec les animaux et les autres reines de la nature. Non pas en essayant de changer notre prochain, mais en changeant nous-mêmes et en développant l'amour désintéressé qui est déjà en nous. Ne vous inquiétez pas, vous n'allez pas entendre ici un cours ennuyeux rempli de théories loin de toute réalité. Au cours de cet entretien avec Gabriel, des jeunes lui ont simplement posé de nombreuses questions qui sont toujours d'actualité et les réponses et l'aide apportée par la prophétesse sont tout à fait concrètes et adaptées aux situations quotidiennes. L'émission d'aujourd'hui aborde différents thèmes comme les loisirs, l'influence du subconscient sur notre comportement ou encore la manière dont chacun peut changer le monde. Notre texte commence par une question posée par le jeune à Gabriel. Serait-il possible de te poser d'autres questions parmi celles de la longue liste que j'ai apportée? Si tu te replaçais maintenant à l'époque de ta jeunesse, mais sur la base de la sagesse divine développée en toi, que ferais-tu de ton temps libre après le travail? À quoi t'intéresserais-tu si tu étais jeune aujourd'hui? Et comment t'y prendrais-tu pour changer le monde? Gabriel répond, tu me demandes comment j'utiliserais mon temps libre si j'étais jeune aujourd'hui. Tout d'abord, il faut savoir qu'autrefois, nous n'avions pas autant de temps libre qu'aujourd'hui. Les journées de travail ne se terminaient pas avant 18 heures et le samedi vers 14 heures. En fait, tu me demandes comment je me comporterais aujourd'hui si j'avais ton âge et les connaissances spirituelles que j'ai acquises depuis.
1: Gabriel explique ceci. Je crois qu'il sera important pour moi de faire le bilan de ma journée chaque soir après le travail en l'évaluant à la lumière de mes sentiments. Qu'est-ce qui

0: Qu'est-ce qui se trouve dans mon subconscient qui me joue sans cesse des tours à travers mon conscient? En effet, il est important que tu saches que le subconscient est comparable à un tueur aux aguets qui cherche à éliminer systématiquement toutes les bonnes résolutions prises par le conscient, c'est-à-dire à les faire disparaître pour nous entraîner vers des aspects négatifs. Quant à ce qui était lamentable, je mobiliserai toutes les forces dont je dispose, notamment la force du Christ de Dieu, pour en suivre la trace et en trouver la racine, l'arracher et l'éliminer avec la force de l'Esprit du Christ. En effet, ce sont précisément ces aspects déplorables qui peuvent nous inciter à commettre des actes que notre conscient n'a absolument pas l'intention de commettre. Ce qui est déplorable est donc comparable à un tueur en série qui guette sans cesse l'occasion d'éliminer nos bonnes résolutions et d'orienter notre développement de façon négative. Avec l'aide du Christ de Dieu, je ferai donc quotidiennement le bilan de ma journée et je suivrai le chemin que Jésus de Nazareth nous a montré. Prends conscience de tes aspects pécheurs, repens-toi, règle-les et ne les refais plus. Ne plus refaire la même chose est essentiel. Pour y parvenir, nous avons besoin d'une bonne dose de force pour garder en conscience les aspects de la loi divine. En effet, le subconscient tueur, dans lequel les aspects négatifs et déplorables sont encore présents et vivants, cherche toujours à prendre le contrôle du conscient, c'est-à-dire à nous inciter à reproduire sans cesse nos anciens vices, les aspects négatifs qui chargent notre âme, notre être véritable. Aujourd'hui, je fais ce que j'aurais fait dans ma jeunesse si j'avais eu ma vision actuelle des choses, c'est-à-dire que je fais chaque jour le bilan de ma journée.
1: Le jeune qui s'entretient avec Gabriel a une autre question à propos du subconscient. Ne pourrait-on pas aussi appeler ce tueur qu'est le subconscient le tentateur? Gabriel lui répond. Tu as tout à fait raison. En fait, cela se passe de la façon suivante. Les aspects négatifs que nous n'avons pas encore surmontés, mais aussi les aspects positifs que nous avons déjà développés, sont enregistrés dans le subconscient. À partir de ce que nous y avons enregistré, le subconscient donne en permanence au conscient l'impulsion de penser les mêmes choses, car le négatif, qui prédomine le plus souvent dans le subconscient, a faim d'énergie négative supplémentaire. Le tentateur, c'est-à-dire le négatif dans le subconscient, incite sans cesse le conscient à penser continuellement de manière négative. Si l'être humain, le conscient, agit en conséquence, il fournit de l'énergie négative supplémentaire au subconscient et renforce ainsi ce qui s'y trouve déjà. Et dans le cas où le tentateur parvient à pousser le conscient à commettre des actions négatives, le subconscient se remplit de plus en plus de ces énergies. Si l'être humain ne les dissout pas en prenant conscience de ces énergies et en les réglant, vient le jour où cette partie du subconscient est totalement remplie de ces enregistrements. Celui qui succombe sans cesse à la tentation, entre guillemets, c'est-à-dire aux impulsions négatives venant du subconscient, qui leur obéit en quelque sorte, nourrit et fait grossir ce complexe d'énergie négative, le renforçant toujours plus. Lorsque la partie du subconscient concernée par ces enregistrements est finalement remplie, ce dernier devient le maître et c'est lui qui dicte les actes de cette personne. Autrement dit, le subconscient prend le contrôle du conscient et pousse la personne à agir de telle ou telle manière. Le subconscient a pris le pouvoir sur la personne qui est désormais pilotée par lui. Pour ce qui est de ses aspects pécheurs, elle n'est plus maître d'elle-même. Nous pourrions également dire que le subconscient est devenu autonome. La personne exécute ce qu'elle a enregistré pendant longtemps dans son subconscient. Si cette personne prend de bonnes résolutions pour surmonter cette faiblesse, cet aspect pécheur, ces résolutions s'expriment d'abord dans le conscient. Mais celui-ci étant pour ainsi dire privé de pouvoir, elle ne peut pratiquement plus rien faire.

0: contre les enregistrements devenus surpuissants dans le subconscient. Les remises en question et les objections venant du conscient restent sans effet. Cette personne ne parvient pas à tenir ses résolutions positives de faire ce qui est bien. Le subconscient tueur l'empêche d'aller dans la bonne direction. Il tue, pour ainsi dire, ce qui est bon, les bonnes résolutions que finalement la personne ne mettra pas à exécution. Faire consciemment le bilan de la journée permet notamment d'analyser le négatif dont nous prenons conscience, mais aussi ce qui est actif dans le subconscient, d'en trouver la racine pour le régler et ne plus refaire la même chose, et cela avant que le subconscient ne se remplisse. Nous devons sans cesse nous fixer un programme positif, par exemple l'un des commandements de Dieu, jusqu'à ce qu'il soit ancré fermement en nous. Wow, je dois dire que je trouve cela vraiment très impressionnant, mais aussi un peu effrayant. J'apprécie beaucoup la façon dont Gabriel aborde le thème du conscient et du subconscient de manière si concrète. Cela m'aide à bien comprendre à quel point il est important d'examiner de plus près les situations de la journée, notamment le soir, d'analyser la journée et de se demander ce qui n'a pas bien fonctionné, afin que ces programmes négatifs ne se renforcent pas en nous. Il est également important d'être persévérant et de reprendre régulièrement nos résolutions positives pour qu'elles s'ancrent progressivement dans le subconscient comme une sorte de nouvelle règle. Cet exercice me fascine vraiment.
1: Ces explications permettent de comprendre pourquoi il est souvent si difficile de tenir ses bonnes résolutions et ses objectifs. Tout le monde connaît ça. Il s'agit d'abord de quitter les vieux sentiers battus qu'on connaît par cœur afin de pouvoir prendre une nouvelle direction. Bien sûr, c'est difficile au début, mais j'ai remarqué que plus j'arrive à me tenir à mes bonnes résolutions, plus une nouvelle façon de penser positif se met en place rapidement. Gabriel revient maintenant sur les questions concernant les loisirs. Que ferais-je si j'étais jeune aujourd'hui? Je crois que j'essaierais de réaliser ce qui me tient à cœur. Par exemple, dessiner, nager, faire du sport, du tennis ou d'autres sports plus actuels, à condition que cela ne me rende pas dépendante d'autres personnes. Donc, pas de sport de compétition pour gagner de l'argent. En effet, le sport de compétition surchargerait mon monde émotionnel. Il me rendrait également dépendante d'un entraîneur et aussi du public qui devrait m'encourager pour que je donne le meilleur de moi-même. Je passerais également du temps avec mes amis, à faire des choses ensemble et à échanger. Si j'avais une relation sérieuse avec quelqu'un, je m'efforcerais de toujours garder à l'esprit ma liberté si précieuse, et je ne me lierai en aucun cas à des désirs qui soient les miens ou ceux des autres, y compris aux désirs sexuels. Ma liberté serait pour moi ce qu'il y a de plus précieux, ce qui veut dire que je laisserai également la liberté à mon prochain, que je ne le forcerai à rien, même si j'étais poussée par des désirs sexuels. J'aurais plutôt envie de comprendre d'où vient cette pulsion, donc de chercher les causes de ces désirs insistants. À travers ces exemples, Gabriel nous montre que lorsqu'on aspire à vivre selon les lois de Dieu, les activités intéressantes et les loisirs ont également leur place. Comme la pratique d'un sport qui nous plaît ou les sorties entre amis, elle nous montre également qu'il est important de trouver le juste équilibre pour ne dépendre de rien ni de personne et de rester libre. Sa remarque sur les désirs est également très précieuse. En effet, nos propres désirs peuvent nous empêcher d'être libres et nous amener à priver nos amis de leur liberté en les poussant à faire ce que nous voulons. Gabriel nous recommande donc d'explorer ce qui se trouve derrière nos désirs au lieu de les suivre aveuglément. Je trouve ce conseil révolutionnaire.
2: Gabriel poursuit : J'ajoute que j'ai toujours été et que je suis resté quelqu'un de sensible aux arts. C'est pourquoi j'apprendrai à jouer d'un instrument correspondant à mes aptitudes. Pendant les années de guerre, alors que j'étais encore enfant, j'ai appris à jouer de l'accordéon. Comme je l'avais acheté d'occasion, il fallait toujours le faire réparer et accorder. Avec le temps, nous ne trouvions plus de pièces détachées et j'ai dû abandonner la pratique de cet instrument. Plus tard, en tant que jeune femme, j'ai commencé à apprendre le piano. Puis est venu l'appel prophétique. J'ai de nouveau arrêté pour un temps, mais je n'ai pas abandonné mon objectif. À l'âge de 50 ans, je me suis de nouveau tourné vers la musique et j'ai recommencé à apprendre le piano toute seule. Aujourd'hui encore, je joue de temps à autre uniquement à la maison. J'aime aussi aller à des concerts classiques. Comme tu vois, dans le domaine des arts, il n'y a pas de limite d'âge. Tu me demandes également si, en tant que jeune possédant les connaissances spirituelles que j'ai aujourd'hui, j'essaierai de changer le monde. Pourquoi pas? Cependant, je ne le ferai pas en manifestant dans la rue, équipé de divers objets qui effraieraient mes semblables. Je m'efforcerai tout d'abord de changer moi-même, en prenant conscience de ce que je veux réellement, et je me demanderai si, véritablement, je veux construire une société meilleure, spirituelle, paisible, stable et ouverte. Je ne me perdrai pas dans des conceptions utopiques, mais je me fixerai des objectifs éthiques et moraux, clairs et concrets, et je lutterai pour les atteindre. Quelqu'un qui commence à mettre en pratique des buts éthiques, élevés, donc qui change lui-même et qui ne se contente pas de vouloir changer les autres, devient un bon exemple. Avec le temps, il attire des personnes qui ont les mêmes buts que lui. Que celles-ci s'en tiennent ou non aux buts qu'elles se sont fixés, c'est leur décision et tu ne peux rien y faire. Mais il s'en trouvera toujours certaines pour agir dans le même sens que toi et parvenir ainsi aux valeurs qui rendent stable et vivante une société orientée sur des valeurs éthiques.
0: Les jeunes présents à cet entretien avaient encore d'autres questions à poser à Gabriel. Gabi, que ferais-tu si tu te faisais draguer ou si, en tant que vendeuse, un client t'invitait souvent à prendre un café, mais avec d'autres intentions? On ne peut quand même pas toujours l'envoyer promener. Comment te comporterais-tu dans une telle situation? Qu'est-ce que la sagesse divine conseille dans un tel cas? À ce sujet, Gabriel explique. Par draguer, je pense que tu veux dire si quelqu'un t'accoste et t'importune. Si tu fais preuve d'un peu de sagesse et de doigté, tu ne prêteras pas attention à de telles tentatives, ou bien tu exposeras clairement ton point de vue. Nous devons prendre conscience que chaque être humain a une conscience différente et que chacun a programmé et programme son conscient, son subconscient, son corps et son âme en fonction de ses propres sentiments, sensations, pensées, paroles et actes. Les programmes enregistrés en chacun de nous constituent notre conscience. C'est en fonction de celle-ci que nous ressentons, pensons, parlons et agissons. Ainsi, nous avons tous une conscience différente. Personne ne peut comprendre complètement son prochain. Si cette prise de conscience devient une certitude et que nous l'intégrons dans notre vie quotidienne, nous nous énerverons beaucoup moins lorsque, comme tu le dis, quelqu'un nous drague. Tu connais également la loi de la correspondance. Ce qui m'irrite chez mon prochain se trouve en moi de façon identique ou similaire. Tu dis qu'un client t'invite souvent à prendre un café et que tu sens qu'il a autre chose en tête. Tu as raison lorsque tu dis que tu ne peux pas continuellement l'envoyer promener. Il n'est pas correct de rejeter une invitation sans raison valable. Pourquoi ne pas l'inviter toi-même à prendre un café en précisant que tu inviteras également quelques amis? Tu verras ce qu'il décide librement de faire et en fonction de sa réponse, tu y verras plus clair. J'ai effectivement vécu une situation similaire où quelqu'un de mon cercle d'amis voulait régulièrement m'inviter. Je me sentais mal à l'aise à l'idée de lui dire non, car j'avais l'impression que cela le blesserait. Mais le conseil de Gabriel d'inviter d'autres amis m'a beaucoup aidée. Ainsi, je n'ai pas eu à lui dire non sèchement, et il a compris que je souhaitais simplement être une amie. Chers amis, ceux qui le souhaitent pourront aussi s'observer à la lumière de ce que nous venons d'entendre au sujet du conscient et du subconscient ou encore de notre monde émotionnel et faire leurs propres expériences. Dans la prochaine partie de la série « Le jeûne et le prophète », Gabriel répondra aux questions des jeunes sur les tendances de la mode, comment elle a vécu cela étant jeune et sur la manière dont elle voit les choses aujourd'hui avec sa conscience développée. Nous vous invitons à nous rejoindre à cette occasion et d'ici là, nous souhaitons à tous des moments riches en expériences. À bientôt et une chaleureuse salutation en Dieu.

0: chers amis, nous vous saluons chaleureusement pour une nouvelle émission de la série « La parole éternelle se répand sur toute la terre ». Au cours de cette émission, nous voulons partager avec vous les nombreux messages et réactions de personnes du monde entier et de toutes les cultures. Il s'agit de témoignages personnels ainsi que de paroles emplies de gratitude pour les enseignements de l'Esprit libre transmis par Gabriel, la prophétesse et messagère de Dieu à notre époque. Beaucoup de personnes comprennent que c'est la vérité, sans falsification ni déformation de la part des Églises, et s'efforcent alors de vivre en accord avec ce message. On ressent dans les récits profonds de leurs expériences que la parole puissante de Dieu touche vraiment les cœurs, comme l'a promis l'un universel et éternel à travers son prophète Isaïe lorsqu'il a dit « La parole qui sort de ma bouche ne retourne pas à moi sans effet, sans avoir exécuté ma volonté et accompli avec succès ce pourquoi je l'ai envoyé. » Chers amis, la nouvelle ère, l'ère messianique, sophianique, sous le signe du Lys, a commencé. Alors que la guerre, la destruction, la haine et la malveillance règnent dans le monde, le Christ de Dieu appelle tous ceux qui aspirent dans leur cœur à parvenir à la paix et à l'amour pour Dieu et pour le prochain, en parole et en acte. Écoutons ensemble quelques récits parmi les centaines de récits de personnes reconnaissantes dont la vie se transforme de plus en plus grâce à la parole du royaume éternel, dans la conscience de la présence du Christ de Dieu, dans la conscience que Dieu est en nous et que nous sommes en Dieu.
1: Une téléspectatrice de Tanzanie écrit « Je me sens tellement bénie par les enseignements. J'ai réalisé que Dieu est plus proche de moi que je ne l'ai jamais pensé. Je suis tellement reconnaissante envers la prophétesse pour la vérité qu'elle apporte. Je souhaite recevoir davantage d'enseignements. » Et un téléspectateur du Nigeria, après avoir reçu les livres « L'Esprit libre, Dieu en nous » et « D'Abraham à Gabriel », nous a envoyé le message suivant. Ces livres sont riches en enseignements. Ils m'ont donné l'impulsion de me conduire dans la vie comme le Christ l'a enseigné. Par exemple, le fait qu'en vérité, nous sommes nous-mêmes le temple de Dieu et que le temple de Dieu n'est pas une œuvre humaine signifie que nous devons nous purifier pour que Dieu puisse nous utiliser. En y réfléchissant, cela signifie que nous devons éviter tout ce que Jésus a aussi évité et commencer à penser comme lui pensait. Car si Dieu habite en nous, nous devons apprendre à respecter sa présence en nous, en déblayant tout ce qui nous salit en tant que temple de Dieu, par exemple l'orgueil, les mensonges, le fait de tuer, de porter un faux témoignage, de semer la discorde et d'autres choses mauvaises de ce type. Comment puis-je faire cela chaque jour? Avez-vous des livres à ce sujet?
0: Nous restons en Afrique avec un récit de Côte d'Ivoire. Je vous salue et vous remercie beaucoup pour les émissions que vous diffusez continuellement. Je suis vraiment comblée d'être nourrie chaque jour par la parole de Dieu. Je m'unis aussi à vous dans la prière pour la paix. Merci beaucoup. Une fidèle téléspectatrice du Bénin nous a envoyé le message suivant. Je vous remercie beaucoup pour les livres et la brochure. Ils m'aident énormément, surtout maintenant que je réalise tant de choses sur moi-même, des choses que je soupçonnais, mais que je ne pouvais pas expliquer et comprendre. Ces livres m'ont déjà donné une grande partie des réponses que je cherchais. J'ai vraiment besoin de beaucoup de patience et de force pour faire face à tout ce que j'ai découvert sur moi-même. je m'accroche fermement à la main du Christ afin de continuer à recevoir toute son aide. Et je sais qu'il est compatissant et miséricordieux envers ses enfants. Merci beaucoup et le meilleur à vous tous. Chaleureuse salutation. Et une toute nouvelle personne de la République du Congo écrit un bref message. Bonjour, j'aime les paroles de révélation du Christ. J'aimerais en apprendre davantage.
2: Nous changeons maintenant de continent. La parole éternelle se répand également de plus en plus en Amérique du Sud. Et une auditrice du Pérou écrit « Les paroles que j'ai la chance d'entendre dans les émissions ont un sens très profond et expliquent beaucoup de choses. Ce sont des paroles profondes qui parlent directement à mon cœur. Merci beaucoup pour les indications sur l'amour du prochain. Merci beaucoup. » Une personne du Chili écrit « Merci beaucoup pour les aides précieuses et concrètes. Je me suis réveillée ce matin avec le cœur un peu lourd. Alors, j'ai écouté une méditation de Gabriel qui m'a apporté de l'aide, du soutien et m'a montré la voie à suivre. Je me suis ensuite levée avec beaucoup de force et d'espoir et j'ai décidé de faire face au message que me transmet cette journée et de travailler sur moi pour devenir plus libre. Merci beaucoup pour l'enseignement de l'esprit libre. Merci pour les nombreuses émissions. Merci pour toutes ces aides précieuses. » Toujours au Chili, un téléspectateur nous a envoyé le commentaire suivant. Que ce soit à la radio ou à la télévision, vos émissions sont un gain pour ma vie. Elles sont comme une source qui m'aide toujours, peu importe l'émission que je suive. Que ce soit des méditations ou même de la musique, tout m'aide à en apprendre davantage sur moi-même et me montre ce que je dois encore résoudre et surmonter. Chaleureuse salutation. Et une téléspectatrice de Colombie témoigne. Bonjour, je me sens très heureuse et très reconnaissante. Grâce à l'enseignement que j'ai découvert sur votre chaîne, je suis devenue une personne heureuse. Je suis en train de lire le livre « Avec Dieu, la vie est plus facile ». C'est vraiment un livre merveilleux.
1: Les enseignements de la sagesse divine, donnés aujourd'hui par Gabriel, sont vraiment incroyablement nombreux et concrets. Il s'agit de l'enseignement de l'esprit libre, qui rend libre et conduit à la vie intérieure véritable. Nous entendons dans les récits que de nombreuses personnes prennent cet enseignement à cœur dans leur vie et font de bonnes expériences avec sa mise en pratique. Nous allons maintenant entendre d'autres récits de téléspectateurs sur le continent africain. Un téléspectateur du Nigeria écrit « Dans les enseignements, j'apprends que nous devons mettre de l'ordre dans nos pensées. Par exemple, j'ai eu une dispute avec un ami il y a 2 ans, ce qui fait que nous ne nous sommes pas parlé depuis. Mais en écoutant l'émission, j'ai ressenti le besoin de l'appeler et de lui demander pardon afin de pouvoir régler ce fardeau négatif de mon âme. Grâce à cet enseignement, j'ai appris que nous devons être très vigilants quant aux mots qui sortent de notre bouche, afin d'éviter les disputes qui sont ensuite comme des ombres négatives dans notre âme. J'apprends donc à mettre de l'ordre dans mes pensées et mes actes, car ce que l'on sème, que ce soit bien ou mal, on le récolte. » Et voici un message qui nous est parvenu du Zimbabwe. « J'ai commencé à lire le livret « Le chemin vers la conscience cosmique, bonheur, liberté et paix » avec la courte autobiographie de Gabriel. Personnellement, la vie de la prophétesse et messagère de Dieu me montre qu'en étant discipliné et entièrement tourné vers Dieu, il est possible d'avancer sur le chemin intérieur menant à notre Rédempteur et à notre patrie éternelle. Quel bonheur d'apprendre cela! Je travaille maintenant à mettre de l'ordre dans mes sentiments, mes pensées, mes paroles et mes actes. Et même si je lutte encore, je réalise qu'avec l'aide du Christ, les choses avancent. Je suis vraiment très reconnaissant pour cette chance unique.
0: Une téléspectatrice du Cameroun rapporte ceci. Gabriel parle souvent de la communication et du fait que nous devons apprendre à communiquer avec tout. Les derniers temps, les soucis quotidiens sont nombreux et je suis souvent inquiète. En balayant la cour devant la maison, je voyais toujours un caillou qui attirait mon attention. Je l'ai souvent observé et finalement, je l'ai pris dans la maison. Je l'ai mis quelques jours sous mon oreiller, puis dans le salon. Et un jour, j'ai eu l'impression qu'il me disait qu'il ne faut pas que je m'inquiète, car tout ce qui m'arrive est juste. Cela m'a beaucoup marqué et depuis, je ne me plains plus. J'essaie de faire confiance au Christ et j'affirme qu'avec lui, tout va bien. Chers amis, sur ce chemin vers Dieu en nous, nous pouvons apprendre les uns des autres. Écoutons maintenant une expérience faite par une autre téléspectatrice du Cameroun. Ce que j'ai particulièrement appris ces derniers mois, c'est à faire la paix, à pardonner et à demander pardon. Nous avons traversé une grande crise dans la famille et les reproches s'accumulaient en moi. Je faisais constamment pression sur mes prochains pour qu'ils changent, mais rien ne se passait. Ce n'est que lorsque j'ai décidé de me concentrer uniquement sur le Christ et sur ce que je pouvais changer moi-même que la situation a commencé à s'améliorer. Il y a eu alors plus de compréhension entre nous et nous avons pu nous pardonner mutuellement. Je suis reconnaissante d'avoir trouvé ce message. En suivant les enseignements de Gabriel, je ressens que j'entre vraiment dans un nouveau monde et que je sors d'un monde corrompu, celui des églises qui ne nous enseigne ni la vérité, ni comment vivre la parole de Dieu. Le Christ veut que nous travaillions à nos défauts. Cela nous permet de faire la paix avec notre prochain. Et comme je le ressens maintenant, de faire aussi la paix avec moi-même. Cela me procure une grande joie intérieure. Apprendre avec le Christ me donne beaucoup de force. Merci.
2: Nous retournons en Amérique du Sud, en Argentine, d'où un téléspectateur nous écrit. J'ai regardé une émission de la série « La véritable école, c'est la vie ». J'apprends beaucoup avec ces émissions. Récemment, j'ai appris « Agis envers les autres comme tu voudrais qu'ils agissent envers toi ». Ces paroles me permettent de prendre conscience de beaucoup de choses. Avant, je dévalorisais les autres, je les jugeais et je me moquais même d'eux. Maintenant, je prends à cœur ces paroles de Jésus de Nazareth. J'essaie d'en tenir compte aussi à la maison, avec ma famille. Parfois, je m'énerve encore au sujet des autres. Je me rappelle alors qu'il n'y a pas si longtemps, je n'étais pas différent. J'apprends aussi à faire de plus en plus les choses, moi-même, au lieu de m'appuyer sur les autres. Maintenant, nous changeons à nouveau de continent et nous nous tournons vers l'Europe. Un téléspectateur nous a contactés d'Espagne pour nous dire qu'il avait découvert les émissions de télévision. Il y a longtemps, il avait pris connaissance de l'enseignement de l'esprit libre à travers la prophétesse Gabrielle, qui explique que le commandement de l'amour pour Dieu et pour le prochain s'applique aussi envers les animaux. Il écrit « Depuis, je suis végétalien et je me suis engagé dans des associations pour la protection des animaux. Je ne crois pas aux drapeaux nationaux, aux frontières, et pas non plus aux religions. Je trouve que ce que vous apportez sur votre chaîne est super. Chaleureuse salutation. » Et un autre téléspectateur espagnol dit « Je regarde vos émissions qui donnent un éclairage critique sur l'Église catholique. Je vous remercie pour ces émissions qui devraient être diffusées sur toutes les chaînes, car ce sont des documentaires uniques pour découvrir ce qu'il en est vraiment de l'Église catholique.
1: Le message de l'Esprit libre, Dieu en nous et nous en Dieu, est également diffusé sous forme de livres dans le monde entier et en de nombreuses langues. Une personne intéressée par les livres a téléphoné de Californie aux États-Unis. Bonjour, c'est la première fois que je consulte votre site après avoir entendu parler de Gabriel par une amie qui m'avait invité à découvrir cet enseignement. J'ai vraiment l'impression que Gabriel est une personnalité très intéressante. Je me sens totalement touché par tout ce que j'ai lu sur votre site internet. Tout est si logique et cohérent. Il y a tant de choses dans le monde qui sont si contradictoires et déroutantes. C'est pourquoi c'est vraiment génial de trouver un enseignement où tout se tient. Une lectrice de Caroline du Sud a joint à sa dernière commande un don de soutien à l'impression des livres en anglais et écrit « Je suis très reconnaissante pour ces livres. Grâce à eux, j'ai le grand privilège d'apprendre beaucoup de choses sur ce qui compte vraiment dans la vie. Un grand merci à vous. » Et depuis l'Australie, un lecteur écrit « Merci de proposer des livres sur des sujets aussi importants que la loi de cause à effet. Je continue à travailler sur moi-même. Quand je me tourne vers Dieu au plus profond de moi, je ressens son aide, malgré les causes que j'ai moi-même produites et la tension qui règne un peu partout. Beaucoup se comptent perdus et se sentent seuls. Je dois dire que je suis reconnaissant pour cet enseignement. »
0: Chers amis, après ces témoignages impressionnants, on peut réellement dire c'est vraiment la vérité. Depuis maintenant 50 ans, le Christ de Dieu enseigne le chemin qui mène à Dieu en nous, le chemin de la purification de l'âme qui mène au bonheur, à la paix et à la santé. Et ce n'est pas une utopie. Chacun peut se le prouver à lui-même en appliquant progressivement ces enseignements divins dans sa vie. Nous voici maintenant arrivés à la fin de notre émission où nous nous joignons de tout cœur au remerciement profond adressé à Dieu l'Éternel et à Gabriel. Nous remercions également les personnes du monde entier qui nous font part de leur joie et de leur gratitude et surtout de leurs expériences. Nous vous disons au revoir et à la prochaine fois. Une chaleureuse salutation en Dieu.

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0: J'affirme la lumière dans le centre de l'amour divin.
1: Erste Bewusstseinserschließung.
0: Premier développement de la conscience. J'ouvre ma conscience pour le chemin vers l'intérieur qui mène au soi divin, afin de parvenir à l'élargissement de la conscience et devenir un avec le Christ.

0: La paix et l'harmonie s'installent en moi. J'observe mon souffle qui va et vient.
1: Meine Gedanken entfernen sich immer mehr von mir.
0: Mes pensées s'éloignent de plus en plus de moi. Je vide le réceptacle terrestre que je suis de tout ce qui me préoccupe. Rien n'est plus important que de parvenir au silence intérieur et à l'harmonie. Je respire consciemment. Je dépose dans mon souffle des sensations de silence, de paix, d'harmonie et d'amour.

Le silence, la paix et l'harmonie du Tout-Puissant m'inondent.

0: dem Boden.
1: Mes deux pieds sont posés sur le sol. Le dos de mes mains repose sur le haut de mes cuisses.
0: In mein Herz zieht selbstlose Liebe ein.
1: De l'amour désintéressé emplit mon cœur.
0: Die Last des Alltags fällt von mir.
1: Le poids de la vie quotidienne disparaît.
0: Vieles wird unwichtig. Ich kann es
1: Bien des choses deviennent insignifiantes. Je peux les remettre au Christ. Depuis le septième centre qui se trouve tout près du corps de l'âme, amour et miséricorde affluent dans mon corps physique. Avec mes sensations et ma respiration, j'accompagne le courant éthérique jusqu'à la région du coccyx, jusqu'au bassin collecteur, d'où les énergies divines retournent au noyau central de mon âme.
0: Wieder zurück zum Wesenskern meiner Seele strömen.
1: Je commence. En sensation, j'expire dans le septième centre de conscience. Inspire dans le sixième. Expire dans le cinquième. Inspire dans le quatrième. Expire dans le troisième. Inspire dans le deuxième. Expire dans le premier. Je laisse maintenant la respiration se faire naturellement. Les forces du divin se trouvent à présent dans le bassin collecteur de l'énergie divine qui touche le centre de conscience le plus bas, dans la région du coccyx.

En sensation, je me trouve dans la région du coccyx. Je respire dans le centre de conscience situé tout en bas et avec lequel je reste relié intérieurement en sensation et en pensée. Les organes du bassin sont baignés par le rayonnement de l'énergie éternelle, Dieu. Tout y devient clair et lumineux. En respirant consciemment, je raccompagne les forces de vie en haut, au noyau central de mon âme. Mes sensations et pensées accompagne la force de vie, le courant éthérique. La force de vie afflue du bassin collecteur et monte en moi. Mon souffle accompagne la force éternelle. J'inspire dans le premier centre de conscience, expire dans le deuxième, inspire dans le troisième, expire dans le quatrième, inspire dans le cinquième et expire dans le sixième. Je m'arrête au sixième centre qui se trouve entre les sourcils. Je laisse la respiration se faire naturellement. Le centre de l'amour est l'œil spirituel. J'affirme la lumière dans mes yeux spirituels et dans mes yeux physiques.

0: de l'amour, les forces saintes affluent vers mes cellules cérébrales, vers les organes de la vue, de l'ouïe et de l'odorat. J'affirme la force sainte dans ces organes.
1: Die von mir ausgehenden positiven Kräfte,
0: les forces positives qui émanent de moi continuent à produire lumière et force dans les cellules cérébrales, ainsi que dans les organes de la vue, de l'ouïe et de l'odorat. Les cellules du corps sont de petits amas d'énergie vivants. Ce sont les enfants du corps. J'encourage les cellules de mon corps à une vie positive et active.
1: Ich bejahe die ewigen Kräfte in mir.
0: J'affirme les forces éternelles en moi. Je m'adresse aux cellules de mon corps et les encourage à absorber les forces éternelles.

vous, les cellules de mon cerveau. Vous êtes nourris par les forces éternelles. La conscience des cellules du cerveau s'oriente vers le centre de conscience rayonnant de l'amour divin. Les cellules de mon cerveau reçoivent la force de l'amour et de la miséricorde de Dieu. De toutes mes sensations et pensées, j'affirme les forces de l'infini en moi. Vous, les cellules de mon cerveau, activez-vous et vivifiez-vous. Les forces du salut vous fortifient et vous rafraîchissent. Les cellules fatiguées et faibles n'ont plus leur place dans mon corps. Elles sont éliminées.

0: et active en moi.
1: Die Zellen meines Großhirns sind entspannt.
0: Les cellules de mon cerveau sont détendues, rafraîchies et orientées sur la source suprême de l'amour et de la miséricorde. Les cellules de mon cerveau, mes enfants, boivent à la source.

dépression, fatigue, maux de tête, migraine, inflammation et malaise en tout genre ont disparu. Je suis plein de force et en bonne santé. Mes cellules boivent à la source de l'amour, de la miséricorde et de la paix. Paix et silence

L'harmonie emplit mon corps tout entier. Calme et détendu, je reçois les forces de l'infini.

la lumière de l'esprit se renforce en moi. Je m'adresse également à la légion des cellules grises. La lumière de l'Éternel vous inonde également de son rayonnement. Du sixième centre de conscience, la lumière et la force de l'infini affluent dans les cellules grises. Les cellules qui n'ont pas encore été illuminées sont touchées par la lumière de l'Éternel. Elles commencent à se purifier et à s'éveiller dans la lumière du salut.

lumière de l'amour rayonne vers elles et les incite à être actives. J'affirme la force et la lumière en moi. J'affirme la lumière dans mes cellules grises. L'inactivité des cellules grises prend fin. Elles sont touchées et vivifiées

par la lumière. Mes facultés mentales se développent. Mes facultés de compréhension augmentent. J'affirme les forces éternelles en moi. J'affirme la paix et le silence en moi. En sensation, je reste dans le sixième centre de conscience. Je m'adresse aux cellules de mon cervelet, comme le cerveau, vous êtes, vous aussi, alimenté par la force de l'amour et de la miséricorde. J'affirme les forces éternelles dans le cervelet. La force éternelle inonde de son rayonnement chaque cellule du cervelet. Chaque cellule est vivifiée et activée par le rayon de l'amour et de la miséricorde de Dieu. Fatigue et tristesse ont disparu et ont fait place à la paix, à l'harmonie et au silence.

suis orienté sur la conscience de l'amour. De là, je reçois des rayons vivifiants et stimulants. Je reste en état de réception. La lumière de Dieu inonde de son rayonnement mon cervelet. Les cellules de mon cervelet s'orientent sur le sixième centre de conscience.

plus en plus de cellules reçoivent la lumière de l'amour. De plus en plus de cellules s'activent et sont vivifiées grâce à la force éternelle qui afflue. Le cerveau et le cervelet sont nourris par la source éternelle. Actifs et vivifiés, ils transmettent leurs énergies à tous les organes du corps.

Les organes de la vue, de l'ouïe et de l'odorat se trouvent également dans le rayon lumineux du sixième centre de conscience. J'affirme les forces de l'amour dans les organes de la vue, de l'ouïe et de l'odorat. J'affirme les forces provenant du sixième centre qui soulagent et guérissent également. Ce qui ne correspond pas à l'ordre éternel dans les organes de la vue, de l'ouïe et de l'odorat est maintenant ordonné par la source éternelle de l'amour. Les forces du salut produisent un effet apaisant et curatif sur les organes de la vue, de l'ouïe et de l'odorat. J'affirme la force vivifiante et curative en moi.

0: les cellules du cerveau et du cervelet dirigent la force qui agit en elles vers tous les organes du corps. Mon corps est léger, souple et agile.
1: Ich bin durchstrahlt von der ewigen Kraft.
0: Je suis inondé du rayonnement de la force éternelle.
1: Mit meinem Atem und
0: avec ma respiration et mes sensations, j'accompagne maintenant la force éternelle jusqu'aux autres sources de conscience en moi. En sensation, je fais passer le souffle au sixième centre de conscience. J'inspire. J'accompagne le courant éternel au cinquième centre. J'expire. J'accompagne le courant éternel au quatrième centre et j'inspire. J'accompagne la force éternelle au troisième centre de conscience et j'expire. La source éternelle s'écoule dans le deuxième centre de conscience. J'inspire. La force éternelle de salut et de vie s'écoule jusqu'au premier centre. J'expire. Je respire dans le premier centre qui agit dans la région du coccyx. Par la respiration, je monte maintenant jusqu'au quatrième centre de conscience, aussi appelé le centre du Christ. J'inspire et me rends au deuxième centre. Là, j'expire. Puis, je me rends au troisième centre. J'inspire. Puis, expire dans le quatrième centre. Dans le quatrième centre de conscience, le centre du Christ, je laisse ma respiration se faire naturellement. À présent, je laisse consciemment le souffle se répandre dans tout mon corps. Pour ce faire, je laisse ma respiration se faire naturellement.

l'harmonie et la paix respirent en moi. L'amour et la miséricorde respirent en moi. La respiration se fait d'elle-même.

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0: Guten Morgen, lieber Zuhörer, liebe Zuhörerin.
1: Cher auditeur, cher téléspectateur, bonjour. Aujourd'hui, notre rendez-vous porte sur la découverte de soi. En effet, le début de votre journée n'a pas été identique à celui d'une autre personne, car les pensées que vous aviez déjà au réveil avaient un tout autre contenu que celle d'un membre de votre famille, par exemple. Nous nous réveillons le matin et disons « bonjour » à notre prochain qui nous souhaite lui aussi le bonjour. Et pourtant, ces mots identiques que nous prononçons tous les deux ont un contenu différent en fonction des pensées ou des sentiments qui sont en mouvement en nous au moment où nous les prononçons. Les mots sont comparables à des coquilles que nous remplissons de ce que nous ressentons, éprouvons ou pensons au moment où nous les prononçons. Et ce qui est décisif pour nous, c'est précisément ce que nous mettons dans les coquilles, dans les mots, et qui constitue une partie de notre vie terrestre. C'est ce que nous sommes nous-mêmes. C'est avec ce contenu que nous avons façonné notre corps. C'est aussi une partie de ce que nous avons enregistré dans l'ordinateur cosmique, dans la mémoire des plans de purification et du cosmos matériel. C'est pourquoi nous devrions régulièrement nous demander « Qu'est-ce que je dépose dans mes paroles ?» Si nous examinons plus souvent dans la journée les paroles que nous prononçons, nous nous rendrons peut-être compte que bien souvent, les conversations que nous menons sont des dialogues de sourds, ou encore que les paroles de notre prochain ont un tout autre sens que ce que nous croyons. Si nous prenons conscience que bien souvent, notre prochain ne voulait pas dire les choses telles que nous les avons comprises, il y aurait moins de discorde, moins de disputes, et on arriverait à mieux vivre ensemble. Souvent, nous parlons beaucoup parce que nous pensons que nous n'avons pas été compris. Et est-ce que nous n'entendons pas souvent ? Il ou elle ne me comprend pas. Dans ce cas, demandons-nous si nous-mêmes nous comprenons notre prochain. Alors, comment apprendre à se comprendre ? Uniquement par le langage du cœur. En effet, si les deux interlocuteurs étaient bien disposés l'un envers l'autre, si chacun aimait l'autre du fond du cœur, ils seraient alors des frères et des sœurs dans l'Esprit de Dieu. Leur cœur battrait à l'unisson et avec notre Père Céleste, qui est la puissance et la force de l'infini. Nos sentiments, nos sensations et nos pensées seraient donc divins et nos paroles rayonneraient ce qu'elles contiennent, à savoir le langage du cœur. Il y aurait alors moins de disputes et de désaccords. Il n'y aurait pas de longues discussions avec des si et des mais ou des peut-être. Nos paroles seraient claires parce que nous aurions tout clarifié l'un avec l'autre et ferions donc un dans l'unité de Dieu, un avec son cœur, un avec la loi de l'amour pour Dieu et pour le prochain.

Liebe Zuhörerin, chers amis, dans cet objectif, vous pourriez vous demander, à la pause de midi, dans ce que j'ai vécu ce matin, qu'est-ce qui appartient déjà au passé et qu'est-ce qui fait encore partie du présent? Si des mots vides de sens que vous avez prononcés résonnent encore en vous, ou si vous remarquez que vous n'avez peut-être pas été compréhensif envers votre prochain, il serait bon de régler avant le déjeuner ce qui vous préoccupe encore. Il est alors possible que vous appréciez davantage le repas, sûrement d'une autre manière que votre voisin de table, même si vous dites tous les deux « c'est bon ». Il vous sera également possible d'aborder l'après-midi avec plus de force. Et, en fin de journée, il serait bon de faire un bilan en se demandant « Est-ce que je me suis compris moi-même ? Est-ce que je savais vraiment ce que je voulais dire lorsque j'ai dit ceci ou cela à mon prochain ? Quel contenu, c'est-à-dire quelle énergie active ai-je émis vers mon prochain par mes paroles ? Nous pouvons aussi nous demander, est-ce que j'ai vraiment écouté mon ou ma collègue de travail lors de notre échange ? Ou est-ce que j'avais déjà en tête mes idées toutes faites ? Nous devrions donc faire un bilan avant de débuter la soirée, afin de régler le négatif qui vibre et agit éventuellement encore en nous. S'il ne nous est plus possible de mettre en ordre aujourd'hui avec notre prochain ce qui nous préoccupe, nous devrions alors le confier au Christ dans la prière. Une prière du cœur, tel un dialogue avec lui, pourra éventuellement nous apporter le calme dont nous avons besoin pour passer une soirée paisible et avoir un bon sommeil, un sommeil réparateur. Peut-être que les paroles de vérité suivantes vous aideront aujourd'hui à vous immerger toujours plus profondément dans l'Esprit du Christ de Dieu, en vous-même. Dieu, la lumière omniprésente, le langage du cœur, est au plus profond de votre âme. Il s'adresse continuellement à chacun de nous. Cependant, la plupart du temps, nous ne le percevons pas, car notre ego est beaucoup trop bruyant. Chers auditeurs, chers amis, nous sommes des frères et sœurs et nous vous souhaitons une journée au cours de laquelle vous percevrez le langage du cœur.

Bonjour les enfants. Aujourd'hui, j'aimerais vous parler d'une nouvelle école. Il s'agit d'une école pour les enfants, mais aussi pour les adultes. Et l'institutrice, pour ainsi dire, s'appelle Liobani. Avez-vous déjà entendu parler de Liobani? Elle est un ange des cieux, une fille du rayon de la sagesse, qui guide et instruit les enfants spirituels dans les mondes spirituels éternels. Comme Liobani est un être céleste, elle n'a pas le langage des êtres humains. C'est Gabrielle, la prophétesse et messagère de Dieu pour notre époque, qui traduit pour nous ce que Liobani aimerait nous dire. Pour entrer dans le vif du sujet d'aujourd'hui, imaginez qu'il fait si chaud qu'il n'y a qu'une chose à faire, aller se rafraîchir en plongeant dans l'eau fraîche d'un plan d'eau ou s'ébrouer dans une grande bassine. Ça rafraîchit vraiment. Et on se sent mieux tout de suite, car l'eau régule la température de notre corps. Mais l'eau est importante pour bien d'autres choses encore. Grâce à l'eau, qui vient sous forme de pluie, par exemple, les plantes poussent dans la nature et dans les champs. Les animaux trouvent à boire dans un ruisseau, dans un lac, ou même dans une flaque d'eau. Et en hiver, dans certains pays, quand il fait froid, les gouttes d'eau gèlent et deviennent des flocons de neige qui recouvrent le paysage d'un grand manteau blanc et tout devient silencieux. L'eau est donc une base très importante pour toute forme de vie sur cette planète. Et maintenant, une question. Pouvez-vous imaginer qu'il existe des esprits de l'eau? Malheureusement, on ne peut pas les voir et pourtant, ils sont toujours là dans l'eau, sous toutes ses formes. Dans l'eau d'un puits, d'une flaque d'eau, ou dans l'eau de la rivière, des mers et des océans. Vous vous demandez certainement à quoi ressemblent les esprits de l'eau et ce qu'ils font. Ils ne nous aident pas seulement à nous rafraîchir en été, mais aussi à éteindre un incendie, par exemple. Liobani nous en dit plus sur les esprits de l'eau. Par exemple, sur ce qui se passe lorsqu'on éteint un incendie avec de l'eau. Voici ce qu'elle dit. Là, les esprits de l'eau doivent veiller à ce que les nombreux êtres vivants qui se trouvent dans chaque goutte d'eau ne périssent pas dans l'incendie ou n'aient pas à souffrir. Avez-vous déjà vu une goutte d'eau agrandie au microscope dans un livre ou sur une image? Nous ne pouvons pas le voir à l'œil nu. Mais une goutte d'eau est pleine d'êtres vivants minuscules, on dit aussi microscopiques. Il y en a tellement qu'on ne peut même pas l'imaginer. Liobani raconte « Longtemps avant que le feu ne se déclare, les esprits de la terre décèlent le danger et signalent aux esprits de l'eau ce qui risque de se produire et que les hommes auront besoin d'eau pour éteindre le feu. Les esprits de l'eau, les êtres humains les appellent aussi les fées ou les nymphes des eaux, éveillent l'attention des animaux microscopiques de leurs réserves, dont l'eau sera prise pour éteindre le feu. Les sons fins qui émanent des esprits de l'eau sont des signaux destinés aux animaux microscopiques vivant dans les innombrables gouttes d'eau. Les animaux microscopiques entendent les fins signaux des esprits de l'eau et se protègent alors en se retirant dans les parties des réserves aquatiques dont l'eau ne sera pas utilisée pour éteindre le feu. En même temps, les esprits de l'eau et de la terre établissent un contact avec l'âme de la terre qui maintient en vie les animaux microscopiques en les approvisionnant avec de l'énergie cosmique. Nous appelons la partie de l'âme de la terre dont c'est la tâche le domaine collectif. Ce dernier se charge alors de retirer les énergies vitales des animaux microscopiques qui vivent dans la zone de danger et ne perçoivent pas les fins avertissements des esprits de l'eau. À la suite de cette opération de secours menée par les êtres élémentaires, il n'y a pratiquement plus de vie dans l'eau qui est utilisée pour éteindre le feu. Chers frères, chères sœurs, tout ce que je décris ici avec vos mots se déroule en quelques instants dans l'esprit.
Drôlement intéressant, n'est-ce pas? Les esprits de la terre et les esprits de l'eau, appelés aussi les fées de l'eau, s'occupent d'avertir les minuscules êtres vivants et de les mettre en sécurité. Les vibrations avec lesquelles ils communiquent sont si fines que nous ne pouvons pas les percevoir. Léobani poursuit son récit. Si, pour une raison ou une autre, il reste quand même des animaux microscopiques dans l'eau servant à l'extinction du feu, les esprits du feu s'efforcent de les aider autant que possible. Les choses se passent de manière semblable lorsque de l'eau bout dans une cuisine, une cantine, un restaurant ou une usine. Partout où de l'eau est chauffée et entre en ébullition, les esprits de l'air, de l'eau, du feu et de la terre sont à l'œuvre pour servir les formes de vie qui leur sont supérieures ou inférieures. De manière générale, il vaudrait mieux que l'humanité ne pollue pas l'eau si bénéfique, afin qu'il ne soit pas nécessaire de la traiter ou de la faire bouillir. Si l'eau n'était chauffée que lentement, sans être amenée à ébullition, les animaux microscopiques resteraient dans les gouttes d'eau et ne devraient pas mourir. Car les animaux microscopiques dans les gouttes d'eau aident eux aussi les êtres humains. Ils sont des facteurs de santé pour le sang et les intestins. Si l'eau n'est que chauffée et pas bouillie, ces animaux microscopiques restent en grande partie en vie. Waouh, je trouve ça vraiment passionnant. Vous est-il déjà venu à l'esprit qu'à tout moment dans notre vie quotidienne, nous sommes en contact avec ces petits êtres microscopiques qui vivent dans l'eau? Pour nous, l'eau, c'est tout ce qu'il y a de plus normal, rien de particulier. Et pourtant, une toute petite goutte est pleine de vie et est au service de la santé des êtres humains. Léobani poursuit. De même, les esprits du feu sont au service des animaux microscopiques qui souffrent parce que leurs corps minuscules sont blessés par l'eau bouillante ou par un incendie. Les esprits du feu renforcent, par exemple, les rayons du soleil qui touchent les animaux souffrants. Ils contribuent ainsi à ce que ces minuscules petits animaux soient soulagés de leur souffrance ou qu'ils guérissent. Les esprits élémentaires ont aussi pour tâche, par exemple, de venir en aide aux petits animaux en train de mourir, afin que le rayon de vie qui est en eux puisse se retirer plus rapidement et retourner dans l'âme de la terre, la gardienne de ces rayons de vie, qu'il l'accueille à nouveau en elle. Cher enfant, en entendant cela, tu vas certainement te poser cette question. Pourquoi le rayon de vie ne se retire-t-il pas sans l'aide d'un être élémentaire? La peur, par exemple, lors d'un incendie, pousse les animaux microscopiques à crisper leur minuscule corps. Le rayon de vie ne peut alors pas se retirer à cause de ces crispations. Il reste donc retenu. Les esprits du feu aident les animaux microscopiques à se détendre. Ils ont sur eux un effet protecteur et apaisant, permettant au rayon de vie de se retirer dans l'âme de la terre ou bien de rester dans le petit animal qui guérit et poursuit alors sa vie terrestre. Comme nous venons de l'entendre, ici encore, chaque esprit élémentaire aide toute forme de vie pour qu'aucune d'elles ne souffre. Et nous, les êtres humains, comment nous comportons-nous? Est-ce que nous nous aidons mutuellement à trouver des forces et à ne pas avoir peur? Léobani nous dit maintenant à quoi ressemblent les esprits de l'eau. À quoi ressemble l'esprit de l'eau? Dans le cadre de l'évolution qui lui est propre, chaque être élémentaire connaît plusieurs stades de développement, appelés aussi phases ou étapes de développement. Les esprits de l'eau se donnent également différentes formes en fonction de leur conscience. La forme de l'esprit de l'eau peut ressembler à une jolie vague marine et sa tête à une puissante couronne d'écume. Les yeux, le nez, la bouche, les bras, les mains, les jambes et les pieds
ressemble à de grandes gouttes d'eau agglomérées les unes aux autres, donc à des quantités d'eau plus ou moins grandes. Tu peux comparer les gouttes d'eau à des cellules corporelles. La forme de vie élémentaire de l'esprit de l'eau se compose donc de nombreuses gouttes d'eau. Chaque goutte d'eau renferme une grande quantité de minuscules animaux. L'apparence des esprits de l'eau varie en fonction de la vie qui se trouve dans les gouttes d'eau. Les esprits de l'eau agissent uniquement dans l'eau. La tête et le torse ressemblent parfois à ceux des esprits de la terre, mais les bras, les mains, les jambes et les pieds sont comme des nageoires, un peu comme chez les animaux aquatiques. Cette forme de vie élémentaire peut elle aussi se dissoudre dans l'eau, c'est-à-dire se transformer. Ça a l'air bien joli. La prochaine fois que nous serons près d'un ruisseau ou d'une flaque d'eau, regardons de plus près. Peut-être y verrons-nous quelque chose qui nous rappelle un esprit de l'eau. Liobani poursuit son récit. Les esprits de l'eau, qui, comme tu l'as entendu, sont appelés aussi fées ou nymphes, s'occupent des animaux et des plantes aquatiques et les soignent. Ils comprennent le langage des poissons. Ils connaissent les sons émis par les différentes espèces animales qui vivent dans l'eau et comprennent leur langage parce que le monde de sensations des nombreuses espèces de poissons et de plantes aquatiques est actif en eux. Tout comme les êtres spirituels purs, les enfants de Dieu, les êtres élémentaires louent le Dieu créateur et servent d'une manière désintéressée. Tout l'infini est basé sur le service désintéressé. Tous, les enfants de Dieu et les êtres élémentaires, servent en fonction de leur conscience. Alors les enfants, qu'est-ce que vous en pensez? Pour moi, c'est vraiment ça la bonne entente. Et nous, est-ce qu'on y arrive aussi à être là les uns pour les autres de manière désintéressée? Pas seulement pour notre petite sœur ou notre petit frère, nos parents ou nos grands-parents, mais aussi pour nos camarades de classe ou même pour les gens que nous ne connaissons pas du tout. On fait l'essai? Liobani nous raconte maintenant une belle histoire sur l'entente qui règne entre les éléments. Parmi les esprits élémentaires, les esprits de l'eau sont ceux qui s'amusent le plus. Ils organisent volontiers des fêtes plus ou moins grandes, auxquelles ils invitent également de nombreux petits et gros poissons. Il est rare que les esprits de l'eau fassent la fête seulement entre eux. Souvent, ils y convient aussi les esprits de l'air et les esprits du feu. Les fêtes ont surtout lieu quand une partie de la terre se détourne du soleil. Tu dirais quand le soleil se couche. Alors, les esprits de l'eau appellent à venir à la fête de l'harmonie. Quand les fêtes ont lieu le soir, les poissons lumineux, oui, il existe de tels poissons, servent de lanternes. Les poissons, petits et grands, pratiquent des jeux originaux et font de belles danses aquatiques. Lorsqu'une partie de la terre se détourne du soleil, donc quand le soleil se couche, il émet des rayons rougeâtres à la surface des lacs et des mers. Cela donne une merveilleuse symphonie de couleurs, une harmonie et un son magnifique très particulier. Car un esprit de l'air fait onduler très délicatement la surface de l'eau, créant ainsi de petites vagues. C'est l'esprit de l'air Vandou, un nom parmi beaucoup d'autres, qui organise les préparatifs pour la fête et qui maintient l'eau en mouvement afin qu'elle oscille d'une manière particulièrement belle là où se déroule la fête, donc qu'elle ondule et donne naissance à de petites vagues. Un esprit du feu appelé « reflet de lumière », c'est ainsi que se nomme l'un de ses nombreux esprits, glisse sur le rayon rougeâtre du soleil au-dessus de l'eau ondulée que l'esprit de l'air Vandou maintient en mouvement. Des chansons montent depuis les profondeurs des lacs et des mers jusqu'à la surface. Ce sont les fées et les nymphes qui, pour la

danse sur les vagues ondoyantes pour célébrer la vie, le Dieu créateur en toute existence. De nombreux poissons, petits et grands, sautent, font des jeux, une sorte de ronde, et ils dansent ainsi autour des esprits élémentaires qui évoluent harmonieusement. Tout à coup, la mer s'agite à côté des danseurs. Avec force et fracas, l'un des rois de la mer, un ondin, c'est-à-dire un génie des eaux, remonte des profondeurs. Il lève son trident, un roseau qui est tressé de telle manière qu'il a trois dents. Il est entouré de nénuphars et il dit « Mes amis, vous les êtres élémentaires qui dansez et vous les poissons qui sautez, vous êtes trop brillants. Il faut que tu saches que les formes de vie élémentaires n'ont pas toutes le même degré de développement. Cela dépend du degré de vibration des atomes, aussi bien dans l'air que dans le feu et dans l'eau. C'est ainsi, par exemple, que l'ondin a un degré de développement supérieur à celui des nymphes et des fées de l'eau. Cela signifie, par exemple, que dans les gouttes d'eau qui composent la forme de l'ondin, se trouvent des formes de vie animale minuscules qui sont plus développées. Cependant, lorsqu'il regarde les visages rayonnants des êtres élémentaires étonnés, l'ondin Prudence reconnaît qu'il s'est trompé. Que s'est-il passé pour qu'un roi des mers, l'ondin Prudence, se soit irrité et trompé? Lors de la danse des êtres élémentaires, la mer ondula plus fortement, parce que de plus en plus d'esprits de l'air agitaient l'eau et dansaient en même temps que les fées et les nymphes. Il en résulta une vague plus grande qui déferla vers la côte et heurta le rocher sur lequel l'ondin Prudence se reposait, profitant du soleil du soir qui lui envoyait ses rayons et réchauffait son corps comme formé d'écailles. Cependant, lorsqu'il vit l'expression étonnée des esprits du feu et de l'air, son visage devint plus doux et lui-même commença à tournoyer au milieu d'eux. Les nymphes et les fées, les esprits de l'air et du feu, dansèrent autour du roi Prudence, le génie des eaux. Il se sentit flatté et leva son trident. Un joyeux esprit de l'air souffla sur le trident qui tomba alors dans l'eau, donnant ainsi naissance à de plus grandes vagues encore. Le roi de la mer reprit le trident et se leva à nouveau en s'écriant « Écoutez, écoutez, le roi des grenouilles s'adresse à nous. » Une mélodie qui venait de très très loin fut perçue par les êtres élémentaires qui chantaient et dansaient. C'étaient les voix du roi des grenouilles, sauts harmonieux, et de sa femme, fine symphonie, et des nombreux enfants et frères et sœurs grenouilles qui, avec leur chant, s'associèrent à la danse et au chant des êtres élémentaires. C'était un grand orchestre de la nature que l'on pouvait entendre loin dans l'univers. Une personne qui aime la nature et tous les êtres entend les chants merveilleux des êtres élémentaires et de tous les enfants de la création et de la nature qui louent et adorent Dieu, le Créateur. La journée touche à sa fin, le soir tombe, l'éclat du soleil diminue peu à peu, mais le son de l'orchestre de la nature se fait plus fort. Les êtres élémentaires, les poissons et les grenouilles font retentir leurs riches chants et mélodies pour remercier l'Esprit éternel qui est aussi leur vie. Cette partie de la terre s'est maintenant complètement détournée du soleil. Tu dirais, le soleil s'est couché. Les esprits du feu se retirent progressivement dans l'atmosphère. Ils se reposent sur un nuage lumineux ou sur un chaud courant d'énergie solaire jusqu'à ce qu'ils accueillent la nouvelle journée. Malgré tout, ils sont toujours prêts à agir au cas où leur aide serait nécessaire pendant la nuit. Les esprits de l'air attisent encore une fois le vent et se retirent ensuite là où soufflent de très

fine brise. De cette manière, le mouvement de la mer se fait plus rapide, les vagues et les flots grossissent. Les esprits du feu, de l'air, de l'eau et de la terre se reposent dans l'alternance du jour et de la nuit, mais tous sont constamment prêts à aider et à servir en cas de besoin. La fête est maintenant terminée. Le roi Prudence, le génie des eaux, se tourne vers les fées et vers les nymphes et les prie de l'accompagner dans les profondeurs de la mer jusqu'à son grand palais aquatique. Seules les grenouilles continuent à coasser et à chanter leur chanson à la gloire du Dieu créateur qui les a créées. Le palais aquatique, qui se trouve tout au fond de la mer, a une apparence étrange, mais il est très beau. Il est entouré de nombreuses plantes aquatiques rares que l'on ne trouve que dans les profondeurs de la mer. « Cher petit frère ou petite sœur, » dit Liobani, « je voudrais te décrire le palais aquatique de l'ondin Prudence et de sa dame. » Deux rochers, dont la forme est très jolie, se touchent avec leurs pointes. En dessous se trouve un très grand espace. Des plantes aquatiques merveilleuses et rares poussent au-dessus des deux rochers adossés l'un à l'autre. Elles grimpent aussi à l'intérieur du palais aquatique, dans le grand espace intérieur. Dans cette grande salle se trouvent des pierres rares, recouvertes d'une couverture végétale, comme des pierres recouvertes de mousse. Ce sont les sièges ou les petits bancs de repos pour la famille aquatique. L'ondin invita les fées et les nymphes chez lui, dans son palais. Là, elles rencontrèrent sa dame, Perle Gracieuse, et ses enfants, Saute Petit, Doux comme la mousse et Tout Doux, pour n'en citer que quelques-uns. Tous les membres de la famille portent des couronnes plus ou moins grandes, selon leur évolution spirituelle et la conscience des espèces animales qui se trouvent dans les gouttes d'eau dont ils sont composés. L'ondin Prudence s'installe sur son trône de pierre et sa dame lui tend sa couronne qui est tressée à partir de plantes aquatiques. De belles moules brillantes sont enchâssées dans la couronne. Dame Ondine, Perle Gracieuse, met aussi sa couronne et salue les fées et les nymphes. Naturellement, toute la famille veut honorer ses amis. C'est ainsi que les enfants sont chargés d'apporter aux fées et aux nymphes de petites couronnes et des structures en forme de couronne pour les leur mettre sur la tête. Les jeunes fées et nymphes reçoivent de petites couronnes et les plus âgés de grandes couronnes. Les enfants de la famille de l'ondin sont également des structures aquatiques qui se sont jointes à la force énergétique supérieure ayant pris forme. Cela signifie que les animaux minuscules qui se trouvent dans les formes de vies aquatiques, enfants, qui elles aussi peuvent se dissoudre, ont une conscience plus réduite que celle se trouvant dans les formes de vie parents. Deux des fées parées de couronnes prennent dans leurs mains quelques plantes accrochées aux rochers qui pendent dans la salle et jouent sur elles des mélodies aquatiques comme sur une harpe. Les esprits élémentaires présents dansent et évoluent harmonieusement au son des mélodies aquatiques. La première danse s'adresse évidemment à l'ondin Prudence et à sa dame Perle Gracieuse. Ils ouvrent la danse et tous ceux qui veulent danser tournoient avec eux pour exprimer de cette manière l'harmonie qui leur est propre. Minuit est passé et bientôt la terre absorbera à nouveau les premiers rayons du soleil. Les fées et les nymphes prennent congé et retournent dans leurs réserves aquatiques pour se reposer jusqu'à ce que le nouveau jour les réveille avec les rayons du soleil, afin qu'elles assurent leur service d'esprit élémentaire. Tu demanderas certainement si les grandes mers et les grands lacs n'ont qu'un seul ondin,
Donc, s'il n'y a qu'un seul roi des mers. Oh non, l'esprit de l'eau le plus évolué est appelé Neptune par l'homme. Pour que tu comprennes mieux, je désigne les esprits de l'eau les plus évolués par les noms employés par les hommes, Ondin et Ondine. Car, sur tous les niveaux d'évolution, il y a des principes féminins et masculins. L'Ondin, comme nous l'appelons, est responsable de plusieurs réserves. Il les visite pour veiller sur les formes de vie qui s'y trouvent et les aider en cas de besoin. Un Ondin peut avoir la responsabilité de plusieurs petits lacs. Les très grands lacs ont chacun leur propre Ondin, un roi du lac. Les nymphes et les fées, dont la forme aquatique comprend des animaux minuscules d'évolution supérieure, s'occupent des formes de vie présentes dans les petits lacs. Cependant, un Ondin est quand même responsable de ces petits lacs. Le rayonnement spirituel des animaux minuscules constitue la conscience respective des formes de vie que sont les esprits de l'eau. Eh bien, nous en avons entendu des choses aujourd'hui sur nos amis les esprits de l'eau et aussi sur leurs belles fêtes. Peut-être que nous aurons maintenant un tout autre regard sur une petite goutte d'eau, que nous pourrons apprendre à l'apprécier autrement, à nous rappeler quelle est l'importance de l'eau qui éteint le feu tout en étant pleine de vie, qui maintient en vie la nature, les animaux et nous, les êtres humains. Et la prochaine fois que nous serons en contact avec l'eau, saluons les esprits de l'eau. Je vous souhaite de passer de bons moments pleins de joie avec les éléments. Au revoir et à bientôt.

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0: Bonjour les enfants, nous nous réjouissons de vous retrouver pour une nouvelle histoire que Yeni et moi allons vous raconter. Êtes-vous bien installés? Pouvons-nous commencer?
1: Eh bien moi, Ouli, si j'étais un enfant, j'aimerais bien voir un lutin.
0: Et moi, si j'étais un enfant, je voudrais bien savoir ce que fait un lutin tout au long de la journée dans la forêt et aussi à quoi ressemble une maison de lutin.
1: Dans notre très beau livre qui a pour titre « Raconte-moi », il y a de très beaux dessins qui montrent les maisons des lutins de la forêt et racontent leur vie. Notre histoire de ce soir s'intitule « Les lutins de la forêt ».
0: Mais tu sais ce que je crois? Que pour observer les lutins, nous avons besoin d'un chapeau de lutin. Qu'en penses-tu?
1: Oui, c'est sûr, nous devrions mettre un chapeau de lutin, ainsi nous serons beaucoup plus discrètes.
0: Ainsi commence notre histoire. Les lutins qui vivent dans la forêt sont plus petits que ceux qui, par exemple, agissent dans les montagnes, dans les vallées ou les jardins. Les lutins de la forêt portent tous un joli bonnet rouge. Ces petits êtres qui vivent au milieu de la forêt et qui s'occupent de tous les petits animaux, ainsi que des plantes et des pierres, sont très travailleurs et très dévoués.
1: Ouli, as-tu trouvé dans l'histoire quelques indices qui expliquent comment vivent les lutins?
0: Oui, bien sûr. Les lutins ont de grandes familles. Ils ne manquent de rien. Chaque famille de lutins habite sous un grand, vieil et bel arbre. La disposition des racines du grand arbre forme les pièces pour les différents membres de la famille. La forêt leur offre tout ce dont ils ont besoin. Ils vivent de la force que la forêt rayonne, car ce sont des êtres faits de matière subtile, c'est-à-dire qu'ils n'ont pas de corps matériel comme les hommes. Et c'est bien pour cela que la plupart des hommes ne peuvent pas les voir. Leurs maisons sont composées de chambres à coucher individuelles et d'une grande pièce commune, un peu comme la salle de séjour chez vous. Dans les chambres à coucher, une racine de belle forme fait office de petit lit sur lequel les lutins se reposent. Les tables et les chaises ne manquent pas non plus. Tout est fait à base de belles racines. Les lutins sont soucieux de l'ordre. C'est pourquoi, dans leur maison, tout est très propre et très ordonné. Dans plusieurs de ces maisons, on trouve un centre de soins dans lequel les petits êtres vivants des espèces les plus variées sont soignés avec amour. Car, chers enfants, les lutins sont là pour aider la nature.
1: Les nombreuses familles de lutins travaillent ensemble en fonction de leurs aptitudes. Cela signifie donc que, selon leur niveau de conscience, les lutins agissent dans des régions spécifiques et sont responsables de domaines bien déterminés. Ainsi, les lutins de la forêt ont leur activité dans les forêts, les champs, les prés, les prairies. Les uns œuvrent dans la forêt même et dans les plantes et les pierres, les autres s'occupent des animaux. Les femmes lutins sont de bonnes maîtresses de maison. Elles prennent soin de la famille, se chargent de la décoration intérieure et veillent à l'ordre et à la propreté. Elles sont également d'excellentes enseignantes dans les écoles de lutins où les jeunes lutins apprennent à protéger le monde animal et végétal et comment se comporter envers les hommes. Ainsi, chacun contribue à la vie de la communauté.
0: Les lutins, que l'on appelle parfois aussi les nains, ont une vie orientée sur Dieu, le Créateur. C'est pourquoi leur vie est très variée, car celui qui est relié au grand esprit a beaucoup d'aptitudes et de talents. Et ça, les enfants, c'est aussi valable pour vous. Mais revenons à notre histoire. Au matin d'une très belle journée d'été, M. Lutin dit au revoir à sa femme et à ses enfants avant de commencer sa tournée dans son domaine forestier. Avant de quitter la maison, il alla voir les malades au centre de soins pour prendre de leurs nouvelles.
1: Bonjour, petit ver de terre. Comment vas-tu aujourd'hui? Es-tu bien reposé? Et toi, grande fourmi des bois, comment va ta patte? Te fait-elle encore mal?
0: Ça va déjà beaucoup mieux. Je pourrai sûrement retourner travailler dès demain.
1: Et toi, petit oiseau, comment va ton aile cassée? Tu as l'air beaucoup plus alerte. Tu pourras sûrement bientôt voler à nouveau.
0: Tous allaient beaucoup mieux que la veille car l'entourage chaleureux, les tisanes bien chaudes et de nombreux soins aidaient les petits animaux malades à se remettre rapidement sur pied. Tous les lits étaient occupés et il y avait beaucoup à faire pour ceux qui dispensaient les soins. Malgré cela, chaque petit animal malade était satisfait des soins qu'il recevait et plein d'espoir. Pendant que M. Lutin était parti en forêt, Mme Lutin prenait le relais auprès des malades. Elle apportait à manger et à boire à chacun des pensionnaires et, ce qui était encore plus important, les remèdes que les lutins préparaient eux-mêmes à base de plantes.
1: Tout comme vous, chers enfants, vous prenez une bonne tisane médicinale ou quelques remèdes lorsque vous êtes malade. Connaissez-vous les plantes qui font du bien à notre corps? Par exemple, il y a la lavande qui calme et apaise les nerfs. Elle a une très jolie fleur bleue.
0: Oui, et lorsqu'on court à travers les champs, ça sent tellement bon. Moi, je connais aussi la menthe poivrée. Elle pousse dans la forêt et dans le jardin. Elle est très rafraîchissante en été et elle peut faire beaucoup de bien lorsqu'on a mal au ventre.
1: Oui, il y a aussi le souci qui a une très belle couleur. On en fait des baumes très efficaces contre la peau sèche et fatiguée.
0: Oui, et qu'est-ce qu'il y a d'autre?
1: Le thym, par exemple. Le thym sent merveilleusement bon et il soulage la gorge lorsque l'on a de la toux. Et il y a encore beaucoup d'autres plantes.
0: Voilà, chers enfants, maintenant vous savez quoi faire si vous ne vous sentez pas très bien. Mais maintenant, revenons à notre histoire. Tu dois savoir, cher enfant, que les lutins sont des êtres de la nature. Ils vivent donc dans la nature et aussi en union avec elle. Ils connaissent chaque petite plante, chaque petite herbe, et savent, à partir des différentes variétés de plantes, composer des remèdes dont le rayonnement aidera à renforcer l'énergie vitale dans les organes malades des animaux. Monsieur Lutin avançait donc en chantant à travers la forêt, regardant de-ci, de-là, si tout était en ordre, et il parlait avec les fleurs des bois.
1: Bonjour, merveilleuse fleur! Quel parfum délicieux vous nous offrez aujourd'hui encore!
0: Il salua également les nombreuses fourmis qu'il rencontra et leur demanda
1: « Tout va bien chez vous? Comme à votre habitude, vous êtes bien assidus au travail aujourd'hui. La forêt est si bien soignée et si propre. Il en a fallu de nombreuses pattes de fourmis pour accomplir tout ce travail. »
0: Chers enfants, il faut savoir que chaque animal, aussi petit soit-il, a une tâche bien précise dans la forêt. Aucun d'entre eux n'est inutile. Monsieur Lutin observa qu'ils étaient tous au travail et se réjouit de les voir en bonne santé. Puisque tout lui paraissait en ordre dans le domaine dont il était responsable, il se dit
1: « Je vais rentrer et retourner auprès des malades, au centre de soins. »
0: Tout à coup, il entendit des petits crins plaintifs. Il se retourna, fit quelques pas dans la forêt en direction des gémissements et découvrit un creux dans lequel était couché un petit faon et sa mère. Le faon était légèrement blessé et gémissait de douleur. Le lutin demanda à la mère
1: « Qu'est-il arrivé à ton petit ?»
0: Alors la mère biche dit
1: « Ah, cher lutin, le petit faon s'est pris dans une branche cassée et a maintenant une plaie profonde. Cela s'est passé hier. Depuis, je ne cesse de lécher et relécher la plaie afin qu'elle guérisse et ne s'infecte pas. Mais mon petit faon a encore mal. »
0: Le lutin proposa
1: « Laisse-moi regarder !»
0: Et il examina consciencieusement la blessure.
1: « Ce n'est pas très grave. Nous aurons tôt fait d'arranger cela. Ne te fais pas de soucis, chère mère biche. Ton enfant sera bientôt guéri et pourra de nouveau gambader. Je ne peux pas l'emmener au centre de soins, car comme tu le sais, vous êtes fait de matière dense. Vous avez un corps matériel, fait de chair. » Quant à moi, j'ai un corps éthérique, fait de matière subtile. Nous avons bien sûr un centre de soins, mais nous y soignons uniquement les nombreux petits patients et tous les animaux que nous pouvons transporter jusque-là. Alors, attends-moi, je vais rentrer à la maison et aller chercher le remède naturel dont il a besoin.
0: Le lutin s'éloigna et envoya à Madame Lutin un signal afin qu'elle prépare différentes sortes de plantes aux vertus anti-inflammatoires. En un tour de main, elle prépara le remède naturel dont le lutin put emporter la force vers la cachette où la biche et le faon se tenaient en sécurité.
1: Cher petit faon, dit le lutin, maintenant, bois l'essence de ce remède naturel. Il te soulagera rapidement.
0: Puis il appliqua sur la blessure une fine feuille pour accélérer le processus de guérison.
1: Porte-toi bien. Ce soir, je reviendrai vous voir,
0: dit le lutin, et il s'en alla. Monsieur Lutin revint également le lendemain voir le petit faon. Il lui redonna un remède à boire et refit à plusieurs reprises une compresse de feuilles sur sa blessure. Au bout de 2 jours, le petit faon était guéri.
1: Merci, merci beaucoup, cher lutin,
0: dit la mère biche.
1: Si un jour je peux faire quelque chose pour toi et pour ta famille, fais-le-moi savoir.
0: La mère biche et le lutin se saluèrent. Le petit faon envoya à l'ami dévoué une sensation de gratitude et le lutin se mit en route pour la maison. Là, il y avait encore beaucoup à faire, car les lutins se préparent aussi pour l'hiver. Ils ne pensent pas seulement à eux, mais avant tout aux animaux, grands et petits. Et nous voilà arrivés à la fin de notre histoire de la forêt. Mais les enfants, je crois que le lutin veut encore vous dire quelque chose.
1: Je le crois aussi, Ouli. Chers enfants, en marchant dans la forêt et dans la nature, respectez la vie des animaux. N'écrasez pas intentionnellement un petit animal ou une fleur. Vous savez qu'en faisant cela, vous feriez mal à ces formes de vie pure. De plus, vous donneriez du travail supplémentaire aux lutins. Vivez consciemment avec la nature. Ayez des pensées pleines d'amour et désintéressées. Et rappelez-vous toujours que le Seigneur des cieux a donné son souffle à toute forme de vie. Si vous trouvez un animal blessé, appelez-nous à l'aide, nous, les êtres de la forêt, ou bien emportez-le chez vous. Demandez conseil au vétérinaire et soignez-le pour qu'il retrouve la santé. N'oubliez cependant pas qu'un petit animal est chez lui dans la forêt. Lorsque vous l'aurez soigné, remettez-le en liberté, car il est un enfant de la nature. Notez bien la chose suivante. Être là pour son prochain et donc pour les animaux signifie être proche de Dieu. Tout comme l'homme a besoin de la liberté, l'animal a besoin d'être en liberté. Car c'est seulement quand ils sont en liberté que l'homme et l'animal peuvent respirer et vivre correctement.
0: Voilà, cher lutin, tu nous en as déjà dit beaucoup aujourd'hui. Chers enfants, je crois qu'il est temps de nous quitter maintenant. Mais nous sommes sûrs que nous allons tous vous revoir bientôt. Maintenant, nous vous disons à vous et à tous les lutins,
1: au revoir!

0: Guten Morgen.
1: Bonjour. Dès que vous vous réveillez, vous vous trouvez face à votre journée. En effet, à peine sommes-nous réveillés que la journée vient déjà à nous. Elle apporte des pensées ainsi que des indications concernant la journée qui nous attend. Il est possible qu'elle amène déjà des soucis, des peurs, des difficultés ou même des douleurs physiques. Quoi qu'il en soit, ne vous laissez pas contrarier en ajoutant à la nouvelle journée d'autres pensées encore sur ce qui vous préoccupe en ce moment. En ruminant des pensées sombres et anxieuses, nous empirons les choses, car nous renforçons ainsi le problème. Cependant, le matin amène aussi des pensées lumineuses et ensoleillées, des sentiments libérateurs que vous pouvez activer afin d'envoyer par avance à la journée lumière et ensoleillement radieux. Afin d'affirmer cette lumière et cet ensoleillement et de l'émettre vers la nouvelle journée, nous voulons éclaircir notre humeur avec une méditation matinale. Vous vous rendrez vite compte que rien n'est si grave lorsqu'on aborde les difficultés avec espoir. Si vous le souhaitez, suivez en pensée ce que vous allez entendre et laissez les images qui veulent monter en vous prendre forme.

La partie de la Terre qui est tournée vers le Soleil reçoit sa lumière même lorsque des nuages cachent le Soleil. Le Soleil brille et ne se laisse pas déranger par les nuages. Il rayonne sa lumière vers la terre et les êtres humains. Dans notre image, le soleil, c'est la lumière, et l'être humain, c'est la terre. C'est le soleil qui fait se lever la nouvelle journée en rayonnant vers elle sa lumière.

Les heures qui suivent sont de plus en plus éclairées par le soleil. Pourquoi ? Parce que la partie de la Terre qui se tourne vers le soleil n'a de cesse de se tourner pleinement vers lui. La lumière du soleil brille et rayonne sans cesse. Nous, les êtres humains, nous sommes pour ainsi dire comme la Terre. Comment nous comportons-nous envers la lumière intérieure? Car chacun de nous porte en lui la grande lumière universelle que nous appelons Dieu. Essayons de rapporter cette image à nous-mêmes. Même lorsque la journée a du mal à recevoir la lumière parce que des nuages voilent le soleil qui l'éclaire, la partie de la Terre vers laquelle il brille reste forte. Et pourquoi? Parce que le soleil, la lumière, est plus fort que la couche de nuages. Le rythme de la Terre est aligné sur la lumière et le soleil brille constamment. Nous aussi, nous sommes soumis au rythme de la Terre, au changement du jour et de la nuit. Néanmoins, le soleil brille toujours et sa lumière apporte de la chaleur au début de la journée. Comment nous comportons-nous, nous, les êtres humains? La lumière rayonne éternellement et une partie de la Terre est constamment alignée sur la lumière. Et nous, comment nous comportons-nous? Prenons conscience de la lumière du soleil. Même si notre humeur est encore ennuagée, il y a en nous un puissant soleil, la lumière de l'infini qui cherche à éclaircir notre humeur en illuminant tout ce que nous pouvons mettre en ordre en cette journée, afin que la lumière intérieure, la lumière qui est au plus profond de notre âme, puisse illuminer notre âme et la personne que nous sommes.

0: Quelles que soient les pensées qui nous préoccupent, nous pourrions laisser la lumière du cœur spirituel, que nous appelons aussi Dieu, rayonner dans ces pensées afin d'apporter le bien, la lumière dans notre journée.
1: Das Lichtvolle in unseren Tag zu bringen.
0: Nous nous efforçons de nous rapprocher de la lumière intérieure en développant des pensées pleines de confiance que la lumière peut emplir.
1: Folgende Gedanken lassen wir nun unserem Gemüt zukommen.
0: Nous laissons entrer en nous ces pensées.
1: Lichtvolles Denken.
0: Penser de façon juste et lumineuse, c'est vivre de façon positive et emplie de confiance. Des pensées lumineuses sont des pensées d'espoir, des pensées de joie et de confiance. Si nous nous tournons vers la lumière pour être dirigés et guidés par elle, la lumière en nous rend la journée plus lumineuse. Nous pensons ou méditons en nous-mêmes ces paroles. La lumière du puissant soleil qui est en nous entre dans le monde de nos sentiments. La lumière du puissant soleil apporte harmonie et confiance. La lumière du puissant soleil qui est en nous nous donne la force de commencer la nouvelle journée avec énergie et espoir.

0: nous aide à ordonner nos pensées, à orienter nos conversations de manière positive et à éclairer les difficultés afin de les résoudre avec la lumière. Les soucis, les problèmes et les difficultés commencent à s'éloigner de nous. Les pensées emplies de lumière et d'espoir s'intensifient. Un sentiment de confiance s'installe en nous et nous donne la force de régler ce qui ne va pas au travail, dans la famille et avec les personnes qui préoccupent nos pensées.
1: In unseren Gedanken bewegen. Hoffnung ist Licht.
0: L'espoir est lumière. La lumière est force. La lumière donne la force de mettre en ordre et de résoudre ce qui doit l'être. La lumière nous renforce au travail. La lumière transforme les disharmonies en harmonie. La lumière apporte de bonnes pensées, des pensées de paix. La lumière résout les conflits et apporte la réconciliation. La lumière est telle une rose odorante qui émane son parfum et rend heureux ceux qui le hument pleinement et joyeusement avec leur cœur. Nous ressentons en nous plus de lumière et d'espoir. Nous remercions. Dans la gratitude, il y a de l'espoir, du réconfort et de la confiance. Remerciez la grande et puissante lumière qui est en nous, nous donne la force de maîtriser la journée. La lumière qui est en nous, par son rayonnement puissant et lumineux, nous offre un sentiment de paix et de protection. Nous commençons maintenant la journée, renforcée par la lumière qui rayonne en nous.

La journée resplendit grâce au soleil qui rayonne inlassablement et fait percer ses rayons à travers les nuages. En nous aussi, il y a un puissant soleil. Permettons que les nuages encore présents soient dissous, car la lumière du soleil est la lumière de notre nouvelle journée.

Je vous souhaite de tout cœur le meilleur, la lumière du soleil intérieur, la lumière pour votre nouvelle journée. Gabrielle.

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0: Chers amis, bienvenue à cette émission au cours de laquelle nous allons vous présenter des extraits d'une autobiographie intitulée « Gabriel, une vie de femme au service de l'Éternel, mon chemin en tant que prophétesse instructrice et messagère de Dieu en ce grand tournant d'air ». Nous voulons commencer en citant quelques phrases du prophète de Dieu Isaïe. Ces phrases décrivent très clairement la force universelle et l'action de la parole de Dieu donnée à travers la bouche prophétique, telle qu'il en a été de tout temps et qu'il en est à notre époque, aux yeux de tous. Dieu l'Éternel, à travers Isaïe, révéla ce qui suit. Comme la pluie et la neige descendent des cieux et n'y retournent pas sans avoir arrosé, fécondé la terre et fait germer les plantes, sans avoir donné de la semence au semeur et du pain à celui qui mange, ainsi en est-il de la parole qui sort de ma bouche. Elle ne retourne pas à moi sans effet, sans avoir exécuté ma volonté et accompli avec succès ce pourquoi je l'ai envoyé.
1: Chers amis, en 1997, Gabriel rédigea une autobiographie qui ne sera pourtant publiée que fin 2016, donc presque 20 ans plus tard. Pourquoi avoir attendu si longtemps? En 1997, à l'époque où Gabriel rédige ce manuscrit, les campagnes inquisitoriales menées par les églises institutionnelles depuis plus de 20 ans déjà contre la parole du Christ de Dieu et sa prophétesse et messagère, Gabriel, se dirigent vers un point culminant. L'assassinat moral orchestré par ces églises prend des formes de plus en plus brutales. Les calomnies et les discriminations iront jusqu'à l'assassinat moral. Ils n'osèrent pas aller plus loin. Nous ne voulons pas entrer ici dans le détail de ces attaques remplies de haine. Nous nous contenterons de citer, à titre d'exemple, l'un des principaux représentants de ces assassins moraux ecclésiastiques, un pasteur protestant qui n'a jamais caché ses opinions. Un jour, il déclara ouvertement « Si vous me rangez du côté de l'Inquisition, vous avez tout à fait raison ». Et lors d'une autre occasion, il lancera aux victimes de sa campagne « Au Moyen-Âge, c'est bien différemment que nous nous serions occupés de vous ». Parallèlement, habité du même esprit destructeur, un maire catholique menait lui aussi une campagne d'assassinat moral et d'exclusion contre ceux qui, parmi ses concitoyens, se montraient proches de l'œuvre du Christ de Dieu, et tout particulièrement contre Gabriel. Ce ne sont que deux exemples parmi les nombreuses campagnes de discrimination qui étaient monnaie courante à cette époque. Gabriel ne voulait pas publier son autobiographie dans cette atmosphère empoisonnée et risquer ainsi qu'en raison de la vérité, des personnes souffrent à nouveau, comme cela a été le cas de tout temps pour tous les mouvements du christianisme des origines, que ce soit les cathares, les bogomiles, où beaucoup d'autres qui agissaient pour le Christ de Dieu suivaient et enseignaient le chemin intérieur hors des églises institutionnelles avides de pouvoir et d'argent. Ils furent tous persécutés, torturés et en grande partie brûlés sur le bûcher ou massacrés. Tout était éliminé avec le plus grand soin, y compris les manuscrits contenant les enseignements du chemin menant à la conscience cosmique enseignée dans le courant du christianisme des origines. Le royaume de Dieu ne voulait pas que la même chose se passe à notre époque. C'est la raison pour laquelle Gabriel n'a tout d'abord pas publié cette biographie pour éviter de livrer à l'Inquisition de pseudo-motifs qui auraient pu conduire à des invectives contre la parole céleste venue du royaume de Dieu et contre sa prophétesse Gabriel ainsi que les chrétiens des origines d'aujourd'hui. Ainsi, pendant longtemps, ce manuscrit ne fut pas publié. Depuis, 20 ans se sont écoulés et beaucoup de choses ont changé. Imperturbable, malgré tous les obstacles et toutes les attaques, Gabriel poursuivit son action au service de l'Éternel pour l'œuvre du Christ de Dieu. L'œuvre du Christ de Dieu est devenue entre-temps une œuvre mondiale.
0: Dans l'émission d'aujourd'hui, nous aimerions vous lire les extraits d'un texte accompagnant l'autobiographie rédigée par Gabriel, intitulée « Une vie de femme au service de l'Éternel ». Ce chapitre qui suit son autobiographie donne un aperçu de l'action de Gabriel au service de l'Éternel. Je cite. Dans ses descriptions autobiographiques, Gabriel, la prophétesse et messagère de la paix, donne de façon si vivante un aperçu de sa vie et de sa mission de prophétesse de Dieu que nous voudrions éviter ici de recouvrir ses impressions par des explications trop détaillées concernant son action extrêmement diversifiée au service du royaume de Dieu durant plusieurs décennies. Toute description de son action, même si elle était très détaillée, ne serait malgré tout que le pâle reflet de ce que l'Éternel a réellement accompli et accompli toujours à travers la sagesse divine, Sophia. C'est la raison pour laquelle ne sera donné ici qu'un aperçu général de cette œuvre de réalisation de l'amour de Dieu et du prochain, un court résumé de la performance surhumaine et de la créativité exceptionnelle de Gabriel, mise au service du royaume de Dieu, de ses prochains, de toutes les âmes, et en fin de compte, au service de la création divine tout au long de sa vie de femme jusqu'à ce jour. Gabriel apporte la preuve de la véracité des paroles d'Isaïe, qui dit à peu près en ces termes « La parole de Dieu ne retourne pas à lui sans effet, sans avoir exécuté la volonté de Dieu et accompli avec succès ce pourquoi il l'a envoyé. » La sagesse divine, Sophia, a été présente dans toutes les générations afin d'accomplir ce que la sagesse enseigne. Il en est de même en cette ère de grands bouleversements. L'amour et la sagesse créa et réalisa afin qu'advienne ce qui est annoncé, la nouvelle Jérusalem, les fondements du royaume de paix de Jésus-Christ. Il y a plus de 40 ans, le royaume de Dieu annonça à Gabriel, au commencement de sa mission prophétique, « L'Éternel et son Fils, le Christ, souhaitent qu'à travers toi s'édifie une œuvre mondiale. » Cela s'est accompli, l'œuvre du Christ de Dieu est mondiale. La sagesse divine, Sophia, a jeté les bases de la nouvelle Jérusalem. Les fondements sont posés.
1: Plus loin, dans ce chapitre, nous lisons « Gabriel, l'envoyé de Dieu, la prophétesse et messagère de la paix, se rendit dans de nombreux pays en mission pour l'Éternel. » Peu après le début de la parole prophétique, de 1979 jusqu'à la fin des années 1980, Gabriel commença tout d'abord à se rendre dans différentes villes des pays germanophones, souvent plusieurs fois par semaine, afin de transmettre la parole prophétique divine. Conformément au désir de l'Éternel et de son Fils, le Christ, c'est-à-dire l'édification d'une œuvre mondiale, dès 1981 et jusqu'en 1986, Gabriel entreprit de nombreux et longs voyages à l'étranger pour apporter dans le monde entier la parole de Dieu à travers la bouche prophétique. Gabriel se rendit régulièrement en Italie, en Espagne, en France, en Finlande et dans d'autres pays d'Europe, mais aussi outre-Atlantique, au Canada et aux États-Unis, ainsi qu'au Mexique. De plus, pendant ces 5 années où elle ne fit pas moins de 60 voyages à l'étranger, Gabriel rédigea également de nombreux écrits, livres et brochures et donna des révélations de l'Esprit du Christ de Dieu dans des rencontres publiques. Dans le cadre des rencontres des églises intérieures de l'Esprit du Christ de Dieu qui peu à peu prenait forme, elle enseignait le chemin intérieur qui mène à la conscience cosmique et expliquait les lois du royaume de Dieu. Dès cette époque, le Christ appela les hommes et les femmes de bonne volonté à construire avec lui la base d'une nouvelle ère, l'ère du Christ de Dieu dans laquelle vivra une nouvelle humanité ayant des valeurs éthiques et morales élevées. Par amour pour Dieu,

0: l'Église institutionnelle et ceux qui leur étaient asservis.
1: Dans le texte qui accompagne l'autobiographie de Gabriel, nous pouvons lire aussi ce qui suit. Également, au cours de ses nombreux voyages à l'étranger, en l'espace de quelques jours seulement, plusieurs révélations divines étaient données dans différentes villes. Tous ces voyages impliquaient non seulement de nombreuses heures de route dans différents pays, mais aussi des contacts avec des personnes qui souhaitaient prendre la responsabilité de l'œuvre du Christ de Dieu dans leur pays respectif et qui, cela était compréhensible, avaient d'innombrables questions auxquelles Gabriel répondait à partir de la loi de Dieu avec beaucoup de patience, même lorsqu'elle était épuisée physiquement. L'intérêt suscité par ces invitations était chaque fois très différent. Parfois, seules quelques personnes y répondaient, mais souvent, plus de 1000 personnes se déplaçaient et les salles louées n'étaient pas assez grandes pour accueillir tout le monde. L'Esprit de Dieu expliqua que, parfois, au début, seules quelques personnes viennent, car l'atmosphère de la ville ou du pays doit tout d'abord être préparée spirituellement. Et c'est exactement ce qui s'est passé, car les révélations divines et les enseignements de l'Esprit libre sont aujourd'hui diffusés par de nombreuses radios et télévisions du monde entier. L'énumération suivante des villes où de grandes révélations ont été données par l'Esprit du Christ de Dieu n'est pas exhaustive. Par exemple, au Mexique, à Guadalajara, aux États-Unis, à Chicago, Denver, Colorado Springs, New York, Philadelphia, Cleveland, New Haven, Phoenicia, Westport et Boston, ainsi qu'au Canada, à Toronto. En Europe, en Italie, à Turin, Milan, Florence, Rome, Salisterme, en Espagne, à Madrid, Barcelone, Malaga, Séville et Mélia au nord du continent africain. En France, à Strasbourg, Nancy, Lyon, Marseille et Paris. En Finlande, à Helsinki. Gabriel se rendit souvent plusieurs fois dans ces villes afin d'y apporter la parole de l'Esprit du Christ de Dieu à travers la bouche prophétique.
0: On peut lire ensuite « Au retour de ces voyages harassants, pas de pause pour Gabriel. En effet, l'Esprit du Christ de Dieu se révélait aussi dans de nombreuses villes en Allemagne, en Autriche et en Suisse. Gabriel donnait également des enseignements en public et tenait des séminaires pour des personnes en recherche spirituelle. D'une part, elle écrivait dans des livres et brochures ce que Dieu, l'Éternel et le Christ lui révélaient, et d'autre part, elle puisait dans sa conscience entièrement développée pour écrire de nombreuses œuvres sur tous les domaines de la vie. Depuis, plus d'une centaine de livres ont été édités contenant les enseignements et les indications données par le royaume de Dieu. Aujourd'hui, ces écrits sont traduits dans de nombreuses langues et sont ainsi accessibles aux personnes du monde entier. À cela s'ajoute le fait que le message du royaume de Dieu, la parole de l'Esprit libre, est diffusé dans le monde entier par la radio et la télévision. Des millions d'auditeurs et de téléspectateurs du monde entier reçoivent aujourd'hui les émissions diffusant des révélations divines, les enseignements du chemin intérieur, le chemin qui mène à la conscience cosmique, des émissions pour la nature et les animaux, des tables rondes, par exemple sur la réincarnation qui fait partie de la foi du christianisme des origines, des émissions sur le thème de la vie après la mort, des émissions diffusant des aides spirituelles pour la journée et des méditations, pour ne citer que quelques exemples. Aujourd'hui, environ 550 radios dans 56 pays et 850 chaînes de télévision dans 65 pays du monde diffusent la parole de Dieu, son message traduit en de nombreuses langues, également en différentes langues locales africaines. À ces radios et télévisions s'ajoutent différentes chaînes de télévision satellites qui émettent les programmes du christianisme des origines 24 heures sur 24. TV Gabriel Afrique, qui couvre tout le

0: continent africain, TV Sofia America, qui couvre l'Amérique du Sud, l'Amérique centrale, ainsi que certaines régions d'Amérique du Nord. En Europe, Sofia TV, Die Neue Zeit, Sender Neu Jérusalem, ainsi que de nombreuses autres chaînes régionales. Différentes radios et télévisions Internet diffusent également ces programmes.
1: Dès le début des années 1980, le Christ de Dieu, par la parole prophétique à travers Gabriel, avait appelé des personnes des quatre points cardinaux à poser avec lui, le Christ, les fondements du royaume de paix en devenir. De nombreuses âmes en mission pour Dieu sont incarnées. Elles perçurent l'appel du Christ de Dieu et se retrouvèrent des quatre coins du monde pour apporter leur contribution à cette grande mission du royaume de Dieu, le commencement de la nouvelle Jérusalem. Ensemble, elles fondèrent la commune de l'Alliance Nouvelle Jérusalem, le commencement de la lumière centrale pour le royaume de paix de Jésus-Christ en devenir. Cependant, de nombreux fils et filles de Dieu se laissèrent séduire par le péché. Ils aimaient le péché et reléguèrent à la seconde place l'œuvre de réalisation de l'amour et de la sagesse. Ils abandonnèrent ce qu'ils avaient promis à l'Éternel et à son Fils, le Christ, c'est-à-dire l'accomplissement progressif de l'amour pour Dieu et pour le prochain que contiennent les paroles de la prière de l'unité données par Jésus de Nazareth, sur la terre comme au ciel. Malgré cela, la sagesse divine, sur terre le séraphin de la sagesse divine en Gabriel, Sophia, créa et mit en œuvre, posant ainsi les bases de ce qui sera la nouvelle Jérusalem. Elle créa et mit en œuvre, et des entreprises virent le jour, des entreprises devant être construites et gérées dans l'esprit du Christ de Dieu, des entreprises christiques. Elle créa et mit en œuvre, et une clinique christique vit le jour. Elle créa et mit en œuvre, et des jardins d'enfants, ainsi qu'une école christique dans la vie universelle, virent le jour. Elle créa et mit en œuvre, et des structures d'aide sociale ainsi que des maisons pour personnes âgées virent le jour. Elle créa et mit en œuvre, et plusieurs entreprises agricoles virent le jour. Ces entreprises travaillent selon le concept donné par l'Esprit de Dieu, du champ au client. Elle créa et mit en œuvre, et des entreprises d'artisans virent le jour, de petites unités travaillant ensemble, main dans la main. Des entreprises de production d'aliments vegan, des restaurants et des cafés végétariens, ainsi que des entreprises de services virent le jour. Elle créa et mit en œuvre. Et les maisons Sophia du Spessart virent le jour, des maisons d'hôtes destinées entre autres à accueillir ceux qui souhaitent apprendre à connaître l'œuvre du Christ de Dieu. Pendant de nombreuses années, Gabriel donna chaque semaine des enseignements aux successeurs de Jésus de Nazareth dans la commune de l'Alliance Nouvelle Jérusalem, des enseignements permettant d'appliquer dans tous les domaines professionnels le concept de l'entreprise selon le sermon sur la montagne de Jésus de Nazareth, et de donner ainsi une base spirituelle à un peuple apprenant à vivre toujours plus dans l'esprit du Christ de Dieu.
0: Nous poursuivons la lecture. Pendant de nombreuses années, Gabriel enseigna le chemin intérieur qui mène à la conscience cosmique afin que nous, les êtres humains, puissions trouver Dieu, l'esprit libre en nous. Elle donna des enseignements permettant de faire grandir un peuple de l'esprit ayant des valeurs éthiques et morales élevées, vivant selon les cinq principes que sont l'égalité, la liberté, l'unité, la fraternité et la justice qui en résulte. Elle créa le Centre mondial de prière et de guérison par la foi du Christ de Dieu qui représente pour de nombreuses personnes dans le monde entier un espoir et un soutien dans la maladie et la détresse. En l'an 2000, Gabriel créa les fondations Gabriel International, l'œuvre samnilique de l'amour pour le prochain envers la nature et les animaux. Puis elle initia la terre de la paix, la terre de l'amour et de la sagesse, sous le signe d'Ulysse. Elle posa ainsi les fondements du royaume de paix de Jésus-Christ que Dieu annonça à travers son grand prophète Isaïe il y a environ 2700 ans déjà. La parole de Dieu est valable hier et aujourd'hui, et elle ne retourne pas auprès de lui sans avoir accompli ce pourquoi il l'a envoyé. Dieu, l'Éternel, dit à travers Isaïe, je cite, « Le loup habite avec l'agneau, la panthère se couche près du chevreau, veau et lionceau paissent ensemble sous la conduite d'un petit garçon. » La vache et l'ours se lient d'amitié. Leurs petits sont couchés l'un près de l'autre. Le lion se nourrit d'herbe et de paille. Le nourrisson joue devant le nid de la vipère. L'enfant met sa main dans le trou du serpent. Il ne se fait plus aucun mal sur toute ma montagne sainte, car le pays est empli de la connaissance du Seigneur comme la mer est remplie d'eau. Fin de citation. Aujourd'hui, la parole du prophète de Dieu, Isaïe, dans lequel était incarné le chérubin de la sagesse divine, s'accomplit à travers le séraphin de la sagesse divine en habit terrestre, Gabriel. Dieu, l'Éternel, révéla également à travers Isaïe ce qui suit, je cite. Ainsi en est-il de la parole qui sort de ma bouche. Elle ne retourne pas à moi sans effet, sans avoir exécuté ma volonté et accompli avec succès ce pourquoi je l'ai envoyé.
1: La parole de Dieu, donnée à travers la bouche prophétique, rayonne vers tous les hommes et toutes les âmes de bonne volonté. En Afrique, par exemple, sa parole touche de nombreux cœurs préparés à la recevoir. La sagesse divine, Sophia, créa et mit en œuvre les fondations Gabriel International en Afrique, selon le modèle de la fondation Mère en Allemagne. Sur ce continent, un grand nombre de personnes ayant pris connaissance de la parole de Dieu à travers Gabriel se retrouvèrent sous la bannière de Jésus de Nazareth, du Christ de Dieu qui annonça « Là où deux ou trois sont rassemblés en mon nom, je suis parmi eux. » Ensemble, ils fondèrent des communes des origines et sont en communication très régulière avec la Fondation Mère d'Allemagne qui les soutient. Entre autres, ils fondèrent des écoles Sophia et accompagnent des orphelins et des personnes dans le besoin. Gabriel créa et mit en œuvre des projets de magnifiques habitations reliées entre elles par des espaces verts à l'image d'un parc. Dans la contemplation intérieure, le royaume de Dieu montre à Gabriel les formes harmonieuses de ses constructions, rappelant celles de la nature, pleines de fantaisie, pour la plupart arrondies et souvent agrémentées de petites tourelles et d'encorbellements. Gabriel les transposa alors dans les possibilités offertes par les trois dimensions pour le commencement de la Nouvelle Jérusalem. Tous ceux qui souhaitent prendre connaissance des réalisations et de l'action de Gabriel dans toute son ampleur sont invités à s'informer plus en détail dans la bibliothèque Sophia. L'aménagement de la bibliothèque Sophia elle-même donne un aperçu du trésor d'idées dans lequel puise Gabriel. En l'espace de 6 semaines seulement, accompagnée par une équipe d'artisans enthousiastes, elle transforma une simple salle rectangulaire en une bibliothèque d'une grande beauté, agrémentée d'une multitude de détails décoratifs, dans le cadre de laquelle ont lieu également des rencontres et des concerts. Et la sageuse de Dieu, Sophia, continue à créer et mettre en œuvre. L'attente de Dieu parmi les hommes pour tous les peuples de la terre, sous le signe d'Ulysse, l'Arche d'Alliance de l'Esprit Libre, Nouvelle Jérusalem. La tente de Dieu parmi les hommes n'est pas seulement construite pour les chrétiens des origines. La tente de Dieu parmi les hommes pour tous les peuples de la terre, sous le signe d'Ulysse, l'Arche d'Alliance de l'Esprit Libre, Nouvelle Jérusalem, devient un symbole pour tous ceux qui prient l'Esprit du Christ de Dieu et suivent le chemin de la sagesse originelle, de Sophia, la sagesse divine. Dans toutes les générations, la sagesse originelle de Dieu fut transmise à travers de nombreuses personnes qui honoraient l'Éternel. Au fil des générations, Sophia, la sagesse, chemina sur terre sous les traits d'une femme et apporta à l'humanité la sagesse de Dieu, la lumière primordiale de l'existence pure, sous forme orale et écrite. Aujourd'hui est venu le temps où l'Éternel remet à Sophia, au principe masculin dans le royaume de Dieu et au principe féminin en Gabriel, le lys qu'elle transmet en signe d'amour et de consolation à tous ceux qui cherchent. Elle agit dans la conscience des paroles de Jésus de Nazareth, « Je viens bientôt ». L'apparition de la lumière du Christ de Dieu et son être d'amour, de douceur et de bonté appelleront les peuples qui subsisteront après la grande lutte qui les opposera et ils les rassembleront en un seul et même peuple, le peuple de la vie. La tente de Dieu parmi les hommes pour tous les peuples de la terre, sous le signe du lys, l'Arche d'Alliance de l'Esprit Libre, Nouvelle Jérusalem, est le symbole du retour de Sophia dans la maison du Père éternel. Et en même temps, le Christ et la sagesse divine ont la tâche de donner les indications issues de l'existence pure éternelle.
0: Chers amis, vous venez de recevoir un très court et modeste aperçu de ce qui a été réalisé et accompli par Sophia, le séraphin de la sagesse divine incarné sur terre en Gabriel. Dans son autobiographie, Une vie de femme au service de l'Éternel, Gabriel, la prophétesse et messagère de Dieu, décrit par des mots simples et touchants son parcours. Dans ses descriptions autobiographiques, Gabriel ne fait pas ressortir tout ce que l'Éternel a accompli à travers elle jusqu'à aujourd'hui. C'est dans la plus grande modestie qu'elle donne un aperçu de sa vie. Jamais auparavant, un prophète de Dieu n'a eu la possibilité de décrire lui-même de manière directe et authentique la mission d'envoyé de Dieu sur terre. L'autobiographie de Gabriel sort après qu'elle ait agi pendant plus de 40 ans au service du royaume de Dieu. Parallèlement à cette parution, la totalité de la parole de l'Éternel donnée à travers sa prophétesse, ainsi que tout ce que la sagesse divine Sophia a réalisé, seront rassemblés en une grande œuvre de milliers de pages réparties en plus de 10 tomes qui seront mis à la disposition de tous. Ils porteront le titre « Le Christ de Dieu, je viens bientôt ». L'ère messianique et sophianique sous le signe du lys, Sophia, Gabriel. La biographie de l'œuvre du Christ de Dieu. Ce gigantesque ouvrage rassemblera des révélations divines, des enseignements de la sagesse, le contenu de séminaires, de tables rondes et de parutions offertes à l'humanité depuis la fin des années 1970 par la corne d'abondance de la sagesse divine à travers la parole de la prophétesse du Christ de Dieu, Gabriel. Jamais par le passé, il n'avait été possible de consigner de leur vivant, par écrit ou sous forme d'enregistrement, la parole authentique de Dieu donnée à travers ses grands prophètes. Aujourd'hui, à l'époque de la prophétesse de Dieu, Gabriel, cela est possible. La parole de Dieu révélée, ainsi que les enseignements de la prophétesse et instructrice de Dieu, Gabriel, ne sont pas transmis par des tiers sur la base de souvenirs, mais consignés dans leur texte original, non falsifié, conservé sous cette forme et mis à la disposition des hommes du monde entier dans de nombreuses langues. Ceux qui le souhaitent peuvent dès maintenant consulter les premiers tomes de cette œuvre à la bibliothèque Sophia.
1: Chers amis, la nouvelle ère, l'ère messianique et sophianique, a commencé. C'est le chemin du Christ de Dieu pour tous ceux qui, dans la nouvelle ère, développent une culture et des valeurs élevées et deviennent pacifiques. L'ère messianique et sophianique, c'est l'ère de l'esprit libre en chaque âme, en chaque être humain doté d'une âme, cela sans religion et autre conception de Dieu. Dieu en nous, c'est la conscience de l'humanité de la nouvelle ère. L'ère messianique, sophianique, est placée sous le signe du royaume de la paix. Le Christ de Dieu et la sagesse de Dieu sont unis pour ramener chez eux les enfants de Dieu. Cet événement incommensurable, qui a lieu à notre époque, a été initié par l'appel de Gabriel à la mission de prophétesse instructrice et messagère de Dieu. Au cours de cette émission, vous avez pu entendre des extraits de textes accompagnant l'autobiographie de Gabriel, dont le titre est, rappelons-le, « Gabriel, une vie de femme au service de l'Éternel ». Mon chemin en tant que prophétesse instructrice et messagère de Dieu en ce grand tournant d'ère. Si vous le souhaitez, lisez vous-même ce document d'époque absolument unique. Nous prenons aujourd'hui congé de vous sur des paroles révélées par le Christ de Dieu à travers la sagesse divine et imprimées au dos de la couverture de ce livre. De l'amour est née la sagesse et elle habite parmi les hommes pour qu'ils reçoivent ce que Dieu, l'amour et la sagesse, a à leur dire aujourd'hui, en cette grande époque où les générations se libèrent d'une vie d'étroitesse et d'affliction. Une salutation en Dieu.

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0: Herzlich willkommen, liebe Zuschauer.
1: Chers téléspectateurs, chers auditeurs, chers amis, nous vous saluons chaleureusement pour cette nouvelle émission de la série Moments de réflexion, l'esprit libre. Ce moment de réflexion est particulier, car vous avez la possibilité d'expérimenter dans votre vie, en toute liberté, ce qui est expliqué durant cette émission, et d'en faire ainsi un moment de réflexion qui vous est propre. Ce faisant, vous développez votre vie véritable et faites l'expérience qu'avec Dieu, la vie est plus facile. C'est ce dont nous allons parler aujourd'hui. Le thème de l'émission précédente était « La concentration permet d'économiser du temps et de l'énergie, elle apporte assurance intérieure et réussite. Comment devenir plus calme et se trouver soi-même ? » Aujourd'hui, notre thème est « Parvenir à la prière profonde en se concentrant sur la force toute-puissante en soi, appelée Dieu en Occident. » En entendant ces mots, vous vous dites peut-être « La force toute-puissante en soi, de quoi est-il question ?» Jésus de Nazareth nous a enseigné que chaque être humain est le temple de Dieu. Par conséquent, la force toute-puissante, la loi universelle, la lumière de l'infini est en nous, au plus profond de notre âme. La force toute-puissante, Dieu, se trouve également dans chaque cellule de notre corps ainsi que dans notre respiration. Beaucoup de personnes savent qu'aucune énergie ne se perd. Notre respiration, elle aussi, est énergie. Vous êtes-vous déjà demandé ce qu'il advient de cette énergie qu'est la respiration lorsqu'un corps humain, sur le point de mourir, expire pour la dernière fois?
2: Dieu est esprit, la loi de l'infini, omniprésente et irrévocable, qui est vie. Notre respiration ne disparaît pas, car elle aussi est énergie. Elle réintègre le corps énergétique cosmique qui est appelé âme. Après la mort du corps physique, l'âme, elle, continue à respirer. Sous l'influence du rayonnement magnétique, elle est alors conduite vers les lieux du cosmos que l'être humain, qu'elle était autrefois, a lui-même déterminé par sa manière d'être, c'est-à-dire par ses sensations, pensées, paroles et actes. C'est pourquoi nous devrions mettre à profit notre vie sur Terre et permettre ainsi à notre âme, après la mort de notre corps, de se rendre dans des sources de conscience de la création pure qui sont plus élevées. La prière profonde que l'on met en pratique dans sa vie fait partie de ce qui nous permet d'accorder notre vie sur les sources de conscience plus élevées du cosmos. La force toute-puissante, l'esprit universel, Dieu, qui est amour et bonté, aimerait toujours être à nos côtés, veut nous aider et nous servir, également en ce qui concerne la bonne manière de prier.
3: Jésus de Nazareth, qui a dit que l'être humain est le temple de l'Esprit de Dieu, nous a en quelque sorte enseigné la prière du temple. Nous devrions adresser nos prières à Dieu en nous, car chacun de nous est le temple de Dieu. Concrètement, il s'agit de se recueillir, de se centrer et de se tourner vers son intérieur, vers la force toute-puissante en nous, Dieu en nous. Si nous nous tournons vers la force toute-puissante, Dieu, la loi cosmique éternelle, en orientant notre vie chaque jour un peu plus sur le contenu des 10 commandements de Dieu donnés par Moïse, ainsi que sur les enseignements de Jésus de Nazareth, sur son sermon sur la montagne, alors Dieu, qui est l'amour et la bonté, peut tout, aussi bien en nous qu'à travers nous. L'humanité connaît les 10 commandements de Dieu et les chrétiens connaissent l'enseignement de Jésus et son sermon sur la montagne. Mais à quoi sert la connaissance à elle seule? Les commandements de Dieu et les enseignements de Jésus ne nous ont pas été donnés pour être contemplés, mais pour que nous les mettions progressivement en pratique.
2: Dans son sermon sur la montagne, Jésus a aussi expliqué qu'il en est ainsi. Il dit, « C'est pourquoi je compare celui qui entend ma parole et la suit à un homme avisé qui a bâti sa maison solidement sur du roc. Et la pluie vint, les eaux montèrent, les vents soufflèrent autour de cette maison, et elle ne s'effondra pas, car elle était bâtie sur du roc. Et que celui qui entend mes paroles et ne les suit pas soit comparé à un homme fou qui a bâti sa maison sur du sable. » Et la pluie vint, les eaux montèrent, les vents soufflèrent sur sa maison, et elle s'effondra avec grand fracas.
3: Ne construisez donc pas votre vie sur le sable, mais sur le roc, qu'est l'Esprit du Christ de Dieu, en priant profondément et de la juste manière. Pour parvenir à prier profondément, il faut se centrer intérieurement pour se concentrer sur l'Esprit de Dieu, le Christ de Dieu en nous, qui est la lumière et aimerait éclairer notre chemin. Répétons ce qui vient d'être dit, car c'est fondamental. Pour parvenir à une communication spirituelle avec l'Esprit de Dieu, la vérité, la vie, pour qu'il nous entende, nous devrions apprendre à nous centrer, à nous concentrer et à nous tourner vers l'intérieur, vers la lumière qui aimerait nous aider et nous soutenir dans chaque situation de notre vie. Ceux qui suivent les traces du Nazaréen savent que tout près de notre cœur brille la lumière du Christ de Dieu, c'est-à-dire l'Esprit de la vérité. Pour eux, se centrer signifie se concentrer sur la lumière intérieure et prier.
1: Prier de manière concentrée signifie accompagner nos prières de nos sensations, sentiments et pensées, c'est-à-dire être complètement à notre prière pour pouvoir en garder en conscience le contenu. Ce n'est que lorsque nous avons appris à nous concentrer sur un point, sur la lumière du Christ de Dieu, la force toute-puissante tout près de notre cœur, que nous développons progressivement une communication avec la source éternelle, la lumière de la vérité, la force toute-puissante du Christ de Dieu en nous. Nous parlons souvent ou entendons parler de l'amour de Dieu et du prochain. L'amour de Dieu et du prochain est la loi omniprésente de l'infini qui est irrévocable, la loi universelle qui rayonne dans les différents univers et les dirige, qui rayonne dans chaque soleil, chaque planète, chaque atome et chaque molécule, et également en chacun de nous. C'est l'Esprit universel, la force universelle, l'amour omniprésent, appelé ici en Occident Dieu ou encore le Christ de Dieu.
2: Ce qui est essentiel pour que nos prières aient de la force, c'est que notre manière de vivre soit en accord avec leur contenu. Car si nous ne faisons que croire à l'amour de Dieu, sans pour autant être prêts à faire les pas que Dieu, l'amour infini, nous a donnés dans ses commandements apportés par Moïse et que Jésus de Nazareth a enseigné dans son sermon sur la montagne, nous nous mettons toujours plus du côté de l'égoïsme. Cela signifie qu'il nous est presque impossible de nous centrer pour nous concentrer sur la source intérieure, la lumière intérieure. Croire sans agir en conséquence n'apporte pas la plénitude, car le seul fait de croire ne nous rapproche pas de Dieu. On pourrait donc dire que la foi qui ne débouche pas sur des actes est une foi morte qui entraîne les gens dans un état de mort spirituelle, les rend insensibles à la vie véritable qui est dans l'âme et dans l'être humain.
3: La condition pour avoir une foi vivante dans la force éternelle et puissante est que nous accomplissions progressivement les aspects de la loi de l'amour de Dieu, que nous trouvons dans les commandements de Dieu, ainsi que dans les enseignements de Jésus de Nazareth. Il s'agit de la foi vécue, enseignée par Jésus de Nazareth. C'est la foi active qu'il prôna à la fin de son sermon sur la montagne, lorsqu'il a dit « Je compare celui qui entend ma parole et la suit à un homme avisé qui a bâti sa maison solidement sur du roc. » Comportons-nous tous en personnes avisées et commençons à faire grandir l'amour pour Dieu et pour le prochain.
4: Wachsen und werden zu lassen.
5: Mancher Zuschauer und Hörer könnte denken,
3: certains de nos téléspectateurs, mais aussi certains auditeurs, se demandent peut-être comment faire grandir l'amour de Dieu et du prochain. Certains successeurs du Nazaréen ont fait de très bonnes expériences avec le Notre Père, aussi en relation avec la foi active. Si vous le voulez, priez le Notre Père. Ressentez ce que contiennent les paroles de cette prière. Oui, vivez en elle. Si vous le voulez, exercez-vous. Priez régulièrement le Notre Père. Il faut s'exercer et se concentrer pour parvenir à se centrer. Avec le temps, vous ressentirez qu'une puissante force se dégage de la prière du Notre Père et s'écoule dans les pensées et les paroles que vous formulez lorsque vous priez. Un sentiment d'harmonie et de paix vous emplit et vous remarquez que le Notre Père vous incite à passer de la foi à l'action. Il conduit à la foi active. La force qui s'écoule du Notre Père peut être une aide et un soutien au quotidien. Grâce à cette prière, certains acquerront la certitude qu'il y a un Père dans les cieux, le Père dont nous a parlé Jésus de Nazareth. Notre Père, toi qui es aux cieux, ton nom est sanctifié, ton royaume vient, ta volonté s'accomplit sur la terre comme au ciel. Laissez sa volonté s'accomplir, la volonté de Dieu, que nous trouvons dans les 10 commandements de Dieu et dans les enseignements de Jésus de Nazareth. Si vous le voulez, apprenez à vous centrer, à vous concentrer, et à laisser votre prière bien à vous, s'écouler vers l'intérieur, vers la lumière, tout près de votre cœur, et accompagner les pensées ou les paroles de votre prière avec vos sensations et sentiments. Vous ressentirez alors que quelque chose s'accomplit en vous, quelque chose qui vous rend heureux, qui est indéfinissable, mais qui pourtant est bien là, quelque chose qui n'est pas de ce monde, un souffle venu de la loi éternelle de l'amour, du courant éternel du Père Céleste, qui est l'amour. Vous ferez toujours plus souvent l'expérience que la vraie prière, la prière profonde, n'apporte un gain intérieur que si l'on est concentré, centré. La lumière que dégage la prière est une énergie divine destinée à notre âme et à notre corps. Elle est issue de l'infini. Ce courant, ce souffle fin que bien souvent nous ne sommes pas capables de définir, est la réponse que Dieu donne à notre prière profonde et vécue. C'est l'accomplissement de ce que nous prions. Sans foi active, nous ne pouvons donc recevoir ni force ni aide. De bonnes actions découlent d'une attitude désintéressée, de la foi active, qui est animée par notre amour pour Dieu, pour notre Père céleste.
6: Dans tous les problèmes et difficultés auxquels nous sommes confrontés quotidiennement, prenons conscience que l'amour de Dieu et du prochain reste vainqueur. Restez fidèles à vous-même, dans l'esprit de la vérité, et vous parviendrez à la victoire sur vous-même, dans la conscience de ce que nous a enseigné Jésus de Nazareth. Ce que tu veux que les autres fassent pour toi, fais-le pour eux. C'est cela la vie véritable. C'est un gain intérieur et la victoire sur nous-mêmes, sur nos faiblesses et bassesses, de même que sur certaines difficultés quotidiennes. Beaucoup de personnes prient. Oui, vraiment beaucoup. Et certaines se disent, à quoi bon, jusqu'à présent, mes prières ne m'ont jamais aidé, je n'ai jamais reçu de réponse. Répéter sans réfléchir des choses qu'on ne comprend pas et ne vit pas soi-même, ce n'est pas prier. De telles prières ne parviennent pas à Dieu. Par contre, se centrer et se concentrer sur la lumière éternelle en faisant les pas nécessaires pour accomplir ce que nous déposons dans notre prière, nous apporte l'aide et la force qui amènent vraiment la vie dans notre existence sur Terre.
2: La prière devrait toujours être l'expression de la force et de l'amour, car Dieu est la loi de l'amour. Cependant, l'amour véritable ne se laisse pas toucher par des mots, mais par les œuvres de l'amour dont parle Jésus. Celui qui entend ma parole et la suit est un homme avisé. Ce n'est que lorsque nous affirmons et accomplissons nos prières et les commandements de Dieu que notre âme, mais aussi notre corps physique, augmente en lumière et en force. Aspirez. Aspirons tous à cette communication avec l'Éternel, car Dieu, l'Éternel, aimerait agir à travers nous. Ouvrez-lui la porte de votre cœur et faites vous-même l'expérience qu'avec Dieu, la vie est plus facile. Certaines personnes qui suivent le Nazaréen se préparent à prier avec les mots suivants. Nous sommes en Dieu, et Dieu agit en nous et à travers nous. Avec toi, ô Éternel, la vie quotidienne est plus facile. Tu es toujours à nos côtés.
3: Notre monde agité peut être comparé à une gigantesque chute d'eau qui gronde avec force et trouble le cours tranquille de l'eau. Si nous sommes comme cette chute d'eau, c'est-à-dire agités, bruyants, prisonniers du tumulte de ce monde, nous ne sommes alors pas libres, pas ouverts. Et nous dirons peut-être, je ne crois pas en Dieu car je ne l'entends pas. Celui qui vit dans le vacarme et l'agitation du monde et s'y sent chez lui est agité et stressé. Son système nerveux est chargé à bloc et il a sans cesse l'impression de devoir courir. Dieu, la force toute-puissante en nous, lui, est l'harmonie, le calme, la paix et l'équilibre des forces. Si nous sommes comme la chute d'eau qui gronde, si notre système nerveux est surexcité et que nous sommes agités, nous disons alors rapidement, je ne crois pas en Dieu car je ne l'entends pas. Mais comment pourrions-nous l'entendre si nous nous sentons bien dans le vacarme de ce monde où notre ego a besoin qu'on lui confirme qu'il est quelqu'un de particulier?
2: C'est en s'exerçant qu'on apprend. Ainsi même si cela ne se fait pas du jour au lendemain, il nous est possible de parvenir à la maîtrise de nous-mêmes en nous efforçant de devenir plus calme, donc plus équilibré, et de réagir en conséquence, et ceci non seulement dans le domaine professionnel, mais aussi dans notre attitude envers nous-mêmes, ainsi que dans notre attitude intérieure et extérieure en général. Le meilleur moment de la journée pour faire des exercices menant au calme, au silence, c'est le matin. Planifiez un peu de temps pour cela. 5 à 7 minutes suffisent. Mais durant ces 5 à 7 minutes, vous devriez apprendre à vous déconnecter du reste. Certaines personnes qui suivent le Nazaréen ont fait de bonnes expériences avec cet exercice visant à devenir plus calme et maître de ses nerfs. Ils s'assoient par exemple consciemment sur une chaise en ne s'appuyant contre le dossier qu'avec le coccyx. De cette manière, ils se tiennent bien droits, les deux pieds sont posés sur le sol et le dos des mains est posé sur le haut des cuisses. Dans cette position assise bien droite, nous inspirons et expirons maintenant plusieurs fois profondément. Nous accompagnons notre respiration de nos sentiments. Si vous remarquez que vos préoccupations quotidiennes aimeraient garder le dessus, respirez encore plusieurs fois profondément. Quelques respirations profondes font en sorte que les pensées qui nous harcèlent et nous agitent s'estompent. De cette manière, il vous est possible de vous centrer, c'est-à-dire de vous concentrer. Vous apprenez ainsi à devenir plus calme et plus silencieux. Ensuite, concentrez-vous sur la lumière intérieure qui se trouve à proximité de votre cœur. Maintenant, le rythme de votre respiration est devenu plus calme et plus profond. Efforcez-vous de laisser s'écouler vers cette lumière intérieure vos sentiments et sensations, c'est-à-dire ce que vous aimeriez communiquer à Dieu. Si vos préoccupations quotidiennes reviennent encore à la charge, faites leur opposition en formulant les pensées suivantes. Je suis le calme. En moi, tout est calme et silencieux. Je suis concentré sur la lumière intérieure. Si, malgré cela, vos préoccupations ne disparaissent pas, respirez à nouveau profondément et cherchez à retrouver le cours de votre prière. Évitez les mouvements saccadés. Essayez de maintenir consciemment vos pensées dans le fluide intérieur de la lumière, c'est-à-dire d'y demeurer consciemment. Cela vous donne de la force et vous aide à vous concentrer à nouveau plus profondément pour retrouver plus de calme.
6: Chers amis, ne dites pas ou ne pensez pas que cette manière de se centrer intérieurement le matin est une perte de temps. Le temps que nous investissons le matin pour nous centrer et nous intérioriser nous permet en réalité d'économiser du temps, car se centrer, se concentrer sur la force intérieure détend le système nerveux. Avec le temps, vous accomplirez vos tâches quotidiennes plus consciemment et de manière plus concentrée.

qu'elles nous inspirons. Nous ne devrions pourtant pas, emportés par l'euphorie d'avoir enfin atteint le but, nous reposer sur nos lauriers. Nous, les êtres humains, sommes d'une telle complexité que dès que nous avons réussi à devenir maîtres d'une situation, la prochaine vague de pensées ou de situations négatives pointe déjà à l'horizon. Il n'est donc pas exclu que nous nous sentions à nouveau sous pression, agités, stressés ou déconcentrés, et qu'au cours d'un entretien ou durant le travail, nous perdions notre sang-froid. Ce n'est pas grave, car, comme nous l'avons dit, c'est en s'exerçant qu'on apprend. Voici une aide pour nous venir nous-mêmes en aide. Nous savons tous que lorsque le moteur d'une machine a dératé, on devrait l'éteindre. Nous aussi devrions « éteindre » entre guillemets notre humain quelques instants lorsqu'il a dératé, c'est-à-dire lorsqu'il est agité, en essayant de faire taire brièvement nos pensées. Cela nous permet de nous détendre et de nous centrer à nouveau sur nous-mêmes. Respirez plusieurs fois profondément jusqu'à ce que notre respiration soit à nouveau plus calme et plus profonde peut nous y aider. De cette manière, nous arriverons à maîtriser notre corps et nos pensées de sorte que nous puissions nous remettre à l'œuvre plus léger et plus libre. Faire à temps ces exercices de respiration et, si nous le voulons, les accompagner de légers exercices corporels peut contribuer à notre évolution spirituelle, car grâce à la détente et au calme qui en résulte, nous sommes plus sûrs de nous-mêmes au quotidien, ce qui nous permet de mieux nous concentrer sur les choses et les situations que nous rencontrons. Celui qui s'y exerce remarquera peu à peu qu'avec Dieu, les choses sont plus faciles. Si ces efforts ont été, à quelques reprises, couronnés de succès, vous centrer, vous concentrer et prier le matin deviendra peut-être pour vous un besoin intérieur. Une prière profonde ne doit pas obligatoirement être longue. 5 à 7 minutes de prière intense et concentrée suffisent à établir une communication avec la force intérieure. Ne récitez pas des prières toutes faites, mais laissez la prière se faire en vous. Cela signifie laissez vos sentiments prier, votre cœur, votre âme. Avec le temps, vous serez vous-même étonné de tout ce que vous avez à dire à Dieu. Et examinez, analysez ce que vous lui dites pour savoir si cela est en accord avec la volonté de Dieu. Vous pouvez regarder vos prières à la lumière des 10 commandements de Dieu et des enseignements de Jésus de Nazareth. Si vous le voulez, mettez alors en pratique dans votre vie ce que vous y avez appris. Et vous verrez qu'avec Dieu, les choses vont toujours mieux. Quelle que soit la situation que vous devez dépasser, n'oubliez pas que c'est en s'exerçant qu'on apprend. Exercez-vous. Exercez-vous à trouver le calme et la concentration. Et si vous le voulez, exercez-vous à prier. Vous ferez alors l'expérience que vous êtes porté par la force intérieure, car en chacun de nous se trouve la source de la vie vivante

0: qui jaillit sans cesse. Ici, en Occident, nous l'appelons Dieu ou force toute puissante, esprit universel ou intelligence éternelle ou encore vie universelle. La clé menant à la source intérieure, à la lumière intérieure en nous, c'est de réordonner régulièrement nos sentiments et pensées pour devenir plus calme et plus intériorisé. Celui qui est parvenu à un certain calme sera capable d'analyser avec sérénité et un certain recul les tâches qui l'attendent durant la journée et de s'y atteler de manière tout à fait concentrée. Avec Dieu, la vie est beaucoup plus facile. Si vous le voulez, cherchez à mettre de l'ordre dans le flot de vos paroles. Apprenez à ne dire ou à ne faire remarquer que ce qui est essentiel. C'est une économie d'énergie et de temps. Réfléchissez à ce que vous voulez dire. Si vous puisez à la source intarissable de la vie, vous maîtriserez de nombreux entretiens et situations avec sérénité. Pensez à ceci. Toute parole inutile, tout comportement ou chichi inutile affaiblit. Apprenez à vous mettre à la tâche de manière totalement concentrée et calme. Et le soir venu, vous remarquerez que vous n'êtes pas épuisé. Vous avez plus de force parce que vous avez travaillé de manière concentrée et avec un certain recul sur les choses. Peut-être reconnaîtrez-vous que beaucoup de choses sont plus faciles avec Dieu, car celui qui s'est trouvé lui-même fait aussi l'expérience qu'avec Dieu, la vie est plus facile.
1: Chers amis, nous venons de vivre un moment de réflexion dans lequel chaque mot était précieux. Nous pouvons essayer de mettre en pratique dans notre vie ce qui était particulièrement important pour nous dans les aides reçues. Qu'il s'agisse de l'exercice pour trouver le calme et le silence, ou encore de la prière profonde, ou de comment nous pouvons nous trouver nous-mêmes. Et comme c'est en s'exerçant qu'on apprend, il nous est demandé à tous de faire preuve de persévérance. Ce que nous gagnons en faisant cela, c'est l'expérience qu'avec Dieu, la vie est plus facile. Et c'est ce que nous souhaitons de tout cœur à chacun de vous, à chacun de nous tous. Si vous le voulez, retrouvez-nous pour une prochaine émission de la série « Moment de réflexion, l'esprit libre. Avec Dieu, la vie est plus facile ». Au revoir et à bientôt.

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1: Voici l'appel du Christ de Dieu lancé à travers Sophia. L'ère messianique et sophianique est la lumière de l'apparition du Christ de Dieu dans les âmes et les hommes éveillés, conscients de Dieu. Il nous appelle tous. Venez tous à moi, le Christ de Dieu. Je veux vous guider et déposer la vérité dans votre cœur. Dieu en vous. Car vous êtes le temple de Dieu et l'Esprit de l'amour qu'est Dieu habite en vous. Ne craignez rien. Priez dans le centre de conscience du Christ de Dieu qui se trouve près de votre cœur physique. Moi, la vie, je vous prépare le chemin et vous accompagne au cours de chaque journée. Je vous accompagne sur le chemin qui mène à la vie véritable, qui est au plus profond de votre âme, qui vous rend libre et vous prépare à l'éternité. Quand et où? Remettez-moi ces interrogations et laissez-les en moi, le Christ de Dieu, car je suis le Messie spirituel, votre Rédempteur, qui est envoyé par le Père et qui était en Jésus de Nazareth. Les paroles que j'ai prononcées lorsque j'étais Jésus de Nazareth sont des paroles rédemptrices, c'est-à-dire libératrices. Je viens bientôt. D'où cet appel? Venez tous à moi, le Christ de Dieu, votre Rédempteur, qui habite en vous, qui vous attend et aimerait vous conduire jusqu'à la maison du Père éternel, lorsque l'Éternel vous appellera, Dieu, mon Père, qui est également votre Père.
0: Der auch euer Vater ist. Fürchtet euch nicht.
1: Ne craignez rien. L'Éternel connaît le jour et l'heure, car la lumière de la patrie éternelle respire à travers vous et accompagne votre souffle.
0: Euren Atem.
1: Moi, le Christ de Dieu, je vous lance cet appel et je vous demande de remplir vos lampes d'huile, car la lumière en vous est le chemin, la vérité et la vie. Moi, le Christ, je suis la vérité et la vie. Je suis avec vous tous les jours de votre vie terrestre et de toute éternité. Ses fils et ses filles sont l'éternité en lui, en moi, celui qui lance cet appel en vous. Venez tous à moi, le Christ de Dieu. Dans vos prières et dans vos pensées, soyez un avec moi. Et en vérité, votre corps et votre âme ne subiront aucun dommage. Ainsi, suivez-moi Jésus le Christ. Je connais le chemin qui mène à la vie. Je suis la vie.

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0: Chers amis, bienvenue à cette émission intitulée « La parole éternelle fait le tour de la terre ». Depuis 4000 ans, la parole éternelle de Dieu afflue par la bouche prophétique d'Abraham à nos jours pour nous appeler à rebrousser chemin et à suivre le chemin de la paix et de l'amour désintéressé. C'est le chemin de l'esprit libre qui enseigne que Dieu est en nous et que nous sommes en Dieu. Un chemin sans religion ni prêtre, sans dogme ni rituel. C'est l'esprit libre de l'unité universelle, de la vie universelle qui vit dans toutes les âmes des êtres humains. Aujourd'hui, à notre époque, Dieu, l'un universel et éternel, a de nouveau envoyé sur la terre un être élevé du royaume de Dieu. La sagesse primordiale, Sophia, la prophétesse et messagère de Dieu, à travers laquelle il révèle et enseigne toute la vérité et le chemin de l'amour pour Dieu et pour le prochain, appliqué à tous les domaines de la vie. Jamais le ciel n'a été aussi grand ouvert qu'au cours des 50 dernières années. Au cours de ces dernières décennies, une œuvre gigantesque comprenant d'innombrables révélations, enseignements et moments d'intériorisation a progressivement vu le jour. Sa parole éternelle, traduite en plus de 25 langues, a été et est diffusée dans le monde entier par le biais de nombreuses émissions de radio et de télévision, ainsi que sous forme écrite. La parole éternelle, sous forme de livres et d'enregistrements sonores, se trouve aujourd'hui dans la tente de Dieu parmi les hommes pour tous les peuples de cette terre avec la bibliothèque Sophia et est à la disposition de tous les êtres humains de toute culture. Si nous repensons à l'époque où Jésus de Nazareth vivait sur terre, combien de personnes pouvaient l'entendre, lui, le Fils de Dieu ? Aujourd'hui, des millions de personnes sur la terre entière peuvent lire et entendre la parole éternelle dans sa version originale, écrite et audio, sous forme de livres, de brochures, d'e-books, de CD, de DVD, d'émissions de télévision et de radio, sur Internet et plus encore, et ce, en 25 langues. Au cœur de ce monde sombre, d'innombrables personnes en quête de Dieu sont touchées par sa parole, et ceci dans le monde entier. Elles lisent une annonce, trouvent une brochure, achètent un livre ou en trouvent un dans une boîte à livres. Elles reconnaissent la vérité dans les mots qu'elles lisent ou entendent, et le contenu de ces mots touche profondément leur cœur. Elles reçoivent des réponses, puis espoir, confiance, courage et force, et saisissent la main tendue par Dieu. Nombreux sont ceux qui expriment leur gratitude et racontent qu'ils font de bonnes expériences en mettant en pratique les enseignements divins dans leur vie quotidienne, qu'ils deviennent plus libres, plus heureux et plus désintéressés. Motivés par cette gratitude, certains cherchent aussi des moyens de faire connaître à leurs prochains l'enseignement de l'esprit libre qui emplit leur cœur. Aujourd'hui, dans le cadre de notre série d'émissions « La parole éternelle fait le tour de la terre », nous souhaitons partager avec vous quelques-uns des nombreux messages du cœur qui nous parviennent du monde entier.
1: Pour commencer, écoutons un témoignage qui nous vient d'Afrique, et plus précisément du Togo. Pour cette année, je me suis fixé comme but spirituel la communication intérieure avec tous et avec toutes choses. Ce n'est pas toujours facile à mettre en pratique, mais nous recevons beaucoup d'indications et de soutien de conscience dans les différents enseignements. C'est une grande aide pour travailler sur soi et garder le bon cap. Ce qui me donne aussi de la force, c'est de savoir que le monde spirituel voit en nous uniquement le cœur spirituel, l'être divin que nous sommes. Cela m'aide beaucoup et me motive à être plus attentif à ce qui se passe en moi et à y travailler pour développer toujours plus cette communication intérieure. J'ai remarqué que cela me permet aussi de discerner plus clairement ce qui vient vers moi de l'extérieur, de mes frères et sœurs ou de mes collègues, par exemple. Je remercie le monde divin pour tous les enseignements qui nous sont offerts. La joie de retrouver ma patrie intérieure, je la dois à Dieu et à sa prophétesse et messagère. Le message suivant vient, lui, du Chili. Je vois beaucoup de gens dans mon pays qui traversent des périodes ou des situations difficiles, comme la maladie, la souffrance, les coups du destin ou autres. Cela me motive à diffuser les livres. Je suis moi-même très reconnaissant pour les enseignements de la sagesse divine et pour le fait qu'un jour, quelqu'un a contribué à ce que je les trouve. Je me sens béni par Dieu et je crois fermement qu'il souhaite le meilleur pour chacun de ses enfants. C'est pourquoi je m'efforce de laisser mon prochain libre, de ne pas le juger et de le laisser entre les meilleures mains qui soient, celles de Dieu, son Père, qui est aussi mon Père. Il est plus judicieux de travailler à moi-même, d'apprendre à mieux me connaître pour devenir quelqu'un de meilleur.
2: Chers amis, comme nous l'avons entendu auparavant, les enseignements de l'Esprit Libre sont disponibles sous forme d'innombrables livres et CD. Il s'agit entre autres de méditation, de moments d'intériorisation, de révélations de guérison, et ce, dans toutes les langues internationales, comme l'anglais, l'espagnol, le français, le chinois, le portugais, le russe, mais aussi dans toutes les langues européennes et d'autres langues importantes comme le swahili en Afrique, une langue parlée par 80 millions de personnes, ou le kirundi en Afrique de l'Est, parlé par 9 millions de personnes. Les ouvrages majeurs, tels que « Ceci est ma parole », « Alpha et Oméga », « Les grands enseignements cosmiques de Jésus de Nazareth », ou « Le chemin intérieur menant la conscience cosmique » sont disponibles dans toutes les langues principales et sont devenus pour beaucoup de personnes des œuvres qui les accompagnent dans tous les domaines de leur vie. Écoutons maintenant un témoignage qui nous vient du Nigeria. « Les enseignements du chemin intérieur m'aident constamment et me guident sur mon chemin à travers la vie. Que j'écoute Radio Vie Universelle, les émissions de télévision ou que je lise les livres très instructifs de la prophétesse de Dieu. Tout m'aide à mieux comprendre et à mieux apprécier la vie et qui je suis. Je vis maintenant plus consciemment et j'applique les enseignements du chemin intérieur dans ma vie, ce qui l'enrichit énormément et la rend captivante. J'apprends beaucoup et je me développe très concrètement, j'en suis très reconnaissant. Par exemple, il est expliqué que la journée est notre amie et que nous devrions mettre à profit l'énergie du jour pour régler les aspects négatifs encore présents en nous et renforcer les aspects positifs. Cela m'a particulièrement aidé à observer mes réactions en chaque situation de la journée et à y réfléchir en m'aidant du mot clé « pourquoi ». Le message suivant nous vient d'Europe, et plus précisément d'Allemagne. Je suis très reconnaissante d'avoir été guidée vers le livre « Ceci est ma parole » et d'avoir ainsi trouvé l'enseignement. J'arrive maintenant à réagir de manière tout à fait différente dans de nombreuses situations difficiles. Et le plus important est de ne pas chercher la faute chez les autres, mais en soi-même. Cet enseignement est vraiment le chemin qui mène à la paix. C'est incroyable tout ce que la prophétesse de Dieu enseigne et construit.
0: Cet autre message nous vient lui aussi d'Allemagne. J'ai écouté un moment d'intériorisation et d'enseignement avec des explications de Gabriel sur les grands enseignements cosmiques de Jésus de Nazareth. C'était incroyable. On se demande comment trouver Dieu, et c'est justement ce qui était tellement bien expliqué. Je souhaite continuer à ancrer en moi le fait que Dieu est en moi. Le récit suivant nous vient d'une chrétienne des origines du Togo. Je lis beaucoup les livres. Le livre intitulé « La puissance de l'amour » m'a beaucoup touchée. En partie, j'ai aussi relu des livres comme « L'unité universelle parle », dont le contenu est tellement riche, ou encore « Dieu guérit », dont je ne me sépare plus depuis. À chaque fois, c'est comme si je découvrais un nouveau livre. Je comprends les explications spirituelles différemment, plus profondément. Je remarque à cela que beaucoup de choses ont changé en moi. J'ai confiance qu'il y a encore beaucoup de choses à développer en moi pour aider mon âme à devenir toujours plus lumineuse. Mais je me réjouis des pas que j'ai déjà pu faire et je remercie la prophétesse de Dieu qui nous a transmis ce chemin. Le temps presse, nous le constatons à travers ce que nous vivons actuellement et ce que nous entendons chaque jour dans les médias. Cependant, grâce aux enseignements que nous recevons, nous sommes préparés. Ainsi, chacun de nous est appelé à prendre sa vie en main et à aller de l'avant. Quand je regarde en arrière, je remercie de tout mon cœur, car si je n'avais pas trouvé l'enseignement du christianisme des origines, je serais tombé profondément dans la fosse, comme beaucoup d'autres. Bien des gens sont lassés des églises et ressentent que la vérité est ailleurs. Cela me motive à faire connaître les enseignements du christianisme des origines, par exemple en distribuant des brochures.
1: Chaque jour, des brochures gratuites avec des extraits de livres, ainsi que d'autres brochures de la série « Le message de la vérité » sont commandées ou téléchargées dans de nombreuses langues dans le monde entier via des boutiques Internet et d'autres plateformes. Elles permettent à de nombreuses personnes de découvrir l'enseignement de l'esprit libre pour tous les domaines de la vie. Ces extraits de livres sont également déposés dans des magasins, des bibliothèques, des cabinets médicaux, etc., afin que les personnes intéressées puissent les emporter librement. Le message suivant nous est parvenu d'Amérique du Sud, du Chili. Cette année, j'ai entendu à plusieurs reprises que la nouvelle ère avait commencé. Cela me donne beaucoup de courage et me renforce pour continuer la tâche « Dieu en moi, Dieu dans mon prochain ». Je regarde les émissions à la télévision et j'essaie de les comprendre le plus possible afin de suivre le Christ pas à pas au cours de cette vie sur terre. Comme le dit l'une des émissions, c'est à nous de faire quelque chose. Tout dépend de moi, des décisions que je prends dans chaque situation de la journée. Je ne peux pas nier que j'ai connu des hauts et des bas cette année. Mais je cherche toujours à retrouver la relation intérieure avec Dieu en moi. Quand je le peux, je me retire dans le silence, dans un petit coin de mon jardin, pour réfléchir et prier. Et je reçois toujours de l'aide. Je salue tout le monde et je me sens reliée à tous sur le chemin Dieu en nous. D'autres moyens de diffusion, tels que les e-books, les boutiques ou bibliothèques en ligne, permettent également à de nombreuses personnes de lire un message de la vérité ou de télécharger un e-book, et cela partout dans le monde et à toute heure, c'est-à-dire à chaque instant, sans devoir attendre longtemps le colis ou payer parfois des frais de port très importants. Chaque semaine, de nouveaux lecteurs trouvent ainsi la parole éternelle, également dans des pays lointains comme le Suriname, l'Argentine, l'Afrique du Sud, Madagascar, la Côte d'Ivoire, l'Algérie, la Tunisie, l'Égypte, la Finlande, l'Inde, la Thaïlande, le Cambodge, le Vietnam, la Malaisie, les Philippines, le Timor oriental, le Japon, l'Australie ou la Papouasie-Nouvelle-Guinée. En Côte d'Ivoire, un lecteur témoigne par exemple « Grâce aux e-books, j'apprends de jour en jour à mener une vie plus libre et plus consciente. Et j'en suis très heureux. »
2: Tous ces immenses enseignements et révélations sont de véritables cadeaux offerts par le monde spirituel à travers la parole prophétique. Certains d'entre eux s'adressent tout particulièrement aux enfants et aux jeunes, ainsi qu'à leurs parents, mais aussi à tous ceux qui ont gardé un cœur d'enfant. Il s'agit d'histoires vraies et d'indications données par Liobani, un être spirituel du royaume de Dieu, une fille du rayon de la sagesse qui, avec des mots simples, fait découvrir aux petits et aux grands la sagesse la plus élevée des cieux. La réaction des enfants aux indications de Liobani ne se fait pas attendre. Liobani a dit « Et voilà qu'on cesse de se disputer ou qu'on apprend sur le champ à partager avec ses camarades. Même les pierres, les plantes, les arbres et tous les animaux sont immédiatement considérés comme de vrais amis. » À partir des histoires vraies, des enseignements et des aides précieuses données par Liobani, est née une école unique en son genre, une école pour la vie, l'école Liobani Sophia pour petits et grands, qui y rencontre un grand enthousiasme. C'est ce que rapporte un jeune Ougandais qui non seulement se réjouit des enseignements de Liobani, mais s'efforce aussi de les transmettre aux plus petits. Voici ce qu'il dit. « Ces enseignements de Liobani m'ont aidé, moi aussi, à comprendre la vie et à me comporter correctement dans différentes situations, à bien me comporter avec tout le monde, car j'apprends aussi à résoudre les conflits. Ces enseignements me donnent l'espoir que je peux aussi contribuer à rendre plus heureux les autres autour de moi. Je suis moi-même plus heureux qu'avant, et j'ai maintenant le désir d'aider les autres toujours plus. » Je remercie Liobani pour ce message de lumière diffusé dans le monde entier. Je m'occupe d'enfants et nous lisons ensemble les livres de Liobani. Les enfants apprécient beaucoup l'enseignement de Liobani. Ils le comprennent petit à petit. Ils disent que cela leur apprend à bien jouer ensemble, à bien se parler sans se disputer. Cela m'encourage à continuer. Ils apprennent à mettre en pratique concrètement les 10 commandements. Ils apprennent à s'aimer les uns les autres en partageant ce qu'ils ont. Maintenant, ils aiment voir les animaux et jouer avec eux. Une institutrice de leur école a rapporté qu'une de ses élèves avait expliqué qu'il ne fallait pas tuer les insectes qui nous dérangent, mais seulement les éloigner. Les enfants savent maintenant que les animaux ne sont pas leurs ennemis, mais leurs amis. Et ils les respectent et se respectent aussi mutuellement comme des frères et des sœurs.
0: Nous avons également reçu un récit du Togo qui décrit ce que les enfants apprennent grâce à Liobani. Il y a quelques jours, nous sommes allés à la campagne avec nos familles. Avec les enfants, nous avons parlé de ce que Liobani nous enseigne, à savoir que nous formons une unité avec notre mère, la terre, qui nous porte et qui aimerait être respectée et aimée. Ensemble, nous avons installé des abreuvoirs. Ça a été une grande joie pour les enfants d'aider nos frères et sœurs, les animaux. Nous allons renouveler régulièrement cette bonne expérience avec eux, afin de renforcer l'unité entre nous et avec la nature pour la nouvelle ère. Un récit similaire nous est parvenu du Burundi. Nous parlons régulièrement avec les enfants de ce que Liobani enseigne dans ses livres, où nous leur lisons une histoire. Ils ont par exemple beaucoup aimé l'histoire du rouge-gorge, dans laquelle un enfant sauve un petit oiseau. Les enfants plus âgés ont alors raconté leurs propres expériences avec des oiseaux et comment ils les considèrent maintenant après avoir entendu cette histoire. C'est vraiment super. Les promenades dans la nature sont formidables pour les enfants. Ils y font toujours de nouvelles expériences. Ils aiment beaucoup s'occuper des arbres fruitiers que nous avons plantés ensemble et les arroser. Comme nous l'avons entendu, les parents peuvent eux aussi apprendre beaucoup de choses grâce à Liobani. Le message suivant nous vient de Colombie. Je voulais vous dire brièvement que les livres de Liobani ont une grande valeur pour moi. Je les ai lus tous les trois et ils m'ont été et me sont d'une grande aide pour mieux comprendre mes enfants et mieux les accompagner. Merci beaucoup.
1: Chers amis, les quelques réactions que nous lisons ici ne représentent qu'une toute petite partie des messages qui nous parviennent. L'intérêt pour le contenu des livres est également énorme en Europe, en France, en Espagne, en Italie, en Russie, Pologne, en Ukraine, en Suisse, en Autriche, au Luxembourg et dans de nombreux autres pays européens. Le témoignage suivant vient d'Espagne et nous a été communiqué par des personnes qui ont tenu un stand de livres lors d'un salon du livre. Elle raconte : l'une des personnes qui est venue au salon était enthousiasmée de voir les livres de Liobani. Elle est restée un moment au stand et a ouvert l'un des livres à plusieurs reprises pour y lire des passages. Puis elle a dit : ce livre est incroyable. C'est comme s'il me parlait directement. Je viens de vivre exactement la situation qui est décrite ici. Et la solution donnée est tellement simple et efficace. Je n'ai jamais vécu quelque chose comme ça avec un livre. Tout ce qui est écrit ici est la vérité. Ces livres sont très particuliers. Quelle chance de les avoir trouvés. Je les achète pour mes petites filles. Dans notre famille, nous n'aimons généralement pas ce qui parle de Dieu. Mais j'ai l'impression que là, c'est différent. Malheureusement, les gens associent encore le nom de Dieu aux religions. C'est vraiment terrible. Il est clair que le Dieu dont on parle dans ces livres est le Dieu de la vérité, et non le Dieu des religions. Ces livres sont de véritables trésors. La parole de l'Esprit libre peut être trouvée dans des milliers de librairies à travers le monde, des plus grandes chaînes internationales de librairies et grossistes aux nombreuses petites librairies régionales et locales dans d'innombrables pays, en Europe, en Amérique, en Afrique et en Asie. De plus en plus de personnes de toutes cultures, dans le monde entier, se posent des questions et cherchent des réponses vraies qu'elles sont très reconnaissantes de trouver dans les livres. Souvent, les gens en parlent à d'autres et les livres passent de main en main. C'est ce que rapportent des chrétiens des origines de Colombie. De plus en plus de jeunes sont très intéressés par les thèmes des brochures, comme la réincarnation, et nous disent qu'ils croient de moins en moins aux églises et aux religions.
2: Le message reconnaissant que nous allons entendre maintenant vient des États-Unis. Je suis très, très reconnaissant pour la parole et j'aimerais transmettre la vérité aux personnes qui cherchent. La parole sainte de Dieu Père et les explications profondes du Christ m'aident à changer ma manière de penser, de ressentir et d'agir. Je suis aussi très reconnaissant d'avoir trouvé des personnes qui aspirent elles aussi à la vérité et que nous puissions grandir ensemble en partageant nos expériences. Un grand merci à Gabriel pour son travail infatigable et sa détermination. Merci à Dieu Père et à son Fils bien-aimé, le Christ. Je remercie également Frère Emmanuel pour son soutien à la prophétesse de Dieu au nom de Dieu Père et du Christ et pour Dieu Père et le Christ. Et maintenant, un message d'Espagne. Chaque année, nous recevons d'innombrables nouveaux livres. Quelle œuvre gigantesque notre sœur a-t-elle apportée et apporte encore ? Une joie particulière a été de recevoir la nouvelle édition du livre « Le chemin intérieur ». Je suis tombé sur une phrase qui dit en substance « Ce n'est pas un hasard si nous sommes présents lorsque certaines choses se passent. Nous sommes là pour apprendre. » Merci à la sagesse divine pour ces trésors. Gabriel, je pense souvent au jour où tu es venu ici, à Melilla. Ces voyages ont certainement été bien plus fatigants pour toi que nous ne pouvons l'imaginer. Chaque jour, je comprends un peu plus la signification de ton voyage et de la révélation que tu as donnée ici, en Afrique du Nord. Mais l'IA est en effet un point de transit pour de nombreuses personnes qui vont vers le continent africain ou qui en viennent. Nous soutenons des radios qui diffusent tout ce qui, à travers toi, est donné par le ciel sur cette terre et qui arrive aussi dans ce coin d'Afrique. Nous n'en connaissons pas l'impact, mais nous savons que le Christ, sa parole, rayonne dans toute l'atmosphère.
0: De nombreuses personnes prennent connaissance de l'enseignement de l'esprit libre par le biais de boîtes à livres, dans lesquelles tout le monde peut déposer des livres ou en prendre. Il y en a maintenant dans presque toutes les villes d'Allemagne et beaucoup à l'étranger. D'anciennes cabines téléphoniques, des maisonnettes en bois ou des petites vitrines se transforment ainsi en bourses d'échange gratuits de livres, grâce auxquelles, sur le seul territoire allemand par exemple, 1340 livres ont pu être distribués en 2023. Voici quelques images de ces boîtes à livres en Allemagne, en Espagne, en Pologne ou encore en France, d'où nous est parvenu le récit suivant. C'est toujours une grande joie pour moi de déposer dans les boîtes à livres des livres contenant les enseignements.

0: Dieu et des nombreux autres aspects de l'enseignement qui nous sont révélés. Je cherchais le sens de ma vie et j'ai enfin trouvé la raison de ma présence sur terre. Grâce à la mise en pratique progressive des enseignements, je me sens plus active, plus présente et plus sûre de moi. Et cela, je le dois à Dieu et aux enseignements de la prophétesse de Dieu. Il y a tellement de choses pour lesquelles je suis reconnaissante.
1: Sa parole d'amour infini, qui mène au Dieu Père-Mère, est là, partout, lue et suivie dans le monde entier. De nombreuses personnes reconnaissent l'époque unique dans laquelle nous vivons et expriment leur gratitude envers la sagesse divine pour l'enseignement et le chemin qui conduit à la liberté, à Dieu en nous et nous en Dieu, que, sans la sagesse divine, elles n'auraient pas découvert. C'est pourquoi, pour conclure cette émission, nous aimerions lire quelques messages de remerciement. Un lecteur du Pérou, par exemple, écrit « Je voudrais remercier pour les livres et les émissions de radio et de télévision, pour les enseignements merveilleux qui viennent jusqu'à nous, les révélations du royaume éternel qui sont lues dans l'Arche d'Alliance de l'Esprit libre, les moments d'intériorisation et d'enseignement avec les explications de la prophétesse de Dieu, l'ère d'Ulysse, et beaucoup d'autres. Ma gratitude infinie va au Dieu Père-Mère, au Christ, au chérubin de la sagesse, Emmanuel, et à Gabriel, la prophétesse, pour nous avoir enseigné de manière si détaillée le chemin intérieur qui ramène au royaume éternel, et pour tous les enseignements divins donnés depuis Abraham à aujourd'hui et qui sont toujours valables. Et une jeune femme du Kenya ajoute « Merci beaucoup à la prophétesse pour les enseignements spirituels qui m'ont aidé à comprendre que notre conscience détermine notre destin. C'est ce que j'ai appris dans le livre « Le chemin de l'oubli ». La personne que nous sommes, lorsque nous quittons notre corps, détermine l'endroit où nous serons dans l'au-delà. C'est à moi de m'élever intérieurement le plus possible afin de pouvoir avoir une vie meilleure dans l'au-delà. Ma tâche est donc de suivre le chemin qui mène à Dieu et de travailler à ma vie spirituelle, autant pour mon propre bien que pour celui de la planète, des minéraux, des plantes et des animaux. Merci à Dieu et à sa prophétesse de nous offrir une telle encre spirituelle qui apporte la lumière dans ce monde obscur.
2: Et d'Espagne maintenant, un lecteur remercie en disant « Cette année, la phrase « Dieu en moi, Dieu dans mon prochain » m'a toujours accompagné. Elle m'a permis de devenir plus compréhensif et plus tolérant envers mes prochains. Je prends de plus en plus conscience que je suis un enfant de Dieu et j'essaie de me comporter comme tel. Cela me montre régulièrement des aspects sur lesquels je peux travailler. En ce moment, par exemple, je suis en train de développer l'humilité, de penser aux autres et surtout de respecter le libre arbitre de chacun, sans juger. Dans de nombreuses situations de la journée, je remercie le Père et le Christ pour leur amour infini, car ils me font ressentir qu'ils me guident et sont avec moi en toute situation. Je suis conscient que, sans cette aide, je serais totalement perdu. J'éprouve une immense gratitude pour la prophétesse de Dieu. Elle nous apporte le langage de l'amour. Elle nous fait comprendre les enseignements divins de toutes les manières possibles et elle est, par sa vie, un exemple qui montre qu'il est possible de retrouver le Père ainsi que notre patrie véritable en accomplissant quotidiennement les lois de Dieu. Oui, chers amis, les enseignements de l'Esprit libre sont vraiment des

trésor unique, et ils n'ont rien à voir avec le Dieu des églises. C'est ce que ressentent toujours plus de personnes qui trouvent la parole éternelle et qui sont soulagées et reconnaissantes de découvrir le Dieu de la vérité, le Dieu de la liberté, l'amour pour Dieu et pour le prochain, Dieu en nous. Chers amis, nous nous joignons, nous aussi, à cette vague mondiale de gratitude exprimée envers Dieu et sa prophétesse instructrice et messagère à notre époque, ainsi qu'au souhait de nombreuses personnes que sa parole soit diffusée toujours plus et touche le cœur de bien d'autres gens encore. Pour aujourd'hui, nous prenons congé de vous dans la conscience. Relie et sois Dieu avec nous.

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0: Le courant du christianisme des origines, le havre de paix. Mes brebis connaissent ma voix. Rencontre de tous les chercheurs de Dieu dans le bassin collecteur en Slovénie, relié par la technique à la commune fondatrice du Seigneur pour l'édification du royaume de paix de Jésus-Christ, en mai 2026, l'an 3 de l'ère messianique et sophianique.
1: 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Liebe Brüder und Schwestern,
0: chers frères et sœurs, chers amis et chercheurs de Dieu ici dans cette salle, ainsi que dans la commune fondatrice en Allemagne et dans les bassins collecteurs, chers téléspectateurs et auditeurs du monde entier, c'est vraiment une grande joie d'être réunis ici dans ce bassin collecteur en Slovénie. Nous vous souhaitons de tout cœur la bienvenue pour cette rencontre de tous les chercheurs de Dieu avec une chaleureuse salutation en Dieu. Beaucoup de téléspectateurs remarqueront certainement que ce soir, le cadre est différent de d'habitude. Normalement, les retransmissions de la commune fondatrice du Seigneur ont toujours lieu depuis la bibliothèque Sophia, le centre de l'Esprit libre, en Allemagne. Aujourd'hui, cependant, nous nous sommes réunis avec des frères et sœurs de Slovénie, de Croatie, de Macédoine du Nord, de Hongrie et de Serbie, et nous sommes très heureux d'être reliés par la technique à la commune fondatrice du Seigneur en Allemagne, ainsi qu'au bassin collecteur en Italie, en Espagne, en France, et en Pologne. Chers frères et sœurs, chers amis, celui qui cherche véritablement Dieu, le trouvera. Il est possible de trouver Dieu, et il nous montre le chemin qui nous ramène à la paix et à l'unité avec tous nos prochains, avec la nature et avec les animaux, en accomplissant progressivement et de plus en plus ses commandements et en faisant grandir en nous l'amour pour Dieu et pour notre prochain.
2: Dans l'invitation de ce soir, on peut lire « Des personnes de l'esprit libre se réunissent pour écouter la parole prophétique selon les paroles de Jésus le Christ. Mes brebis connaissent ma voix. » Le Christ et la sagesse divine nous invitent. Et nous nous réjouissons qu'aujourd'hui, de nombreuses nouvelles personnes dont la quête de Dieu les a conduites ici soient également présentes. Écoutez la parole prophétique. Qu'est-ce que cela signifie réellement? Plus de 2000 ans se sont écoulés depuis que le Christ a vécu sur cette terre incarné en Jésus de Nazareth en tant que simple être humain parmi nous. Mais pourtant, il était le Fils premier-né de Dieu, le Rédempteur de toutes les âmes et de tous les êtres humains. Par sa vie, il nous a servi de modèle, il nous a enseigné la loi des cieux et l'a vécu en exemple, nous faisant ressentir à quel point Dieu, notre Père éternel, est proche de nous. Dieu est en nous et nous sommes en Dieu. Après l'acte rédempteur du Christ au Golgotha, de nombreuses personnes animées par cette certitude se sont rassemblées en communauté de chrétiens des origines afin de vivre sa parole et de l'apporter dans le monde. Mais au fil des ans, des prêtres des religions s'approprièrent l'enseignement chrétien originel, le diluèrent, le déformèrent et abusèrent du nom du Christ pour leurs fins et leurs machinations basses. C'est ainsi qu'aujourd'hui, la majorité des gens et des peuples considèrent Dieu Père, le Créateur de toute vie, comme un Dieu silencieux et inaccessible. Beaucoup doutent même de son existence.
0: Cependant, nous en sommes tous témoins à nouveau aujourd'hui. Le royaume de Dieu nous parle, que les prêtres et les représentants des religions du monde veuillent bien l'admettre ou non. Dieu, notre Père éternel, a toujours été et est toujours à nos côtés, afin que nous, en tant que fils et filles de Dieu, tels que nous avons été créés et tels que nous serons toujours, retournions dans notre véritable patrie, dans le royaume de Dieu, dans le puissant courant universel de l'amour auprès de nos familles spirituelles. Car le Christ disait déjà, lorsqu'il était incarné en Jésus de Nazareth, « Mon royaume n'est pas de ce monde ». Et ainsi, au fil des millénaires, ce fut toujours ce même courant venant d'en haut, d'Abraham à Moïse, Élie, Isaïe, Jérémie, en passant par Jésus le Christ, puis à travers des femmes et des hommes éclairés dans les premières communes du christianisme des origines et ensuite dans les nombreux mouvements du christianisme des origines du Moyen-Âge européen. Que ce soit chez les Bogomiles, ici dans le Balkan, chez les Cathares dans le sud de la France ou chez les frères et sœurs de l'Esprit libre en Allemagne, ce fut toujours ce même courant, vrai et divin, venant des cieux, qui se révéla à travers la parole humaine au fil des époques et nous montra le chemin vers l'intérieur qui mène à la vie véritable. Et pourtant, la parole de vérité, la parole d'amour, se heurta sans cesse à des oreilles sourdes et à des cœurs endurcis chez de nombreux peuples dirigeants et guerriers. Elle fut maintes fois combattue et en partie éliminée.
2: Cependant, le royaume de Dieu ne nous a jamais abandonnés et ne nous abandonnera jamais. L'œuvre du rapatriement de tous les êtres humains et de toutes les âmes ne sera achevée que lorsque la dernière âme déchue sera purifiée et réintégrera notre patrie éternelle. C'est ainsi que Dieu Père a envoyé à notre époque sa première fille, le séraphin de la sagesse divine, Sophia, pour une nouvelle incarnation sur terre où elle portait le nom de Gabriel, avec pour mission de conduire cette fois-ci l'humanité dans toute la vérité. En effet, Jésus lui-même disait déjà à ses disciples, « J'ai encore beaucoup de choses à vous dire, mais vous ne pouvez pas encore les comprendre maintenant. Cependant, lorsque l'Esprit de la vérité viendra, il vous conduira dans toute la vérité, car il ne parlera pas à partir de lui-même, mais dira ce qu'il entendra. Et il vous montrera ce qui va arriver. Il me glorifiera, car il recevra de moi et vous le révélera. »
0: Cet événement puissant a également été très important pour ma vie et m'a beaucoup touchée. Dieu, l'un universel et éternel, a parlé par l'intermédiaire de prophètes à toutes les époques et à tous les peuples de cette terre, et il continue de le faire. Pendant plus de 50 ans, Dieu, notre Père céleste, le Christ, le corrigeant des cieux, ainsi que le chérubin de la sagesse divine, également appelé Frère Emmanuel, se sont révélés à travers Gabriel, Sophia, la première fille de Dieu, le séraphin de la sagesse divine. Elle a apporté à l'humanité toute l'abondance de la vérité, par la parole et l'écrit, sur tous les domaines de la vie, jusque dans les moindres détails et avec de nombreuses aides concrètes. Je suis infiniment reconnaissante envers le Christ, notre frère et rédempteur, ainsi qu'envers le couple porteur de la sagesse divine, pour ce chemin d'amour. Grâce à eux, de très nombreuses personnes à travers le monde, dont moi-même, ont trouvé Dieu loin des religions et des liens avec celles-ci, car il habite en nous Dieu est en nous et nous sommes en Dieu.
2: Et nous avons la chance, une fois encore, d'être témoins du fait que le royaume de Dieu ne nous abandonne pas. Depuis le retour de Gabriel dans la patrie éternelle, Dieu Père, le Christ de Dieu et le couple porteur de la sagesse divine continuent de nous offrir d'innombrables aides pour le chemin de l'amour, désormais à travers leur fils spirituel, le prophète Ulrich. Dans les années 1980, à la demande de l'Éternel, Gabriel avait entrepris de nombreux voyages pour donner des révélations dans différents pays. Aujourd'hui, il est à nouveau possible que la parole prophétique soit transmise au cours de voyage. Et bien qu'il n'ait pas été possible à l'époque pour Gabriel de se rendre dans la région où nous nous trouvons, en raison de la situation politique en ex-Yougoslavie, les bouleversements et la reconstruction des dernières décennies ont finalement rendu cela possible. Ainsi, le prophète peut aujourd'hui être parmi nous, accompagné de quelques frères et sœurs de la commune fondatrice en Allemagne. Tous ceux qui ont déjà suivi ces rencontres à la télévision le savent. L'Esprit libre lance un appel puissant au cœur de notre époque. De plus en plus de personnes se rassemblent ainsi autour de l'Esprit libre pour écouter la parole prophétique. Conformément aux paroles de Jésus le Christ, mes brebis connaissent ma voix.
0: Chers frères et sœurs, c'est une phrase simple mais puissante de notre frère céleste le Christ que nous pouvons comprendre avec le cœur. Pour nous préparer à cette rencontre, nous aimerions maintenant nous tourner vers le Christ qui est toujours avec nous en priant en silence. Mais avant, nous proposons de chanter ensemble le chant « Partout où vous êtes rassemblés ».
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0: Le Christ de Dieu se révèle à travers la parole prophétique durant la rencontre de tous les chercheurs de Dieu dans le bassin collecteur en Slovénie.
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2: Je suis le je suis, le Christ de Dieu, et je viens auprès des miens. Oui, je suis présent parmi vous en tant qu'être spirituel. Comprenez dans votre cœur ce que cette heure sacrée veut vous apporter. La prise de conscience que la mort n'existe pas, que le Christ de Dieu ressuscité vit en vous. Je viens auprès de vous, oui, je suis présent parmi vous en tant qu'être spirituel, car vous êtes mes enfants et mes brebis. Et mes brebis connaissent ma voix. Vous vous demandez pourquoi vous êtes mes brebis. Je vous l'explique. Car beaucoup d'entre vous se sont déjà incarnés avec moi lorsque j'étais en Jésus de Nazareth. Et maintes fois, beaucoup d'entre vous sont revenus dans les différentes communautés du christianisme des origines, dans les mouvements du christianisme des origines, tels que les Pauliciens, les Manichéens, les Bogomiles et les Cathares. Beaucoup d'entre vous sont revenus sans cesse sur terre dans un corps physique, pour me servir, pour vivre selon les 10 commandements de Dieu et les enseignements du sermon sur la montagne que moi, le Christ de Dieu, je vous ai enseigné. En vérité, au cours de très nombreuses incarnations, beaucoup d'entre vous m'ont servi fidèlement, ont donné leur vie pour moi et se sont relevés encore et encore, s'incarnant de nouveau pour me servir. Au fil des siècles, ce sont toujours les mêmes âmes qui se sont incarnées pour me servir, moi, le Christ de Dieu. Voilà donc la réponse à votre question. Mes brebis connaissent ma voix. En vérité, mes frères et sœurs bien-aimés, je vous salue dans votre cœur, non seulement ici dans ce pays où je suis au milieu des miens, mais aussi dans tous les bassins collecteurs reliés par la technique et dans la commune fondatrice en Allemagne. Je salue mes frères et mes sœurs dans leur cœur. En vérité, le temps presse et file à toute allure. Ainsi, je viens auprès des miens afin de continuer à œuvrer pour qu'un peuple de Dieu se forme sur cette terre, afin que le royaume de paix du Christ de Dieu que je suis se réalise de plus en plus sur cette terre. Sœurs bien-aimées, frères bien-aimés, je suis le je suis, le Christ de Dieu, votre frère, mais aussi votre rédempteur, le co-régent du royaume de Dieu. Et je vais véritablement de table en table pour vivifier vos âmes. Ressentez dans votre cœur combien je suis proche de vous, car j'aime les miens, et les miens se sont à nouveau incarnés pour me préparer les chemins. Oui, que signifie construire de plus en plus le royaume de la paix? Cela signifie que je vous appelle, que je lance un appel au plus profond de votre cœur, une fois encore, comme déjà au cours des siècles précédents. Mais cette fois-ci, le royaume de paix va véritablement voir le jour dans le pays fondateur où ma sœur, votre sœur, la grande prophétesse et messagère de Dieu, a œuvré pendant des décennies et des décennies avec son dual spirituel, le chérubin de la sagesse divine. Ils ont agi ensemble, le séraphin et le chérubin, le couple porteur de la sagesse divine. Mes frères et sœurs bien-aimés, il est grand temps, car l'ère messianique et sophianique a été proclamée il y a déjà plusieurs années. Cela signifie que le temps du Christ de Dieu que je suis est arrivé. Mon apparition en esprit est préparée par des frères et sœurs fidèles. C'est le temps du Christ. Oh, écoutez, peuple de ce monde, le temps du Christ est venu. Mon apparition, la lumière de mon apparition est imminente. En vérité, je dis ceci au peuple de cette terre, tournez-vous vers moi en vous, moi qui suis le Christ vivant et ressuscité, et abandonnez tout ce que les cultes et les religions extérieures veulent vous faire subir. Oui, il vous éloigne du Christ intérieur et vivant que je suis, moi qui suis présent en tant qu'être spirituel ici, dans ce pays, au milieu de cette salle, le Christ de Dieu parmi les miens. Soyez vigilants et combattez le mal dès ses prémices. Mes sœurs bien-aimées, mes frères bien-aimés, ne vous laissez pas tromper par ceux qui sont contre moi depuis des siècles, qui depuis des siècles ont sans cesse écrasé les mouvements du christianisme des origines en recourant à une violence des plus brutales. Je suis l'amour en Dieu, votre Père et le mien. Je suis le Fils de Dieu d'éternité en éternité. Et le Fils de Dieu incarne l'amour du Dieu Père-Mère, l'un universel et éternel. Notre Père ne m'a pas seulement envoyé pour qu'incarné en Jésus de Nazareth, je vous apporte la rédemption en sauvant vos âmes de la dissolution par la distribution de mon héritage spirituel que j'ai divisé en d'innombrables étincelles que j'ai déposées dans vos âmes, afin que vous receviez véritablement la vie éternelle. Et que je devienne ainsi votre Père adoptif. En vérité, mes sœurs bien-aimées, mes frères bien-aimés, laissez-vous toucher par le Christ de Dieu dans votre cœur. Laissez-vous toucher par l'amour que je suis éternellement. Chers frères et sœurs, sortez des labyrinthes des religions. Cessez de croire les prêtres. Ce monde est déjà tombé dans l'abîme. C'est pourquoi j'ai envoyé la sagesse divine pour appeler tous les êtres humains et toutes les âmes à se repentir à temps, à rebrousser chemin, afin qu'ils trouvent déjà maintenant en eux-mêmes la vie que je suis, le Christ de Dieu en vous, et qu'ils suivent le chemin de la purification de l'âme. Mes frères bien-aimés, mes sœurs bien-aimées, regardez votre monde. Qu'a-t-il à vous offrir? L'illusion, la misère, la souffrance, tout ce qui est contraire aux lois de l'amour pour Dieu et pour le prochain. Qu'est-ce que ce monde a à vous offrir? D'un côté, quelques riches, quelques dirigeants, et de l'autre, les peuples de cette terre qui souffrent et sont comme endormis, pris dans des religions qui sont très loin de la loi de la vie. Je suis le Christ de Dieu. Je suis la loi de la vie. Je suis la vie en Dieu, votre Père et mon Père. Et je vous appelle, j'appelle votre âme. Réveillez-vous, purifiez votre âme. Et aux jeunes frères et sœurs du monde entier, je lance cet appel. Qui d'entre vous veut construire avec moi le royaume de la paix? Qui parmi vous veut venir dans le pays d'origine de la prophétesse et messagère de Dieu? Venez et construisez avec moi le royaume de la paix, car beaucoup d'entre vous portent cette mission dans leur âme depuis des incarnations, et de nombreux jeunes sont appelés à venir dans le pays d'origine de la prophétesse pour former un peuple de Dieu pour le Christ de Dieu que je suis. En vérité, il est possible de me trouver et je souhaite édifier le peuple de Dieu. Ainsi, toutes les professions sont les bienvenues, tous les talents sont les bienvenus. Ce qui importe, c'est l'amour intérieur pour moi, le Christ de Dieu. Personne n'a besoin d'être parfait. En vérité, ressentez au plus profond de votre cœur, n'y a-t-il pas là une étincelle d'amour pour moi, le Christ de Dieu que je suis? Sortez des structures mensongères des religions. Venez vers le Christ vivant que je suis véritablement et je vous guiderai et je vous rendrai heureux de l'intérieur car sur cette terre, il n'y a pas de bonheur qui soit durable. Le seul bonheur qui dure, c'est une vie pleine de sens en moi et avec moi. Mes enfants bien-aimés, mes sœurs bien-aimées, mes frères bien-aimés, ouvrez grand, très grand votre cœur. Peu importe le pays où vous vivez, peu importe le continent où vous vous trouvez, si vous ressentez ma présence en vous dans les mouvements de votre cœur, si vous vous sentez appelé, mettez de l'ordre dans votre vie. Apprenez la langue du pays d'origine de la grande prophétesse, puis prenez contact avec vos frères et sœurs dans ce pays. En vérité, vous êtes les bienvenus, car c'est le Christ de Dieu qui vous y accueille. Et j'ai reçu du Père le pouvoir de fonder sur cette terre un peuple de Dieu qui accomplit la volonté du Père. En vérité, il est grand temps. Les puissants de ce monde ont déjà conduit ce monde à sa perte. Lisez donc dans les médias ce qui vous est présenté jour après jour, alors même que beaucoup se disent chrétiens. Mensonges, guerres et meurtres, tout cela au nom du Christ. On abuse ainsi de mon nom. Et la loi de cause à effet a enregistré tous ces abus depuis des siècles, même des millénaires. Vous savez bien vous-même que cela ne peut pas continuer ainsi. Regardez votre monde, regardez vos forêts, regardez vos villes. Que s'y passe-t-il? Regardez la pauvreté, regardez la misère. Tout cela va s'abattre sur toute la terre. Oui, l'extinction des espèces qui se produit actuellement dans la nature, dans les forêts, dans les champs, dans les mers, n'épargnera pas non plus une humanité complètement corrompue. Je suis l'amour et je suis venu avec le couple porteur de la sagesse divine pour sauver, pour tout ramener dans la patrie céleste, pour éclairer les êtres humains sur l'abus de mon nom par les religions. En vérité, je vous le dis, ce monde ne peut plus être sauvé. Certes, vous pouvez encore vivre des décennies ce que vous appelez la vie, mais je vous le dis, vivre sans moi mène de plus en plus à végéter. Je vous le dis, je suis le Christ vivant, le Christ de Dieu. J'appelle les miens et mes brebis connaissent ma voix. Je ne vous abandonne pas, enfants bien-aimés. Je suis fidèle à mes enfants, tout comme beaucoup d'entre vous m'ont été fidèles au fil des siècles. Vous vous êtes incarnés encore et encore pour me servir. C'est pourquoi je viens vers vous, vous qui êtes mes amis, vous qui m'avez servi avec amour au cours de vos différentes incarnations. Je ne vous abandonne pas. Et je souhaite vous dire, oui, je souhaite vous révéler que les bassins collecteurs ont eux aussi une grande importance, car ce monde est en train de disparaître et nous lançons cet appel à ce monde. Le Christ de Dieu que je suis appelle les siens. Cela signifie que dans de nombreux pays, des frères et sœurs se mettront en route pour atteindre la terre de la paix, afin de contribuer à son édification. Ce seront donc d'abord de petits groupes, puis des groupes plus importants, et plus tard, des caravanes entières, car ce monde est en train de disparaître. Et la misère et la détresse vont s'étendre sur toute la terre. De très nombreux frères et sœurs sur de nombreux continents ont entendu ma parole et beaucoup se mettront en route et beaucoup auront alors besoin de points de chute, c'est-à-dire de communautés libres et de bassins collecteurs où ils pourront faire une halte. Et certains resteront pour vous aider et participeront à l'édification des communautés libres et des bassins collecteurs, tandis que d'autres se remettront des épreuves du voyage et poursuivront ensuite leur chemin vers le pays fondateur, là où résidait la grande prophétesse et messagère de Dieu. Et là où le peuple de Dieu est en train de se former dans mon esprit. Mes frères bien-aimés, mes sœurs bien-aimées, vous avez désormais une idée claire de la signification des lieux de rassemblement des bassins collecteurs. Et d'autres bassins collecteurs se formeront. Tout un réseau s'étendra sur toute la terre, car je suis le Christ de Dieu et je réalise ce que j'ai annoncé. Un peuple de Dieu va naître, un peuple qui a ses racines dans l'amour pour Dieu et pour le prochain. Un peuple de Dieu va se former, où chacun aide son prochain et où les cinq principes de Dieu, que sont l'égalité, la liberté, l'unité, la fraternité et la justice, deviendront vraiment réalité sur une terre qui se purifie de plus en plus. Mes frères et sœurs bien-aimés, je suis le Christ de Dieu et je réalise ce qui a été annoncé. Et ainsi, vous qui savez désormais que je suis en vous la force rédemptrice, venez à moi dans votre cœur. Si vous le souhaitez, commencez le chemin intérieur qui vous a été enseigné par la sagesse divine. Venez à moi en vous, et si possible, aménagez dans votre logement un petit coin de prière où vous pourrez vous recueillir régulièrement afin qu'une énergie positive s'y construise. Venez à moi en vous. il est possible de me trouver. Mais comme je l'ai déjà révélé, le temps presse et les heures filent à toute allure. C'est pourquoi j'appelle à nouveau tous les frères et sœurs bien disposés. Venez ici, dans le pays fondateur. Venez là où se trouve la tente de Dieu sur terre et formez avec vos frères et sœurs le peuple de Dieu. En vérité, qu'il en soit ainsi. Maintenant, je vais me taire, mais je reste encore parmi vous. Je reste parmi les miens qui connaissent ma voix. Et je vous laisse ma paix, la paix des cieux dans votre cœur. Sachez que vous êtes véritablement aimés par votre frère, le Christ de Dieu, que je suis d'éternité en éternité. Je suis toujours le même, toujours la paix, toujours l'amour, mais je suis aussi celui qui parle clairement de tout ce qui est contraire à l'amour pour Dieu et pour le prochain. Je suis la paix.

0: Liebe Brüder und Schwestern,
1: chers frères et sœurs, c'était lui et c'est lui, notre Rédempteur, notre frère divin, le Christ, présent parmi nous en tant qu'être spirituel. Il nous a comblés de son amour, il nous a parlé comme un frère bien-aimé. Et nous sentons que nos cœurs débordent de joie. Notre âme se réjouit car elle le reconnaît. Elle reconnaît son époux. Oui, le Christ Dieu souhaite s'unir à notre âme, la ramener dans l'existence pure et la remettre au Père. J'en ai la certitude, c'est là notre héritage spirituel, notre place est dans le royaume de Dieu. Et il faut vraiment la peine de lutter ici sur terre pour parvenir à ce but. Le Christ nous a tous appelés, en particulier les jeunes frères et sœurs, à rejoindre la commune fondatrice en Allemagne. Pour ma part, j'ai entendu cet appel il y a plusieurs années. Ça a duré un certain temps, plusieurs années, puis j'ai décidé de régler ce qui devait l'être dans ma vie et d'aller dans le pays fondateur pour servir le Christ. Je crois qu'il n'y a pas de plus belle tâche sur cette terre. C'est notre mission divine et beaucoup d'entre nous ont accepté cette mission dans les cieux, celle d'aider nos frères et sœurs, les âmes déchues, de servir le Christ, de l'aider à ramener toutes les âmes dans la maison éternelle du Père, afin que l'unité soit à nouveau rétablie. Et quelle joie ce sera lorsque nous serons de nouveau tous réunis dans le royaume de Dieu. Après ce que nous avons entendu, je crois que nos cœurs sont grands ouverts et nous pourrions échanger ceux qui le souhaitent, ce que nous avons ressenti.
2: Chers téléspectateurs et auditeurs, seuls des extraits de l'échange ayant eu lieu pendant la rencontre de tous les chercheurs de Dieu dans le bassin collecteur en Slovénie sont présentés ici. Bonsoir à tous. C'est difficile à décrire ce que je ressens, mais je tiens tout d'abord à exprimer ma profonde gratitude de pouvoir prendre part à un événement aussi important ici, dans nos pays. Et c'est aussi pour moi une preuve de reconnaissance envers les frères et sœurs plus âgés qui ont mis toute leur énergie pour faire grandir les choses afin qu'un tel événement puisse avoir lieu. Ce qui m'a le plus touché dans cette révélation, c'est l'amour du Christ et son appel adressé surtout à nous les plus jeunes à rejoindre la commune fondatrice en Allemagne. Je ressens toujours plus, depuis quelque temps déjà, que ma place se trouve au sein de la communauté, dans le travail commun avec mes frères et sœurs. C'est pourquoi le désir et la décision d'apprendre dès maintenant la langue allemande et de rejoindre progressivement la commune fondatrice en Allemagne ont mûri en moi. Et pour moi, il n'y a pas de plus grande joie que de ressentir cette fraternité, cette unité, cette communion lorsque je me suis déjà rendu en visite dans la commune fondatrice.
1: Cher frère, le Christ se réjouit de ta décision à 100%. Et il a dit que nous l'avons servi fidèlement à travers nos différentes incarnations. Et c'est en fait notre destinée de le servir sur terre, y compris dans cette incarnation. Je ne vois pas ce que nous pourrions faire de mieux ici que de le servir.
0: Ja, to je resnično en prekrasen večer.
3: Es ist wirklich ein
2: C'est vraiment une soirée exceptionnelle. On peut dire que c'est un événement historique pour notre région. Nous savons que les Bogomil, les chrétiens des origines, vivaient ici dans la région et qu'ils avaient peut-être la parole prophétique à l'époque, mais on ne sait rien de ce qui s'est passé depuis.
0: Našemu najboljšemu bratu Kristusu, večni domovini, da je lahko se zgodil.
2: C'est pourquoi je remercie de tout cœur Dieu Père et notre cher frère le Christ de rendre possible cet événement ici aujourd'hui avec les frères et sœurs de la commune fondatrice en Allemagne. Et c'est pourquoi nous vous remercions aussi très chaleureusement. Et je peux dire pour ma part que c'est également une grande joie, mais c'est aussi une responsabilité et un grand encouragement.

0: en tant qu'être spirituel. Cela signifie qu'il touche chacun d'entre nous ici dans cette salle. Et il est l'esprit infini. Il touche également tous les frères et sœurs dans les bassins collecteurs, ainsi que ceux qui nous regardent à la télévision. Et le remerciement que tu viens d'exprimer, nous pouvons l'adresser au Christ tous ensemble. Il est la force qui nous unit et l'amour en nous. Et nous pouvons nous en remettre à cette force. Elle peut guider chacun d'entre nous. Certains ont fait l'expérience déjà depuis un certain temps et savent que nous pouvons compter sur lui, que ce soit au sein de la commune fondatrice en Allemagne ou également ici. Quand je regarde dans la salle, je reconnais beaucoup de visages. Je ne connais pas tous les noms, mais je sais qu'il y a ici de très nombreux frères et sœurs qui, depuis de très nombreuses années déjà, apportent fidèlement leur aide au bassin collecteur, attirant d'autres frères et sœurs par leur amour, leur attitude chaleureuse et leur engagement pour le Christ. Et c'est ce que nous devons faire tous ensemble, être une grande famille pour le Christ. Et je trouve vraiment qu'on le ressent ici aussi, au sein de cette communauté.
1: Es hat mich sehr in
2: J'ai été très touchée au plus profond de mon cœur par le fait que le Christ nous ait parlé aujourd'hui. Je suis très reconnaissante envers le Christ d'avoir mentionné tous ceux qui ont souffert pour lui, qui se sont levés sans relâche pour l'unité, la justice et la paix. Dans de nombreux endroits de Serbie où le génocide des Bogomils a eu lieu, toute trace d'eux a été effacée. Tout ce qu'ils ont subi, des expulsions, des meurtres ou la confiscation de leurs biens. On ressent néanmoins, je trouve, en de nombreux endroits, l'énergie de ceux qui luttaient ensemble à l'époque. Je suis vraiment heureuse que le Christ ait justement mentionné ces nombreuses personnes, dont certaines sont certainement parmi nous aujourd'hui. Un grand merci.
0: Nous pouvons vraiment tous être très, très reconnaissants que le Seigneur ait sans cesse appelé les siens dans toutes les générations et que beaucoup d'entre eux lui soient restés fidèles, comme il l'a dit aujourd'hui. Et lui-même a aussi dit qu'il est fidèle et que son appel reste valable partout, peu importe où les gens se rassemblent dans son esprit et s'efforcent de se tourner vers l'intérieur. Comme il nous l'a encore dit tout à l'heure, venez à moi en vous-même. Et le fait de vivre ensemble dans la paix a fait grandir des énergies positives. Aucune énergie ne se perd. Et nous pouvons le ressentir aujourd'hui. S'il est parmi nous en tant qu'être spirituel, c'est sans doute parce que de très nombreuses âmes porteuses de cette mission ont œuvré pour elle pendant de très nombreux siècles. Et nous en sommes très reconnaissants, nous qui avons eu la chance de venir dans ce beau pays.
3: Chers amis auditeurs, une prière de remerciement a encore été exprimée par le prophète Ulrich.
0: Frère céleste, Christ, nous venons à toi au plus profond de nous-mêmes, dans la petite chambre de notre cœur où tu as élu domicile, car tu nous as offert ton étincelle rédemptrice. Nous venons à toi, à qui nous devons tout. Nous venons à toi, qui nous donne sans cesse l'amour et la force du Père pour tout ce qui constitue notre vie. Rien ne va de soi. Tout est porté par ta force, par ton amour. Christ, en tant qu'être humain, nous ne pouvons pas saisir l'infinie grandeur

et l'amour que tu nous offres, nous pouvons encore moins saisir ce que signifie le fait que tu sois présent parmi nous en tant qu'être spirituel, que tu passes de table en table pour nous bénir et que tu répandes ton rayonnement d'amour dans nos cœurs. Nous voulons apprendre à ne plus nous identifier sans cesse à notre nature humaine, mais à rester fidèles à tes paroles. Soyez parfaits comme le Père Céleste est parfait, lui, dont nous sommes les enfants. Mais Christ, tu nous connais. Tu sais que nous avons souvent encore du mal à y parvenir et que le monde nous rattrape sans cesse dans notre quotidien. Nous te sommes d'autant plus reconnaissants pour cette grâce incroyable que tu sois présent parmi nous en tant qu'être spirituel, toi, le co-régent du royaume de Dieu, le Fils de Dieu, qui est d'éternité en éternité, dans tout l'infini, est et restera le co-régent du royaume de Dieu. Christ, nous te remercions pour cet instant de grâce que tu nous offres. Nous savons que c'est aussi par toi, par ton amour, que nous recevons notre nourriture. Nous savons que tout ce qui est, c'est toi, ton héritable spirituel, car la co-régence signifie que tu es omniprésent dans les quatre forces fondamentales de l'existence, l'ordre, la volonté, la sagesse et la rectitude. Et ton amour pour nous, ce sont les qualités de la filiation que sont la bonté, l'amour et la douceur, qui est miséricorde. Tu es l'amour en Dieu, notre Père. Tu es notre frère divin. Et lorsque nous serons un jour rentrés au royaume de Dieu, nous serons éternellement frères et sœurs les uns pour les autres. Et toi, je me permets de le dire, tu seras notre grand frère, la grande lumière que nous aimons de tout notre cœur, d'éternité en éternité. Christ, c'est grâce à toi que nous possédons toute cette connaissance spirituelle, car tu es l'esprit prophétique qui, par la parole prophétique de la sagesse divine, nous a conduits à toute la vérité. Et avant que tu n'éveilles à sa mission ta fille, notre sœur Gabrielle, et que, par l'intermédiaire de frère Emmanuel, tu fasses d'elle la plus grande prophétesse de Dieu de tous les temps, la messagère de Dieu venue du sanctuaire de Dieu. Personne ne savait rien de tout cela. Nous ne savions rien, Seigneur, avant que tu n'éveilles la prophétesse et messagère de Dieu à sa mission. Ce n'est donc que depuis 50 ans que nous disposons de la vérité des cieux sur cette terre. Auparavant, cette vérité n'existait que par bribes dans de petits cercles et de petites communautés. Mais tu es venu en tant que consolateur, Christ, le consolateur que tu nous avais promis lorsque tu étais incarné en Jésus de Nazareth. Et tu nous as conduits dans toute la vérité. Seigneur, nous nous inclinons profondément devant toi, devant ton amour et ta grandeur, devant la toute-puissance que tu es dans le Père. Frère bien-aimé, merci d'être venu en Jésus de Nazareth. Merci d'être venu avec la sagesse divine. Et merci de venir encore et encore dans la commune fondatrice
en tant qu'être spirituel. Et aussi ce soir, tu es parmi nous en tant qu'être spirituel. Seigneur, nous te remercions pour cette heure véritablement sainte que nous avons la chance de vivre avec toi. Nous te remercions de tout notre cœur. Que notre gratitude se traduise par un effort sincère de vivre de plus en plus selon ton sermon sur la montagne et bien sûr selon les 10 commandements que le Père nous a donnés à travers le prophète Moïse. Merci au royaume de Dieu. Merci à toi, notre bon frère. Oui, toi qui es vraiment notre bon frère, le Christ.

0: Chères téléspectatrices, chers téléspectateurs, chers amis dans le monde entier, c'est avec joie que nous lirions vos impressions. Pour cela, envoyez vos messages WhatsApp au 0049 pour l'Allemagne, 159 08 45 45 05 ou écrivez-nous par mail à communauté-libre@dieu-en-nous.de.
1: Liebe Geschwister, liebe Freunde,
2: chers frères et sœurs, chers amis, nous avons vraiment beaucoup reçu ce soir et en guise de petits souvenirs de cette rencontre, nous avons sur les tables quelques jolis cadeaux. Le cristal symbolise la sagesse divine qui nous est transmise par la parole prophétique et dont les multiples facettes éclairent chaque jour un nouvel aspect de notre vie d'être humain dans cette école qu'est la Terre. L'explication figurant sur le marque-page provient d'une révélation du chérubin de la sagesse divine que nous connaissons aussi sous le nom de frère Emmanuel. La loi éternelle est l'amour pour Dieu et pour le prochain. L'amour de Dieu et sa sagesse sont indissociables. L'amour est la culture divine de la vie véritable. La sagesse primordiale la conçoit, la crée, puis la manifeste et la place dans le royaume de Dieu. La sagesse en Dieu est le principe primordial de l'existence, l'existence primordiale, l'action créatrice de Dieu.
3: Ces mots sont très profonds, nous pouvons les lire chaque jour et je crois que chaque fois nous en comprendrons un autre aspect. Et si nous regardons ce qui se trouve encore sur nos tables, nous y voyons une belle carte qui nous invite à faire un petit retour en arrière. Comme nous venons de le vivre avec tant de force, le Christ appelle les siens depuis des siècles. Et c'est précisément dans les pays slaves du Sud que cet appel a déjà touché de nombreuses personnes au Moyen-Âge. C'est en effet dans ce qui est aujourd'hui la Bulgarie et la Macédoine du Nord que les premiers bogomiles ont commencé à suivre l'enseignement originel de paix de Jésus de Nazareth. Ils s'efforçaient de vivre librement, de mener la vie qu'ils avaient eux-mêmes choisie, en paix avec leur prochain et avec la création. Leur enseignement qu'ils mettaient en pratique rencontra également un grand succès dans les régions de l'actuelle Serbie, en Bosnie, en Herzégovine. Du Monténégro à la Croatie, leurs traces culturelles sont préservées. Et les bogomiles ont laissé d'innombrables pierres commémoratives que l'on appelle des steci en Bosnie. Les motifs qui y sont parfois gravés nous parlent. Si nous ouvrons la carte, nous voyons sur la droite une femme qui lève la main en signe de paix. À l'époque, c'était la salutation de la paix, synonyme d'ouverture et d'hospitalité, tel qu'on le rencontre encore aujourd'hui, notamment en Bosnie. On peut dire que cette salutation issue du courant des chrétiens des origines nous unit dans nos cœurs jusqu'à la nouvelle ère naissante dans laquelle nous nous trouvons. Nous vivons, comme la sagesse divine nous l'a révélé et le Christ également, une période de libération des peuples de la détresse et de l'affliction grâce à la parole prophétique vivante. Nous voyons également sur la carte un paysage montagneux. Cette image de brebis menées par leurs bergers vers des pâturages d'altitude au-dessus d'un profond ravin peut nous servir de symbole. Nous l'avons vu de nos yeux lorsque nous sommes allés à la recherche des traces des bogomiles dans les montagnes de Bosnie, près d'un petit village ancien nommé Lukomir. Nos invités croates l'auront déjà compris. Luca signifie havre et mir, la paix. Les récits anciens évoquent de bonnes personnes qui, fuyant les persécutions de l'Église, se mirent en route pour trouver un nouveau foyer dans ces montagnes inaccessibles. De bonnes personnes, c'est ainsi que l'on appelait souvent les Bogomils au Moyen-Âge. Tout comme le mot Bogomil désigne une personne qui plaît à Dieu. Et on raconte qu'après une longue et pénible marche, lorsque ces personnes, en quête d'un nouveau foyer, atteignirent enfin l'emplacement de l'actuel Lukomir et aperçurent ce haut plateau protégé, elles s'écrièrent avec soulagement « Voici notre havre de paix ».
2: Nous savons que la sagesse divine souhaite ériger avec nous ce havre de paix, d'abord en nous-mêmes, en nous tournant vers le Christ, le rocher inébranlable et la source de force inépuisable, puis en nous appuyant sur cette base intérieure, pas à pas, aussi dans le monde extérieur, afin que nous apprenions à vivre et à travailler dans la communauté des chrétiens des origines, et trouvions ainsi refuge et protection face aux turbulences de ce monde. Chers frères et sœurs, remercions encore une fois le royaume de Dieu de nous avoir si richement comblés, et remercions-le de ne jamais nous avoir abandonnés. Le couple porteur de la sagesse divine se révèle à travers la parole prophétique durant la rencontre de tous les chercheurs de Dieu dans le bassin collecteur en Slovénie.
4: Geliebte Brüder, geliebte Schwestern.
3: Frères et sœurs bien-aimés, la sagesse divine n'abandonne jamais. La sagesse divine s'engage pour le Christ, pour notre frère divin, pour le retour dans la patrie éternelle de tous les êtres humains et âmes déchus. La sagesse divine est donc responsable de l'unité du royaume de Dieu qui va être rétablie grâce à l'action du Fils de Dieu et du couple porteur de la sagesse divine, Emmanuel et Gabriel. L'unité va être rétablie à travers des frères et sœurs qui, déjà sur terre, cheminent pas à pas vers l'intérieur, vers le Christ en nous, en mettant en pratique les 10 commandements de Dieu, le sermon sur la montagne du Christ de Dieu, afin de vivre toujours plus selon le christianisme des origines, qui apporte la preuve que le sermon sur la montagne peut être vécu. En vérité, la sagesse divine accomplira tout ce qui fait partie de sa mission. Avec le Christ, restaurer l'unité dans le royaume de Dieu. La sagesse divine a vaincu le sataniste. La prophétesse et messagère de Dieu sur terre, Gabriel, a, par le sacrifice de son cœur, accompli un acte immense, à l'instar de ce qu'a fait le Christ de Dieu sur le mont Golgotha, avec son « Tout est accompli ». Le début de l'ère messianique et sophianique a été proclamé par la messagère de Dieu sur terre, Gabriel.
4: Das messianische, sophianische Zeitalter, sagt
3: l'ère messianique et sophianique signifie que désormais, seul l'amour pour Dieu et pour le prochain a de l'importance. Beaucoup de choses ont changé de manière imperceptible pour le monde matériel. La nouvelle ère a commencé et a été proclamée dans le monde entier. C'est l'époque du Christ de Dieu. C'est le moment où sa lumière va bientôt apparaître et où de très nombreuses personnes la reconnaîtront comme telle. En effet, le Christ tient sa promesse. Je viens bientôt. Pour vous, en tant qu'être humain, il est très difficile de croire et de comprendre cela. Mais il s'agit d'un événement cosmique d'une ampleur incommensurable pour le monde matériel. Cela signifie que Dieu, l'Éternel, notre Père, reprend le monde de la chute. Il transforme toute la matière, d'abord en énergie plus subtile, puis en énergie subtile pure, après quoi tout retourne à lui. Toute l'énergie de la chute sera à nouveau transformée et il y aura la paix dans les cosmos. L'unité y régnera et il n'y aura plus aucun cosmos hors du royaume de Dieu. La paix et l'unité régneront et tous les êtres du royaume de Dieu seront emplis de joie et de gratitude envers le Christ de Dieu pour son acte de rédemption. Le Dieu Père-Mère sera glorifié par ses enfants, les êtres spirituels qu'il a contemplés et créés, et que vous êtes, vous aussi, les êtres humains, au plus profond de votre âme, dans le noyau central de votre âme, que vous pouvez faire à nouveau rayonner en accomplissant progressivement les 10 commandements de Dieu et le sermon sur la montagne. Tout se fera selon sa volonté sainte. Et même si dans le monde, les puissants continuent de mener leur guerre, ils disparaîtront et toutes les religions disparaîtront elles aussi. Dans le royaume de paix sur cette terre, il n'y aura plus de prêtres, ni d'évêques, ni de cardinaux, ni de papes, ni de clochers, ni de temples. Il ne restera plus rien des religions extérieures. Tout disparaîtra, car le Christ de Dieu se trouve dans le temple de chair et d'os, c'est-à-dire en des hommes et des femmes éclairés, comme le décrivent ces paroles, « Dieu est en nous, et nous sommes en Dieu. » Sœurs bien-aimées, frères bien-aimés, la sagesse issue de Dieu, Emmanuel et Gabriel, le couple porteur de la sagesse divine, est véritablement pour le Christ de Dieu et nous nous engageons pour le Christ de Dieu et pour l'estafette de la sagesse divine sur terre jusqu'à ce que tout soit accompli selon sa volonté sainte. Heureux celui qui non seulement entend, mais aussi agit, car la sagesse qui vient de Dieu, c'est l'action en Dieu. En vérité, emportez ces pensées dans votre quotidien et souvenez-vous de cette heure sacrée où, en vérité, le ciel était très, très proche de vous et l'est encore.
4: Doch der Alltag holt so manchen schnell wieder ein. So besinnt euch.
3: Mais le quotidien rattrape bien vite certains. Ainsi, tournez-vous toujours davantage vers la vie intérieure. Elle seule importe, car dans l'esprit de l'éternité, ce monde matériel appartient déjà au passé, et le Christ est le prince de la paix. Le Christ est la paix et le Christ est le vainqueur. Même si les puissants des religions et des États s'y opposent de toutes leurs forces, le Christ est le vainqueur et ils sombreront en raison de la loi de cause à effet qu'ils ont eux-mêmes créée. Ce qui demeure alors, c'est l'amour du Christ de Dieu. Paix, mes frères, mes sœurs, la sagesse divine vous salue dans vos cœurs.

Vous venez de suivre des extraits de la rencontre de tous les chercheurs de Dieu dans le bassin collecteur en Slovénie, relié par la technique à la commune fondatrice du Seigneur pour l'édification du royaume de paix de Jésus-Christ en mai 2026, l'an 3 de l'ère messianique et sophianique.

0: Finden Sie zu Ihrem inneren Freund.
1: Trouvez l'ami qui est en vous. Celui qui décide de maîtriser son destin avec l'aide de Dieu devient son propre instructeur. Quand plus tard, il ne se sent plus seul, quand il ne cherche plus auprès de ses prochains l'approbation et la confirmation pour ce qu'il veut, c'est qu'il a trouvé l'ami intérieur, l'esprit de notre Père qui lui est fidèle.
0: Der Wille dieses Menschen ist dann auch die Treue zu Gott.
1: La volonté de celui qui agit ainsi est aussi fidélité à Dieu. Son regard est clair et se porte vers l'infini.
0: Sein Wesen ist aufrichtig.
1: Il est droit et son but est en accord avec les lois de Dieu. Ceux qui puisent à la source intérieure ne se laissent pas lier par des dogmes.
0: Sie sind wahrheitstreu und wahrheitsliebend.
1: Ils aiment la vérité et lui sont fidèles.

0: Jeder Mensch ist auf der Welt.
1: Chacun de nous est sur Terre pour apprendre à développer des valeurs élevées. Cependant, celui qui n'est pas prêt à apprendre n'avancera pas au niveau spirituel. Le gain intérieur est durable, tout gain extérieur se perd un jour ou l'autre.

Une autre réflexion. Seul celui qui enrichit le cœur de son prochain est véritablement riche.

0: haben sie sich aufgemacht, ihr Leben in die Hand zu nehmen?
1: Si vous avez commencé à prendre votre vie en main, vous ne courez pas le danger de vous perdre dans des conceptions abstraites. Réfléchissez au sens du mot grandeur, dans ce qu'il y a de plus petit, dans le plus infime élément de la matière, repose la grandeur de l'infini.

Nous devrions prendre conscience que personne ne devrait remettre sa vie dans les mains d'un tiers, ni dans celle d'une religion extérieure. Chacun de nous est appelé par le Grand Esprit à affiner tout son être, à ennoblir son caractère.

0: Beten heißt,
1: prier signifie faire preuve de compassion et avoir le sens de la responsabilité.

0: anhängen an Menschen.
1: Nous nous affaiblissons à chaque fois que nous nous accrochons à d'autres personnes, à des biens, à de l'argent ou à d'autres choses encore. Il y a souvent des choses que nous n'avons pas envie de faire, alors que nous en serions capables.
0: Wir hängen uns an andere an, dass sie es für uns tun.
1: Nous nous accrochons alors à d'autres personnes pour qu'elles le fassent à notre place, de même qu'à des valeurs extérieures que pourtant nous ne pourrons pas emporter. Cela nous affaiblit.

0: Wie oft suchen wir, dass es uns gut geht?
1: Combien de fois recherchons-nous tout d'abord à assurer notre bien-être? Il est dit, ne cherche pas le bien à l'extérieur, il est en toi. Et notre leitmotiv spirituel s'énonce, je change de l'intérieur vers l'extérieur. Je travaille à mes aspects trop humains pour définir une nouvelle image qui aura sur moi un effet positif. Je suis libre.

0: Wo ist in dieser Welt die Sicherheit?
1: Qu'est-ce qui, dans ce monde, peut offrir la sécurité d'autres personnes, des biens ou la richesse? Toujours plus de personnes reconnaissent que ce qui est extérieur, le monde, n'apporte plus de sécurité. Cependant, il y a quelqu'un qui nous offre la sécurité. C'est le Christ de Dieu qui est plus proche de nous que nos bras et nos jambes.
0: Es ist der große, liebende, barmherzige Geist.
1: C'est le grand esprit aimant et miséricordieux qui habite en chacun de nous. Son amour et son aide sont toujours là.
0: Er ruft uns.
1: Il nous appelle et celui qui va vers lui d'un cœur sincère ressent et fait l'expérience de sa présence et de son aide.

Bonjour les enfants, c'est moi, Kiri. Vous ne pouvez pas me voir, et pourtant je suis là. Vous savez, je suis presque aussi grand que vous. Je suis un lutin de la famille des lutins-conteurs. Les lutins font partie des êtres de la nature, et nous sommes très nombreux dans la nature. Tout comme vous, nous aimons bien rire, chanter, danser et sauter. Notre vie est remplie de nombreuses aventures et nous avons beaucoup à faire. Autrement dit, nous avons des tas de choses à vous raconter. Voyons quelle histoire nous allons vous conter aujourd'hui.

0: Bonjour les enfants. Bonjour Kiri. Mais qu'est-ce qu'on entend? Kiri, tu entends toi aussi? Qu'est-ce que c'est? Mais oui, c'est une cigale.
1: Anegrile.
0: Oh, que c'est beau! On se croirait dans le sud de la France, en Provence. Ouais, cela me rappelle une belle histoire. Elle se passe dans une jolie prairie fleurie où vivaient une cigale et une fourmi. La cigale passait l'été seule. La fourmi, quant à elle, avait une grande famille. Notre histoire commence par une magnifique journée d'été au cours de laquelle la fourmi était très affairée. Toute la journée, elle faisait des allées et venues, portant des provisions qu'elle stockait pour l'hiver suivant. La fourmi était très travailleuse. La cigale, elle, au contraire, prenait plutôt ses aises. Elle se prélassait toute la journée au soleil, dans sa chaise longue, à l'abri d'une grande fleur de tournesol, en savourant le calme de la nature. Parfois, elle rigolait très fort, et parfois, tout doucement, en se moquant de la fourmi travailleuse qui ne connaissait et ne voyait rien d'autre que son travail. On ne peut vraiment pas dire qu'elles étaient amies, mais elles se côtoyaient et se parlaient plusieurs fois par jour. Parfois, lorsque la fourmi cherchait l'ombre du tournesol pour faire une petite pause et que la cigale mettait de côté son journal, elles entamaient une conversation. Ce jour-là, la cigale demanda à la fourmi, « Dis donc, tu es encore en train de t'éreinter au travail. Et en plus, par cette chaleur, c'est le plein été et tu ne t'accordes même pas un jour de libre, pas même la moindre promenade dans l'herbe fraîche. Tu ne vas même pas nager non plus. Ne crois-tu pas que tu exagères ?» La fourmi répondit, « Mais, chère cigale, tu sais bien que nous, les fourmis, nous travaillons sans cesse à rassembler des provisions de nourriture. Nous ne pouvons pas nous permettre de passer la journée à ne rien faire. Dieu, le Créateur, nous a fait ainsi et nous travaillons pour vivre. » Mais, tu sais, notre travail en commun, pour notre vie commune, nous rend heureuses au fond de notre cœur. Nous savons que c'est bien ainsi. Tout le monde ne peut pas mener une vie tranquille et agréable comme toi. Pendant l'été, nous rassemblons de la nourriture pour nos petits, et en automne, nous faisons les préparatifs pour l'hiver. En plus, chaque automne, nous faisons le grand nettoyage de la fourmilière. À cette occasion, tout est bien nettoyé et nous stockons suffisamment de bois pour nous chauffer afin que la température de nos pièces soit bien agréable. Après ce grand travail, nous nous reposons pendant tout l'hiver. Et dès que la neige a fondu et que le printemps s'approche, nous reprenons notre travail de manière très concentrée. Mais lorsque notre temps de repos est arrivé, nous avons plaisir à lire un bon livre, tranquillement, dans notre chambre, ou bien nous nous retrouvons et avons des conversations et des échanges intéressants. Et toi, cigale, que fais-tu pendant l'hiver? Demanda la fourmi. Où vis-tu pendant la saison froide?
2: Oh! Eh bien, moi, je vis un peu partout, ici ou là. L'été, je vis ici, dehors, dans cette prairie magnifique. Et en automne, je me mets en recherche d'un logement pour l'hiver. Je trouve toujours quelque chose.
0: Et que manges-tu? Lui demanda cette fois la fourmi.
2: Bon, je me débrouille toujours. On trouve toujours quelque chose à manger par-ci, par-là.
0: Bon, d'accord, dit la fourmi. Je retourne à mon travail.
3: La cigale eut un petit rire moqueur et se remit à siroter sa limonade fraîche.
0: Et les jours passèrent ainsi, semblables les uns aux autres. Bientôt, l'automne fut là. Et il commença à faire très froid.
3: Les fourmis avaient tout juste terminé le grand nettoyage de la fourmilière que, dans la nuit suivante, il se mit à neiger. La température était devenue glaciale. Tout à coup, très tard le soir, aux environs de 23h30, alors que les fourmis étaient prêtes à aller se coucher, on sonna à la porte.
2: Ding-dong.
3: Une toute petite lampe éclairait l'entrée de la fourmilière. La plus ancienne des travailleuses ouvrit la porte. Et regardez qui se trouvait grelottant devant la porte, la cigale.
1: « Ah, chère fourmi, dit-elle d'une voix plaintive, l'hiver est venu si soudainement, je n'ai même pas eu le temps de faire les préparatifs nécessaires. Puis-je loger chez vous jusqu'à ce qu'il ne fasse plus aussi froid ?»
3: La fourmi savait bien que la cigale avait passé l'été à ne rien faire. Cependant, elle la laissa entrer. Rapidement, elle mit au courant le reste de la famille, et toutes furent d'accord d'offrir le logis à la cigale. À partir de ce moment-là, la cigale s'installa et prit, pendant tout l'hiver, autant ses aises qu'elle l'avait fait pendant tout l'été. Elle se fit servir par les fourmis et se félicita d'avoir trouvé un logis bien confortable. Maintenant, les fourmis se réjouissaient de voir l'hiver se terminer et le printemps arriver. Leurs activités recommençaient et les saisons suivirent leur cours. Vint l'été, puis l'automne. Et à nouveau, la cigale n'avait pas

Elle se dit alors, je vais changer, je vais m'améliorer. L'été prochain, je vais travailler et dès l'automne, j'aurai une maison bien confortable. Je ne peux quand même pas toujours vivre sur le dos des autres. Ce ne serait pas juste. Lorsqu'on veut quelque chose, il faut le mériter. Cette reconnaissance et cette décision l'aidèrent à survivre aux rudes hivers. Et l'été suivant, elle se mit véritablement au travail. En voyant cela, la fourmi se réjouit. De temps en temps, la cigale passait par la fourmilière et était très impressionnée par la vitesse et la précision avec laquelle les fourmis pouvaient nettoyer un morceau de forêt et à quel point elles savaient bien travailler ensemble. Ainsi, la cigale apprit de nombreuses choses et proposa même, de temps en temps, son aide aux fourmis lorsqu'elles avaient, par exemple, des choses trop lourdes à porter pour elles. Elles devinrent ainsi de bonnes amies. Cette amitié perdura au-delà de l'été jusque dans l'hiver bien froid. Les fourmis ouvraient à nouveau leurs portes à la cigale et, ensemble, elles prenaient une tasse de délicieuse tisane de sapin bien chaude et discutaient joyeusement, parfois jusque tard dans la nuit. Eh oui, chers enfants, il avait fallu que la cigale ait bien froid pendant un hiver pour comprendre qu'elle devait prendre sa vie de cigale en main, non seulement pour elle-même, mais également afin de pouvoir venir en aide aux autres animaux de la forêt. Chers enfants, n'est-ce pas ainsi que lorsque nous nous moquons des autres, nous oublions souvent de voir quelque chose? Comme par exemple le fait que celui dont nous nous moquons est, lui, capable de faire certaines choses que nous ne savons pas encore faire nous-mêmes ou que nous sommes trop feignants pour les faire. Si un jour, nous reconnaissons cela, n'attendons pas l'hiver prochain pour changer. Commençons tout de suite. Et oui, comme la cigale.

Voilà, c'est fini pour aujourd'hui. Je serai heureux de vous retrouver pour la suite. À bientôt. Votre Kiri, le lutin conteur.

0: Bonjour les enfants, c'est moi, Kiri. Vous ne pouvez pas me voir, et pourtant je suis là. Vous savez, je suis presque aussi grand que vous. Je suis un lutin de la famille des lutins-conteurs. Les lutins font partie des êtres de la nature, et nous sommes très nombreux dans la nature. Tout comme vous, nous aimons bien rire, chanter, danser et sauter. Notre vie est remplie de nombreuses aventures. Et nous avons beaucoup à faire. Autrement dit, nous avons des tas de choses à vous raconter. Voyons quelle histoire nous allons vous conter aujourd'hui.
1: Bonjour Kiri. Bonjour les enfants. Nous allons entendre aujourd'hui une histoire qui s'intitule « Le champ de maïs habité ». Le champ de maïs habité, de qui peut-il être bien question dans cette histoire? Vous avez peut-être déjà deviné, car qui peut bien habiter dans un champ de maïs? Des hommes? Des animaux? Oui, exactement, des animaux, des lièvres, et plus précisément, Maître Oreille et toute sa famille. Père Oreille, Mère Oreille, les enfants, 5 petits lièvres, sans oublier grand-père et grand-mère Oreille. Jusqu'à ce jour, la famille Oreille avait habité ici ou là, se déplaçant continuellement et découvrant les différentes contrées qu'elle traversait. Justement, écoutons le chant des lièvres en chemin dans les campagnes.

Un jour, Maître aurait dit, nous, la famille Lièvre, avons maintenant accumulé suffisamment d'expérience au cours de notre vie à parcourir le monde. Je propose que nous devenions sédentaires, c'est-à-dire que nous nous installions quelque part pour y rester. Alors, toute la famille se mit en recherche de ce lieu et trouva un champ de maïs bien fourni. Maître aurait dit, nous allons nous installer au milieu de ce champ. Là, les hommes ne nous trouveront sûrement pas. Aussitôt dit, aussitôt fait. On planifia une maison pour lièvres avec un petit jardin et les travaux commencèrent. Toute la famille s'appliquait, se réjouissait du champ de maïs bien fourni et personne ne remarqua qu'à quelque distance de là, derrière le champ de maïs, habitait la famille du fermier joyeux à la tâche. Le fermier joyeux à la tâche avait une petite ferme agricole. Il avait aussi des animaux. 2 chevaux, 2 cochons, 5 poules, 1 coq et 3 belles vaches. Les champs environnant la ferme lui appartenaient, y compris le champ de maïs dans lequel, vous savez bien. Mais écoutons tout d'abord quelques notes du chant du paysan.

0: Le fermier, joyeux à la tâche, allait chaque jour dans les champs voir si tout allait bien. Et c'est ainsi qu'il vit, chaque jour, à la même place, une famille de lièvres. Ils étaient toujours assis dans la prairie et disparaissaient à chaque fois dans le champ de maïs. Le fermier, joyeux à la tâche, pris de curiosité, se dit « Je vais me cacher derrière ce buisson et observer ce que fait cette famille de lièvres. » Il faut savoir que les lièvres adorent grignoter tout ce qu'ils reniflent de bon. Le fermier, joyeux à la tâche, était donc sur le qui-vive. Les lièvres ne le remarquèrent pas parce que le vent était avec lui. Pour aller grignoter du pissenlit tout frais, grand-père Oreille sautilla jusqu'au buisson où était caché le fermier, joyeux à la tâche. Lorsqu'il fut suffisamment proche, le fermier l'attrapa par le cou, mais à sa grande surprise, il remarqua que le lièvre ne se débattait pas pour se sauver, mais le regardait plein de confiance, ce qui décida le fermier à le relâcher. Grand-père lièvre se mit sur ses deux pattes arrière, leva son regard vers le fermier et essaya d'entrer en conversation avec lui. Du fait que le lièvre ne s'enfuyait pas, mais restait bravement assis en le regardant avec des yeux candides, le fermier lui dit « Sais-tu que tu te trouves ici sur mon champ et que tu manges ma semence ?» Grand-père lièvre perçut la vibration du fermier dans sa petite conscience de lièvre. Il ressentit et comprit ce que le fermier voulait lui dire. De son côté, joyeux à la tâche, se réjouit de cette communication avec le lièvre et orienta toute sa conscience sur grand-père lièvre afin de percevoir ce qu'il avait éventuellement l'intention de lui signaler. Grand-père lièvre s'adressa à la conscience du fermier et lui dit « Ces champs ne sont pas seulement les tiens. » Et il lui raconta à qui appartiennent en fait les champs et les prairies. Il lui parla de Dieu, le Créateur, qui offrait tout aux hommes, aux animaux et à la nature tout entière. Il lui raconta que les herbes, les fleurs, les buissons, les arbres et même les pierres portent en eux la vie, l'Esprit de Dieu. Il lui dit, « Cher fermier, Dieu t'a donné les champs afin que tu les fasses fructifier et qu'ils offrent une bonne nourriture. Cependant, c'est Dieu qui dépose dans le champ son souffle éternel, sa force, afin que tout germe, pousse, fleurisse et mûrisse. » Le fermier, joyeux à la tâche, comprit le lièvre, qui au cours de l'entretien se présenta comme maître oreille. Joyeux à la tâche lui dit, « Grand-père lièvre, je crois que jusqu'à présent, j'ai vu les choses sous le mauvais angle. Tu m'as amené à réfléchir. Tu as raison. Oui, en réfléchissant bien, je dois dire que tu as raison. Il faut absolument que je change ma manière de penser. Est-ce que tout le reste de ta famille est aussi intelligent que toi? Je crois que nous pourrions devenir amis. Vous pouvez rester ici, dans le champ de maïs. Si, en contrepartie, vous m'aidez un peu, vous pourriez faire les petits travaux d'entretien dans les champs, comme par exemple manger les herbes qui sont en trop. Comme ça, je n'aurai pas besoin de bêcher. Si nous nous aidons mutuellement, je pense que nous allons rapidement tomber d'accord. Je vous aide à construire une maison de lièvre, à l'aménager joliment, afin que vous vous y sentiez bien. Autour de la maison, nous allons vous installer un bon jardin potager, afin que pendant l'hiver, vous puissiez vivre des réserves que vous aurez rassemblées l'été. Réfléchis, grand-père lièvre, et reviens me dire demain ce qu'en pense ta famille. Sur ce, ils se séparèrent et retournèrent chacun dans leur famille pour faire le récit de leur rencontre. La famille lièvre était vraiment très heureuse d'être aussi bien tombée. La famille du fermier, joyeux à la tâche, se réjouissait elle aussi, premièrement de ses nouveaux voisins, deuxièmement de l'aide qu'ils allaient apporter dans les champs, et troisièmement, les enfants se réjouissaient de leurs nouveaux compagnons de jeu, car jusqu'à présent, ils n'avaient pas encore eu de lièvre pour ami. Dès le lendemain, les deux familles se rencontrèrent et firent connaissance. dans la mesure où cela est possible entre les humains et les lièvres. Ils se mirent d'accord sur un bon travail en commun. Les lièvres apprirent comment ils pouvaient faire les petits travaux des champs, et le fermier, joyeux à la tâche, apprit, grâce aux lièvres, comment vivre de manière juste et consciente avec la nature offerte par Dieu. La famille joyeux à la tâche fabriqua donc une petite maison pour la famille lièvre. De tous les côtés, on entendait des coups de marteau et tous les membres de la famille lièvre s'y mirent eux aussi. Puis, ils préparèrent le jardin et les responsabilités furent partagées. Grand-mère lièvre voulait s'occuper de la culture des carottes. Grand-père lièvre, lui, des betteraves et le reste de la famille se partagea les rangs de pommes de terre. De plus, ils semèrent un carré de pissenlit et préparèrent un autre carré pour la semence de salade. Le fermier alla en ville et acheta de la bonne semence pour les lièvres. Il leur montra comment préparer la terre et comment l'irriguer. En contrepartie, les membres de la famille lièvre avaient beaucoup de plaisir à aider le fermier joyeux à maintenir de l'ordre dans les champs et se chargèrent des petites herbes qui poussaient entre les cultures. De temps à autre, joyeux à la tâche leur donnait quelques épis de céréales, une véritable friandise pour les lièvres, car il était content de ne plus devoir faire ce travail minutieux. Les enfants du fermier jouaient joyeusement avec les lièvres. Ils leur montrèrent la ferme et les autres animaux et tous vécurent ensemble en paix. La famille Oreille était véritablement heureuse d'être si bien tombée et de ne pas avoir été chassée. Elle remercia le fermier et surtout Dieu le grand créateur. Oui, les enfants, la bonne entente est vraiment une belle chose, comme nous le montre Kiri dans ses histoires. Et nous, voulons-nous aussi prendre la résolution de vivre en paix avec notre prochain, aussi avec les animaux, les plantes et les pierres? Pour aujourd'hui, il est déjà l'heure de nous quitter et je vous dis à bientôt pour une prochaine histoire.
1: Voilà, c'est fini pour aujourd'hui. Je serai heureux de vous retrouver pour la suite. À bientôt. Votre Kiri, le lutin conteur.
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Le retour du Christ de Dieu est annoncé dans la conscience de ses paroles « Je viens bientôt ». Je ne viens pas dans la chair, mais en esprit auprès de ceux qui font ma volonté. Ce sont les combattants pour le royaume de Dieu qui reviennent et ceux qui viendront encore. Les armes se taisent, car le Christ est ressuscité. 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

0: Chers amis, bienvenue à cette émission intitulée « La parole éternelle fait le tour de la terre ». Depuis 4000 ans, la parole éternelle de Dieu afflue par la bouche prophétique d'Abraham à nos jours pour nous appeler à rebrousser chemin et à suivre le chemin de la paix et de l'amour désintéressé. C'est le chemin de l'esprit libre qui enseigne que Dieu est en nous et que nous sommes en Dieu. Un chemin sans religion ni prêtre, sans dogme ni rituel. C'est l'esprit libre de l'unité universelle, de la vie universelle qui vit dans toutes les âmes des êtres humains. Aujourd'hui, à notre époque, Dieu, l'un universel et éternel, a de nouveau envoyé sur la terre un être élevé du royaume de Dieu. La sagesse primordiale, Sophia, la prophétesse et messagère de Dieu, à travers laquelle il révèle et enseigne toute la vérité et le chemin de l'amour pour Dieu et pour le prochain, appliqué à tous les domaines de la vie. Jamais le ciel n'a été aussi grand ouvert qu'au cours des 50 dernières années. Au cours de ces dernières décennies, une œuvre gigantesque comprenant d'innombrables révélations, enseignements et moments d'intériorisation a progressivement vu le jour. Sa parole éternelle, traduite en plus de 25 langues, a été et est diffusée dans le monde entier par le biais de nombreuses émissions de radio et de télévision, ainsi que sous forme écrite. La parole éternelle, sous forme de livres et d'enregistrements sonores, se trouve aujourd'hui dans la tente de Dieu parmi les hommes pour tous les peuples de cette terre avec la bibliothèque Sophia et est à la disposition de tous les êtres humains de toute culture. Si nous repensons à l'époque où Jésus de Nazareth vivait sur terre, combien de personnes pouvaient l'entendre, lui, le Fils de Dieu ? Aujourd'hui, des millions de personnes sur la terre entière peuvent lire et entendre la parole éternelle dans sa version originale, écrite et audio, sous forme de livres, de brochures, d'e-books, de CD, de DVD, d'émissions de télévision et de radio, sur Internet et plus encore, et ce, en 25 langues. Au cœur de ce monde sombre, d'innombrables personnes en quête de Dieu sont touchées par sa parole, et ceci dans le monde entier. Elles lisent une annonce, trouvent une brochure, achètent un livre ou en trouvent un dans une boîte à livres. Elles reconnaissent la vérité dans les mots qu'elles lisent ou entendent, et le contenu de ces mots touche profondément leur cœur. Elles reçoivent des réponses, puis espoir, confiance, courage et force, et saisissent la main tendue par Dieu. Nombreux sont ceux qui expriment leur gratitude et racontent qu'ils font de bonnes expériences en mettant en pratique les enseignements divins dans leur vie quotidienne, qu'ils deviennent plus libres, plus heureux et plus désintéressés. Motivés par cette gratitude, certains cherchent aussi des moyens de faire connaître à leurs prochains l'enseignement de l'esprit libre qui emplit leur cœur. Aujourd'hui, dans le cadre de notre série d'émissions « La parole éternelle fait le tour de la terre », nous souhaitons partager avec vous quelques-uns des nombreux messages du cœur qui nous parviennent du monde entier.
1: Pour commencer, écoutons un témoignage qui nous vient d'Afrique, et plus précisément du Togo. Pour cette année, je me suis fixé comme but spirituel la communication intérieure avec tous et avec toutes choses. Ce n'est pas toujours facile à mettre en pratique, mais nous recevons beaucoup d'indications et de soutien de conscience dans les différents enseignements. C'est une grande aide pour travailler sur soi et garder le bon cap. Ce qui me donne aussi de la force, c'est de savoir que le monde spirituel voit en nous uniquement le cœur spirituel, l'être divin que nous sommes. Cela m'aide beaucoup et me motive à être plus attentif à ce qui se passe en moi et à y travailler pour développer toujours plus cette communication intérieure. J'ai remarqué que cela me permet aussi de discerner plus clairement ce qui vient vers moi de l'extérieur, de mes frères et sœurs ou de mes collègues, par exemple. Je remercie le monde divin pour tous les enseignements qui nous sont offerts. La joie de retrouver ma patrie intérieure, je la dois à Dieu et à sa prophétesse et messagère. Le message suivant vient, lui, du Chili. Je vois beaucoup de gens dans mon pays qui traversent des périodes ou des situations difficiles, comme la maladie, la souffrance, les coups du destin ou autres. Cela me motive à diffuser les livres. Je suis moi-même très reconnaissant pour les enseignements de la sagesse divine et pour le fait qu'un jour, quelqu'un a contribué à ce que je les trouve. Je me sens béni par Dieu et je crois fermement qu'il souhaite le meilleur pour chacun de ses enfants. C'est pourquoi je m'efforce de laisser mon prochain libre, de ne pas le juger et de le laisser entre les meilleures mains qui soient, celle de Dieu, son Père, qui est aussi mon Père. Il est plus judicieux de travailler à moi-même, d'apprendre à mieux me connaître pour devenir quelqu'un de meilleur.
2: Chers amis, comme nous l'avons entendu auparavant, les enseignements de l'Esprit Libre sont disponibles sous forme d'innombrables livres et CD. Il s'agit entre autres de méditation, de moments d'intériorisation, de révélations de guérison, et ce, dans toutes les langues internationales, comme l'anglais, l'espagnol, le français, le chinois, le portugais, le russe, mais aussi dans toutes les langues européennes et d'autres langues importantes comme le swahili en Afrique, une langue parlée par 80 millions de personnes, ou le kirundi en Afrique de l'Est, parlé par 9 millions de personnes. Les ouvrages majeurs, tels que « Ceci est ma parole », « Alpha et Oméga », « Les grands enseignements cosmiques de Jésus de Nazareth » ou « Le chemin intérieur menant la conscience cosmique » sont disponibles dans toutes les langues principales et sont devenus pour beaucoup de personnes des œuvres qui les accompagnent dans tous les domaines de leur vie. Écoutons maintenant un témoignage qui nous vient du Nigeria. Les enseignements du chemin intérieur m'aident constamment et me guident sur mon chemin à travers la vie. Que j'écoute Radio Vie Universelle, les émissions de télévision ou que je lise les livres très instructifs de la prophétesse de Dieu, tout m'aide à mieux comprendre et à mieux apprécier la vie et qui je suis. Je vis maintenant plus consciemment et j'applique les enseignements du chemin intérieur dans ma vie, ce qui l'enrichit énormément et la rend captivante. J'apprends beaucoup et je me développe très concrètement. J'en suis très reconnaissant. Par exemple, il est expliqué que la journée est notre amie et que nous devrions mettre à profit l'énergie du jour pour régler les aspects négatifs encore présents en nous et renforcer les aspects positifs. Cela m'a particulièrement aidé à observer mes réactions en chaque situation de la journée et à y réfléchir en m'aidant du mot clé « pourquoi ». Le message suivant nous vient d'Europe et plus précisément d'Allemagne. Je suis très reconnaissante d'avoir été guidée vers le livre « Ceci est ma parole » et d'avoir ainsi trouvé l'enseignement. J'arrive maintenant à réagir de manière tout à fait différente dans de nombreuses situations difficiles. Et le plus important est de ne pas chercher la faute chez les autres, mais en soi-même. Cet enseignement est vraiment le chemin qui mène à la paix. C'est incroyable tout ce que la prophétesse de Dieu enseigne et construit.
0: Cet autre message nous vient lui aussi d'Allemagne. J'ai écouté un moment d'intériorisation et d'enseignement avec des explications de Gabriel sur les grands enseignements cosmiques de Jésus de Nazareth. C'était incroyable. On se demande comment trouver Dieu et c'est justement ce qui était tellement bien expliqué. Je souhaite continuer à ancrer en moi le fait que Dieu est en moi. Le récit suivant nous vient d'une chrétienne des origines du Togo. Je lis beaucoup les livres. Le livre intitulé « La puissance de l'amour » m'a beaucoup touchée. En partie, j'ai aussi relu des livres comme « L'unité universelle parle », dont le contenu est tellement riche, ou encore « Dieu guérit », dont je ne me sépare plus depuis. À chaque fois, c'est comme si je découvrais un nouveau livre. Je comprends les explications spirituelles différemment, plus profondément. Je remarque à cela que beaucoup de choses ont changé en moi. J'ai confiance qu'il y a encore beaucoup de choses à développer en moi pour aider mon âme à devenir toujours plus lumineuse. Mais je me réjouis des pas que j'ai déjà pu faire et je remercie la prophétesse de Dieu qui nous a transmis ce chemin. Le temps presse, nous le constatons à travers ce que nous vivons actuellement et ce que nous entendons chaque jour dans les médias. Cependant, grâce aux enseignements que nous recevons, nous sommes préparés. Ainsi, chacun de nous est appelé à prendre sa vie en main et à aller de l'avant. Quand je regarde en arrière, je remercie de tout mon cœur, car si je n'avais pas trouvé l'enseignement du christianisme des origines, je serais tombé profondément dans la fosse, comme beaucoup d'autres. Bien des gens sont lassés des églises et ressentent que la vérité est ailleurs. Cela me motive à faire connaître les enseignements du christianisme des origines, par exemple en distribuant des brochures.
1: Chaque jour, des brochures gratuites avec des extraits de livres, ainsi que d'autres brochures de la série « Le message de la vérité » sont commandées ou téléchargées dans de nombreuses langues dans le monde entier via des boutiques Internet et d'autres plateformes. Elles permettent à de nombreuses personnes de découvrir l'enseignement de l'esprit libre pour tous les domaines de la vie. Ces extraits de livres sont également déposés dans des magasins, des bibliothèques, des cabinets médicaux, etc., afin que les personnes intéressées puissent les emporter librement. Le message suivant nous est parvenu d'Amérique du Sud, du Chili. Cette année, j'ai entendu à plusieurs reprises que la nouvelle ère avait commencé. Cela me donne beaucoup de courage et me renforce pour continuer la tâche « Dieu en moi, Dieu dans mon prochain ». Je regarde les émissions à la télévision et j'essaie de les comprendre le plus possible afin de suivre le Christ pas à pas au cours de cette vie sur terre. Comme le dit l'une des émissions, c'est à nous de faire quelque chose. Tout dépend de moi, des décisions que je prends dans chaque situation de la journée. Je ne peux pas nier que j'ai connu des hauts et des bas cette année. Mais je cherche toujours à retrouver la relation intérieure avec Dieu en moi. Quand je le peux, je me retire dans le silence, dans un petit coin de mon jardin, pour réfléchir et prier. Et je reçois toujours de l'aide. Je salue tout le monde et je me sens reliée à tous sur le chemin Dieu en nous. D'autres moyens de diffusion, tels que les e-books, les boutiques ou bibliothèques en ligne, permettent également à de nombreuses personnes de lire un message de la vérité ou de télécharger un e-book, et cela partout dans le monde et à toute heure, c'est-à-dire à chaque instant, sans devoir attendre longtemps le colis ou payer parfois des frais de port très importants. Chaque semaine, de nouveaux lecteurs trouvent ainsi la parole éternelle, également dans des pays lointains comme le Suriname, l'Argentine, l'Afrique du Sud, Madagascar, la Côte d'Ivoire, l'Algérie, la Tunisie, l'Égypte, la Finlande, l'Inde, la Thaïlande, le Cambodge, le Vietnam, la Malaisie, les Philippines, le Timor oriental, le Japon, l'Australie ou la Papouasie-Nouvelle-Guinée. En Côte d'Ivoire, un lecteur témoigne par exemple « Grâce aux e-books, j'apprends de jour en jour à mener une vie plus libre et plus consciente. Et j'en suis très heureux. »
2: Tous ces immenses enseignements et révélations sont de véritables cadeaux offerts par le monde spirituel à travers la parole prophétique. Certains d'entre eux s'adressent tout particulièrement aux enfants et aux jeunes, ainsi qu'à leurs parents, mais aussi à tous ceux qui ont gardé un cœur d'enfant. Il s'agit d'histoires vraies et d'indications données par Liobani, un être spirituel du royaume de Dieu, une fille du rayon de la sagesse qui, avec des mots simples, fait découvrir aux petits et aux grands la sagesse la plus élevée des cieux. La réaction des enfants aux indications de Liobani ne se fait pas attendre. Liobani a dit « Et voilà qu'on cesse de se disputer ou qu'on apprend sur le champ à partager avec ses camarades. Même les pierres, les plantes, les arbres et tous les animaux sont immédiatement considérés comme de vrais amis. » À partir des histoires vraies, des enseignements et des aides précieuses données par Liobani, est née une école unique en son genre, une école pour la vie, l'école Liobani Sophia pour petits et grands, qui y rencontre un grand enthousiasme. C'est ce que rapporte un jeune Ougandais qui non seulement se réjouit des enseignements de Liobani, mais s'efforce aussi de les transmettre aux plus petits. Voici ce qu'il dit. « Ces enseignements de Liobani m'ont aidé, moi aussi, à comprendre la vie et à me comporter correctement dans différentes situations, à bien me comporter avec tout le monde, car j'apprends aussi à résoudre les conflits. Ces enseignements me donnent l'espoir que je peux aussi contribuer à rendre plus heureux les autres autour de moi. Je suis moi-même plus heureux qu'avant, et j'ai maintenant le désir d'aider les autres toujours plus. » Je remercie Liobani pour ce message de lumière diffusé dans le monde entier. Je m'occupe d'enfants et nous lisons ensemble les livres de Liobani. Les enfants apprécient beaucoup l'enseignement de Liobani. Ils le comprennent petit à petit. Ils disent que cela leur apprend à bien jouer ensemble, à bien se parler sans se disputer. Cela m'encourage à continuer. Ils apprennent à mettre en pratique concrètement les 10 commandements. Ils apprennent à s'aimer les uns les autres en partageant ce qu'ils ont. Maintenant, ils aiment voir les animaux et jouer avec eux. Une institutrice de leur école a rapporté qu'une de ses élèves avait expliqué qu'il ne fallait pas tuer les insectes qui nous dérangent, mais seulement les éloigner. Les enfants savent maintenant que les animaux ne sont pas leurs ennemis, mais leurs amis. Et ils les respectent et se respectent aussi mutuellement comme des frères et des sœurs.
0: Nous avons également reçu un récit du Togo qui décrit ce que les enfants apprennent grâce à Liobani. Il y a quelques jours, nous sommes allés à la campagne avec nos familles. Avec les enfants, nous avons parlé de ce que Liobani nous enseigne, à savoir que nous formons une unité avec notre mère, la terre, qui nous porte et qui aimerait être respectée et aimée. Ensemble, nous avons installé des abreuvoirs. Ça a été une grande joie pour les enfants d'aider nos frères et sœurs, les animaux. Nous allons renouveler régulièrement cette bonne expérience avec eux, afin de renforcer l'unité entre nous et avec la nature pour la nouvelle ère. Un récit similaire nous est parvenu du Burundi. Nous parlons régulièrement avec les enfants de ce que Liobani enseigne dans ses livres, où nous leur lisons une histoire. Ils ont par exemple beaucoup aimé l'histoire du rouge-gorge, dans laquelle un enfant sauve un petit oiseau. Les enfants plus âgés ont alors raconté leurs propres expériences avec des oiseaux et comment ils les considèrent maintenant après avoir entendu cette histoire. C'est vraiment super. Les promenades dans la nature sont formidables pour les enfants. Ils y font toujours de nouvelles expériences. Ils aiment beaucoup s'occuper des arbres fruitiers que nous avons plantés ensemble et les arroser. Comme nous l'avons entendu, les parents peuvent eux aussi apprendre beaucoup de choses grâce à Liobani. Le message suivant nous vient de Colombie. Je voulais vous dire brièvement que les livres de Liobani ont une grande valeur pour moi. Je les ai lus tous les trois et ils m'ont été et me sont d'une grande aide pour mieux comprendre mes enfants et mieux les accompagner. Merci beaucoup.
1: Chers amis, les quelques réactions que nous lisons ici ne représentent qu'une toute petite partie des messages qui nous parviennent. L'intérêt pour le contenu des livres est également énorme en Europe, en France, en Espagne, en Italie, en Russie, Pologne, en Ukraine, en Suisse, en Autriche, au Luxembourg et dans de nombreux autres pays européens. Le témoignage suivant vient d'Espagne et nous a été communiqué par des personnes qui ont tenu un stand de livres lors d'un salon du livre. Elle raconte : l'une des personnes qui est venue au salon était enthousiasmée de voir les livres de Liobani. Elle est restée un moment au stand et a ouvert l'un des livres à plusieurs reprises pour y lire des passages. Puis elle a dit : ce livre est incroyable. C'est comme s'il me parlait directement. Je viens de vivre exactement la situation qui est décrite ici. Et la solution donnée est tellement simple et efficace. Je n'ai jamais vécu quelque chose comme ça avec un livre. Tout ce qui est écrit ici est la vérité. Ces livres sont très particuliers. Quelle chance de les avoir trouvés. Je les achète pour mes petites filles. Dans notre famille, nous n'aimons généralement pas ce qui parle de Dieu. Mais j'ai l'impression que là, c'est différent. Malheureusement, les gens associent encore le nom de Dieu aux religions. C'est vraiment terrible. Il est clair que le Dieu dont on parle dans ces livres est le Dieu de la vérité et non le Dieu des religions. Ces livres sont de véritables trésors. La parole de l'esprit libre peut être trouvée dans des milliers de librairies à travers le monde. Des plus grandes chaînes internationales de librairies et grossistes aux nombreuses petites librairies régionales et locales dans d'innombrables pays, en Europe, en Amérique, en Afrique et en Asie. De plus en plus de personnes de toutes cultures, dans le monde entier, se posent des questions et cherchent des réponses vraies qu'elles sont très reconnaissantes de trouver dans les livres. Souvent, les gens en parlent à d'autres et les livres passent de main en main. C'est ce que rapportent des chrétiens des origines de Colombie. De plus en plus de jeunes sont très intéressés par les thèmes des brochures, comme la réincarnation, et nous disent qu'ils croient de moins en moins aux églises et aux religions.
2: Le message reconnaissant que nous allons entendre maintenant vient des États-Unis. Je suis très, très reconnaissant pour la parole et j'aimerais transmettre la vérité aux personnes qui cherchent. La parole sainte de Dieu Père et les explications profondes du Christ m'aident à changer ma manière de penser, de ressentir et d'agir. Je suis aussi très reconnaissant d'avoir trouvé des personnes qui aspirent elles aussi à la vérité et que nous puissions grandir ensemble en partageant nos expériences. Un grand merci à Gabriel pour son travail infatigable et sa détermination. Merci à Dieu Père et à son Fils bien-aimé, le Christ. Je remercie également Frère Emmanuel pour son soutien à la prophétesse de Dieu au nom de Dieu Père et du Christ et pour Dieu Père et le Christ. Et maintenant, un message d'Espagne. Chaque année, nous recevons d'innombrables nouveaux livres. Quelle œuvre gigantesque notre sœur a-t-elle apportée et apporte encore? Une joie particulière a été de recevoir la nouvelle édition du livre « Le chemin intérieur ». Je suis tombé sur une phrase qui dit en substance « Ce n'est pas un hasard si nous sommes présents lorsque certaines choses se passent. Nous sommes là pour apprendre. » Merci à la sagesse divine pour ces trésors. Gabriel, je pense souvent au jour où tu es venu ici, à Melilla. Ces voyages ont certainement été bien plus fatigants pour toi que nous ne pouvons l'imaginer. Chaque jour, je comprends un peu plus la signification de ton voyage et de la révélation que tu as donnée ici, en Afrique du Nord. Mais l'IA est en effet un point de transit pour de nombreuses personnes qui vont vers le continent africain ou qui en viennent. Nous soutenons des radios qui diffusent tout ce qui, à travers toi, est donné par le ciel sur cette terre et qui arrive aussi dans ce coin d'Afrique. Nous n'en connaissons pas l'impact, mais nous savons que le Christ, sa parole, rayonne dans toute l'atmosphère.
0: De nombreuses personnes prennent connaissance de l'enseignement de l'esprit libre par le biais de boîtes à livres, dans lesquelles tout le monde peut déposer des livres ou en prendre. Il y en a maintenant dans presque toutes les villes d'Allemagne et beaucoup à l'étranger. D'anciennes cabines téléphoniques, des maisonnettes en bois ou des petites vitrines se transforment ainsi en bourses d'échange gratuits de livres, grâce auxquelles, sur le seul territoire allemand par exemple, 1340 livres ont pu être distribués en 2023. Voici quelques images de ces boîtes à livres en Allemagne, en Espagne, en Pologne ou encore en France, d'où nous est parvenu le récit suivant. C'est toujours une grande joie pour moi de déposer dans les boîtes à livres des livres contenant les enseignements du christianisme des origines. Je suis moi-même très heureuse d'avoir eu la chance de découvrir les enseignements de l'esprit libre. J'y apprends beaucoup de choses, notamment que tout est énergie et qu'aucune énergie ne se perd et que nous avons nous-mêmes décidé de venir sur Terre. Qui d'autre parle aussi clairement de la réincarnation, du fait que rien ne se perd, que les religions n'ont rien à voir avec Dieu et des nombreux autres aspects de l'enseignement qui nous sont révélés? Je cherchais le sens de ma vie et j'ai enfin trouvé la raison de ma présence sur Terre. Grâce à la mise en pratique progressive des enseignements, je me sens plus active, plus présente et plus sûre de moi. Et cela, je le dois à Dieu et aux enseignements de la prophétesse de Dieu. Il y a tellement de choses pour lesquelles je suis reconnaissante.
1: Sa parole d'amour infini qui mène au Dieu Père-Mère, est là, partout, lue et suivie dans le monde entier. De nombreuses personnes reconnaissent l'époque unique dans laquelle nous vivons et expriment leur gratitude envers la sagesse divine pour l'enseignement et le chemin qui conduit à la liberté, à Dieu en nous et nous en Dieu, que, sans la sagesse divine, elles n'auraient pas découvert. C'est pourquoi, pour conclure cette émission, nous aimerions lire quelques messages de remerciement. Un lecteur du Pérou, par exemple, écrit « Je voudrais remercier pour les livres et les émissions de radio et de télévision, pour les enseignements merveilleux qui viennent jusqu'à nous, les révélations du royaume éternel qui sont lues dans l'Arche d'Alliance de l'Esprit libre, les moments d'intériorisation et d'enseignement avec les explications de la prophétesse de Dieu, l'ère d'Ulysse et beaucoup d'autres. Ma gratitude infinie va au Dieu Père-Mère, au Christ, au chérubin de la sagesse, Emmanuel, et à Gabriel, la prophétesse, pour nous avoir enseigné de manière si détaillée le chemin intérieur qui ramène au royaume éternel, et pour tous les enseignements divins donnés depuis Abraham à aujourd'hui et qui sont toujours valables. » Et une jeune femme du Kenya ajoute « Merci beaucoup à la prophétesse pour les enseignements spirituels qui m'ont aidé à comprendre que notre conscience détermine notre destin. C'est ce que j'ai appris dans le livre « Le chemin de l'oubli ». La personne que nous sommes, lorsque nous quittons notre corps, détermine l'endroit où nous serons dans l'au-delà. C'est à moi de m'élever intérieurement le plus possible afin de pouvoir avoir une vie meilleure dans l'au-delà. Ma tâche est donc de suivre le chemin qui mène à Dieu et de travailler à ma vie spirituelle, autant pour mon propre bien que pour celui de la planète, des minéraux, des plantes et des animaux. Merci à Dieu et à sa prophétesse de nous offrir une telle encre spirituelle qui apporte la lumière dans ce monde obscur.
2: Et d'Espagne maintenant, un lecteur remercie en disant « Cette année, la phrase « Dieu en moi, Dieu dans mon prochain » m'a toujours accompagné. Elle m'a permis de devenir plus compréhensif et plus tolérant envers mes prochains. Je prends de plus en plus conscience que je suis un enfant de Dieu et j'essaie de me comporter comme tel. Cela me montre régulièrement des aspects sur lesquels je peux travailler. En ce moment, par exemple, je suis en train de développer l'humilité, de penser aux autres et surtout de respecter le libre arbitre de chacun, sans juger. Dans de nombreuses situations de la journée, je remercie le Père et le Christ pour leur amour infini, car ils me font ressentir qu'ils me guident et sont avec moi en toute situation. Je suis conscient que, sans cette aide, je serais totalement perdu. J'éprouve une immense gratitude pour la prophétesse de Dieu. Elle nous apporte le langage de l'amour. Elle nous fait comprendre les enseignements divins de toutes les manières possibles et elle est, par sa vie, un exemple qui montre qu'il est possible de retrouver le Père ainsi que notre patrie véritable en accomplissant quotidiennement les lois de Dieu. Oui, chers amis, les enseignements de l'esprit libre sont vraiment des trésors uniques. Et ils n'ont rien à voir avec le Dieu des Églises. C'est ce que ressentent toujours plus de personnes qui trouvent la parole éternelle et qui sont soulagées et reconnaissantes de découvrir le Dieu de la vérité, le Dieu de la liberté, l'amour pour Dieu et pour le prochain, Dieu en nous. Chers amis, nous nous joignons, nous aussi, à cette vague mondiale de gratitude exprimée envers Dieu et sa prophétesse instructrice et messagère à notre époque, ainsi qu'au souhait de nombreuses personnes que sa parole soit diffusée toujours plus et touche le cœur de bien d'autres gens encore. Pour aujourd'hui, nous prenons congé de vous dans la conscience. Relie et sois Dieu avec nous.

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0: chers amis, une chaleureuse salutation en Dieu et bienvenue à cette série intitulée « La véritable école, c'est la vie » qui propose des enseignements de la sagesse divine, aujourd'hui sur le thème « La force rédemptrice du Christ de Dieu en nous ». À l'époque actuelle, dans le monde entier, nous avons la chance exceptionnelle, à travers Gabriel, la prophétesse et messagère de Dieu, de recevoir des indications et des aides touchant tous les domaines de la vie. En outre, Gabriel nous donne également un aperçu des grandes interactions cosmiques et nous apprenons ainsi la vérité sur la vie et les enseignements de Jésus, le Christ, et sur la véritable signification de son acte de rédemption il y a 2000 ans. Jésus de Nazareth est venu au monde dans un milieu modeste, sans faste ni titre décerné par ce monde. Il a apporté et vécu l'enseignement de l'amour pour Dieu et de l'amour pour le prochain envers l'homme, la nature et les animaux, et nous a appelés en disant « Suivez-moi ». Jésus, le Christ, a parlé de l'un universel, le Dieu d'amour, et nous a enseigné que Dieu, l'Éternel, est notre Créateur et notre Père, un Père qui est bon et aime tous ses enfants. Par son acte de rédemption sur la croix, le Christ, le Fils de Dieu, a utilisé une partie de son héritage spirituel omniprésent, la force partielle issue de la force primordiale, l'étincelle rédemptrice pour la déposer en chaque âme. Ainsi, depuis qu'il a prononcé son « tout est accompli » sur le mont Golgotha, aucune âme ne peut être perdue car la lumière rédemptrice, la force rédemptrice est en chaque âme en tant que soutien et source de force, c'est le Christ en nous. Grâce à la force du Christ de Dieu, toute âme retournera un jour dans le royaume de Dieu, dans la patrie éternelle d'où nous sommes issus. Cependant, chacun de nous détermine lui-même quand il veut s'engager sur ce chemin, car l'Esprit libre, Dieu, laisse la liberté à chaque être humain, à chaque âme.
1: Chers amis, ce que cela signifie pour nous concrètement, Gabriel l'a enseigné à de nombreuses occasions et sous de multiples facettes. Également dans le cadre d'un enseignement intitulé « La résurrection de l'ego, la résurrection du je suis », dont nous allons lire aujourd'hui quelques passages. Au début de cet enseignement, Gabriel pose la question suivante. Ne cherchons-nous pas tous Dieu ? Beaucoup vont dire « Moi ?» Je me demande si Dieu existe. D'autres diront, je ne crois pas en Dieu. Sincèrement, chers frères et sœurs, ne cherchons-nous pas tous la paix, le bonheur, l'harmonie? Tout le monde veut être aimé. Et beaucoup disent, c'est vrai, mais sur la terre, dans ce monde, je n'ai rien trouvé de tout cela. Parfois, j'ai cru avoir trouvé ce à quoi j'aspirais, mais à chaque fois, je me suis rendu compte que ce n'était qu'une illusion. Cependant, il y a quelqu'un qui ne nous trompe vraiment jamais. C'est Dieu, notre Père éternel et céleste. Son Esprit est en nous. Dieu, notre Père éternel, nous a envoyé son Fils, Jésus, le Christ. Il nous a apporté la rédemption. À nouveau, beaucoup se demandent sûrement, mais qu'est-ce que la rédemption? Sommes-nous vraiment libérés? De quoi nous a-t-il libérés? Et beaucoup de chrétiens d'Église répondront, eh bien, de nos péchés.
2: Chers amis, en est-il vraiment ainsi? Jésus de Nazareth, le Fils de Dieu, a-t-il tout simplement pris sur lui tous les péchés? Écoutons ce que Gabriel explique à ce sujet. Réfléchissons. Si le Christ avait pris tous nos péchés et les prenait à chaque instant, alors nous aurions un monde parfait. Mais chacun d'entre nous sait que ce n'est pas le cas. Le monde n'est pas du tout parfait. Pourquoi? Chacun de nous pourrait se demander s'il est lui-même parfait. s'il est lui-même satisfait, heureux dans son cœur, s'il est empli de joie, de paix. Bien peu de gens peuvent répondre par l'affirmative. Pourquoi ? Parce que nous nous disons chrétiens, et pourtant, année après année, nous nous contentons de dire, comme on l'entend dans un chant d'église, « Jésus est vivant, et grâce à lui, moi aussi. Mort, où sont tes épouvantes ?» Des mots, et encore des mots, chers amis. Car Jésus a dit « Suivez-moi ». Et le suivre signifie « Faites ce que moi, Jésus, le Christ, je vous ai commandé ». Si nous le faisons, si nous respectons chaque jour davantage ses commandements, alors la lumière du Rédempteur en nous grandit toujours plus. Elle devient une immense flamme et nous ressentons que cette grande, cette immense flamme en nous, c'est l'amour du Père éternel à travers le Fils, la force rédemptrice. Avec le temps, nous constatons que nous avons une bonne relation avec notre prochain, où nous ressentons soudain, lorsque nous avons quelque chose contre lui, que nous pouvons lui demander pardon, mais aussi que nous parvenons à pardonner à nos semblables lorsqu'ils sont contre nous. C'est le début du grand amour de l'enfant pour le Père, et c'est cela la véritable résurrection du Christ de Dieu en nous. C'est notre propre résurrection dans le Christ. Si nous nous contentons de dire « Jésus est vivant et grâce à lui, moi aussi, mort, où sont tes épouvantes ?» Nous devons alors admettre que la mort nous épouvante. Pourquoi nous effraie-t-elle ? Parce que nos pensées ne sont pas en Dieu ? Parce que nos pensées sont pécheresses ? Mais si nous laissons le Christ ressusciter dans nos pensées, nos sentiments, nos paroles et nos actes, alors nous ressentons ce que Jésus a dit dans ses paroles d'adieu et qu'il a transmis à plusieurs reprises à ses apôtres. Aimez-vous les uns les autres comme je vous ai aimé. Lui, le Christ, notre Sauveur, nous aime, comme il nous l'a révélé en Jésus de Nazareth.
0: Au cours de cet enseignement, Gabrielle s'adresse aux personnes de toute culture dans le monde entier. Elle dit « Chers frères, chères sœurs dans le monde entier, l'amour pour Dieu, notre Père, et pour nos prochains, et l'amour pour la nature, c'est cela la résurrection en Christ. C'est à travers cet amour que la lumière du Rédempteur, c'est-à-dire le Christ, peut ressusciter en nous et que nous sommes alors unis à lui. C'est cela la bonne nouvelle. C'est cette joie que nous transmettons alors dans cette conscience. Oui, le Christ vit en moi, le Christ est ressuscité dans mon temple. Et le Christ vit à travers mes pensées, à travers mes paroles et mes œuvres. Je suis en Christ et le Christ est en moi. C'est la bonne nouvelle de l'amour, c'est la joie profonde que les chrétiens devraient apporter au monde entier, c'est-à-dire l'expérience que chacun fait lui-même au quotidien. Le Christ dans nos paroles, le Christ dans nos pensées, le Christ, le grand amour et la miséricorde en nous et à travers nous. Le Seigneur a dit « Aimez-vous les uns les autres comme je vous ai aimé. » Si nous le faisons, si nous devenons véritablement des frères et sœurs dans son esprit, qui s'aiment les uns les autres dans son esprit, alors le Christ est ressuscité en nous et nous en lui, car alors nous respectons ses commandements. L'amour pour Dieu, c'est également l'amour pour nos prochains. et seul l'amour pour Dieu et pour nos prochains nous permet de surmonter notre ego. L'amour pour Dieu et pour nos prochains est plein de douceur et de bonté. Il nous aide à surmonter notre ego. Il nous aide à reconnaître et à trouver le « je suis », c'est-à-dire l'amour pour Dieu et pour nos prochains, lorsque nous prenons la peine de mesurer nos pensées, tout notre comportement, aux 10 commandements de Dieu et au sermon sur la montagne de Jésus de Nazareth. Nous savons alors où notre ego se développe et ce que nous avons à faire pour qu'à la place, le « je suis » puisse s'épanouir.
1: Chers amis, ce simple exercice qui consiste à mesurer nos pensées et notre comportement au sermon sur la montagne et aux 10 commandements de Dieu apporte une véritable connaissance de soi et nous indique les prochains pas à faire pour libérer notre âme de ses ombres et nous rapprocher du Christ en nous. Dans son enseignement, Gabrielle donne plus de détails. Elle ajoute : combien de fois Jésus a-t-il dit à ses apôtres et disciples « Mon Père et moi sommes un ». Laissons quelques instants ces paroles du Seigneur agir en nous. « Mon Père et moi sommes un ». Dans ces paroles de Jésus de Nazareth vibre un amour indicible, une confiance indicible envers Dieu, son Père, notre Père. Et ce grand amour contenait aussi son dévouement inconditionnel envers nous, les êtres humains, pour que la rédemption puisse s'accomplir. Mon Père et moi sommes un. N'est-ce pas merveilleux de pouvoir dire cela du fond du cœur ? Nous allons très certainement nous donner cette excuse. Oui, mais je suis un pécheur, et tant que j'ai encore mes péchés, je ne suis pas un avec mon Père. Pour une fois, inversons les choses et disons de manière positive. Au fond de notre âme se trouve ce qui est éternellement pur, notre véritable « je suis », ce que nous sommes en Dieu, des êtres purs. Cet être pur en moi fait un avec mon Père. Et maintenant, ressentons encore plus profondément ce qui est en nous. Laissons l'humain de côté pour un instant, laissons les péchés de côté et exprimons-le positivement, car ce qu'il y a de plus profond en nous est pur. Mon Père et moi sommes un. Si nous gardions et entretenions plus souvent ces sentiments, qu'en fait, au plus profond de notre âme, nous sommes des êtres purs qui ne font qu'un avec le grand amour, avec Dieu, notre Père, alors, avec l'aide et l'amour immense du Rédempteur, nous nous repentirions beaucoup plus rapidement des péchés dont nous prenons conscience. Nous les mettrions beaucoup plus rapidement en ordre et ne les referions plus. Nous respecterions ainsi les commandements tels que Jésus nous l'a demandé en disant « Suivez mes commandements ».
2: Gabriel poursuit en donnant les explications suivantes. Nous avons souvent tendance à voir le négatif et à nous rabaisser par des mots ou des pensées comme « Nous sommes tous des pécheurs. Si nous le répétons sans cesse, nous affirmons que nous sommes pécheurs, nous nous résignons et nous disons à nous-mêmes que la seule chose que nous pouvons faire, c'est pécher. Non, il n'en est pas ainsi. Nous devons prendre conscience profondément en nous-mêmes que nous sommes tous des fils et des filles du grand amour de Dieu, et qu'au plus profond de nous, nous sommes unis à Dieu. Et cette unité avec Dieu doit rayonner dans notre vie, afin que nous mettions chaque journée à profit en disant « Bon, un nouveau péché, une charge se manifeste en moi. Mes pensées ne sont pas des pensées de résurrection. Ces pensées, Seigneur, je m'en repens et je les mets en ordre avec toi. Si nous avons des pensées négatives envers notre prochain ou si nous avons mal agi envers lui, nous disons alors « Christ, aide-moi pour que mon comportement et mes pensées ressuscitent maintenant en toi. » Nous mettons en ordre avec notre prochain ce que nous avons reconnu et nous devenons ainsi amis avec notre frère, notre sœur. Nous vivons ainsi la fraternité. De cette manière, nous nous rapprochons de la conscience élevée que Jésus, le Christ, a exprimée à plusieurs reprises en disant « Mon Père et moi sommes un ». C'est cela la résurrection, la bonne nouvelle. Jésus est vivant, le Christ est en moi et je suis avec lui.
0: Chers amis, les explications de Gabriel éveillent sûrement chez nombre d'entre nous le désir de faire toujours plus l'expérience du Dieu proche, afin de pouvoir soi-même prononcer un jour ces paroles. Au cours d'un autre enseignement, Gabriel nous a pour ainsi dire pris par la main et à travers ses paroles, nous a fait pressentir ce que signifie être véritablement proche de Dieu. Voici ce qu'elle nous dit. Que ferions-nous si notre Père se tenait maintenant devant nous avec toute sa grandeur, sa force et sa magnificence? Nous sentirions son amour nous traverser et nous emplir. Nous voyons son visage. Il nous sourit avec bienveillance. Et cette grande majesté éternelle d'amour infini nous dit à chacun de nous, à toi, à moi, mon enfant, je t'aime de tout mon cœur. Et nous dirions, Père, je suis un pécheur. Et lui dit alors, viens, dépose tes péchés, tu sais que je t'aime de tout mon cœur. Et nous répondons, Père, mais mes péchés, que puis-je faire de mes péchés? Alors il dirait, enfant, tu te détournes de moi, mais moi, je me tourne toujours vers toi, car je t'aime. Que ferions-nous alors? Je crois que beaucoup oublieraient la honte et diraient tout simplement, maintenant j'arrête de me lamenter sur mes péchés. Père, comme ton Fils nous l'a enseigné, je demande pardon et je pardonne. Et nous le ferions. Qui, alors, nous prend par la main? C'est le grand amour infini qui se tient devant nous, notre Père. Et nous ressentons ce qui s'ouvre à nous, un royaume infini d'amour, notre patrie éternelle, en nous. Nous nous sentons protégés. Nous nous sentons en sécurité et reliés aux êtres d'amour. En eux, il n'y a rien de méchant, rien de mauvais, aucune violence. Ils rayonnent la vie éternelle parce qu'ils sont en Dieu la vie.
1: Gabriel poursuit. Que feraient certains? Ils resteraient silencieux et seraient heureux. Infiniment heureux, parce que l'Éternel les a entourés de son amour. Pourtant, ce grand amour, l'amour de notre Père, la nostalgie profonde du Dieu éternel, la beauté, la patrie éternelle, la lumière, la sécurité, tout cela est en nous. Sa force, son esprit, qui est le rayonnement du Père qui se tient symboliquement devant nous, est en nous et veut nous prendre par la main à travers le Christ. Si nous en reprenions régulièrement conscience, alors très progressivement les aspects de notre ego s'amenuiseraient. Et alors nous ne nous résignerions pas, mais nous nous en remettrions complètement à Dieu. Et qu'est-ce qui alors se développerait en nous? La nature, les fleurs, l'infini tout entier qui garde le silence quoi qu'il arrive parce qu'il vit dans le Créateur. Nous, les êtres humains, nous nous pavanons et gonflons le torse et révélons notre moi inférieur et toute notre bassesse. Cependant, lorsque le sanctuaire divin ressuscite en nous la force de ce Père qui nous aime, alors nous sentons qu'il y a là quelque chose que rien ni personne ne peut nous prendre. Nous sommes les seuls, et bien les seuls, à pouvoir nous détourner de cette force d'amour. Dieu, notre Père, lui, se tourne toujours vers nous. Il se donne à nous à travers le Christ et il se tient devant nous, je dirais même presque qu'il se tient en nous et il dit « Mon enfant, mais Père, je suis un pécheur. Mon enfant. » Notre corps est empli des mots « mon enfant » car ils sont l'amour du Père. Celui qui a ressenti cela une fois dans sa vie, ne peut plus faire autrement que de se délester progressivement de tous ses aspects de nature humaine, ses fautes, par amour pour lui. Il veut être complètement avec lui. Tout le reste est devenu vide de sens et insignifiant face à ce grand amour. Alors, ce n'est plus l'être humain qui domine, l'esprit emplit la matière. Nous sommes alors des êtres humains, mais nous ne sommes plus de nature humaine. C'est ainsi que le Seigneur nous veut, c'est à cela qu'il nous appelle, et il s'adresse à chacun, encore et encore. Mon enfant bien-aimé, mon fils, ma fille. Vous êtes les héritiers de l'immense infini qui rayonne puissamment.
2: Gabriel poursuit en disant : Oui, et où est-il, celui qui est tel que Jésus l'a révélé ? Il est au ciel, mais le ciel est en nous. Débarrassons-nous de l'enfer et le ciel s'ouvre à nous. Un cadeau unique, notre patrie éternelle, un amour infini qui offre sécurité et protection, une paix qui emplit notre souffle, une joie intérieure indescriptible. C'est lui qui donne tout cela. Savoir que nous sommes son enfant fait de nous quelqu'un qui ne désire rien d'autre dans sa vie terrestre que d'être son enfant et de faire sa volonté. Alors, nos prières se tournent vers l'intérieur de nous-mêmes et sont emplies de sa chaleur, de son amour. Peut-être cet enseignement aidera-t-il l'un ou l'autre à reconnaître jour après jour ses aspects pécheurs. Car la journée est impersonnelle, elle ne fait que montrer où sont nos carences. Et si nous acceptons la journée comme une bonne amie qui nous aide à éclaircir notre présent, alors la puissante présence, le grand esprit, est avec nous. Nous pouvons vraiment le ressentir. Si chaque jour nous considérons nos énervements et nos penchants humains comme sans valeur, si donc nous ne leur donnons plus autant d'importance, nous suivons le chemin du Nazaréen qui dit « Repens-toi de ce que tu as reconnu, de ce qui te sépare de Dieu. Demande pardon, pardonne, répare ce qui peut encore être réparé et ne refais plus la même chose ou des choses similaires. Demande de tout cœur au Christ de t'aider et de te soutenir si la faiblesse revient, afin qu'il t'aide à te renforcer dans le Christ, en Dieu notre Père. Et il nous aide.
0: Chers amis, c'est sur ces paroles profondes de Gabriel que se termine cet enseignement de la sagesse divine dans la série « La véritable école, c'est la vie ». Si nous le souhaitons, faisons que ces paroles deviennent une richesse pour le reste de notre vie, dans la conscience que Dieu, notre Père éternel en Christ, nous aime infiniment et est toujours très proche de nous. Nous nous souhaitons à tous mutuellement beaucoup de force, une salutation en Dieu.

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0: chers amis, bonjour. Où que l'on porte son regard dans le monde, on voit clairement que nous vivons dans une période de grand bouleversement. Le climat est complètement déréglé. La violence et les guerres se multiplient. Les gens perdent leurs biens ou leur vie. La destruction de la nature progresse à une vitesse effrayante. Mais c'est aussi une époque de grâce, car Dieu, l'Éternel, s'est toujours exprimé. Il parle par l'intermédiaire de ses messagers. Et à toutes les époques, il n'a cessé de dire à ses enfants humains, « Rebroussez chemin, revenez à la maison. » Aujourd'hui, à travers Gabriel, la prophétesse instructrice et messagère du royaume éternel, il lance puissamment son appel dans ce monde. Depuis plus de 45 ans, à travers d'innombrables révélations, le Dieu unique et universel, l'Esprit libre, s'adresse au cœur des personnes de toutes les cultures. Nous souhaitons aujourd'hui vous présenter des extraits de deux révélations divines du royaume éternel données en 1991 à travers Gabriel. La première révélation a pour titre des paroles exprimées par le Dieu éternel et universel. Je fais toute chose nouvelle. Nous en lisons maintenant des extraits. Dieu Père dit, je suis le je suis, la parole de l'infini. Je suis le je suis, la force dans tous les astres, la lumière dans toutes les âmes et dans tous les hommes. Je suis la force créatrice en chaque animal, en chaque plante et en chaque pierre. Je suis l'infini et la loi de l'infini. Je suis l'omniprésence, le courant, l'existence. J'ai pris forme à partir du courant de la vie. Je suis devenu un être spirituel, votre Père, que vous appelez également le Dieu Père-Mère. J'ai moi-même pris forme à partir du courant de l'infini que je suis, moi, l'existence. Je suis ainsi courant de l'infini devenu forme, votre Père. Que celui qui peut le comprendre, le comprenne. Que celui qui ne veut pas l'accepter, ne l'accepte pas. Cependant, prenez conscience que tout comme j'ai pris forme, je vous ai donné forme. Vous êtes également issu du courant de l'infini, à partir duquel vous avez pris forme. Cette forme spirituelle est appelée être spirituel, le principe de vie des cieux. En esprit, vous êtes donc à mon image et vous êtes mes enfants. Actuellement, vous êtes dans l'habit humain et vous parlez le langage humain. C'est pourquoi j'utilise un instrument, un être humain, pour pouvoir, à travers lui, m'adresser à vous dans votre langage, avec les mots qui vous sont propres, afin que vous puissiez me comprendre. Mes enfants, je vous appelle également au nom de mon Fils, votre Rédempteur, à prendre conscience de votre filiation divine. Prenez conscience que vous êtes mes enfants. Je suis immortel, et vous êtes immortel. Même si l'enveloppe, l'être humain, se flétrit et meurt, sachez ceci, dans l'enveloppe se trouve l'âme qui, grâce au Christ, redeviendra un être spirituel, un habitant des cieux. Car en vérité, au plus profond de votre enveloppe, vous êtes des enfants des cieux. Votre chemin part de la terre, il passe par les astres et vous mène à moi, l'existence éternelle.
1: Chers amis, peu de mots, mais tout est dit. Qui est Dieu, qui nous sommes et pourquoi nous sommes sur terre. Des questions qui sont existentielles pour tout être humain, mais que presque plus personne ne se pose aujourd'hui. Pourquoi en est-il ainsi? Les religions ont depuis toujours implanté dans l'esprit des gens une conception de Dieu complètement fausse, l'image trompeuse d'un Dieu vengeur qui a des secrets absurdes et dont on doit quémander la miséricorde en tant que pauvre pécheur. Rien de tout cela ne correspond à la réalité. Quelles sont les conséquences de ces doctrines religieuses erronées? Il suffit de regarder autour de soi. Les gens se combattent mutuellement et combattent également la nature et les animaux. L'impasse dans laquelle les religions ont conduit l'humanité est appelée aujourd'hui changement climatique. Dans cette révélation, Dieu, l'Éternel, explique également comment nous en sommes venus à ne plus être des habitants des cieux et à vivre ici sur terre en tant qu'êtres humains. Il explique la chute de certains êtres du royaume de Dieu jusqu'à la formation de la matière et de l'être humain. Et il aborde ensuite, en termes clairs, la situation actuelle de l'humanité. Nous continuons à lire ce que Dieu, l'Éternel, révéla à ce sujet. Il dit, le monde de conception de mes enfants s'est beaucoup développé. C'est pourquoi beaucoup d'entre eux ne croient plus en moi, le Dieu qui parle. Ils écoutent parler les théologiens ainsi que les soi-disant experts de la Bible. Ils écoutent parler les gouvernants de tous les peuples et se laissent séduire par leurs beaux discours. Beaucoup ne se rendent plus compte que je suis le Dieu qui parle et qui est en eux. Pour eux, ce sont les dieux de ce monde qui parlent, leurs désirs, leurs aspects égocentriques, leurs véhicules, leur orgueil, leur avidité et leur aspiration au pouvoir. Ce sont là les dieux de ce monde. Ils séduisirent et continuent à séduire beaucoup de personnes. Peu de mes enfants reconnaissent les lois de la vie intérieure et encore moins leur propre loi qui dit « Ce que tu sèmes, tu le récolteras ». Chacun croit que c'est l'autre qui récoltera ce qu'il sème, mais pas lui. Cette conception opiniâtre a orienté les gens sur l'extérieur, vers le monde des sens et de leurs désirs. En conséquence, ils ne sont plus en mesure de percevoir le Dieu parlant, car je suis la parole du cœur. Celui qui n'a plus de cœur pour son prochain, pour les animaux et les plantes, n'a pas de cœur et n'est pas en communication avec moi, mais avec les forces qui agissent de manière destructrice sur tout le système matériel.
2: Dieu, l'Éternel, révéla encore ceci. Les maladies, la détresse, les catastrophes, les guerres, les famines et les épidémies augmenteront. Car, très progressivement, naissent un nouveau ciel et une nouvelle terre. De plus, la coupe est pleine. Ce qui en déborde provoque sur la terre encore plus de catastrophes, de maladies et de souffrances que par le passé. Mes enfants, reconnaissez et comprenez dans votre cœur que la coupe est pleine et qu'elle commence à déborder ici et là. Il en résultera que d'innombrables personnes, voire des peuples entiers, seront décimés. La terre se purifie des futilités de ce monde. Le cirque du moi humain tombe en ruine et tous les acteurs et porteurs de masques qui ne rebroussent pas chemin seront emportés par les flots. La coupe est pleine. La coupe est pleine, dit Dieu l'Éternel en s'adressant à nous, ses enfants. Et la terre se purifie des futilités de ce monde. Ce processus est déjà bien engagé. On le voit partout. Les premières îles sont déjà en train de s'enfoncer dans les mers. Des États insulaires entiers sont de plus en plus immergés. Et le niveau de la mer continue à monter, ce qui entraînera la disparition de grandes villes côtières abritant actuellement plus d'un milliard de personnes au total. Ainsi, aujourd'hui, 30 ans plus tard, chacun peut constater que les paroles exprimées par le Père éternel à travers sa prophétesse Gabrielle en 1991 se sont depuis longtemps avérées être vraies. Il y a 30 ans, il aurait encore été temps d'éviter certaines choses. Mais les campagnes de dénigrement menées par l'Église et l'État ont empêché les gens de prendre au sérieux la parole du royaume éternel. La coupe est donc pleine. Et qu'est-ce que cela signifie? Les causes engendreront de plus en plus leurs effets, car aucune énergie ne se perd.
3: Comment cela se passe-t-il? L'Éternel l'explique de façon approfondie dans sa révélation. Je cite. Mes enfants, la coupe est pleine. Cela signifie que pour une personne qui ne transforme pas à temps l'énergie négative en énergie positive, grâce à la force de l'Esprit rédempteur en chaque âme et en chaque homme, que son corps dépérira de plus en plus. Parallèlement, des astres matériels se désagrègent de plus en plus. Des constellations entières, des systèmes solaires complets, des fragments de galaxies, de voies lactées, se désagrégeront ainsi progressivement, car les corps des êtres humains dépérissent. Oui, la mort sévit, car l'époque est venue où je fais toute chose nouvelle. un nouveau ciel et une nouvelle terre voient le jour, parce qu'un genre humain plus élevé se développera. L'ère de l'esprit apporte avec elle des personnes de l'esprit, des personnes dont la conscience est plus élevée et qui communiquent avec l'existence éternelle, avec la loi éternelle, le « je suis ». Elles posséderont véritablement la terre purifiée. C'est ainsi que s'accomplira ce qui a été annoncé depuis longtemps déjà, un nouveau ciel. Les astres matériels se transformeront. La matière ressurgira à nouveau, cependant sous une forme plus élevée, avec un niveau de conscience plus élevé, tout comme cette terre sera de nouveau faite de matière, mais d'une matière plus subtile, car les enveloppes, les êtres humains, habitées par des âmes plus lumineuses, seront, elles aussi, faites de matière plus subtile. Déjà en 1991, Dieu l'Éternel parlait de la nouvelle ère, de l'ère de l'Esprit. Beaucoup de choses se sont passées depuis. La tente de Dieu parmi les hommes, l'arche d'alliance de l'Esprit libre, dans laquelle la parole de l'Éternel est réunie et préservée, est ouverte aux personnes de toutes les cultures. Nous sommes au début de l'ère messianique, sophianique, au début de la nouvelle ère, dans laquelle des personnes pacifiques suivent le chemin de la pureté et de l'amour. C'est l'époque où, grâce à l'action de la sagesse divine, Gabriel, le sataniste a capitulé. Une époque où des bouleversements cosmiques ont lieu et où la Terre-Mère se secoue et se purifie définitivement. Aujourd'hui, Dieu l'Éternel s'adresse au cœur de tous ses enfants et les appelle à revenir auprès de lui. Il s'adresse à l'humanité depuis plus de 45 ans à travers Gabriel, sa prophétesse instructrice et messagère du royaume éternel, tout comme il l'a fait à toutes les époques par la parole prophétique, et ceci depuis Abraham. Et à travers Gabriel, il enseigne à nouveau la loi éternelle, la loi de l'amour pour Dieu et pour le prochain, ainsi que pour la nature et les animaux.
1: Nous continuons à lire les paroles de l'Éternel. Dieu Père révéla. Mes enfants, je vous appelle, moi, votre Père, et je vous appelle aussi au nom de mon Fils, votre Rédempteur. Rebroussez chemin. Rebrousser chemin signifie prenez conscience de votre origine spirituelle et mettez en ordre vos aspects humains avec le Christ. Mettez en ordre votre passé afin de ne pas constamment tourner en rond dans le cercle vicieux de vos sensations, sentiments, pensées, paroles et actes négatifs. Mettez en ordre votre passé afin de pouvoir vivre toujours plus consciemment les journées qui vous sont données. Car la journée met en évidence ce qui cherche à se manifester dans le corps, souffrance, maladie, ennui, etc. La journée transmet des impulsions avant que les effets ne se fassent ressentir dans le corps physique. Votre ange gardien vous donne des impulsions. Votre conscience vous communique aussi certaines choses. Soyez attentif. C'est cela, rebrousser chemin. Et si vous rebroussez chemin en vous repentant véritablement, en demandant pardon, en pardonnant, en réparant ce que vous avez fait pour ensuite ne plus le répéter, vous transformez la force négative qui se trouve dans vos cellules, dans votre âme, en énergie positive, en énergie spirituelle. Vous la transformez en ma force, en loi d'amour. Parallèlement, ces aspects se transforment également dans les astres matériels où ils sont enregistrés, ainsi que dans les plans de purification. C'est de cette manière que vous reprenez très progressivement contact avec moi, la lumière intérieure. C'est ainsi que vous cheminez vers votre intérieur. Vous purifiez vos sens inférieurs en vous défaisant peu à peu de vos passions, de vos pensées, sensations, paroles et actes négatifs. Ainsi, vous ennoblissez votre être et vous avancez toujours plus profondément vers la lumière qui habite en vous, le « Je suis ». C'est également ainsi que vous pouvez transformer certains comportements erronés avant que leurs effets ne s'abattent sur vous. Chers amis, en cette époque de bouleversements et de grands changements dans le monde entier, Dieu notre Père éternel nous enseigne qu'il n'est jamais trop tard pour commencer à rebrousser chemin. Nous pouvons mettre à profit chaque journée, chaque instant pour purifier notre âme avec son aide et arrêter de créer de nouvelles causes. Rappelons-nous les paroles du Père éternel. Nous sommes immortels, c'est-à-dire que notre âme vit éternellement. Quel que soit ce qui peut encore nous arriver dans cette vie terrestre, ou quels que soient les effets que chacun a encore à supporter, la vie intérieure, la noblesse intérieure que nous développons dans notre âme aujourd'hui n'est pas perdue. Nous l'emporterons avec nous sur la suite de notre cheminement.
2: Et Dieu, notre Père éternel, nous donne un véritable espoir. À travers sa prophétesse Gabrielle, il dit « Mes enfants, où trouver du secours? Où est l'ancre à laquelle vous accrochez? Est-ce votre prochain? Est-ce l'argent ou les biens matériels? Est-ce la richesse, le pouvoir et la considération? Tout cela est éphémère, alors que l'amour que j'ai pour mes enfants, lui, est éternel. Je suis le Dieu qui parle. Mes enfants, je ne vous abandonne pas, car je suis la force omniprésente, la lumière intérieure, en toi, en chacun de vous.

0: si tu as appris à voir, tu as également appris à percevoir. Cela signifie que tu me perçois en toi, car l'essence et la force de toute forme de vie sont présentes en chacun de vous. La lumière dans le petit animal n'est pas en dehors de toi. La lumière dans la plante, dans le soleil, dans les astres, n'est pas en dehors de toi. Elle est en toi. D'innombrables forces présentes dans l'infini agissent en toi. C'est à partir d'elle que j'ai créé ton corps spirituel. Cela signifie que ce n'est qu'en toi-même que tu peux percevoir ma présence en toute chose. Tu parviens à cette perception lorsque tu chemines vers l'intérieur, lorsque tu te purifies, lorsqu'avec l'aide du Christ, ton Rédempteur, tu transformes en énergie positive les aspects négatifs dont tu t'es recouvert. Alors, tu apprends combien tu es riche, mon enfant. Chers amis, comme il est réconfortant et motivant de savoir que nous portons l'infini en nous, en tant qu'essence et force, et qu'avec sa force et son aide, nous redeviendrons celui que nous sommes dans le cœur de Dieu, un être éternellement pur à son image. Pensons chaque jour aux paroles de notre Père éternel. Il est proche de nous, il est en nous, et il rayonne vers nous son amour à travers toutes les formes de vie.
1: Nous poursuivons maintenant la lecture de la Révélation. Dieu Père dit, « Mon enfant, un nouveau ciel et une nouvelle terre voient le jour. L'air de l'Esprit arrive avec force et avec elle une nouvelle humanité, une nouvelle civilisation dans la lumière de la vérité. Je fais toutes choses nouvelles. Je suis la force transformatrice en chacun, en chaque âme, dans les animaux, les plantes et les minéraux. Je suis la force transformatrice dans les astres. Je suis. Je fais toutes choses nouvelles. Si tu veux devenir une personne nouvelle, entre au plus profond de toi-même et prends conscience que tu es le temple de l'Esprit Saint et que j'habite en toi, moi, la lumière intérieure, moi, la lumière de l'infini, moi, le courant de l'infini, moi, l'existence en toute chose, moi, ton Père, d'éternité en éternité. Enfant, regarde à l'intérieur du mot « éternité ». Ce mot aussi t'appartient, car l'être pur que tu es en moi vit éternellement, d'éternité en éternité. Y aspires-tu véritablement? Mon enfant, si c'est le cas, tu me ressens en cet instant, car ma parole est rayonnement et touche ton cœur. Tu ressens en toi espoir, confiance, foi et un pressentiment de ce que signifie aimer de manière désintéressée.

0: Chers amis, l'Éternel parle de l'ère de l'Esprit qui arrive avec force, d'une nouvelle humanité, d'une nouvelle civilisation dans la lumière de la vérité. C'est la nouvelle ère dans laquelle les gens quittent la limitation du moi humain pour parvenir à la vraie liberté, la liberté intérieure, une vie en paix et en unité avec tout le monde, ainsi qu'avec la nature et les animaux. Certains se demanderont peut-être, mais qui sont ces gens? Est-ce que j'en fais partie? Chacun de nous en décide lui-même, car en font partie tous ceux qui vivent de plus en plus l'amour pour Dieu et pour le prochain et deviennent ainsi des porteurs de la lumière pour la nouvelle ère. Écoutons ce que Dieu, notre Père éternel, a encore révélé à travers Gabriel. Il dit, mon enfant, je t'aime. Je ne souhaite pas que tu souffres. Je ne souhaite pas que tu sois malade ou que tu aies faim. Je ne souhaite pas que tu sois sans abri. Je ne souhaite pas que tu vives dans des régions sinistrées. Enfant, je veux te sauver, mais c'est toi qui décides si cela est possible, car tu es libre de rebrousser chemin ou de continuer à vivre dans le péché, dans tes péchés. Enfant, mon enfant, je t'aime. Mon enfant, je t'aime. Perçois ma présence dans ton cœur. Mon enfant, moi, ton Père, je t'enveloppe de mon amour. Sens comme tu es en sécurité en moi. Réfugie-toi au plus profond de toi-même, c'est là que je suis. Enfant, mon enfant, je t'aime. Reviens au cœur de ton Père. Tu vis en moi éternellement, d'éternité en éternité. Chers amis, par ces paroles données à travers Gabriel, le Père éternel s'adresse directement à notre cœur et nous pouvons avoir la certitude que nous sommes aimés.
1: Oui, selon notre être véritable, nous sommes un fils ou une fille du royaume éternel. C'est aussi ce que nous enseigne le Christ, le Fils de Dieu et co-régent du royaume de Dieu, dans de très nombreuses révélations données à travers Gabriel au cours des 45 dernières années. Nous aimerions vous lire quelques extraits de l'une de ces révélations transmise elle aussi en 1991. Elle est intitulée « Celui qui me connaît chemine avec moi ». Le Christ dit
2: « Oh,
1: voyez et comprenez que vous réfléchissez beaucoup trop peu à vous-même, à votre vie véritable, à qui vous êtes véritablement. » Avez-vous pris conscience que vous êtes la vie véritable, des enfants de l'infini, dotés des forces de l'infini? En avez-vous pris conscience? Si oui, vous pécherez de moins en moins, car en vous agira la grandeur de l'Éternel. Et pas à pas, en avançant vers la lumière éternelle, votre conscience s'éclaircira et vous verrez toujours plus profondément dans la vie Dieu, et vous comprendrez en vous-même que Dieu n'a pas de secret. Dieu s'offre. Avez-vous atteint la grandeur intérieure? Ressentez-vous en vous la grandeur intérieure? Si c'est le cas, vous ressentez à quel point Dieu est proche de vous. Oui, il vous regarde à travers les fruits, il vous regarde à travers les yeux des animaux, à travers la fleur qui s'épanouit, à travers le brin d'herbe, le buisson et l'arbre. Il vous regarde à travers chaque minéral, à travers la simple pierre, à travers le grain de poussière ou de sable. Si vous avez sondé les profondeurs de la vie, vous avez trouvé la vie primordiale, la vie véritable, et vous êtes riche intérieurement. Vous n'avez pas besoin de vous soucier du lendemain. Je vous connais, et celui qui me connaît chemine à ma main. Qui me connaît? Seul celui qui se connaît lui-même. Vous connaissez-vous vous-même? Si oui, rien n'a de secret pour vous. La vie primordiale dans laquelle vous vivez alors n'a pas de secret, car Dieu, notre Père à tous, a offert l'infini tout entier à chacun de nous.
0: Le Christ, le Fils de Dieu, révèle encore ceci. Ô mon frère, ma sœur, ne dis pas, le chemin est encore bien long jusqu'à l'existence éternelle. Vois, le chemin est si proche, il est là. Sais-tu où il est? En chaque sentiment, en chaque pensée, en chaque parole et en chaque acte se trouve le chemin, l'existence pure que je suis. Rebrousse chemin, transforme l'énergie basse en force positive et tu ne diras plus « le chemin est encore long ». Si tu as maintenant, en cet instant, une pensée désintéressée, tu me ressens, moi, l'existence. Venez, je vous appelle, venez, moi, le Christ, je nourris mes brebis. Venez, je vous conduis vers les prairies de la vie et je fais de vous des agneaux. Venez, vous, les brebis, moi, le Christ, je suis là, en toi, mon frère, en toi, ma sœur, m'as-tu reconnu? Si oui, alors tu t'es reconnu toi-même et tu pourras sonder les profondeurs de la vie, le cœur de l'existence primordiale pure, toi-même. Viens et sois. Éveille-toi afin que la paix se fasse en toi. Car la paix ne pourra venir sur cette terre en cours de purification qu'à travers des hommes et des femmes qui sont en paix avec eux-mêmes et avec leurs prochains. Je suis auprès de vous, en vous. Je suis la vie en tout. Je suis la paix et le prince de la paix pour le royaume intérieur qui viendra sur la terre purifiée. Progressivement, il s'édifie. Y prenez-vous part? Si oui, vous êtes avec moi. Je suis la paix. Chers auditeurs, chers amis, ce sont là des paroles fortes et profondes que nous adresse le Christ. Il aimerait atteindre nos cœurs, nos âmes, et nous ramener chez nous, dans notre patrie véritable. À travers les révélations dont il nous a été donné de lire des extraits, ainsi qu'à travers d'innombrables autres révélations divines données à travers Gabriel, la prophétesse instructrice et messagère du royaume éternel, le royaume éternel nous tend la main de toutes ses forces. Ces révélations peuvent aussi être lues ou écoutées en toute liberté, dans la tente de Dieu parmi les hommes, pour tous les peuples de cette terre. Chers amis, chacun de nous est libre de décider quand il veut saisir la main du Christ de Dieu et commencer à prendre le chemin du retour, car Dieu est liberté absolue. Il est l'Esprit libre, Dieu en nous. Nous prenons maintenant congé de vous par une chaleureuse salutation en Dieu.

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Ceci est ma parole, Alpha et Oméga, l'évangile de Jésus. Chers amis, tous les chrétiens du monde entier devraient connaître ces paroles du Christ. Mais quand viendra l'Esprit de la vérité, il vous conduira dans toute la vérité. Car il ne parlera pas de lui-même, mais il dira ce qu'il entend et vous annoncera ce qui viendra. Le 6 janvier 1975, s'est produit l'incroyable, ce qu'on ne tenait plus pour possible. Un événement cosmique spirituel d'une ampleur inimaginable se fraya un chemin au cœur de l'humanité, devenu totalement brutal et orienté sur l'extérieur, car le Dieu d'Abraham, d'Isaac et de Jacob, le « Je suis, le Je suis », intervint à nouveau dans la vie d'une personne, cette fois-ci une femme, et éveilla la plus grande prophétesse de Dieu depuis Jésus de Nazareth, le Christ de Dieu. L'Esprit de la vérité est venu, comme l'avait annoncé le Christ de Dieu, et nous a conduits dans toute la vérité. Depuis maintenant plus de 50 ans, Gabrielle, la prophétesse de Dieu et messagère de paix du royaume de Dieu, a parlé, formé, enseigné, révélé et écrit tout ce qui était et est la volonté de Dieu. Ainsi, c'était la volonté du Christ de Dieu, jadis incarné en Jésus de Nazareth, qu'un écrit authentique sur sa vie et ses actes soit écrit et publié, inspiré par la parole intérieure du Christ de Dieu. Pourquoi Gabriel, la prophétesse et messagère de Dieu, dut finalement accomplir elle-même cette tâche, c'est ce que le prince et régent de la sagesse devant le trône de Dieu, le chérubin, appelé simplement Frère Emmanuel sur terre, nous explique dans la préface de la Grande Révélation du Christ, une œuvre exceptionnelle, historique. Ceci est ma parole, Alpha et Oméga, l'Évangile de Jésus. La préface de Frère Emmanuel, le chérubin de la sagesse divine. Il est peut-être difficile à certains lecteurs de comprendre pourquoi le Christ, le Fils de Dieu, reprend un évangile pratiquement inconnu, qu'il s'en sert non seulement de base, mais qu'il l'explique aussi, le corrige et l'approfondit, c'est-à-dire le complète également. L'explication en est la suivante. Les confessions et communautés chrétiennes, ainsi que de nombreux spécialistes de la Bible, ont fait de leur Bible, qu'ils considèrent comme étant la vérité pure et entière, leur propriété. Ils ont tort de croire que la parole de Dieu a été donnée une fois pour toutes dans leur Bible et qu'elle est ainsi définitivement close. C'est pour cette raison qu'il ne fut pas possible au Christ, le Rédempteur de toutes les âmes et de tous les êtres humains, d'expliquer, de corriger et d'approfondir ce livre, leur Bible, au sein des confessions chrétiennes encore existantes et des communautés qui lient les gens à elles. Ainsi, le Christ a cherché d'autres voies. Il a révélé et révèle la vérité en dehors des confessions chrétiennes et des communautés qui lient. Il faut en effet que toutes les âmes et tous les êtres humains puissent prendre connaissance de Dieu, la lumière éternelle, la vérité illimitée. Chacun a ensuite la liberté de l'accepter ou de la refuser. Le Christ, le Fils du Dieu vivant, le Rédempteur de tous les êtres humains et de toutes les âmes, est l'inspirateur dans son œuvre de rédemption, la vie universelle à partir de laquelle s'édifie le royaume de paix de Jésus-Christ. Au début de cette décennie, 1980, il s'est adressé à quelques frères spécialistes de la Bible, à l'exception de l'un d'entre eux, et leur a demandé d'extraire l'essence de la vérité contenue dans l'Ancien et le Nouveau Testament.
Le souhait du Christ de Dieu était et est toujours que les faits concernant sa vie et sa pensée en tant que Jésus de Nazareth soient consignés par écrit afin qu'ils soient disponibles plus tard en tant que récit historique pour ceux qui vivront dans le royaume de paix de Jésus-Christ et qui, à travers lui, auront presque atteint la perfection. Dans sa révélation, le Christ s'adressa à ses frères en leur disant à peu près ceci. Prenez les textes de la Bible vers lesquels vous serez guidés sous ma conduite et laissez votre conscience spirituelle parcourir ces textes. Autrement dit, lisez-les avec les yeux de la vérité et non avec l'intellect, car celui-ci trouble la perception des choses et le sens de la vérité. L'œil de la vérité tombera alors sur les passages contenant les aspects de la vérité qui sont essentiels pour cette époque et pour celle à venir, car je l'insufflerai dans votre cœur. Ensuite, à travers vous, j'expliquerai, je rectifierai et approfondirai ces passages. Il s'agit de la parole de Dieu que les grands prophètes et personnes illuminées ont reçue à partir de l'esprit de la vérité et qui donne un aperçu de l'époque actuelle et de celle à venir. Son but est que les siens qui vivent actuellement, ainsi que les personnes proches de la perfection qui vivront à l'avenir dans le royaume de paix, puissent lire et comprendre ce qu'il a apporté à l'humanité en tant que Jésus de Nazareth et qui il est en esprit. Lorsque le royaume de paix de Jésus-Christ embrassera toute la terre, la rédemption des êtres humains sera achevée, car seules des âmes proches de la perfection s'incarneront dans le royaume de paix. Dans le royaume de paix de Jésus-Christ, le savoir spirituel sera devenu sans importance parce que les êtres humains proches de la perfection seront proches du divin. Ils posséderont la sagesse en eux et n'auront plus besoin de passer par des connaissances spirituelles pour la trouver. Les multiples versions de la Bible sur lesquelles s'appuient encore les confessions aujourd'hui, 1989, ne seront plus alors d'aucune utilité. En effet, celui qui a atteint la sagesse divine a ouvert sa conscience spirituelle, son corps spirituel pur, dans lequel l'essence de l'infini œuvre pleinement, est alors pour lui le livre de la sagesse divine. Quand le royaume de paix de Jésus-Christ aura embrassé toute la terre, il n'y aura plus d'œuvres humaines. Par œuvres humaines, j'entends aussi les confessions, ainsi que leur Bible, où elles ont introduit beaucoup de choses à leur guise, et à partir desquelles elles ont enseigné ce qui, du point de vue de leur pensée confessionnelle, leur semblait nécessaire. Beaucoup d'êtres spirituels se sont incarnés pour servir l'œuvre de rédemption. Cette dernière est comparable à une grande mosaïque comprenant l'ensemble des quatre plans de purification ainsi que la terre. Chacun de ces êtres spirituels a accepté une mission dans l'œuvre de rédemption. Il a intégré dans son corps spirituel la partie de la mission qu'il a acceptée, un ou plusieurs petits fragments de cette grande mosaïque, afin de l'accomplir lors de sa vie sur terre. Cette partie de la mission qui lui est propre est gravée dans son âme et doit être accomplie. Beaucoup d'êtres spirituels inclurent différentes possibilités dans les fragments de la mosaïque qu'ils avaient acceptés. Concrètement, cela signifie que si un être spirituel n'accomplit pas la mission pour laquelle il s'est incarné, cette dette ainsi inscrite dans son corps spirituel devra être accomplie d'une manière différente, soit dans une incarnation ultérieure, soit dans les plans de purification. Cependant, si au moment où cette partie de la mission doit être réalisée sur Terre, celui ou celle qui devrait l'accomplir se trouve dans l'impossibilité de le faire
parce qu'il ou elle s'est chargé ou s'est laissé séduire par le Satan des sens, ce sont alors d'autres êtres spirituels incarnés qui l'accomplissent. Ce fragment de la mosaïque accompli par d'autres êtres spirituels incarnés, c'est-à-dire des hommes ou des femmes, est alors effacé du potentiel de la mission pour la Terre. Cependant, l'être spirituel concerné, qui n'a pas accompli à temps sa tâche dans la mission de la rédemption, devra réparer cela d'une autre façon. Si, pour cette raison, des portes restent fermées au Christ ici et là, il emprunte alors d'autres voies. C'est précisément ce qui s'est passé concernant la rédaction du présent livre « Ceci est ma parole ». Quand le Seigneur sollicite les talents spirituels d'une personne et lui rappelle en quoi consiste sa mission spirituelle, le prince de ce monde a aussi la possibilité de la mettre à l'épreuve et, éventuellement, de la séduire, même si elle s'est incarnée pour apporter la vérité et la paix dans ce monde. Dans le royaume de la lumière, ces personnes avaient décidé d'accomplir sur terre les œuvres de Dieu et de servir le Christ et leur prochain dans ce monde, qui est le territoire des ténèbres. Cependant, à chaque instant, chaque être humain se trouve à la croisée des chemins et doit se décider pour ou contre Dieu. C'est ainsi que les frères qui s'étaient incarnés avec la mission spirituelle d'écrire une œuvre essentielle pour le présent et le futur, succombèrent à des aspects de la nature humaine. Ils ne purent accomplir comme prévu ce qu'ils avaient enregistré dans leur corps spirituel. Un autre chemin fut donc pris à travers notre sœur, la prophétesse et messagère de Dieu. En effet, le livre « Ceci est ma parole » est un élément essentiel de l'œuvre du Seigneur, la vie universelle, car il aura son importance principalement dans le royaume de paix de Jésus-Christ. Il contient tous les événements importants que le Christ, le souverain du royaume de paix, a vécu et subi lorsqu'il était incarné en Jésus de Nazareth. Car c'est par sa vie et sa pensée, ainsi que par son amour pour les êtres humains, qu'il a apporté la rédemption. Et c'est uniquement grâce à son acte de rédemption que son royaume de paix verra le jour sur terre. Alors, des bienheureux, des personnes proches de la perfection, habiteront la terre et la posséderont toujours plus, car le règne des ténèbres touche à sa fin. En effet, depuis le « tout est accompli » prononcé sur la croix, les forces sataniques se lient de plus en plus. Quand le royaume de paix embrassera la terre entière, toutes les forces sataniques seront liées. C'est uniquement grâce à l'acte de rédemption que cela est devenu possible. Le Christ, le Rédempteur de tous les êtres humains et de toutes les âmes, a donc de nombreuses voies pour réaliser ce qui est important pour l'époque actuelle, 1989, et aussi, et tout particulièrement, pour la nouvelle ère. La rédaction du livre « Ceci est ma parole » ne faisait pas directement partie de la mission de notre sœur, la prophétesse et messagère de Dieu. Étant donné que la tâche de recevoir et de transmettre une telle œuvre pour le présent et le futur ne faisait pas directement partie de sa mission, le Christ lui donna la possibilité d'utiliser le livre « L'Évangile de Jésus » comme base pour sa révélation « Ceci est ma parole ». Il s'adressa à notre sœur en lui disant, entre autres, en substance, « Puisqu'il faut maintenant emprunter un autre chemin, et qu'il t'appartient pourtant de remplir les tâches spirituelles faisant directement partie de ta mission présente, je veux t'aider, autant que cela est possible sur terre, au moyen de ce texte.
afin que tu puisses accomplir les tâches qui sont les tiennes au cours de cette vie terrestre, et dans la mesure où le temps qu'il te faut y consacrer est précieux, j'utiliserai comme base le livre « L'Évangile de Jésus » et y apporterai des explications, des rectifications et des approfondissements. Le livre, ayant pour titre « L'Évangile de Jésus », contient des aperçus profonds sur les événements qui se déroulèrent pendant ma vie terrestre en tant que Jésus de Nazareth, et cela malgré les traductions dont il a fait l'objet et en dépit des mots et expressions qui, à l'époque actuelle, 1989, possèdent une autre signification. Il ne t'est donc pas demandé d'écrire une œuvre entièrement nouvelle. En effet, étant donné que tu vis en habit terrestre, cela te coûterait de nombreux efforts et t'empêcherait pendant une longue période d'accomplir comme il faut les tâches faisant directement partie de ta mission. C'est la raison pour laquelle le Christ construit sur la vérité contenue dans le livre « L'Évangile de Jésus ». Il l'explique, le rectifie et l'approfondit et ainsi accomplit à travers notre sœur un aspect de la mission de l'œuvre de rédemption, à savoir apporter une œuvre historique pour le royaume de paix de Jésus-Christ, l'œuvre « Ceci est ma parole ». Comme la volonté de notre sœur repose dans celle de Dieu qu'elle accomplit, du livre « L'Évangile de Jésus » est née l'œuvre « Ceci est ma parole ». Cette œuvre n'aura sa pleine signification que dans le royaume de paix de Jésus-Christ. Que ce livre soit lu par les personnes d'aujourd'hui ou de demain, jusqu'à la pleine réalisation du royaume de paix, le Christ est et reste le même, le corrigeant des cieux, et nous sommes avec lui en tant que frères et sœurs d'éternité en éternité. Tant que je donne des enseignements à travers notre sœur, la prophétesse et messagère de Dieu, l'humanité me connaîtra sous le nom de frère Emmanuel. Dans l'Esprit de Dieu, je suis le chérubin de la sagesse divine, le responsable dans l'œuvre de rédemption de Jésus-Christ. Dans le royaume de paix, seule la loi éternelle de l'amour sera à l'œuvre. Alors l'enseignement et les explications de la loi éternelle ne seront plus nécessaires. Je suis et reste un ange de la loi de Dieu, le gardien de la sagesse divine. Paix. C'est sur ces mots que se conclut la préface de la révélation du Christ « Ceci est ma parole, Alpha et Oméga ». Au revoir et une salutation en Dieu.

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0: Bienvenue à l'école Giovanni Sofia.
1: L'école pour une autre époque, sous le signe du Christ de Dieu, de l'amour pour Dieu et pour le prochain.
0: Et tu te demandes qui est Giovanni ?
1: Giovanni est un être des cieux, un ange, une fille du rayon de la sagesse. Elle nous apporte, à nous, petits et grands enfants humains, les plus hautes sagesses des cieux, avec des mots simples.
0: Dans ses récits, Giovanni nous donne une multitude d'indications et d'explications qui sont d'une grande aide pour notre vie. Ces explications nous aident à comprendre comment nous devrions nous comporter envers la nature et tout ce qui vit, envers ce qu'il y a de plus petit comme ce qu'il y a de plus grand, car Dieu, le Créateur, est en toute chose et en tout être.

0: Quelle belle forêt!
1: Oui, très belle!
0: Et ses sons merveilleux, le murmure de la cascade, et le chant des oiseaux. Bonjour les enfants, nous sommes ravis de vous retrouver. Et maintenant, imaginons tout ce qu'il y a encore ici, mais que l'on ne peut pas voir ni entendre.
1: Oui, Léonie parle des nombreux petits êtres invisibles. Les elfes, les gnomes, les lutins et les esprits élémentaires. Ils sont partout dans la forêt et aident là où ils le peuvent. Les animaux, les plantes et tout ce qui vit dans la forêt. Et le soir, quand le soleil se couche, ils se retrouvent tous ensemble en compagnie des animaux et ils racontent ce qui s'est passé pendant la journée.
0: Et c'est justement l'un de ces récits que Liobani partage avec nous aujourd'hui. Il y est question d'un faon qui a été aidé par des êtres de la nature. L'elfe, viens avec moi, raconte. Moi aussi, j'ai vécu quelque chose de beau aujourd'hui, lorsque j'ai parcouru la forêt, main dans la main, avec Jeannot Gentil, notre frère à tous, et qui est le fils de notre voisin. Nous aussi, nous avons traversé la réserve ce matin pour rendre visite à quelques familles d'animaux. Pendant que nous marchions ainsi, calmement et attentivement, nous tournions nos sens très fins vers l'extérieur afin de ressentir où de l'aide était nécessaire. C'est alors que nous avons entendu des plaintes dans le lointain. Nous avons alors suivi nos sens et avons entendu des gémissements provenant d'un fourré. C'est là que gisait le faon, amour d'une mère, qui gémissait de douleur. Nous lui avons alors dit « Cher faon, amour d'une mère, nous t'apportons la salutation du soleil. Que s'est-il donc passé ?» À partir des sensations émises par le petit faon, nous avons compris qu'il était en train de brouter au petit matin lorsque soudain, il a entendu des coups de feu. Effrayé, il avait voulu s'enfuir et retourner auprès de sa mère en courant sur des pierres et à travers de nombreuses bosses. Mais, encore maladroit dans ses mouvements, il s'était cogné la patte contre un rocher et il souffrait beaucoup à présent. Jeannot Gentil a regardé de plus près la patte, constaté qu'elle était fracturée et a dit
1: « Qu'allons-nous faire maintenant ? Une patte cassée a besoin d'un bandage, voire d'une attelle. Certes, nous pouvons capter les forces de soulagement et de guérison des rayons du soleil et les diriger vers amour d'une mère. Mais pour guérir des os fracturés, il faut l'aide d'un être humain.
0: Que faire ? Dis-je à Jeannot Gentil. Jeannot Gentil réfléchit et dit
1: « J'ai capté la solution. Un garde forestier parcourt souvent ce secteur. Nous savons qu'il aime beaucoup les animaux et qu'il en a déjà aidé beaucoup. Et il a une sorte de tuyau avec lui. »
0: Jeannot Gentil voulait dire un rouleau de bandage. Le garde forestier l'avait déjà utilisé plusieurs fois, surtout pour bander la patte de certains chevreuils. Jeannot Gentil ajouta
1: « Il n'est pas encore toujours en route à cette heure matinale. Ce que nous pouvons faire en attendant, c'est recueillir les premiers rayons du soleil dans nos mains. Avec nos sensations d'amour envers l'esprit créateur, nous renforcerons les rayons du soleil dans nos mains et nous les transmettrons à Amour d'une mère pour atténuer ses douleurs. »
0: Et c'est ainsi que cela se passa.
1: Liobani nous explique que l'elfe vient avec moi et le lutin Jeannot Gentil ouvrir les mains pour recueillir les premiers rayons du soleil. Ils prièrent le Dieu créateur de donner sa force et son aide au faon amour d'une mère et dirigèrent les rayons curatifs dans son corps. L'elfe vient avec moi, poursuivit son récit.
0: Peu de temps après, les grands yeux du faon se sont de nouveau mis à briller. Le plus gros de la douleur était passé. Jeannot Gentil a alors dit
1: Petite elfe, tu restes avec amour d'une mère. Et moi, je vais aller chercher le gentil garde forestier.
0: Jeannot Gentille appela à l'aide un esprit du feu et lui dit
1: « Ensemble, nous allons diriger le garde forestier jusqu'à Amour d'une mère. »
0: Jeannot Gentille caressa le petit Fan, me caressa aussi en passant gentiment ses mains sur mes cheveux et dit
1: « Tu peux compter sur moi, cher petit elfe. »
0: Mon cœur débordait de joie et je dis « Je le sais, Jeannot Gentille, tu vas apporter de l'aide. » Jeannot Gentille sortit du fourré où nous étions. Dans son cœur brillait la lumière du soleil du petit matin. Il n'avait pas besoin de réfléchir pour savoir où aller chercher le garde forestier.
1: « Chers enfants humains, explique Liobani, il faut que tu saches que lorsque le cœur est empli d'amour, alors les êtres et les personnes sont guidés par la force de l'amour et vivent de nombreuses belles et bonnes choses.
0: Jeannot Gentille entendit dans son cœur l'esprit du feu.
1: Jeannot Gentille, j'ai entendu ton appel à l'aide. Devant toi, un rayon de soleil scintille dans une fleur. Elle illumine ton cœur.
0: Jeannot Gentille vit la fleur devant lui et en même temps, il ressentit dans son cœur qu'elle lui indiquait le chemin où il pourrait trouver le garde forestier. Lorsqu'il regarda la fleur, elle inclina sa petite tête. À présent, il savait quelle direction prendre. En effet, un esprit de l'air était également venu à son aide et avait soufflé sur la fleur, de sorte que sa petite tête indiquait la direction dans laquelle Jeannot Gentille devait aller. Sur son chemin, il rencontra plusieurs fois la même espèce de fleur. Toujours, une fleur penchait sa petite tête et lui montrait ainsi le chemin à suivre. C'était naturellement un esprit de l'air qui, par l'intermédiaire des enfants fleurs, montrait à Jeannot Gentille le chemin vers le garde forestier. Tout à coup, Jeannot Gentille s'arrêta. Il entendit des pas lourds. Le sol de la forêt vibrait. C'était le garde forestier. Il fallait maintenant diriger ce brave homme vers le fourré où gisait le Fan, amour d'une mère. Tant que le garde forestier suivait le bon chemin vers le fourré, tout allait bien. Le lutin Jeannot Gentille marchait à côté de lui. Il était tout petit en comparaison de ce grand être humain. Mais son cœur était rempli d'amour et son être possédait la grandeur intérieure, le désintéressement pour aider là où c'est nécessaire. Le garde forestier s'arrêta et prit une autre direction. Jeannot Gentille dirigea les sentiments de son cœur vers les sens du garde forestier, mais ce dernier n'y réagit pas. Jeannot Gentille appela alors l'esprit du feu.
1: « Me voilà !»
0: Et il illumina très fortement un rayon de soleil se trouvant à gauche du garde forestier. L'homme regarda avec étonnement à gauche et continua son chemin. Jeannot Gentille lui envoya à nouveau une impulsion d'aide qui l'incita à vérifier si tout allait bien. En même temps, l'esprit du feu renforça un rayon de soleil qui frappa un éclat de verre d'où jaillirent comme des éclairs et des scintillements. Le garde forestier se dit alors à lui-même.
1: Eh bien, il faut quand même que j'aille voir ce qui se trouve là-bas. Il ne faudrait pas que ça déclenche un incendie de forêt. Il fit demi-tour et prit le chemin qui conduisait au fourré. Il trouva l'éclat de verre, le ramassa, le mit dans sa poche et continua son chemin. Pendant que Jeannot Gentil se trouvait en route pour chercher de l'aide, l'elfe, Viens avec moi, était resté auprès du faon blessé. Il envoyait aussi des sensations de paix et de calme à la mère du faon. Amour d'une mère, ressentait régulièrement des douleurs. Lorsqu'une vague de douleur plus forte le saisissait, alors le petit faon poussait un grand cri. C'est ce qui se produisit au même moment où le garde forestier passa devant le fourré. Il s'arrêta. Qu'est-ce que c'est? On dirait le cri d'un chevreuil. Il doit être tout près. Tiens, quelque chose bouge là-bas. Amour d'une mère, entendant le garde forestier, voulut se lever et se sauver. Mais il s'effondra. Il ne pouvait pas se tenir debout. Effrayé, le cœur battant, il resta couché lorsque le garde forestier se fraya un chemin à travers le fourré et s'approcha lentement et prudemment de lui. En voyant le beau petit faon, son cœur fut tout ému. Il lui adressa des paroles réconfortantes et s'adressa très doucement du faon qui était de plus en plus inquiet, mais qui ne pouvait pas se lever. Le garde forestier comprit bien vite la situation dans laquelle se trouvait le jeune animal. Il prit dans sa poche le rouleau de bandage dont Jeannot Gentil avait parlé et chercha des petits bâtons en bois pouvant servir d'attelle. Il en trouva, car l'elfe et le lutin l'aidèrent du mieux qu'ils purent. Le garde forestier posa une attelle à la patte et serra bien fort le bandage autour. Cela ne plaisait pas au faon, mais l'elfe Vient avec moi et le lutin Jeannot Gentil lui expliquèrent pourquoi c'était nécessaire. Alors, il resta immobile. Lorsque l'attelle fut mise en place, le garde forestier releva le faon Amour d'une mère. Mais le blessé ne pouvait pas encore tenir debout. Il s'effondra et se trouva à nouveau couché sur les branchages qui étaient déjà écrasés sous lui comme une litière. Le garde forestier vérifia si son bandage était suffisamment solide. Il caressa le pelage du faon et murmura « Reste couché ici, rien ne peut t'arriver. Il n'y a pas de renard dans cette région. Je viendrai te voir ce soir. Si tu es encore ici, je t'emmènerai à ma cabane. » Et il s'en alla. L'elfe Vient avec moi poursuit son récit.
0: Jeannot Gentil et moi, nous renforcions régulièrement les rayons du soleil et dirigions les forces curatives sur la patte cassée. En même temps, nous envoyions des sensations d'amour qui demandaient de l'aide. C'est ainsi que la mère du faon, qui cherchait son petit, put être atteinte par l'intermédiaire d'un esprit de l'air et d'un esprit du feu. L'esprit de l'air et l'esprit du feu dirigèrent la biche vers le fourré où elle trouva son faon. Elle le consola et se coucha près de lui. Elle le lécha affectueusement, passant sa langue sur son dos et sur ses oreilles. Elle lui donnait ainsi de l'amour et un sentiment de protection et de bien-être.
1: Chers enfants humains, dit Liobani, il faut que tu saches que les sensations d'amour désintéressé sont le langage des animaux, des plantes, des pierres et des êtres élémentaires. Toutes les formes de vie spirituelle sont unies les unes aux autres par des sensations d'amour désintéressé.

0: C'est ainsi que la biche soigna son enfant avec amour pendant plusieurs heures. Ensuite, elle se releva et montra à son petit faon qu'il devait lui aussi se lever et partir avec elle. Amour d'une mère voulut se relever, mais il s'écroula à nouveau. Sa maman s'approcha plusieurs fois de lui très affectueusement, en lui envoyant des sensations disant « Appuie-toi sur les trois pattes et garde la patte blessée en hauteur. » Après plusieurs tentatives, le faon réussit à se tenir debout. Il boitait derrière sa mère attentionnée qui l'amena en lieu sûr au camp de la famille Chevreuil, saute dans le champ, à laquelle appartenait Amour d'une mère. Il était bien caché au centre d'un grand fourré, sous un arbre dont les branches recouvrent d'une manière protectrice un emplacement creux et tapissé d'herbes et de feuilles mortes. Jeanne Augentille et moi, nous avons accompagné la biche et son faon. Dans le camp se trouvait un autre petit faon qui s'est beaucoup réjoui du retour d'Amour d'une mère. Il lui a fait de la place et l'a réchauffé avec son corps. Une grande joie régnait dans le camp des chevreuils, parce qu'Amour d'une mère avait été retrouvé et que sa mère était maintenant auprès de ses enfants et les protégeait.
1: Chers enfants, ajoute Liobani, il en va de même pour vous les êtres humains. Celui qui est bon et aimant envers son prochain, celui qui pense et aime de manière désintéressée, reçoit beaucoup de joie et d'amour. Il te faut savoir que l'amour désintéressé qui afflue vers le cœur de ton prochain produit une puissante force d'où s'écoule à nouveau de l'amour qui guérit là où la guérison est nécessaire, qui aide là où l'aide est nécessaire et qui unit ceux qui aspirent à l'unité. Chers frères et sœurs humains, c'est de cette manière que les esprits élémentaires aident les animaux et les plantes en habit terrestre. Les esprits de la nature s'efforcent aussi d'aider les êtres humains, dans la mesure où, avec leur sensation d'amour, ils parviennent à atteindre leur monde de sensations.
0: Et voilà, nous sommes arrivés à la fin du récit de Liobani sur le petit faon. Qu'avons-nous appris aujourd'hui? Qu'il est important d'être calme lorsque nous sommes dans la nature, car il se peut que les êtres de la nature aient quelque chose d'important à nous dire. Par exemple, qu'un insecte est couché sur le dos et ne peut plus marcher, ou qu'un animal est blessé et a besoin d'aide. Si vous voulez en savoir plus sur le monde invisible de la nature, nous pourrons nous retrouver ici pour d'autres récits de Liobani. Bonne continuation et à bientôt.

Bonjour les enfants, c'est moi, Kiri. Vous ne pouvez pas me voir, et pourtant je suis là. Vous savez, je suis presque aussi grand que vous. Je suis un lutin de la famille des lutins-conteurs.

0: Les lutins font partie des êtres de la nature. Et nous sommes très nombreux dans la nature. Tout comme vous, nous aimons bien rire, chanter, danser et sauter. Notre vie est remplie de nombreuses aventures. Et nous avons beaucoup à faire. Autrement dit, nous avons des tas de choses à vous raconter. Voyons quelle histoire nous allons vous conter aujourd'hui.
1: Comment les lapins devinrent des lapins de Pâques. Chers enfants, nous allons entendre aujourd'hui une nouvelle histoire, celle des lapins qui habitaient dans le champ de maïs du paysan Cœur à l'ouvrage. L'agitation grandissait dans le champ de maïs verdoyant, car la famille Oreille avait annoncé la tenue d'une grande réunion. En effet, beaucoup de lapins qui vivent dans l'environnement des hommes savent que ceux-ci fêtent Pâques et qu'ils ont adopté la coutume du lapin de Pâques. Cette coutume s'est donc également transmise à quelques lapins qui vivent non loin des hommes. De quoi les membres de la famille Oreille pouvaient-ils bien discuter? Grand-père, le vieux lapin, fit une proposition.
2: « Je pense que nous devrions faire une surprise au paysan Cœur à l'ouvrage qui nous permet d'habiter dans son champ de maïs. Préparons une surprise à ses enfants et à ceux des maisons et des fermes avoisinantes. Nous réussirons en nous y mettant tous et si chacun choisit une tâche qu'il accomplira consciencieusement. Qu'en pensez-vous ?
1: L'approbation fut générale et grand-père lapin répartit aussitôt les tâches. Maman lapin fut chargée de trouver des récipients qui serviraient à la cuisson et à la teinture des œufs. Elle devait aussi cueillir les plantes nécessaires à la coloration des œufs. On envoya papa lapin informer les lapins du voisinage et leur demander leur aide pour la distribution des œufs de Pâques afin de faire la surprise au plus grand nombre d'enfants possible. Les enfants de la famille Oreille et d'autres maisonnées reçurent, eux aussi, chacun, une mission très précise.

Quelques lapins se rendirent chez les poules du paysan, cœur à l'ouvrage, et leur demandèrent de pondre quelques œufs pendant la nuit précédant le samedi, pour qu'ils puissent venir les chercher à l'aube. Les poules furent enthousiasmées par ce projet. Elles caquetèrent à tue-tête pour alerter les lutins responsables des animaux, des plantes et des minéraux qui vivaient dans la ferme et dans le jardin. Tous furent d'accord pour appeler en renfort les poulaillers des fermes voisines afin d'avoir le plus grand nombre d'œufs possible. Certains lapins confectionnèrent des sacs à dos. Ils tressèrent des joncs en forme de filet pour y rassembler les œufs. D'autres encore lièrent des petites bottes de brins d'herbe et en firent des pinceaux. Durant plusieurs jours et plusieurs nuits, les lapins s'affairèrent en secret jusqu'à ce que leur mission fût accomplie.

Yaska, le cadet des enfants lapins, arriva et dit « Eh bien, cette nuit, nous allons nous rendre dans les étables du paysan Cœur à l'ouvrage et de ses voisins pour collecter tous les œufs pondus par les poules qui participent à notre projet. » Munis de leur sac à dos vide, ils marchèrent à pas feutrés d'une ferme à l'autre pour aller chercher les œufs. Tout se passa très rapidement et les petits sacs à dos furent remplis en un clin d'œil jusqu'à ras-bord. Les lapins remercièrent les poules pour leur magnifique performance et retournèrent dans leur terrier encore plus prudemment qu'à l'aller, car ils portaient une marchandise bien fragile. Il faisait encore très froid le matin et le soir, et ils furent heureux d'arriver dans leur logis douillet, dans leur maison de lapin. Les œufs furent déchargés et déposés dans un grand panier. Il y en avait même plus que prévu. Remplie de gratitude, toute la famille lapin dormit jusqu'au lever du soleil pour se remettre de son excursion nocturne. Tous voulaient être frais et dispos pour la journée suivante, car ils avaient encore beaucoup à faire et ils ne voulaient pas commettre d'erreur. Le matin arriva et on se mit à l'ouvrage. Maman lapin fit cuire la moitié des œufs. L'autre moitié fut vidée de son contenu en soufflant par des petits trous percés dans la coquille. Avec le contenu des œufs vidés, on prépara des omelettes pour nourrir tous les petits travailleurs. Les lapins ressentent qu'ils sont eux aussi des créatures de Dieu, et beaucoup d'entre eux voudraient vivre selon son ordre divin. Ils sont nombreux à savoir que tout provient de l'esprit créateur et qu'il faudrait s'occuper de tout avec grand soin et ne rien gaspiller. Ainsi, tout fut pensé et réglé soigneusement. Certains des œufs furent teints, d'autres joliment peints ou tout simplement décorés avec des feuilles. Il y avait tant à faire ce jour-là que les lapins ne se montrèrent guère dans les champs et les prés. Ils étaient assis dans leur habitation de lapin, dans le champ de maïs qui leur offrait protection, et peignirent, teignirent et collèrent. Grand-mère lapin ne cessait de raconter aux petits-enfants de nombreuses histoires de lapins du temps de ses ancêtres, pour qu'ils ne s'ennuient pas. Et effectivement, ils ne virent pas le temps passer.

Le jour se déroula ainsi, de même que la nuit suivante. Finalement, grand-père Lapin dit « Chers amis, maintenant il est temps d'emporter les œufs et de les cacher pour le grand plaisir des enfants humains de toute la région. » Les différentes familles lapins emballèrent avec 1000 précautions les œufs confectionnés, se chargèrent de leurs petits sacs à dos et partirent distribuer leurs précieux colis. Les lapins se relièrent intérieurement avec les familles des hommes et ressentirent ainsi où les enfants habitaient. De cette manière, aucun enfant ne fut oublié et il y eut des œufs dans tous les jardins. Les lapins cachèrent habilement leurs beaux cadeaux pour que les enfants aient du plaisir à les chercher. Chers enfants, lorsque votre maman vous dit « Allons voir si les lapins de Pâques sont déjà passés et ont apporté des œufs », c'est exactement le moment où les lapins sont en chemin pour cacher les œufs. Le paysan, cœur à l'ouvrage, avait lui aussi plusieurs enfants pour lesquels, en remerciement, les lapins déposèrent dans le jardin des œufs vidés et joliment peints et d'autres colorés et délicieux à manger. C'était Pâques et c'était un très beau jour de printemps ensoleillé. Les enfants cherchaient et les lapins, cachés dans les buissons, les observaient de loin. Dès qu'ils avaient trouvé un œuf, les enfants exultaient car ils étaient tous plus beaux les uns que les autres. De nombreux enfants auxquels les parents avaient expliqué que c'est le grand esprit créateur, Dieu le Père, qui leur offre les dons de la vie, remercièrent Dieu dans leur cœur. Ils remercièrent également les lapins, les créatures de Dieu, qui sont pour l'homme les prochains des règnes de la nature. Les lapins étaient très heureux d'avoir fait plaisir à leurs grands frères et sœurs humains.

Sachez, chers enfants, que la chose la plus belle est de faire plaisir aux autres. Pourquoi les lapins pensent-ils à faire plaisir aux hommes? De nombreux enfants de la création, donc les animaux, savent qu'ils ne peuvent pas vivre sans leurs grands frères et sœurs humains. Et de nombreux hommes qui aiment Dieu, leur Père, plus que l'ignorance qui règne dans ce monde, savent également qu'ils ne peuvent pas vivre sans les animaux. Celui qui a conscience de cette grande unité se réjouit de la présence des animaux, et les animaux se réjouissent de la présence des hommes sages qui cherchent à leur faire plaisir. Les animaux aussi sont heureux de faire plaisir aux hommes qui les ont acceptés et accueillis comme des frères et des sœurs, comme leurs prochains des règnes de la nature. Dans notre histoire, nous avons entendu que, puisque cette coutume de Pâques existe chez les hommes, certains lapins ont eu l'idée de devenir des lapins de Pâques pour faire plaisir aux enfants et aux adultes. Cela s'est-il réellement passé ainsi? Qui sait, peut-être. Mais ce qui est sûr, c'est que le Dieu créateur veut que les animaux et les hommes soient des amis. Dieu, le grand esprit créateur, souhaite la grande unité entre les hommes, les animaux, les plantes et les pierres. Les hommes devraient faire plaisir à la nature et la servir en prenant soin d'elle. La nature, c'est-à-dire les animaux, les plantes et les pierres, veulent faire plaisir aux hommes et les servir en étant là pour eux. Chaque pierre, chaque petit brin d'herbe, chaque fleur, le moindre buisson et chaque arbre, chaque goutte de rosée, chaque souffle de vent et chaque animal, aussi petit soit-il, contribue par son rayonnement à la vie de la création et aide les champs, les prés et les forêts à vivre. Les oiseaux chantent et gazouillent, les grillons stridulent, les coléoptères craquettent et les bourdons bourdonnent. Toutes ces vibrations sont de délicates voix dans le grand orchestre de la nature. Chaque petit animal a sa place dans la grande création de Dieu, de même que chaque enfant humain. Celui qui comprend cela commence à aimer d'une façon désintéressée.

0: Voilà, c'est fini pour aujourd'hui. Je serai heureux de vous retrouver pour la suite. À bientôt. Votre Kiri, le lutin conteur.
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0: Chers amis, bienvenue à la deuxième partie de la série d'émissions « Le jeûne et le prophète ». Dans cette série, nous lisons les extraits d'un entretien qui a eu lieu entre Gabriel et quelques jeunes enregistrés dans les années 1990. Comme l'indique le titre de l'émission, Gabriel est une prophétesse de Dieu. Vous avez certainement déjà entendu parler des prophètes qui ont vécu il y a des milliers d'années, comme Abraham, Moïse ou Isaïe. Mais Dieu, notre Père éternel, nous a envoyé ses prophètes et ses messagers à toutes les époques, y compris à la nôtre. Grâce à Gabriel, nous savons que Dieu est l'Esprit libre qui habite en nous. À travers elle, il nous a enseigné en détail le chemin qui mène à l'amour pour Dieu et pour le prochain. Gabrielle nous a elle-même donné de nombreux conseils pour nous aider à vivre en paix avec nos semblables, mais aussi avec les animaux et les autres reines de la nature. Non pas en essayant de changer notre prochain, mais en changeant nous-mêmes et en développant l'amour désintéressé qui est déjà en nous. Ne vous inquiétez pas, vous n'allez pas entendre ici un cours ennuyeux rempli de théories loin de toute réalité. Au cours de cet entretien avec Gabriel, des jeunes lui ont simplement posé de nombreuses questions qui sont toujours d'actualité et les réponses et l'aide apportées par la prophétesse sont tout à fait concrètes et adaptées aux situations quotidiennes. L'émission d'aujourd'hui aborde différents thèmes comme les loisirs, l'influence du subconscient sur notre comportement ou encore la manière dont chacun peut changer le monde. Notre texte commence par une question posée par le jeune à Gabriel. Serait-il possible de te poser d'autres questions parmi celles de la longue liste que j'ai apportée? Si tu te replaçais maintenant à l'époque de ta jeunesse, mais sur la base de la sagesse divine développée en toi, que ferais-tu de ton temps libre après le travail? À quoi t'intéresserais-tu si tu étais jeune aujourd'hui? Et comment t'y prendrais-tu pour changer le monde? Gabriel répond, « Tu me demandes comment j'utiliserais mon temps libre si j'étais jeune aujourd'hui? » Tout d'abord, il faut savoir qu'autrefois, nous n'avions pas autant de temps libre qu'aujourd'hui. Les journées de travail ne se terminaient pas avant 18 heures et le samedi vers 14 heures. En fait, tu me demandes comment je me comporterais aujourd'hui si j'avais ton âge et les connaissances spirituelles que j'ai acquises depuis.
1: Gabriel explique ceci. Je crois qu'il sera important pour moi de faire le bilan de ma journée chaque soir après le travail en l'évaluant à la lumière de mes sentiments. Qu'est-ce qui était bien en majeure partie et qu'est-ce qui l'était moins et qu'est-ce qui était tout simplement déplorable? Oui, je passerai ma journée en revue en fonction de ces trois critères. Bien, moins bien, déplorable. Je me réjouirai de ce qui était positif et je renforcerai ces aspects en les affirmant dans mon conscient. Je m'intéresserai de plus près aux aspects négatifs dont j'ai pris conscience en me demandant qu'est-ce qui se trouve dans mon subconscient qui me joue sans cesse des tours à travers mon conscient. En effet, il est important que tu saches que le subconscient est comparable à un tueur aux aguets qui cherche à éliminer systématiquement toutes les bonnes résolutions prises par le conscient, c'est-à-dire à les faire disparaître, pour nous entraîner vers des aspects négatifs. Quant à ce qui était lamentable, je mobiliserai toutes les forces dont je dispose, notamment la force du Christ de Dieu, pour en suivre la trace et en trouver la racine, l'arracher et l'éliminer avec la force de l'Esprit du Christ. En effet, ce sont précisément ces aspects déplorables qui peuvent nous inciter à commettre des actes que notre conscient n'a absolument pas l'intention de commettre. Ce qui est déplorable est donc comparable à un tueur en série qui guette sans cesse l'occasion d'éliminer nos bonnes résolutions et d'orienter notre développement de façon négative. Avec l'aide du Christ de Dieu, je ferai donc quotidiennement le bilan de ma journée et je suivrai le chemin que Jésus de Nazareth nous a montré. Prends conscience de tes aspects pécheurs, repens-toi, règle-les et ne les refais plus. Ne plus refaire la même chose est essentiel. Pour y parvenir, nous avons besoin d'une bonne dose de force pour garder en conscience les aspects de la loi divine. En effet, le subconscient tueur, dans lequel les aspects négatifs et déplorables sont encore présents et vivants, cherche toujours à prendre le contrôle du conscient, c'est-à-dire à nous inciter à reproduire sans cesse nos anciens vices, les aspects négatifs qui chargent notre âme, notre être véritable. Aujourd'hui, je fais ce que j'aurais fait dans ma jeunesse si j'avais eu ma vision actuelle des choses, c'est-à-dire que je fais chaque jour le bilan de ma journée.
2: Le jeune qui s'entretient avec Gabriel a une autre question à propos du subconscient. Ne pourrait-on pas aussi appeler ce tueur qu'est le subconscient le tentateur ? Gabriel lui répond : Tu as tout à fait raison. En fait, cela se passe de la façon suivante. Les aspects négatifs que nous n'avons pas encore surmontés, mais aussi les aspects positifs que nous avons déjà développés, sont enregistrés dans le subconscient. À partir de ce que nous y avons enregistré, le subconscient donne en permanence au conscient l'impulsion de penser les mêmes choses, car le négatif, qui prédomine le plus souvent dans le subconscient, a faim d'énergie négative supplémentaire. Le tentateur, c'est-à-dire le négatif dans le subconscient, incite sans cesse le conscient à penser continuellement de manière négative. Si l'être humain, le conscient, agit en conséquence, il fournit de l'énergie négative supplémentaire au subconscient et renforce ainsi ce qui s'y trouve déjà. Et dans le cas où le tentateur parvient à pousser le conscient à commettre des actions négatives, le subconscient se remplit de plus en plus de ces énergies. Si l'être humain ne les dissout pas en prenant conscience de ses énergies et en les réglant, vient le jour où cette partie du subconscient est totalement remplie de ses enregistrements. Celui qui succombe sans cesse à la tentation, entre guillemets, c'est-à-dire aux impulsions négatives venant du subconscient, qui leur obéit en quelque sorte, nourrit et fait grossir ce complexe d'énergie négative, le renforçant toujours plus. Lorsque la partie du subconscient concernée par ces enregistrements est finalement remplie, ce dernier devient le maître et c'est lui qui dicte les actes de cette personne. Autrement dit, le subconscient prend le contrôle du conscient et pousse la personne à agir de telle ou telle manière. Le subconscient a pris le pouvoir sur la personne qui est désormais pilotée par lui. Pour ce qui est de ses aspects pécheurs, elle n'est plus maître d'elle-même. Nous pourrions également dire que le subconscient est devenu autonome. La personne exécute ce qu'elle a enregistré pendant longtemps dans son subconscient. Si cette personne prend de bonnes résolutions pour surmonter cette faiblesse, cet aspect pécheur, ces résolutions s'expriment d'abord dans le conscient. Mais celui-ci étant pour ainsi dire privé de pouvoir, elle ne peut pratiquement plus rien faire contre les enregistrements devenus surpuissants dans le subconscient. Les remises en question et les objections venant du conscient restent sans effet. Cette personne ne parvient pas à tenir ses résolutions positives de faire ce qui est bien. Le subconscient tueur l'empêche d'aller dans la bonne direction. Il tue, pour ainsi dire, ce qui est bon, les bonnes résolutions que finalement la personne ne mettra pas à exécution. Faire consciemment le bilan de la journée permet notamment d'analyser le négatif dont nous prenons conscience, mais aussi ce qui est actif dans le subconscient, d'en trouver la racine pour le régler et ne plus refaire la même chose, et cela avant que le subconscient ne se remplisse. nous devons sans cesse nous fixer un programme positif, par exemple l'un des commandements de Dieu, jusqu'à ce qu'il soit ancré fermement en nous. Wow, je dois dire que je trouve cela vraiment très impressionnant, mais aussi un peu effrayant. J'apprécie beaucoup la façon dont Gabriel aborde le thème du conscient et du subconscient de manière si concrète. Cela m'aide à bien comprendre à quel point il est important d'examiner de plus près les situations de la journée, notamment le soir, d'analyser la journée et de se demander ce qui n'a pas bien fonctionné, afin que ces programmes négatifs ne se renforcent pas en nous. Il est également important d'être persévérant et de reprendre régulièrement nos résolutions positives pour qu'elles s'ancrent progressivement dans le subconscient comme une sorte de nouvelle règle. Cet exercice me fascine vraiment.
0: Ces explications permettent de comprendre pourquoi il est souvent si difficile de tenir ces bonnes résolutions et ces objectifs. Tout le monde connaît ça. Il s'agit d'abord de quitter les vieux sentiers battus qu'on connaît par cœur afin de pouvoir prendre une nouvelle direction. Bien sûr, c'est difficile au début. Mais j'ai remarqué que plus j'arrive à me tenir à mes bonnes résolutions, plus une nouvelle façon de penser positif se met en place rapidement. Gabriel revient maintenant sur les questions concernant les loisirs. Que ferais-je si j'étais jeune aujourd'hui? Je crois que j'essaierais de réaliser ce qui me tient à cœur. Par exemple, dessiner, nager, faire du sport, du tennis ou d'autres sports plus actuels, à condition que cela ne me rende pas dépendante d'autres personnes. Donc, pas de sport de compétition pour gagner de l'argent. En effet, le sport de compétition surchargerait mon monde émotionnel. Il me rendrait également dépendante d'un entraîneur et aussi du public qui devrait m'encourager pour que je donne le meilleur de moi-même. Je passerai également du temps avec mes amis, à faire des choses ensemble et à échanger. Si j'avais une relation sérieuse avec quelqu'un, je m'efforcerais de toujours garder à l'esprit ma liberté si précieuse et je ne me lierais en aucun cas à des désirs qui soient les miens ou ceux des autres, y compris aux désirs sexuels. Ma liberté serait pour moi ce qu'il y a de plus précieux. Ce qui veut dire que je laisserai également la liberté à mon prochain, que je ne le forcerai à rien, même si j'étais poussée par des désirs sexuels. J'aurais plutôt envie de comprendre d'où vient cette pulsion, donc de chercher les causes de ces désirs insistantes. À travers ces exemples, Gabriel nous montre que lorsqu'on aspire à vivre selon les lois de Dieu, les activités intéressantes et les loisirs ont également leur place. Comme la pratique d'un sport qui nous plaît ou les sorties entre amis, elle nous montre également qu'il est important de trouver le juste équilibre pour ne dépendre de rien ni de personne et de rester libre. Sa remarque sur les désirs est également très précieuse. En effet, nos propres désirs peuvent nous empêcher d'être libres et nous amener à priver nos amis de leur liberté en les poussant à faire ce que nous voulons. Gabriel nous recommande donc d'explorer ce qui se trouve derrière nos désirs au lieu de les suivre aveuglément. Je trouve ce conseil révolutionnaire.
1: Gabriel poursuit. J'ajoute que j'ai toujours été et que je suis resté quelqu'un de sensible aux arts. C'est pourquoi j'apprendrai à jouer d'un instrument correspondant à mes aptitudes. Pendant les années de guerre, alors que j'étais encore enfant, j'ai appris à jouer de l'accordéon. Comme je l'avais acheté d'occasion, il fallait toujours le faire réparer et accorder. Avec le temps, nous ne trouvions plus de pièces détachées et j'ai dû abandonner la pratique de cet instrument. Plus tard, en tant que jeune femme, j'ai commencé à apprendre le piano. Puis est venu l'appel prophétique. J'ai de nouveau arrêté pour un temps, mais je n'ai pas abandonné mon objectif. À l'âge de 50 ans, je me suis de nouveau tourné vers la musique et j'ai recommencé à apprendre le piano toute seule. Aujourd'hui encore, je joue de temps à autre uniquement à la maison. J'aime aussi aller à des concerts classiques. Comme tu vois, dans le domaine des arts, il n'y a pas de limite d'âge. Tu me demandes également si, en tant que jeune possédant les connaissances spirituelles que j'ai aujourd'hui, j'essaierai de changer le monde. Pourquoi pas? Cependant, je ne le ferai pas en manifestant dans la rue, équipé de divers objets qui effraieraient mes semblables. Je m'efforcerai tout d'abord de changer moi-même, en prenant conscience de ce que je veux réellement, et je me demanderai si, véritablement, je veux construire une société meilleure, spirituelle, paisible, stable et ouverte. Je ne me perdrai pas dans des conceptions utopiques, mais je me fixerai des objectifs éthiques et moraux, clairs et concrets, et je lutterai pour les atteindre. Quelqu'un qui commence à mettre en pratique des buts éthiques, élevés, donc qui change lui-même et qui ne se contente pas de vouloir changer les autres, devient un bon exemple. Avec le temps, il attire des personnes qui ont les mêmes buts que lui. Que celles-ci s'en tiennent ou non aux buts qu'elles se sont fixés, c'est leur décision et tu ne peux rien y faire. Mais il s'en trouvera toujours certaines pour agir dans le même sens que toi et parvenir ainsi aux valeurs qui rendent stable et vivante une société orientée sur des valeurs éthiques.
2: Les jeunes présents à cet entretien avaient encore d'autres questions à poser à Gabriel. Gabi, que ferais-tu si tu te faisais draguer ou si, en tant que vendeuse, un client t'invitait souvent à prendre un café, mais avec d'autres intentions ? On ne peut quand même pas toujours l'envoyer promener. Comment te comporterais-tu dans une telle situation? Qu'est-ce que la sagesse divine conseille dans un tel cas? À ce sujet, Gabriel explique. Par draguer, je pense que tu veux dire si quelqu'un t'accoste et t'importune. Si tu fais preuve d'un peu de sagesse et de doigté, tu ne prêteras pas attention à de telles tentatives, ou bien tu exposeras clairement ton point de vue. Nous devons prendre conscience que chaque être humain a une conscience différente et que chacun a programmé et programme son conscient, son subconscient, son corps et son âme en fonction de ses propres sentiments, sensations, pensées, paroles et actes. Les programmes enregistrés en chacun de nous constituent notre conscience. C'est en fonction de celle-ci que nous ressentons, pensons, parlons et agissons. Ainsi, nous avons tous une conscience différente. Personne ne peut comprendre complètement son prochain. Si cette prise de conscience devient une certitude et que nous l'intégrons dans notre vie quotidienne, nous nous énerverons beaucoup moins lorsque, comme tu le dis, quelqu'un nous drague. Tu connais également la loi de la correspondance. Ce qui m'irrite chez mon prochain se trouve en moi de façon identique ou similaire. Tu dis qu'un client t'invite souvent à prendre un café et que tu sens qu'il a autre chose en tête. Tu as raison lorsque tu dis que tu ne peux pas continuellement l'envoyer promener. Il n'est pas correct de rejeter une invitation sans raison valable. Pourquoi ne pas l'inviter toi-même à prendre un café, en précisant que tu inviteras également quelques amis? Tu verras ce qu'il décide librement de faire, et en fonction de sa réponse, tu y verras plus clair. J'ai effectivement vécu une situation similaire, où quelqu'un de mon cercle d'amis voulait régulièrement m'inviter. Je me sentais mal à l'aise à l'idée de lui dire non, car j'avais l'impression que cela le blesserait. Mais le conseil de Gabriel d'inviter d'autres amis m'a beaucoup aidée. Ainsi, je n'ai pas eu à lui dire non sèchement, et il a compris que je souhaitais simplement être une amie. Chers amis, ceux qui le souhaitent pourront aussi s'observer à la lumière de ce que nous venons d'entendre au sujet du conscient et du subconscient ou encore de notre monde émotionnel et faire leurs propres expériences. Dans la prochaine partie de la série « Le jeûne et le prophète », Gabrielle répondra aux questions des jeunes sur les tendances de la mode, comment elle a vécu cela étant jeune et sur la manière dont elle voit les choses aujourd'hui avec sa conscience développée. Nous vous invitons à nous rejoindre à cette occasion et d'ici là, nous souhaitons à tous des moments riches en expériences. À bientôt et une chaleureuse salutation en Dieu.

0: Chers téléspectateurs, chers amis, nous vous souhaitons la bienvenue pour une émission spéciale consacrée à un grand événement spirituel et divin qui s'est déroulé dans le silence, loin du bruit du monde, le 6 janvier 1975. En commémoration de ce jour, nous avons reçu, directement du royaume de Dieu, un message du séraphin de la sagesse divine, autrefois incarné en Gabriel, un message extrêmement riche, transmis par la parole prophétique à travers son fils spirituel Ulrich, qu'il nous est maintenant donné de vous lire. La mort n'existe pas, une révélation du séraphin de la sagesse divine. Chers frères, chères sœurs du monde entier, le séraphin de la sagesse divine, autrefois messagère et prophétesse de Dieu sur terre, Gabriel, vous salue dans vos cœurs. Oui, chaque année, le 6 janvier, des frères et sœurs dans le sillage de Jésus de Nazareth, le Christ de Dieu, mettent à profit cette date pour rendre hommage au Christ et au Dieu Père, Mère, en faisant savoir et en mettant en avant que, des décennies auparavant, en ce jour particulier, la parole intérieure avait fait irruption. Depuis ce jour, il y a plus de 50 ans, le ciel est ouvert et le royaume de Dieu peut à nouveau se révéler par la bouche prophétique. C'est le jour où le prince de la sagesse divine, appelé sur terre frère Emmanuel, a donné à l'être humain Gabriel les premiers mots révélés directement depuis le sanctuaire de Dieu, la parole éternelle, qu'à partir de ce jour-là, l'être humain Gabriel que j'étais a pu recevoir chaque jour pendant près de 50 ans. Le Dieu, Père, Mère, éternel, unique et universel, m'a envoyé, Gabriel, comme prophétesse et messagère de Dieu auprès des êtres humains. Ce n'est pas moi, Gabriel, qui me suis qualifié de prophétesse. L'être humain, Gabriel, s'y est d'abord fortement opposé. C'est Dieu, l'Éternel, le Seigneur qui m'a appelé sa messagère et sa prophétesse. Et ainsi j'ai pu le servir pendant près de 5 décennies, ainsi que son Fils, le Christ de Dieu. Des révélations et des enseignements ont été donnés pour tous les aspects de la vie des êtres humains, et ils sont librement accessibles à tous ceux qui le souhaitent dans la bibliothèque Sophia. Ainsi, la corne d'abondance de la sagesse divine a véritablement été déversée sur l'humanité. Tout a été donné par le Christ de Dieu, au nom duquel la sagesse divine a tout accompli. Des fondations ont également été posées à l'extérieur, dans la matière, selon des impulsions révélées par l'Esprit de Dieu à travers le Christ de Dieu, à travers le Prince de la sagesse divine et aussi à travers le Dieu Père, Mère, éternel, unique et universel, le Dieu d'Abraham, d'Isaac et de Jacob. Pendant près de 50 ans, il m'a vraiment été donné, à moi, Gabriel, de servir l'un universel et éternel en tant que servante, prophétesse et messagère de Dieu. Puis vint le moment où il m'a été permis de quitter ce monde et de retourner aux côtés de mon dual, le chérubin de la sagesse divine. Cela fait maintenant un peu plus d'un an que j'ai quitté mon corps terrestre et que je suis retourné dans le royaume de Dieu.
1: Vous, les êtres humains de cette terre, oui, vous, les peuples de cette terre, un événement incommensurable s'est produit au cours de ma vie terrestre, au cours de nombreuses incarnations. J'ai été préparé à révéler la parole de Dieu venant directement du sanctuaire de Dieu, ce qui s'est véritablement produit il y a plusieurs décennies. Grâce à la technique, elle est désormais diffusée dans le monde entier et dans de nombreuses langues pour toutes les personnes disposées à l'entendre et peut être entendue par d'innombrables communautés libres et bassins collecteurs sur toute la Terre. Mes frères et sœurs bien-aimés, le 6 janvier est donc véritablement devenu un jour spécial pour l'humanité. En tant qu'être humain, Gabriel, c'était plutôt ma journée. C'est ce que j'ai toujours dit à mes frères et sœurs. Mais mes frères et sœurs veulent honorer Dieu, l'Éternel, et son Fils, le Christ de Dieu, notre frère divin. Et maintenant aussi, le couple porteur de la sagesse divine, en produisant régulièrement des émissions spéciales ce jour-là, afin que les êtres humains se réveillent, rebroussent chemin et vivent de plus en plus selon les enseignements du sermon sur la montagne de Jésus de Nazareth et les 10 commandements de Dieu transmis par Moïse. Et aussi selon tout ce qui a été donné pendant des décennies par le couple porteur de la sagesse divine et qui est désormais disponible dans toute sa richesse à la bibliothèque Sophia. Le but est de donner à l'humanité la possibilité, à l'aide de ces révélations et de ces enseignements, de faire les pas qui mènent au royaume de paix du Christ de Dieu et, à travers le royaume de paix du Christ de Dieu, de retourner dans la patrie éternelle.
0: Chers frères, chères sœurs du monde entier, chers téléspectateurs et auditeurs, le message du royaume de Dieu est très clair et sans équivoque. Dieu est esprit et vie éternelle, énergie de la plus haute vibration qui soit, lumière éternelle. La mort n'existe pas. Les âmes des êtres humains vivent éternellement. Toute vie est animée par Dieu l'Éternel. Dieu est en nous et nous sommes en Dieu. Et la vie en toute chose et en tout être, c'est le Christ de Dieu qui a reçu la vie de Dieu l'Éternel et qui, en son nom et avec la sagesse divine, a pris la responsabilité de ramener dans la patrie toutes les âmes déchues, incarnées ou non. Que celui qui peut le comprendre le comprenne, que celui qui ne veut pas en tenir compte l'ignore. Mais le temps presse et les heures filent à toute allure. En cette année, mes frères et sœurs bien-aimés, un peu plus d'un an après mon départ, je me révèle, Gabriel, à travers mon fils spirituel direct, le prophète Ulrich, qui m'a accompagné pendant des décennies en tant qu'être humain et qui m'a servi, moi et le royaume de Dieu. À travers une révélation donnée par le prince de la sagesse divine, il a été appelé au nom du Très-Haut à assumer en tant qu'être humain la responsabilité principale de l'édification du royaume de paix du Christ de Dieu qui a été annoncé. Et il lui a été dit que le prince de la sagesse divine souhaite agir à travers notre fils direct par le biais de l'inspiration. Notre fils spirituel a donc commencé, il y a déjà des décennies, en tant qu'être humain à mes côtés, à faire des exercices pour développer l'inspiration. Et dès son appel, il lui a été révélé que le prince de la sagesse divine et moi, autrefois Gabriel, agirions par l'inspiration à travers notre fils spirituel, l'être humain Ulrich, après mon départ. Tout cela s'est maintenant accompli, chers frères, chères sœurs, et désormais la parole de révélation provenant des cieux s'écoule à travers notre fils spirituel direct, le prophète Ulrich, qui est enveloppé du rayonnement de ses parents spirituels, le couple porteur de la sagesse divine, semblablement à ce qui s'est produit durant ma vie en tant que Gabriel. Le Père éternel unique et universel se révèle à travers lui. Le Christ de Dieu, autrefois en Jésus de Nazareth, se révèle à travers lui, notre Fils, le Fils direct de la sagesse divine. Et le couple porteur de la sagesse divine, le prince de la sagesse divine, appelé Emmanuel et moi, Gabriel, sa mère spirituelle, donnons également des révélations à travers notre Fils.
1: La continuité de la parole de révélation du royaume de Dieu est assurée. Vous, peuple de cette terre, accueillez ce message dans vos cœurs. Une nouvelle fois, le royaume de Dieu, par l'intermédiaire du séraphin de la sagesse divine, que je suis, autrefois incarné en Gabriel, et maintenant aux côtés du prince de la sagesse divine, enseigne ceci. La mort n'existe pas. L'âme vit éternellement. Les âmes se purifieront, car au plus profond de l'âme se trouve le noyau central de l'être, l'être spirituel pur, issu de Dieu, l'éternel, et qui retournera dans le royaume de Dieu. Il est demandé aux êtres humains de vivre selon le sermon sur la montagne de Jésus de Nazareth, et selon les 10 commandements de Dieu transmis par Moïse. Il est demandé aux êtres humains de vraiment prendre au sérieux les enseignements déversés par la corne d'abondance de la sagesse divine et de commencer à vivre en accord avec eux, car les temps deviennent vraiment de plus en plus menaçants pour la terre-mère et donc aussi pour tout ce qui vit à sa surface, en elle et dans son atmosphère.
2: Oh,
1: vous, les êtres humains de cette terre, quand comprendrez-vous enfin que c'est Dieu, l'Éternel, qui est la toute-puissance de l'amour, et non vos dieux, que vous vous êtes choisis pour adorer le Dieu des ténèbres, que ce soit au sein des religions ou des États? Tout ce que vous adorez est une abomination pour Dieu, l'Éternel. Et aucun prophète n'a jamais révélé ni enseigné ce que les religions pseudo-chrétiennes proclament au peuple comme étant la volonté de Dieu.
0: Frères et sœurs du monde entier, aujourd'hui, beaucoup de personnes commémorent l'irruption de la parole prophétique donnée à partir du sanctuaire de Dieu il y a plus de 50 ans. Le royaume de Dieu ne se tait pas. Dieu, l'Éternel, est un Dieu qui parle. Pendant plus de 5 décennies, l'humanité a reçu sa parole. Depuis des décennies, la parole prophétique du Dieu Père-Mère unique et universel et de son Fils, le Christ de Dieu, est à nouveau combattue, calomniée, bafouée et discréditée, ridiculisée et tournée en dérision. Et comme cela n'est plus possible partout, car d'innombrables personnes ne croient plus aux mensonges des religions et ne les suivent plus, la parole prophétique d'aujourd'hui est souvent passée sous silence et discréditée par les puissants de ce monde. Depuis des décennies, ceux qui suivent vraiment Jésus de Nazareth sont ridiculisés dans les médias, avec des mensonges déguisés en opinions et des affirmations totalement fausses, mais qui sont encore considérés comme relevant de la liberté d'expression par des juges proches de l'Église et approuvés par l'État comme des insultes acceptables. L'interprétation élastique et abusive du droit est un phénomène bien connu de l'humanité depuis l'Inquisition. Mais Dieu, l'Éternel, n'est pas le droit étatique et judiciaire.

0: l'être humain, l'âme est alors confrontée à de grandes souffrances pendant des périodes dont la durée ne peut être décrite avec des concepts humains. Ceux qui vénèrent le Père du mensonge seront accueillis par le Père du mensonge. Chers amis, ne croyez pas les médias lorsqu'elles parlent de la parole prophétique de l'époque actuelle. C'est moi, Gabriel, la messagère et prophétesse de Dieu qui vous parle, moi qui vous a transmis tant de choses, la première fille de Dieu, le séraphin de la sagesse divine qui a tant souffert pour vous sur cette terre pendant si longtemps au cours d'innombrables incarnations, à l'instar de Jésus de Nazareth à son époque. Au nom du Christ de Dieu, la sagesse divine est autorisée à transmettre encore et encore les enseignements du royaume de Dieu aux êtres humains et aux âmes. Et notre fils spirituel, l'être humain Ulrich, à travers lequel je parle, était déjà dans l'ancienne alliance un prophète de Dieu sur terre, pour le Christ, pour le royaume de Dieu et pour la sagesse divine. Et ainsi, nous avons rouvert le canal prophétique afin que le prophète de Dieu pour cette époque, notre fils, l'être humain, Ulrich, le fils de la sagesse divine, puisse à la fin des temps donner une fois encore la parole des cieux aux personnes qui cherchent véritablement Dieu, afin que se réalise enfin ce qui doit se réaliser, un peuple de Dieu sur terre. Et le prophète Ulrich, enveloppé du rayonnement du couple porteur de la sagesse divine, le chérubin et le séraphin de la sagesse divine, le couple dual que forment ses parents spirituels, œuvrera pour le royaume de Dieu sur cette terre et continuera à donner la parole prophétique à la commune du Seigneur pour l'édification du royaume de Dieu sur cette terre, car le Seigneur est avec lui.
1: Les fondations du royaume de paix de Jésus, le Christ de Dieu, sont posées. Elles continuent d'être renforcées et développées par la commune fondatrice du Seigneur pour l'édification du royaume de paix du Christ de Dieu. Et cela deviendra réalité. Et le Christ accomplit véritablement ses paroles « Je viens bientôt ». Chers frères et sœurs, chers amis du Christ de Dieu, vraiment, venez et construisez avec nous le royaume de paix du Christ Dieu, notre frère divin, le rédempteur de l'humanité. Et ainsi, je vous appelle à nouveau, moi, votre sœur Gabrielle. Ouvrez grand vos cœurs et comprenez que le moment est venu. Écoutez vos médias, écoutez ce qui se dit dans les domaines de l'économie, de la science, de la politique et des religions. Et vous verrez que ce ne sont que des paroles vides et creuses qui n'apportent rien, absolument rien, pour l'avenir de l'humanité, si ce n'est la souffrance, la misère, la guerre, la détresse et la destruction. C'est pourquoi Dieu, l'Éternel, a envoyé une fois encore le Christ de Dieu et la sagesse divine afin de vous faire prendre conscience que Dieu, l'Éternel, le Dieu créateur unique et universel, est amour et que la damnation éternelle n'existe pas. Tout ce qui a trait aux religions extérieures et à leurs cultes, rites, cérémonies, prêtres et hiérarchies est une abomination pour Dieu l'Éternel. Tout type d'effusion de sang est également une abomination pour Dieu l'Éternel, car cela enfreint le commandement de l'amour pour Dieu et pour le prochain, qui a déjà été donné dans les 10 commandements par ce mot « Tu ne tueras pas ». Toutes les paroles contraires à ce commandement ne servent que le Dieu des ténèbres.

0: En vérité, beaucoup de gens prient le Dieu des ténèbres sans en avoir conscience. Car Dieu l'Éternel est le Dieu créateur et la vie. Et parce que Dieu est la vie, il ne peut en aucun cas approuver le meurtre et la destruction de la vie. Le Dieu créateur éternel, le Dieu de l'amour pour Dieu et pour le prochain, ne peut agir contre sa propre création, contre sa propre loi. C'est pourquoi ne croyez pas les mensonges des prêtres dans les anciens écrits. Eux qui ont falsifié les Écritures à leur propre avantage et qui vénèrent ainsi le Dieu des ténèbres, qui veut détruire les âmes et vous garder longtemps dans les plans de purification, car il a besoin de votre énergie. Tournez-vous vers le sermon sur la montagne de Jésus de Nazareth. Tournez-vous vers les 10 commandements de Dieu transmis par Moïse. C'est le chemin qui mène au cœur de Dieu. Et s'il y a des personnes qui souhaitent comprendre plus profondément comment suivre le chemin du retour menant à la patrie éternelle, elles peuvent lire la profusion d'enseignements donnés par la sagesse divine pour tous les aspects de la vie, entre autres dans la bibliothèque Sophia.
1: En vérité, frères et sœurs en habit terrestre, il est grand temps, il est vraiment grand temps. Et le temps file à toute vitesse. Je suis et reste éternellement la première fille de Dieu. Je suis le séraphin de la sagesse divine. J'étais la messagère et la prophétesse de Dieu sur cette terre, votre sœur Gabrielle. Mais comme le temps presse et que les heures filent, je me suis adressée à mon fils, à travers lequel je me révèle, et je lui ai demandé de révéler mes paroles en ce jour où, il y a des décennies, la parole prophétique fit irruption en moi. Et jusqu'à ce jour, Dieu, le Dieu éternel, unique et universel, ne se tait pas, car Dieu, l'Éternel, est un Dieu d'amour pour Dieu et pour le prochain, et il ne laisse pas ses enfants seuls. Il a envoyé à toutes les époques ses prophétesses et ses prophètes aux êtres humains. En vérité, peuple de la terre, réveillez-vous, réveillez-vous et suivez le Christ de Dieu. Et incarné en Jésus de Nazareth, le Christ de Dieu vous a révélé « Aimez Dieu par-dessus tout » et votre prochain comme vous-même. Telle est la loi et l'enseignement des prophètes, et pas un iota n'en sera retiré. En vérité, le chemin de l'amour de Dieu et du prochain est indiqué dans les 10 commandements de Dieu et dans le sermon sur la montagne de Jésus de Nazareth. Mes frères et mes sœurs du monde entier, je vous salue dans vos cœurs et vous souhaite sincèrement de prendre véritablement conscience de qui est Dieu l'Éternel, qui est vraiment le Christ, Jésus de Nazareth ressuscité, afin que vous sortiez de la mort spirituelle. Je vous le dis, le Christ vivant n'est pas l'homme mort sur la croix, ni le petit enfant dans la crèche, comme vous le font croire les religions sacerdotales pseudo-chrétiennes. En vérité, ni l'homme mort sur la croix, ni le petit enfant dans la crèche ne peuvent se révéler. Mais le Christ de Dieu vivant représente le royaume de Dieu à travers la parole prophétique. Il parle depuis des milliers d'années à travers la parole prophétique et il s'élève toujours contre les mensonges de la caste des prêtres. De très nombreux prophètes de Dieu, des hommes et des femmes éclairés par Dieu, ont reçu sa parole dans le passé et ont commencé à mener une vie en accord avec sa parole sainte. Mais la plupart d'entre eux ont été persécutés et assassinés par les prêtres des religions dominantes des différentes époques, en alliance avec les dirigeants de ce monde. Des religions pratiquant le culte du sacrifice sanglant, le culte du Dieu des ténèbres. Et il en va de même à notre époque. La parole prophétique de Dieu est à nouveau ridiculisée, persécutée, bafouée et discréditée. Et les personnes qui suivent vraiment Jésus de Nazareth sont sans cesse calomniées ou passées sous silence.
0: Cependant, les heures filent à toute allure, ce qui signifie que le Christ de Dieu accomplit sa promesse. Je viens bientôt. Et en vérité, chers frères et sœurs du monde entier, cela signifie également que tous les êtres humains éloignés de Dieu et leurs guides aveugles, qui adorent sans cesse le Dieu des ténèbres, disparaîtront auparavant. Oui, la terre se purifie, la terre s'ouvre et engloutit tout ce qui ne correspond pas au commandement de Dieu, à l'amour pour Dieu et le prochain. Cela est déjà indiqué dans les anciennes Écritures. Frères et sœurs du monde entier, réveillez-vous. Vous qui végétez encore, comme dans un état second, réveillez-vous, écoutez la voix de l'Esprit de Dieu et prenez-la au sérieux, car le temps file à toute allure. Cependant, tous les êtres humains et toutes les âmes rentreront un jour à la maison, dans la patrie céleste, car l'amour est la seule chose qui demeure dans les âmes, et l'amour du Dieu Père-Mère et de son Fils, le Christ, ramènera tous les êtres dans le royaume éternel de Dieu. Car Dieu, l'Éternel, est tout simplement l'amour pour Dieu et pour le prochain. Et c'est la seule chose qui existe. Je vous laisse donc la paix du Christ de Dieu et l'amour du Christ de Dieu dans vos cœurs. En vérité, réveillez-vous et revenez à la maison. Réveillez-vous et comprenez que la mort n'existe pas. Les âmes vivent éternellement, vous vivez éternellement, car Dieu, l'Éternel, est la vie et l'amour. Et son Fils, le Christ de Dieu, prend chaque âme et chaque être humain par la main et les ramène à cet amour qui est l'existence d'éternité en éternité.
1: Chers frères et sœurs, chers amis, le séraphin de la sagesse divine conclut cette révélation en disant : si vous pensez aujourd'hui à l'irruption de la parole de Dieu depuis le sanctuaire de Dieu il y a plusieurs décennies, pensez également à la gravité de cette époque et au fait que la miséricorde de Dieu vous accorde à nouveau la grâce de sa parole. Paix à mes enfants, paix à mes amis, paix à mes frères et sœurs, votre sœur Gabrielle, le séraphin de la sagesse divine, s'est exprimé aujourd'hui en tant qu'ange de la loi devant le trône de Dieu. Que la paix soit avec vous.

0: auf allen Kontinenten dieser Erde.
1: Certainement que sur tous les continents de cette terre, beaucoup de gens prient et beaucoup disent « Je crois en Dieu, je crois en Jésus, le Christ ». Pourtant, si nous regardons ce monde, nous voyons comment les êtres humains se comportent les uns envers les autres. Ils se font la guerre, ils s'entretuent et commettent des meurtres. Nous voyons d'innombrables maladies qu'il n'est pratiquement plus possible de recenser ni de comprendre. Nous voyons la souffrance des animaux que nous avons causés. La nature, tout le monde végétal, souffre aussi à cause des êtres humains. Et pourtant, beaucoup de personnes prient. Alors, on pourrait se demander, où est Dieu? Tant de personnes prient, et pourtant, l'aide de Dieu se fait bien rare en ce monde. Un certain nombre de personnes en arrivent ainsi à la conclusion que Dieu n'existe pas, et d'autres se disent, qu'ai-je à faire de Dieu quand je vois ce qui se passe en ce monde? Où est-il? Où est Dieu? D'autres encore se disent, Dieu est là, il m'aime. Tout le reste peut venir soit de Dieu, soit de forces adversaires à Dieu. C'est un mystère que l'être humain ne peut pas percer, mais Dieu nous aime. C'est vrai. Dieu ne nous abandonnera jamais. Dieu nous aime, mais il n'aime pas nos péchés, ce qui est contre lui. Nos péchés, c'est nous qui les aimons, à ce point que nous péchons encore et encore. Depuis combien d'années, de siècles, depuis Jésus, depuis combien de millénaires, la caste des prêtres existe-t-elle? Il y a ce qu'on appelle des saints, des ancêtres que beaucoup de gens prient. Il y a des cérémonies, des rites, des sacrements, des dogmes. Rien de tout cela n'est d'une grande aide. Le monde va de plus en plus mal et toute la terre souffre. Nombreux sont ceux qui disent « Moi, je crois en Dieu ». Mais demandons-nous, à quoi cela sert-il de croire en Dieu si nous n'accomplissons pas sa volonté? Nous devrions, en fait, nous demander pourquoi Jésus le Christ a-t-il fait renaître le christianisme des origines? Pourquoi le christianisme des origines réapparaît-il précisément à notre époque? Le christianisme des origines est le christianisme de la mise en pratique, car Jésus a dit « Celui qui entend mon enseignement et le met en pratique est une personne sensée ». Les chrétiens des origines devraient être des chrétiens de la mise en pratique. Ils devraient faire leur travail avec le grand esprit divin, accomplir leurs activités quotidiennes avec la vie infinie. Il leur est demandé d'examiner le contenu de leurs pensées et de leurs sentiments, de suivre avec le Christ le chemin qui mène au Père. Le christianisme des origines n'a pas de prêtre. Le christianisme des origines, tout particulièrement, ne devrait pas s'appuyer sur un être humain, mais uniquement sur Jésus, le Christ, le grand esprit de l'infini qui habite en chacun de nous. Aucun être humain ne peut en conduire un autre à Dieu, notre Père. Seul le Christ peut le faire. Les enseignants spirituels et les prophètes indiquent le chemin qui conduit à Jésus le Christ, mais ni les uns ni les autres ne peuvent suivre ce chemin à la place de leur prochain. Chacun doit le parcourir lui-même. C'est pourquoi le christianisme des origines devrait être une grande communauté avec le Christ en son centre et personne d'autre. Personne ne devrait se lier à une autre personne. Chacun devrait s'accrocher au Christ, à la vie incommensurable qui est en nous. Chacun de nous peut se donner lui-même la preuve que Dieu existe. Chacun de nous peut faire lui-même l'expérience de Dieu et en retirer de la joie. Dieu est présent. Dieu est en chacun de nous. Dieu est présent dans toutes les formes de vie. Dieu est présent en tout. Pour nous apporter à nous-mêmes la preuve que Dieu est présent, qu'il est en nous, il nous faut mettre en pratique progressivement les aspects de la grande loi de l'amour. Nous pouvons en prendre connaissance dans les 10 commandements et dans les enseignements de Jésus, le Christ. Si nous accomplissons progressivement ces lois de la vie, nos prières seront alors emplies de vie. Nous verrons aussi les choses plus en profondeur. Le champ de notre conscience s'élargit. Nous devenons des chrétiens de la mise en pratique qui agissent également pour leurs prochains. Les prières que nous déposons en nous-mêmes dans le centre du Christ nous mènent tout particulièrement à des prises de conscience sur notre propre vie terrestre. Elles nous permettent de voir quand et où nous avons agi ou parlé, pensé et ressenti contre la loi de la vie. Une prière intérieure est une prière qui aide, qui donne de la force, mais qui nous donne aussi des indications pour prendre conscience de ce qui, en nous, est encore contre l'Éternel, donc de ce qui se trouve entre Dieu et nous, l'être humain. Si ensuite nous mettons en ordre ces aspects avec la force du Christ, nous nous rapprochons de Dieu en nous et nous ressentons et avons alors nous-mêmes la preuve que Dieu existe. Notre vie terrestre devient plus riche, toujours plus heureuse. La joie intérieure nous remplit d'énergie et nous comprenons ce que signifie être un chrétien des origines. Dans son sermon sur la montagne, Jésus nous a enseigné ceci. Heureux ceux qui ont faim et soif de justice, car ils seront rassasiés. Heureux ceux qui ont le cœur pur, car ils verront Dieu. Nous pourrions dire, car ils feront l'expérience de Dieu en eux. Et Jésus a également ajouté dans son sermon sur la montagne, si tu désires quelque chose qui cause aux autres de la peine et du chagrin, arrache-le de ton cœur. C'est uniquement ainsi que tu parviendras à la paix, car il vaut mieux souffrir de chagrin que de causer du chagrin à plus faible que soi. Et à propos de la prière, il a dit, quand tu pries, ne sois pas comme les hypocrites qui aiment à prier dans les synagogues et au coin des rues, afin d'être vus par les gens. En vérité, je vous le dis, ils ont déjà leur récompense. Toi, quand tu pries, entre dans ta chambre et quand tu auras fermé la porte, prie ton Père céleste qui est caché. Et celui qui est caché, qui voit dans ce qui est caché, te montrera sa reconnaissance aux yeux de tous.
0: Dir öffentlich anerkennen. Im Stillen, im Inneren, im Tempel, in der inneren Kammer beten.
1: Prions maintenant en silence à l'intérieur de nous-mêmes, dans le temple, dans notre petite chambre intérieure, et demandons au Christ de nous aider à reconnaître ce qui se trouve entre Dieu et nous. Restons maintenant dans cette conscience pendant quelques minutes de silence et faisons un examen de nous-mêmes. Le Christ nous y aide.

0: reinigen wir, was zwischen Gott und Mensch steht.
1: Mettons en ordre ce qui se trouve entre Dieu et nous. Le Christ nous y aide. Alors, nous faisons l'expérience de Dieu et avons la preuve de son existence.

0: Was lehrte uns Jesus der Christus noch?
1: Qu'est-ce que Jésus, le Christ, nous a appris d'autre pour que nous puissions nous rapprocher de lui, qu'il puisse nous prendre par la main et nous conduire à Dieu, le Père éternel, que nous puissions faire l'expérience de lui dans notre cœur, dans notre vie quotidienne, et que nous puissions avoir la joie de savoir que Dieu existe. Dans les derniers messages de Jésus à ses apôtres et disciples, on peut lire ce qui suit. Je vous donne un nouveau commandement, celui de vous aimer les uns les autres et d'aimer toutes les créatures de Dieu. Aimer, c'est accomplir la loi. L'amour vient de Dieu, et Dieu est amour. Celui qui n'aime pas ne connaît pas Dieu. Jésus le Christ veut que nous fassions l'expérience de Dieu, que nous trouvions l'amour et que nous devenions l'amour que Dieu est et que nous sommes, en fin de compte, au plus profond de nous-mêmes. Lors de son dernier repas de la Pâque, Jésus dit ceci. En vérité, je vous le dis, je suis venu dans le monde pour abolir tous les sacrifices sanglants et la consommation de viande des animaux et des oiseaux abattus par les hommes.
0: Am Anfang gab Gott allen die Früchte der Bäume.
1: Au commencement, Dieu donna à tous les fruits des arbres, les semences et les herbes pour nourriture. Mais ceux qui s'aimaient eux-mêmes plus qu'ils n'aimaient Dieu ou leur prochain, corrompirent leurs mœurs et infligèrent des maladies à leur corps et emplir la terre de concupiscence et de cruauté. Ce n'est pas en versant le sang innocent, mais par une vie juste que vous trouverez la paix de Dieu. Vous m'appelez le Christ de Dieu et vous dites vrai, car je suis le chemin, la vérité et la vie. Suivez ce chemin et vous trouverez Dieu. À nouveau, le Christ s'adresse à nous. Suivez ce chemin. Suivez avec le Christ le chemin de la vérité et de la vie qui mène au Père. Puis il ajoute, cherchez la vérité vous rendra libre. Vivez dans la vie et vous ne verrez pas la mort. Toutes choses vivent en Dieu et l'Esprit de Dieu emplit toutes choses. Accomplissez les commandements. Aime ton Dieu de tout ton cœur et ton prochain comme toi-même. C'est sur cela que repose toute la loi et les enseignements des prophètes. Et l'essence de la loi est « Ne faites à personne ce que vous ne voulez pas que les autres vous fassent. Comportez-vous envers eux comme vous voulez qu'ils le fassent. » Et il dit « Bénis soient ceux qui accomplissent ce commandement, car Dieu est manifeste dans toutes les créatures. Toutes les créatures vivent en Dieu et Dieu est caché en elles. » Laissons Dieu se manifester en nous. Ressentons au plus profond du centre du Christ de Dieu en nous. Ressentons ce qui nous sépare de Dieu et demandons au Christ de nous aider à le régler, à le mettre en ordre, afin que nous puissions faire l'expérience de Dieu, ressentir et avoir la preuve que Dieu est présent.
0: Gott ist gegenwärtig. Bleiben wir einige Minuten.
1: Prenons quelques instants pour nous intérioriser dans le silence et demander son aide au Christ.

0: Grunde genommen wäre es doch ganz einfach.
1: Au fond, il serait très simple avec le Christ de nous libérer de nos fautes, de nos péchés que nous aimons tant. Se libérer de ses comportements erronés, c'est se rapprocher de l'esprit. Être heureux, vivre véritablement, vivre sans peur, parce que nous vivons alors avec lui. C'est cela, le christianisme des origines. C'est le christianisme de la mise en pratique. Chers frères, chères sœurs, dans l'esprit de notre frère, le Christ, notre Rédempteur, ce serait merveilleux si de plus en plus de personnes qui ont fait l'expérience que Dieu est présent se réunissaient. Dieu existe. Cette force nous emplit, et cette force emplit de plus en plus tous ceux qui se sont prouvés à eux-mêmes que Dieu existe. Personne d'autre que nous-mêmes ne peut nous le prouver. C'est cela, être libre dans le christianisme des origines. Puis-je vous souhaiter de tout cœur de devenir chaque jour plus libre et de faire cette merveilleuse expérience de Dieu? Se rapprocher de lui, se rapprocher de Dieu notre Père, c'est ce qu'il y a de plus important, et le Christ nous y aide.

Bienvenue, chers auditeurs. J'ai récemment lu un ouvrage de Manfred Kiber, un écrivain allemand, portant le titre « Histoire d'animaux ». Et l'une de ses histoires, intitulée « Supplique muette », m'a particulièrement marqué, car elle décrit du point de vue des animaux ce qui nous semble naturel. Tous ceux qui ont un chien ou un chat savent que les animaux ont des sentiments et sont capables de les exprimer. Et ceux qui aiment leur animal de compagnie font tout pour qu'il aille bien. Mais quelle est la différence entre un chien ou un chevreuil? Entre un chat et une vache? Pourquoi les uns sont-ils choyés et les autres mangés? De nombreux animaux souffrent énormément, en particulier pendant les périodes de fête, et j'aimerais vous lire à ce propos ce récit de Manfred Kiber. Le troupeau de moutons s'était rassemblé, tout excité, autour d'un vieux mouton qui racontait. « Ma grand-mère l'a vu de ses propres yeux, disait-il. C'est incroyable et horrible. On ne sait pas ce que c'est. Elle n'a pas tout vu non plus. Elle est passée devant en se rendant au pâturage. Il y avait une porte qui menait à une pièce sombre. Il y avait une odeur de sang à l'entrée de la pièce sombre. On ne voyait rien. Mais elle a entendu un mouton hurler à l'intérieur. Un hurlement horrible. Tremblante de peur, elle est alors retournée dans le troupeau. Tout le monde frissonna. « On n'est sûr de rien, dit le vieux mouton. Mais il doit y avoir une part de vérité. En tout cas, c'est horrible. Ta grand-mère n'est plus en vie ? Demanda un jeune mouton. Je ne sais pas, répondit le mouton. Cela fait longtemps qu'on est venu la chercher. Ça commence comme ça, et on ne revient jamais, dirent certains. Le chien de berger aboya et conduisit le troupeau à l'autre bout du pâturage. Le berger se tenait là, en train de parler à un inconnu qui ne ressemblait pas à un berger. Ils étaient en train de négocier. Puis l'inconnu s'avança d'un pas décidé vers le troupeau et examina chaque bête d'un œil expert. Ce n'était pas le regard d'un berger. Sa main se posa alors sur le jeune mouton qui avait posé une question auparavant. Un frisson le parcourut. Cette main était différente de celle du berger. L'inconnu passa une corde autour de son cou. « Je prends celui-là, » dit-il en sortant de sa poche une bourse sale contenant de l'argent. Il paya. Cette vie lui appartenait désormais. Il l'avait achetée. Il saisit la corde et traîna le mouton hors du pâturage jusqu'à la route. Le troupeau regarda avec effroi l'inconnu s'éloigner, sans comprendre ce qui se passait. Le mouton tourna la tête. Ses yeux cherchaient sa famille et ses compagnons de jeu. Quelque chose en lui se crispa. Quelque chose en lui lui criait de se détacher et de revenir en courant. « Ça commence comme ça, se dit-il. On vient me chercher. » Mais il ne se débattit pas. Il était impuissant. À quoi cela servirait-il ? Il se réconforta en se disant « Ce n'est pas le pire qui m'attend. Il y a d'autres pâturages. C'est peut-être là que l'on m'amène. » C'était la confiance qu'ont les animaux qui sont devenus dociles. Ils tournèrent alors au coin du chemin. Le troupeau n'était plus visible. Le pâturage avait disparu. On entendait seulement, au loin, le chien du berger aboyer, ainsi que le son du sifflet de celui-ci. Le vent transportait ses bruits. Le chemin était long. L'inconnu marchait vite. Il était pressé. « Je suis fatigué, j'aimerais me reposer un peu, » dit le mouton. C'était une supplique muette.
Ils continuèrent leur chemin. Il faisait chaud et l'air était poussiéreux. « J'aimerais boire un peu d'eau, » dit le mouton. C'était une supplique muette. Ils arrivèrent enfin dans une petite ville. Ils empruntèrent des rues étroites et sinueuses, sans pâturage en vue.

regardant l'inconnu. C'était une supplique muette. Les suppliques muettes ne sont pas entendues. D'un geste habile, l'homme enroula la corde autour des pattes arrière de l'animal et le tira vers l'avant. La corde lui entaillait la peau. « Oui, oui, j'arrive !» dit le mouton effrayé. Ses pattes fatiguées et raides se dépêchèrent. Cela ne dura que quelques instants, mais ils semblèrent très longs. Puis il se retrouva dans une pièce sombre où régnait une odeur suffocante de sang et de déchets, les cadavres de ses semblables. On ne jugeait pas nécessaire de les jeter avant les suivants. Après tout, ce n'est que du bétail destiné à l'abattoir. Le mouton fut alors saisi d'une terreur impuissante et paralysante, une terreur qui lui fit oublier toutes les suppliques muettes d'avant. Seule la terreur régnait en lui. Il tremblait de tout son corps. L'incroyable, l'horrible va maintenant arriver, pensa-t-il. Et c'est ce qui arriva. Le monde est plein de suppliques muettes qui ne sont pas entendues. Ce sont les êtres humains qui ne les entendent pas. Il semble impossible de les compter tant elles sont nombreuses. Cependant, elles sont toutes comptées. Elles sont inscrites dans le livre de la vie. Chers auditeurs, c'est ainsi que se termine cette courte histoire de Manfred Kibert, écrite il y a plus de 100 ans. Malheureusement, elle décrit encore la réalité cruelle et quotidienne d'aujourd'hui. Jésus de Nazareth a dit dans son sermon sur la montagne « Ce que vous faites au plus petit de vos prochains, c'est à moi que vous le faites. » Et en cela, il parlait également des animaux. Quand est-ce que leurs suppliques muettes seront-elles entendues? Vous avez le choix. Nous avons tous le choix. Une chaleureuse salutation en Dieu et au revoir.

0: Liebe Mitmenschen,
1: chers amis, le mot « crime » est utilisé d'ordinaire pour décrire une infraction à la loi, comme par exemple l'escroquerie, le vol à main armée ou autre, les coups et blessures, les sévices, la torture, l'homicide volontaire, le meurtre, le viol, l'exploitation, la privation de liberté, la privation des droits vitaux, allant jusqu'à la cruauté physique ou morale. La plupart des gens considèrent ne pas être coupables de tels actes, qualifiés de criminels. Cependant, notre émission d'aujourd'hui, intitulée « Le crime », un plaidoyer pour stopper l'assassinat des animaux et la violence faite à la terre, reprend ce terme général qu'est le mot « crime » et observe de plus près le comportement de l'homme envers son prochain et tout particulièrement envers les animaux, les végétaux, la terre-mère tout entière. Chers téléspectateurs, chers amis, nous vous invitons à réfléchir avec nous à ce sujet. Le critère nous permettant de mesurer l'ampleur de la cruauté

0: l'iniquité, du crime. Est cette phrase de Jésus, le Christ, qui a dit « Chaque fois que vous avez fait cela à l'un de mes frères, à l'un des plus petits, c'est à moi que vous l'avez fait. Et chaque fois que vous n'avez rien fait pour l'un de ces plus petits, vous n'avez rien fait pour moi non plus. »
1: C'est ce qu'a dit Jésus de Nazareth il y a presque 2000 ans. Un très grand nombre de personnes se réclament de Jésus le Christ, tout particulièrement au sein de ce qu'on appelle la chrétienté, avec ses hommes d'église et les politiciens qui les suivent. Nombre d'entre eux parlent, entre autres, de valeurs chrétiennes. La phrase de Jésus que nous venons de citer est connue depuis des siècles. Elle a été imprimée et lue des millions de fois. Qui s'est interrogé sur sa signification? Et si ces paroles avaient été prises au sérieux, à quoi ressemblerait la Terre aujourd'hui? L'état actuel du monde montre clairement que la parole de Jésus, tout comme celle des vrais prophètes de Dieu, a été ignorée. Au terme de près de 2000 ans de soi-disant christianisme, nous devrions nous demander quelle est, aujourd'hui encore, le sort réservé à ceux que la plupart considèrent comme les plus petits. Quel est le sort réservé aux êtres qui, jour après jour, endurent les souffrances que leur impose l'homme en raison de son manque de respect envers la vie que Dieu a déposée en ces êtres? Ils sont livrés sans défense à l'orgueil de celui qui s'est élevé lui-même au rang de couronne de la création et qui enfonce toujours plus profondément la couronne d'épines sur la tête de la terre-mère avec ses animaux et ses végétaux. Qu'est-ce qui a été fait et est fait aujourd'hui encore à ses plus petits et par là même au Christ, comme il l'a dit lui-même?
2: Chaque jour, des milliers d'enfants meurent de faim. Également dans les pays où, il y a plusieurs siècles, les prêtres ont installé leur mission. Soulignons bien leur mission, et non la parole vécue de l'enseignement de Jésus, le Christ. Avec, dans une main, un crucifix, et dans l'autre, un bâton, l'oppression et l'exploitation ont sévi sur des continents tout entiers. Qu'est-ce qu'ont apporté les missions des hommes d'Église? Elles se sont égarées dans l'homicide, dans le meurtre, et la trace de sang qu'elles ont laissée derrière elles est encore visible dans les peuples qui ont subi le joug de la perfidie missionnaire et engendre aujourd'hui encore la guerre, l'oppression, l'avilissement et la cruauté, l'asservissement d'êtres humains, l'exploitation et le pillage de la nature, le mépris des animaux et des plantes, la mutilation de la terre, la dégradation des mers, des lacs et des rivières. C'est là l'empreinte qu'a laissée la soi-disant chrétienté, la chrétienté institutionnelle. Et maintenant qu'il n'est plus possible d'ignorer que la terre est au bord du gouffre, les hommes d'Église s'empressent tout à coup d'intégrer dans leur discours le respect et la préservation de la création.
0: Dans l'émission d'aujourd'hui, qui porte le titre « Le crime », nous souhaitons mettre plus particulièrement l'accent sur un aspect, celui du comportement criminel de l'homme envers les animaux. Il y a 2600 ans, Pythagore a dit « Tout ce que l'homme inflige aux animaux retombe sur lui. Celui qui tranche avec un couteau la gorge d'un bœuf et reste sourd à ses cris de peur, celui qui peut abattre de sang-froid une brebis qui hurle, celui qui mange l'oiseau qu'il a lui-même nourri, est-il encore loin d'accomplir un crime? Aujourd'hui, la société industrialisée est devenue sourde aux cris de peur des bovins et aux hurlements des brebis. Dans les élevages et les abattoirs, orientés sur l'optimisation du profit, retentissent les cris de nos frères et sœurs du règne animal et personne ne les entend. Le crime suit son cours, jour après jour, à chaque minute, sans rémission. Pourtant, même si l'homme est devenu sourd et détourne son regard de la souffrance indicible qu'il fait subir aux animaux, la phrase suivante garde toute sa validité. Tout ce que l'homme inflige aux animaux retombe sur lui.
1: Sur le champ de bataille de la cruauté humaine et pour répondre aux désirs de l'homme consommateur, des animaux conçus artificiellement et dégradés au rang de simple chair comestible sont engraissés dans des élevages intensifs pour ensuite être tués et chaque partie de leur corps utilisée de la manière la plus rentable possible. À l'heure actuelle, tous ceux qui le veulent peuvent s'informer sur les interactions globales entre les changements climatiques et l'élevage industriel, dont font partie aussi les usines à tuer que sont les abattoirs. La destruction de gigantesques surfaces de forêts vierges, la surexploitation et la pollution des nappes phréatiques par des quantités inimaginables d'excréments animaux, ainsi que les énormes volumes de méthane envoyés dans l'atmosphère, sont partie intégrante du pillage de la planète et de la destruction irréversible de l'habitat d'innombrables espèces animales et végétales. Dans quel but ? Celui de satisfaire les cannibales de chair animale déjà suralimentés et qui se transforment eux-mêmes de plus en plus en masse de chair grossière. Dans le même temps, d'autres hommes meurent de faim parce que les céréales qui pourraient les nourrir sont gaspillées pour la fabrication de viande.
2: Sous quel sceau a lieu toute cette cruauté ? Quelle porte a-t-elle été ainsi ouverte pour idolâtrer le dieu des ténèbres qui, depuis des temps reculés, réclame en sacrifice le sang et la chair des animaux ? Quel esprit criminel se délecte de la souffrance, de la détresse et de la douleur de nos frères et sœurs du monde animal ? Et qui en est complice ? Qui place les plaisirs du palais au-dessus de la souffrance animale? Qui accepte que des animaux souffrent, que des êtres vivants soient abattus à la chaîne, que leurs cadavres soient découpés et empaquetés pour finir dans les étalages des supermarchés? Qui accepte en silence que des milliards d'enfants d'animaux soient élevés chaque année dans des conditions absolument indignes et soient maltraités de leur premier souffle à leur dernier? Qui veut que soit perpétré ce crime contre la vie? Contre ce commandement de Dieu que chacun connaît, tu ne tueras pas. Qui veut que ces paroles de l'Éternel données à travers Isaïe soient méprisées? Je n'ai que faire de vos sacrifices, je cite, vos mains sont couvertes de sang, lavez-vous, purifiez-vous. C'est ce que Dieu demanda aux hommes à travers son prophète Isaïe il y a 2700 ans. Où en est l'humanité aujourd'hui? Elle est là où l'a mené le crime dirigé contre la vie, au bord du gouffre.
0: Chers amis, des enfants ont faim et meurent de faim, non pas parce que la terre n'a pas de quoi les nourrir, mais parce que leurs prochains suralimentés, et parmi eux nombreux se disent chrétiens, monopolisent les denrées alimentaires et s'adonnent au cannibalisme de chair animale, privant ainsi tous ceux qui ont faim des céréales et autres denrées utilisées pour engraisser leurs animaux conçus artificiellement, réduits à l'esclavage et voués à la mort. Ainsi, le meurtre commis envers nos frères et sœurs du monde animal est, parallèlement et à chaque fois un fratricide commis envers les enfants qui ont faim. Pour ceux qui sont déjà repus, des animaux sont engraissés jusqu'à en être malades avec les aliments dont on prive les enfants qui ont faim. Au regard des possibilités qu'offre notre siècle, les gens qui meurent de faim aujourd'hui sont délibérément sacrifiés par une société égoïste et repue qui a perdu toute trace de compassion. Léon Tolstoï disait, de l'assassinat d'un animal à celui d'un homme, il n'y a qu'un pas. Aujourd'hui, nous sommes obligés de dire, l'assassinat des animaux et celui des hommes, c'est-à-dire le fait de laisser mourir de faim un nombre inimaginable d'êtres humains, est un seul et même pas. C'est là le crime. Les images des corps affamés et déshydratés des enfants qui ont faim ne dévoilent qu'un côté de la médaille. De l'autre se trouvent les corps d'animaux maltraités, gavés, engraissés, n'ayant plus rien à voir avec leur être véritable, déformé par la main de l'homme. C'est aussi cela le crime.
1: Ainsi, le monde de sentiments de ceux qui, aveuglés par leur ego incontrôlé, sont prêts à tout, devient de plus en plus insensible. Si l'on suivait de manière conséquente les indications apportées par les vrais prophètes de Dieu, indications confirmées aujourd'hui par les scientifiques et économistes modernes, aucun homme ne serait condamné à mourir de faim et aucun animal ne devrait souffrir. Si l'humanité avait mis en pratique la règle d'or, partie intégrante de toutes les grandes religions, la Terre ne serait pas dans l'état où elle se trouve actuellement. Si les puissants de ce monde, et en particulier ceux qui se nomment chrétiens, avaient apporté dans ce monde les véritables valeurs éthiques et morales, les valeurs élevées du christianisme des origines, et les avaient intégrées dans leur vie personnelle, ainsi que dans leur action politique, l'humanité ne serait pas aujourd'hui au bord du gouffre. La somme de toutes les souffrances, de la détresse et des soucis qui en résultent, c'est le crime commis contre l'Esprit de l'Éternel, contre Dieu qui est la vie. Tous ceux qui connaissent les paroles de l'Éternel et qui ne les connaissent pas en sont co-responsables.
2: Les victimes de ce crime sont innombrables. L'horreur qui en résulte, innommable, et le crime se poursuit. Encore plus caché aux yeux de la société, derrière les murs des laboratoires de vivisection, montent les cris de douleur des animaux qui, sous le sceau de la science, sont jour après jour victimes d'exécutions en masse ritualisées, pour reprendre les propos du professeur Spindon, toxicologue renommé dans le monde entier, aujourd'hui décédé. Des animaux mis au monde par une mère qui normalement devrait les nourrir. Des animaux sensibles qui respirent le souffle de la vie. Des animaux qui, tout comme nous, aiment le mouvement, la lumière du soleil, l'air, la nature qui est leur environnement naturel, sont enfermés dans des cages exiguës et sont privés de toute liberté. Mais dans quel but? Pour être infectés sciemment par des maladies mortelles, être torturés, brûlés, aveuglés, amputés, mutilés. Ces indicibles cruautés sont pratiquées sous le sceau de la science et sous le prétexte de gagner en connaissance pour aider l'homme à guérir ses propres maladies. L'homme, qui en fait serait appelé à aimer et à prendre soin de ses frères et sœurs, les animaux, à leur venir en aide et à les protéger, à vivre avec eux dans la conscience, de la grande unité de la création de Dieu, cet homme en blouse blanche qui se prend pour Dieu, se révèle être un tyran et un exploiteur qui, au gré de son caractère, qui a perdu toute éthique et sensibilité, utilise à ses propres fins ces êtres vivants totalement livrés à lui.
3: Ganz nach seiner entgleisten und gefühlsverrohten Geisteshaltung und Charakterprägung gebraucht. Durch das totgeweihte Tier,
2: à travers les animaux qu'il voue à la mort, il espère acquérir des connaissances sur la vie, pour son propre bien-être. C'est cela le crime contre la création.
0: Pour ancrer cette impitoyable machinerie de la brutalité dans une société et la faire passer pour une normalité, il faut un terrain favorable qui permet et même encourage que de telles cruautés soient commises jour après jour sous le prétexte de la recherche scientifique. Dans le monde soi-disant chrétien, ce terrain a été créé par les affirmations présomptueuses des hommes d'Église et absolument indignes d'un chrétien, qui prétendent que les animaux ont été donnés à l'homme pour qu'il en dispose et les traite à sa guise, au gré de ses besoins. Ainsi, le sort des animaux est entre les mains de l'homme qui a carte blanche pour les faire souffrir, les rendre malades, les mutiler et les tuer. Il s'arroge le droit de voler aux animaux leur liberté, de les torturer et de les tuer pour acquérir un certain savoir qu'avec grandiloquence, il nomme « découverte scientifique ». La sauvagerie, la cruauté et la brutalité dont sont victimes les animaux livrés à la merci de l'homme est incommensurable. Dans leur indicible souffrance, les animaux, ces êtres sensibles, émettent des gémissements et implorent grâce en silence, des appels auxquels l'homme reste sourd. Singes, lapins, rats, souris, chats et chiens, tous demandent à être délivrés des supplices infligés consciemment et de manière ciblée par l'homme. Jour après jour et dans le monde entier, ils souffrent le martyr derrière les murs épais des laboratoires de vivisection. Ce sont des centres de torture pour animaux, légitimés par une législation qui livre les animaux à la soif de recherche de l'homme. La vie de l'animal est dégradée au rang d'objet de rituel meurtrier. Tous les droits vitaux, le droit à la vie, à la dignité et à la liberté qui devraient être celui de tout être vivant, leur est dénié.
1: Sous quel couvert un tel crime peut-il être commis impunément ? Les chercheurs avancent que les animaux représentent des sujets d'étude très précieux, non seulement parce que leur structure biologique a des similitudes avec celle de l'être humain, mais également en raison de leur patrimoine génétique qui présente une grande analogie à celui de l'homme. Ces similitudes biologiques et génétiques signifient la mort pour les animaux de laboratoire. Pour les scientifiques, les gènes sont l'élément capital qui coordonne et dirige tout. Dans ce cas, pourquoi l'homme n'a-t-il aucune inhibition à livrer à la torture des êtres aussi semblables à lui? Cela peut-il être justifié par le faible pourcentage de différence entre leur patrimoine génétique respectif? En raison de processus similaires au niveau du système nerveux, qui laissent supposer que leurs réactions peuvent être reportées sur l'homme, ces êtres vivants sont dégradés au rang de sujets d'études et torturés dans les laboratoires. Le fait que ces mêmes êtres ressentent la douleur et la souffrance, tout comme l'homme, par l'intermédiaire justement de leur système nerveux, est totalement occulté par la pensée d'ordinaire si analytique des bourreaux d'animaux. Quel modèle criminel nous permet à nous les hommes de nous placer bien au-dessus de tous les autres enfants de la création et de les soumettre de la sorte à la dictature de notre cœur de glace à la torture, à l'abus et au mépris. Ce que vous avez fait à l'un de mes frères, à l'un des plus petits, c'est à moi que vous l'avez fait. Les paroles de Jésus sont valables aujourd'hui, tout comme hier, et elles s'appliquent également au comportement de l'homme envers les animaux, car la cruauté reste la cruauté, la brutalité reste la brutalité, et la torture reste la torture, que la victime soit un être humain ou un animal. Ces paroles de saint Paul sont elles aussi valables. Ne vous y trompez pas, on ne se moque pas de Dieu. L'homme récoltera ce qu'il a semé.
2: Tout comme Jésus de Nazareth le fit à toutes les époques, Dieu, à travers ses prophètes, a exhorté très clairement les hommes à ne pas tuer. L'Éternel dit à travers Isaïe, je cite, « Je n'ai rien à faire de vos nombreux sacrifices. J'en ai assez des béliers consumés par le feu et de la graisse des veaux. Le sang des taureaux, des agneaux et des boucs me fait horreur. » Vous venez vous présenter devant moi, mais vous ai-je demandé de piétiner les cours de mon temple? Cessez de m'apporter des offrandes, c'est inutile. Cessez de m'offrir la fumée des sacrifices, j'en ai horreur. Quand vous étendez les mains pour prier, je me bouche les yeux pour ne pas voir. Vous avez beau faire prière sur prière, je refuse d'écouter, car vos mains sont couvertes de sang. Lavez-vous, purifiez-vous, écartez de ma vue vos mauvaises actions. Cessez de faire le mal. Apprenez à faire le bien. Cherchez l'équité. Aidez l'opprimé. Dans un autre passage, on peut lire, « Celui qui abat un bœuf est comparable à celui qui tue un homme. » Ce sont là les paroles sans équivoque du prophète de Dieu, Isaïe. À travers Moïse, Dieu donna aux hommes le commandement suivant, « Tu ne tueras pas. » Le culte du sacrifice animal a été inventé par la caste des prêtres. À travers Jérémie, Amos, Osée et bien d'autres prophètes de Dieu, l'Éternel s'est fait le défenseur de ses enfants de la création. Jésus de Nazareth nous a apporté les paroles de la vie, la parole de l'unité. Il chassa les marchands d'animaux hors du temple de Jérusalem. Peu de temps après, il fut sacrifié sur la croix, sur le mont Golgotha. Il fut torturé puis tué, également en raison de son intervention contre le culte du sacrifice animal mis en place par la caste des prêtres de l'époque. La caste des prêtres d'aujourd'hui rend elle aussi honneur à la pensée du sacrifice de l'agneau en transformant le cruel assassinat de Jésus de Nazareth en acte sacré qu'elle célèbre à chaque sainte scène. Chair et sang, chair et sang. Quel Dieu réclame-t-il de tels sacrifices? Quel Dieu veut-il que soient trahis les vrais prophètes de Dieu? Qui veut que soit commis un tel crime envers les animaux, les plantes, la terre-mère, envers le grand esprit universel qui vit en chaque être? Est-ce l'Éternel qui est la vie, qui veut une telle chose? Ou bien Baal, le dieu du culte du sang? Pourquoi les phrases clés fondamentales de tous les grands prophètes de Dieu n'ont-elles pas été prises au sérieux par les institutions ecclésiastiques? Les paroles de l'Éternel ont été remplacées par des dogmes, des rites et des cérémonies. Par qui? Par la caste des prêtres, qui n'a pas accepté la parole de Dieu et n'en a pas fait sa ligne de conduite. Tout cela compose le crime commis contre l'Esprit de Dieu, qui est la vie en tout.
0: Et le crime se poursuit. Un autre lieu de la cruauté a même eu le droit à son propre saint, Saint Hubert, canonisé par l'Église catholique. Selon la légende, celui que l'on nomme aujourd'hui le patron des chasseurs a vécu ce qui suit. Un jour, alors qu'il était à la chasse et voulait tirer un cerf, lui apparut, au milieu de l'imposante ramure de celui-ci, une croix blanche rayonnante et lumineuse. Il comprit alors qu'il ne devait pas tuer le cerf. Selon ce qui est rapporté à différents endroits, Hubert, depuis ce jour, cessa de chasser et choisit de vivre une vie humble. Aujourd'hui, les cadavres des animaux traqués, chassés et abattus dans leur propre lieu d'habitation, que sont les champs et les bois, sont arborés à l'occasion de célébrations catholiques appelées Messe de la Saint-Hubert et couchés en rang sur le sol pour recevoir la bénédiction des prêtres. Ainsi, chaque célébration de ce type, chaque messe de la Saint-Hubert est une trahison, un crime commis envers son propre patron et qui revient, dans un total cynisme, à bafouer le souffle de la vie que Dieu l'Éternel a donné aux animaux. Dans l'Ancien Testament déjà, le Père éternel de toute vie annonça aux hommes qu'il conclurait l'alliance avec les animaux et son alliance inclut la création dans son entier, la terre mère tout entière.
1: Les habitants des bois et des forêts, ces animaux à la vie sociale remarquable, qui s'entraident et se soutiennent mutuellement, qui aiment et qui ont besoin de leur habitat, sont blessés à mort au hasard des balles de fusil tirées en direction de leur famille, qu'il s'agisse d'une harde de sanglier, de chevreuil ou de renard. Dans la plupart des cas, cela dérègle totalement la structure sociale de leur communauté, et l'ordre naturel de toutes nos forêts s'en trouve troublé et déséquilibré. Les petits deviennent orphelins et meurent de faim parce que leur maman a été abattue par les chasseurs. Les cycles de vie et de reproduction, l'autorégulation naturelle inhérente à l'espèce, sont déséquilibrés par la chasse et l'exploitation effrénée des surfaces agricoles. Le désordre généré dans les forêts par les chasseurs détruit l'équilibre naturel des populations animales. Et ce chaos causé par l'homme est un argument de plus qu'il utilise pour semer à nouveau la mort dans les forêts sous prétexte de devoir réguler, entre guillemets, la population animale en lui tirant dessus. Il s'agit d'un cercle vicieux qui rend honneur à celui dont Jésus disait « C'est un assassin depuis le début ». Jésus l'appela le diable, le vice. En raison de ce cercle vicieux, les structures sociales de communautés entières d'animaux, basées sur la sollicitude et la compassion, sont arbitrairement et froidement détruites par les chasseurs. C'est là la raison d'une reproduction excessive, déséquilibrée chez les animaux, du stress et des dégâts qu'ils causent dans les forêts. Les forêts devraient être en fait la patrie, l'habitat paisible de nombreux animaux. Cependant, elles se sont transformées en lieux où ils se réfugient et ont peur de la mort. Ce n'était pas la volonté de Hubert que l'Église catholique a canonisé pour mieux l'assassiner en faisant bénir les cadavres d'animaux par ses prêtres. C'est cela le crime. Dieu, qui a lui-même créé ces magnifiques créatures, ne serait-il pas capable d'en réguler les populations?
2: Dans la Bible, dans la Genèse, il est écrit « Soumettez la terre ». C'est ce que Dieu aurait ordonné aux hommes. Parmi les paroles que l'Éternel donna à travers Moïse, cette phrase « Soumettez la terre » est sans aucun doute l'une de celles qui ont été le plus délibérément et les plus souvent détournées par l'homme. Depuis des siècles, celui qui se nomme lui-même la couronne de la création, l'homme s'en sert pour justifier tout abus, toute exploitation effrénée, tout avilissement et en particulier l'impitoyable pillage de la terre, mère, et de toutes les créatures qu'elle porte. La nature profonde de la création, c'est l'unité. Cependant, l'homme s'est séparé de cette unité et s'est transformé, pour ainsi dire, en corps étranger, qui détruit ses propres moyens de subsistance et ceux de ses prochains des règnes de la nature. Le corps humain est composé de substances que l'on trouve dans la terre. Il est une partie de la terre, et la terre est une partie de lui. S'il vivait dans cette conscience, la terre pourrait enfin respirer. Elle pourrait se libérer du poids, entre-temps insupportable, de la maltraitance que lui impose l'homme. La terre est un organisme vivant, doté d'une incroyable abondance en espèces végétales et animales. Elle recèle d'une incommensurable richesse de formes et de couleurs. Elle emplit tout de vie et offre habitat et force vitale à d'innombrables êtres vivants. Elle est la base de la vitalité de toutes les formes de la création, de l'existence matérielle, et elle s'offre à chacun par sa richesse.
0: Que nous dirait la Terre en s'adressant à nous, les hommes du XXIe siècle? Si nous écoutions son appel et ses mises en garde, elle nous dirait probablement ceci. Pourquoi m'avez-vous déclaré la guerre, vous les hommes? Pourquoi m'exploitez-vous à outrance? Pourquoi abusez-vous de moi? Pourquoi m'empoisonnez-vous? Pourquoi durcissez-vous mon sol et le rendez stérile, moi qui dispense la vie également pour vous? Ne voyez-vous pas pour qui je porte tout ce que je porte? Ne ressentez-vous pas la grande famille dont nous faisons tous partie, les minéraux, les plantes, les animaux et vous? Vous êtes fait des substances de mon corps, des substances de la planète Terre. Votre habit terrestre est composé de mes éléments. Pourquoi me haïssez-vous? Pourquoi me combattez-vous? Que vous ai-je fait? Pourquoi vous détachez-vous de l'unité de notre communauté cosmique, celle que nous composons ensemble dans le cosmos matériel? Pourquoi vous sentez-vous si sûr de vous et si puissant? Est-ce peut-être parce que vous croyez que les forces de la nature ne peuvent pas vous atteindre? Croyez-vous que les délits commis envers la nature, envers moi, la mère Terre, resteront sans conséquences pour vous? Une enveloppe protectrice m'entoure. Elle vous offre protection à vous et à tous les autres êtres vivants. Pourquoi la détruisez-vous? Pourquoi vous exposez-vous ainsi et tous les autres habitants de la Terre à des rayons cosmiques nocifs qui vous brûlent et vous
3: dessèchent?
0: Vous n'avez pas compris qui vous êtes véritablement, et c'est pourquoi vous ne comprenez pas non plus qui je suis véritablement, moi, votre planète d'habitation, car l'abondance de la vie que j'offre ne vient pas seulement de l'ici-bas. L'abondance de la vie que je porte vient de Dieu, la création éternelle pure, et vous n'en connaissez que la forme extérieure, matérialisée, à savoir la planète Terre. Cependant, au plus profond de moi, la Terre-Mère, se trouve la planète partielle spirituelle issue de la création éternelle, de la Jérusalem éternelle, que vous devriez contribuer à élever à nouveau en vivant consciemment comme des fils et des filles du Dieu Père-Mère éternel, dont vous êtes vous aussi issus, tout comme moi et toutes les autres formes d'existence. Mettez fin à votre comportement brutal envers toutes les formes de vie qui vous sont devenues étrangères. Mettez fin à votre indifférence, à votre froideur de cœur, qui n'est plus à même de saisir que chaque animal, oui, chaque arbre, chaque buisson, chaque fleur, fait part

0: Bonjour les enfants. Bonjour Kiri. Mais qu'est-ce qu'on entend? Kiri, tu entends toi aussi? Qu'est-ce que c'est? Mais oui, c'est une cigale. Oh, que c'est beau. On se croirait dans le sud de la France, en Provence. Ouais, cela me rappelle une belle histoire. Elle se passe dans une jolie prairie fleurie où vivaient une cigale et une fourmi. La cigale passait l'été seule. La fourmi, quant à elle, avait une grande famille. Notre histoire commence par une magnifique journée d'été au cours de laquelle la fourmi était très affairée. Toute la journée, elle faisait des allées et venues, portant des provisions qu'elle stockait pour l'hiver suivant. La fourmi était très travailleuse. La cigale, elle, au contraire, prenait plutôt ses aises. Elle se prélassait toute la journée au soleil, dans sa chaise longue, à l'abri d'une grande fleur de tournesol, en savourant le calme de la nature. Parfois, elle rigolait très fort, et parfois, tout doucement, en se moquant de la fourmi travailleuse qui ne connaissait et ne voyait rien d'autre que son travail. On ne peut vraiment pas dire qu'elles étaient amies, mais elles se côtoyaient et se parlaient plusieurs fois par jour. Parfois, lorsque la fourmi cherchait l'ombre du tournesol pour faire une petite pause et que la cigale mettait de côté son journal, elles entamaient une conversation. Ce jour-là, la cigale demanda à la fourmi, « Dis donc, tu es encore en train de t'éreinter au travail. Et en plus, par cette chaleur, c'est le plein été. Et tu ne t'accordes même pas un jour de libre. Pas même la moindre promenade dans l'herbe fraîche. Tu ne vas même pas nager non plus. Ne crois-tu pas que tu exagères ?» La fourmi répondit, « Mais, chère cigale, tu sais bien que nous, les fourmis, nous travaillons sans cesse à rassembler des provisions de nourriture. Nous ne pouvons pas nous permettre de passer la journée à ne rien faire. Dieu, le Créateur, nous a fait ainsi, et nous travaillons pour vivre. Mais, tu sais, notre travail en commun, pour notre vie commune, nous rend heureuses au fond de notre cœur. Nous savons que c'est bien ainsi. Tout le monde ne peut pas mener une vie tranquille et agréable comme toi. Pendant l'été, nous rassemblons de la nourriture pour nos petits, et en automne, nous faisons les préparatifs pour l'hiver. En plus, chaque automne, nous faisons le grand nettoyage de la fourmilière. À cette occasion, tout est bien nettoyé et nous stockons suffisamment de bois pour nous chauffer afin que la température de nos pièces soit bien agréable. Après ce grand travail, nous nous reposons pendant tout l'hiver. Et dès que la neige a fondu et que le printemps s'approche, nous reprenons notre travail de manière très concentrée. Mais lorsque notre temps de repos est arrivé, nous avons plaisir à lire un bon livre, tranquillement, dans notre chambre, ou bien nous nous retrouvons et avons des conversations et des échanges intéressants. « Et toi, cigale, que fais-tu pendant l'hiver ?» demanda la fourmi. « Où vis-tu pendant la saison froide ?»«
1: Oh ! Eh bien, moi, je vis un peu partout, ici ou là. L'été, je vis ici, dehors, dans cette prairie magnifique. Et en automne, je me mets en recherche d'un logement pour l'hiver. Je trouve toujours quelque chose.
0: Et que manges-tu ? Lui demanda cette fois la fourmi.
1: Bon, je me débrouille toujours. On trouve toujours quelque chose à manger par-ci, par-là.
0: Bon, d'accord, dit la fourmi. Je retourne à mon...

0: Mon travail. La cigale eut un petit rire moqueur et se remit à siroter sa limonade fraîche. Et les jours passèrent ainsi, semblables les uns aux autres. Bientôt, l'automne fut là et il commença à faire très froid. Les fourmis avaient tout juste terminé le grand nettoyage de la fourmilière que, dans la nuit suivante, il se mit à neiger. La température était devenue glaciale. Tout à coup, très tard le soir, aux environs de 23h30, alors que les fourmis étaient prêtes à aller se coucher, on sonna à la porte.
1: Ding-dong.
0: Une toute petite lampe éclairait l'entrée de la fourmilière. La plus ancienne des travailleuses ouvrit la porte. Et regardez qui se trouvait grelottant devant la porte, la cigale.
2: « Ah, chère fourmi, dit-elle d'une voix plaintive, l'hiver est venu si soudainement, je n'ai même pas eu le temps de faire les préparatifs nécessaires. Puis-je loger chez vous jusqu'à ce qu'il ne fasse plus aussi froid ?»
0: La fourmi savait bien que la cigale avait passé l'été à ne rien faire. Cependant, elle la laissa entrer. Rapidement, elle mit au courant le reste de la famille, et toutes furent d'accord d'offrir le logis à la cigale. À partir de ce moment-là, la cigale s'installa et prit, pendant tout l'hiver, autant ses aises qu'elle l'avait fait pendant tout l'été. Elle se fit servir par les fourmis et se félicita d'avoir trouvé un logis bien confortable. Maintenant, les fourmis se réjouissaient de voir l'hiver se terminer, le printemps arriver. Leurs activités recommençaient, les saisons suivirent leur cours. Vint l'été, puis l'automne. Et à nouveau, la cigale n'avait pas mis le temps à profit pour préparer l'hiver. Lorsque celui-ci arriva, la cigale sonna à nouveau à la porte des fourmis. Mais cette fois, on ne lui ouvrit pas. Elle repartit, penaude, sa guitare à la main, en jouant une complainte.

Elle se dit alors, je vais changer, je vais m'améliorer. L'été prochain, je vais travailler et dès l'automne, j'aurai une maison bien confortable. Je ne peux quand même pas toujours vivre sur le dos des autres. Ce ne serait pas juste. Lorsqu'on veut quelque chose, il faut le mériter. Cette reconnaissance et cette décision l'aidèrent à survivre aux rudes hivers. Et l'été suivant, elle se mit véritablement au travail. En voyant cela, la fourmi se réjouit. De temps en temps, la cigale passait par la fourmilière et était très impressionnée par la vitesse et la précision avec laquelle les fourmis pouvaient nettoyer un morceau de forêt et à quel point elles savaient bien travailler ensemble. Ainsi, la cigale apprit de nombreuses choses et proposa même, de temps en temps, son aide aux fourmis lorsqu'elles avaient, par exemple, des choses trop lourdes à porter pour elles. Elles devinrent ainsi de bonnes amies. Cette amitié perdura au-delà de l'été jusque dans l'hiver bien froid. Les fourmis ouvraient à nouveau leurs portes à la cigale et, ensemble, elles prenaient une tasse de délicieuse tisane de sapin bien chaude et discutaient joyeusement, parfois jusque tard dans la nuit. Eh oui, chers enfants, il avait fallu que la cigale ait bien froid pendant un hiver pour comprendre qu'elle devait prendre sa vie de cigale en main, non seulement pour elle-même, mais également afin de pouvoir venir en aide aux autres animaux de la forêt. Chers enfants, n'est-ce pas ainsi que lorsque nous nous moquons des autres, nous oublions souvent de voir quelque chose? Comme par exemple le fait que celui dont nous nous moquons est, lui, capable de faire certaines choses que nous ne savons pas encore faire nous-mêmes ou que nous sommes trop feignants pour les faire. Si un jour, nous reconnaissons cela, n'attendons pas l'hiver prochain pour changer. Commençons tout de suite. Et oui, comme la cigale.

Voilà, c'est fini pour aujourd'hui. Je serai heureux de vous retrouver pour la suite. À bientôt. Votre Kiri, le lutin conteur.

0: Bonjour les enfants, c'est moi, Kiri. Vous ne pouvez pas me voir, et pourtant je suis là. Vous savez, je suis presque aussi grand que vous. Je suis un lutin de la famille des lutins-conteurs. Les lutins font partie des êtres de la nature, et nous sommes très nombreux dans la nature. Tout comme vous, nous aimons bien rire, chanter, danser et sauter. Notre vie est remplie de nombreuses aventures et nous avons beaucoup à faire. Autrement dit, nous avons des tas de choses à vous raconter. Voyons quelle histoire nous allons vous conter aujourd'hui.
1: Bonjour Kiri, bonjour les enfants. Nous allons entendre aujourd'hui une histoire qui s'intitule « Le champ de maïs habité ». Le champ de maïs habité, de qui peut-il être bien question dans cette histoire? Vous avez peut-être déjà deviné, car qui peut bien habiter dans un champ de maïs? Des hommes? Des animaux? Oui, exactement, des animaux, des lièvres, et plus précisément, Maître Oreille et toute sa famille. Père Oreille, Mère Oreille, les enfants, 5 petits lièvres, sans oublier grand-père et grand-mère Oreille. Jusqu'à ce jour, la famille Oreille avait habité ici ou là, se déplaçant continuellement et découvrant les différentes contrées qu'elle traversait. Justement, écoutons le chant des lièvres en chemin dans les campagnes.

un jour, Maître aurait dit, nous, la famille Lièvre, avons maintenant accumulé suffisamment d'expérience au cours de notre vie à parcourir le monde. Je propose que nous devenions sédentaires, c'est-à-dire que nous nous installions quelque part pour y rester. Alors, toute la famille se mit en recherche de ce lieu et trouva un champ de maïs bien fourni. Maître aurait dit, nous allons nous installer au milieu de ce champ. Là, les hommes ne nous trouveront sûrement pas. Aussitôt dit, aussitôt fait. On planifia une maison pour lièvres avec un petit jardin et les travaux commencèrent. Toute la famille s'appliquait, se réjouissait du champ de maïs bien fourni et personne ne remarqua qu'à quelque distance de là, derrière le champ de maïs, habitait la famille du fermier joyeux à la tâche. Le fermier joyeux à la tâche avait une petite ferme agricole. Il avait aussi des animaux, 2 chevaux, 2 cochons, 5 poules, 1 coq et 3 belles vaches. Les champs environnant la ferme lui appartenaient, y compris le champ de maïs dans lequel, vous savez bien. Mais écoutons tout d'abord quelques notes du chant du paysan.

0: Le fermier, joyeux à la tâche, allait chaque jour dans les champs voir si tout allait bien. Et c'est ainsi qu'il vit, chaque jour, à la même place, une famille de lièvres. Ils étaient toujours assis dans la prairie et disparaissaient à chaque fois dans le champ de maïs. Le fermier, joyeux à la tâche, pris de curiosité, se dit « Je vais me cacher derrière ce buisson et observer ce que fait cette famille de lièvres. » Il faut savoir que les lièvres adorent grignoter tout ce qu'ils reniflent de bon. Le fermier, joyeux à la tâche, était donc sur le qui-vive. Les lièvres ne le remarquèrent pas parce que le vent était avec lui. Pour aller grignoter du pissenlit tout frais, grand-père Oreille sautilla jusqu'au buisson où était caché le fermier joyeux à la tâche. Lorsqu'il fut suffisamment proche, le fermier l'attrapa par le cou, mais à sa grande surprise, il remarqua que le lièvre ne se débattait pas pour se sauver, mais le regardait plein de confiance, ce qui décida le fermier à le relâcher. Grand-père lièvre se mit sur ses deux pattes arrière, leva son regard vers le fermier et essaya d'entrer en conversation avec lui. Du fait que le lièvre ne s'enfuyait pas, mais restait bravement assis en le regardant avec des yeux candides, le fermier lui dit « Sais-tu que tu te trouves ici sur mon champ et que tu manges ma semence ?» Grand-père lièvre perçut la vibration du fermier dans sa petite conscience de lièvre. Il ressentit et comprit ce que le fermier voulait lui dire. De son côté, joyeux à la tâche, se réjouit de cette communication avec le lièvre et orienta toute sa conscience sur grand-père lièvre afin de percevoir ce qu'il avait éventuellement l'intention de lui signaler. Grand-père lièvre s'adressa à la conscience du fermier et lui dit « Ces champs ne sont pas seulement les tiens. » Et il lui raconta à qui appartiennent en fait les champs et les prairies. Il lui parla de Dieu, le Créateur, qui offrait tout aux hommes, aux animaux et à la nature tout entière. Il lui raconta que les herbes, les fleurs, les buissons, les arbres et même les pierres portent en eux la vie, l'Esprit de Dieu. Il lui dit, « Cher fermier, Dieu t'a donné les champs afin que tu les fasses fructifier et qu'ils offrent une bonne nourriture. Cependant, c'est Dieu qui dépose dans le champ son souffle éternel, sa force, afin que tout germe, pousse, fleurisse et mûrisse. » Le fermier, joyeux à la tâche, comprit le lièvre, qui au cours de l'entretien se présenta comme maître oreille. Joyeux à la tâche lui dit, « Grand-père lièvre, je crois que jusqu'à présent, j'ai vu les choses sous le mauvais angle. Tu m'as amené à réfléchir. Tu as raison. Oui, en réfléchissant bien, je dois dire que tu as raison. Il faut absolument que je change ma manière de penser. Est-ce que tout le reste de ta famille est aussi intelligent que toi? Je crois que nous pourrions devenir amis. Vous pouvez rester ici, dans le champ de maïs. Si, en contrepartie, vous m'aidez un peu, vous pourriez faire les petits travaux d'entretien dans les champs, comme par exemple manger les herbes qui sont en trop. Comme ça, je n'aurai pas besoin de bêcher. Si nous nous aidons mutuellement, je pense que nous allons rapidement tomber d'accord. Je vous aide à construire une maison de lièvre, à l'aménager joliment, afin que vous vous y sentiez bien. Autour de la maison, nous allons vous installer un bon jardin potager, afin que pendant l'hiver, vous puissiez vivre des réserves que vous aurez rassemblées l'été. Réfléchis, grand-père lièvre, et reviens me dire demain ce qu'en pense ta famille. Sur ce, ils se séparèrent et retournèrent chacun dans leur famille pour faire le récit de leur rencontre. La famille lièvre était vraiment très heureuse d'être aussi bien tombée. La famille du fermier joyeux à la tâche se réjouissait elle aussi, premièrement de ses nouveaux voisins, deuxièmement de l'aide qu'ils allaient apporter dans les champs, et troisièmement, les enfants se réjouissaient de leurs nouveaux compagnons de jeu, car jusqu'à présent, ils n'avaient pas encore eu de lièvre pour ami. Dès le lendemain, les deux familles se rencontrèrent et firent connaissance. dans la mesure où cela est possible entre les humains et les lièvres. Ils se mirent d'accord sur un bon travail en commun. Les lièvres apprirent comment ils pouvaient faire les petits travaux des champs, et le fermier, joyeux à la tâche, apprit, grâce aux lièvres, comment vivre de manière juste et consciente avec la nature offerte par Dieu. La famille joyeux à la tâche fabriqua donc une petite maison pour la famille lièvre. De tous les côtés, on entendait des coups de marteau et tous les membres de la famille lièvre s'y mirent eux aussi. Puis, ils préparèrent le jardin et les responsabilités furent partagées. Grand-mère lièvre voulait s'occuper de la culture des carottes. Grand-père lièvre, lui, des betteraves et le reste de la famille se partagea les rangs de pommes de terre. De plus, ils semèrent un carré de pissenlit et préparèrent un autre carré pour la semence de salade. Le fermier alla en ville et acheta de la bonne semence pour les lièvres. Il leur montra comment préparer la terre et comment l'irriguer. En contrepartie, les membres de la famille lièvre avaient beaucoup de plaisir à aider le fermier joyeux à maintenir de l'ordre dans les champs et se chargèrent des petites herbes qui poussaient entre les cultures. De temps à autre, joyeux à la tâche leur donnait quelques épis de céréales, une véritable friandise pour les lièvres, car il était content de ne plus devoir faire ce travail minutieux. Les enfants du fermier jouaient joyeusement avec les lièvres. Ils leur montrèrent la ferme et les autres animaux et tous vécurent ensemble en paix. La famille Oreille était véritablement heureuse d'être si bien tombée et de ne pas avoir été chassée. Elle remercia le fermier et surtout Dieu le grand créateur. Oui, les enfants, la bonne entente est vraiment une belle chose, comme nous le montre Kiri dans ses histoires. Et nous ? Voulons-nous aussi prendre la résolution de vivre en paix avec notre prochain, aussi avec les animaux, les plantes et les pierres? Pour aujourd'hui, il est déjà l'heure de nous quitter et je vous dis à bientôt pour une prochaine histoire.
1: Voilà, c'est fini pour aujourd'hui. Je serai heureux de vous retrouver pour la suite. À bientôt. Votre Kiri, le lutin conteur.

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Bonsoir, chers enfants. Et oui, la journée touche à sa fin. Le soleil se couche et la nature devient plus calme. Avant de te retirer, toi aussi, dans ton lit, écoutons, si tu le souhaites, un texte de Léo Badi, un ange de notre patrie éternelle. De bonnes pensées qui vont nous accompagner pour la nuit. Léo Badi dit « Tu entends parler des animaux en peluche, des animaux dans les champs, dans l'eau et dans l'air, ainsi que de tes poupées préférées. Et tu ressens que tu les aimes tous. Cette affection, c'est de l'amour. Tu dis « je les aime bien » et ce sentiment fait partie du grand amour de ton Père céleste. Lorsque tu aimes, tu purifies ton corps spirituel en toi. Les taches sombres, petites et grandes, qui se trouvent sur ton corps spirituel, s'éclaircissent. Et tu peux aimer toujours davantage. Et finalement, tout ce qui t'entoure, et aussi tout ce qui est loin de toi. De la même façon, tu peux aimer une personne, sans te demander quelle est son apparence, ce qu'elle pense. Tu l'aimes comme tu aimes tes camarades de jeu, même s'ils ont jeté tes jouets dans un coin et qu'ils sont en colère contre toi parce que tu n'as pas voulu faire ce qu'ils t'avaient demandé. Celui qui aime tout le monde, également ses camarades de jeu, ne donne pas trop d'importance à la colère de ses prochains. Il dit alors « Allez, prends cette poupée ou cet animal en peluche et sois gentil avec lui. » Et même si ton camarade de jeu jette alors la poupée ou l'animal en peluche dans un coin, toi, va les chercher et aime-les. De cette manière, tu donnes un bel exemple à celui qui se met en colère. Et celui qui s'est énervé, ou qui l'est encore, réfléchira à ton comportement aimant et désintéressé. Il deviendra alors lui aussi aimant envers les poupées, les animaux en peluche, les animaux vivants dans les champs et les forêts, dans l'eau et dans l'air, également envers les animaux domestiques qui vivent avec les êtres humains.

C'était « Les bonnes pensées » de Léo Bani pour une bonne nuit. Et maintenant, je te souhaite aussi une bonne nuit. Dors bien !

0: Chers téléspectateurs, chers auditeurs, chers amis, nous nous réjouissons de vous retrouver pour cette émission de la série Moments de réflexion, l'esprit libre, sur le thème Avec Dieu, la vie est plus facile. Dans un monde toujours plus sous l'emprise de l'agitation et du stress, beaucoup de gens se demandent comment gérer correctement tout ce qui vient vers eux au quotidien, comment parvenir à plus de calme, comment se trouver soi-même. Dans le texte qui a servi de base à cette émission intitulée « Avec Dieu, la vie est plus facile », Gabriel répond à ces questions et à bien d'autres encore. Nous allons apprendre différentes choses concernant la concentration, certains comportements et le stress. Vous allez peut-être penser que la concentration est une évidence, surtout dans le cadre professionnel, car elle permet de gagner du temps et d'économiser ainsi ses forces. De cette manière, on parvient à une certaine assurance et même au succès qui nous permettent d'avancer. La concentration fait donc partie de ce qui permet de raffermir et d'élargir sa conscience. Malheureusement, pour beaucoup de personnes, la concentration est quelque chose qui s'applique uniquement à quelques rares activités. Si derrière le mot « concentration », on met le mot « énergie » et le fait qu'aucune énergie ne se perd, il en ressort que chacun est marqué par les décisions personnelles qu'il prend au quotidien. Elles sont finalement révélatrices de sa conscience, le reflet de son comportement, de ce dont il est marqué. Elles indiquent ce qui est gravé en lui, c'est-à-dire ce qui est contenu dans ses sentiments, pensées, paroles et actes. Ce qui est important ici, ce n'est pas le masque dont s'est dotée une personne, la façade qu'elle montre, mais ce qu'elle cache derrière la façade, dans l'enveloppe de ce qu'elle ne veut pas montrer, le contenu qui représente son secret.
1: Souvent, on entend « c'est une bonne personne » ou encore « il dit la vérité, on peut avoir confiance en lui, il ne raconte pas d'histoire ». Nous ne voulons pas mettre en doute cette affirmation, car il est tout à fait possible qu'il en soit ainsi. Cependant, sommes-nous en mesure de percer à jour le comportement et le masque de notre prochain? Arrivons-nous à percer à jour notre propre comportement, pour savoir, par exemple, si nous sommes sincères? Sommes-nous en mesure, par l'observation de nous-mêmes, par exemple lors d'une conversation, de prendre conscience de ce qui se cache éventuellement derrière nos paroles? Il est tout à fait possible que derrière nos paroles, il y ait des images, des pensées et des émotions tout à fait différentes de ce que nous exprimons. Nous sommes marqués de ce dont bien souvent nous ne sommes pas conscients. C'est notre conscience actuelle. Et c'est ce qui détermine la vraie valeur de notre comportement apparemment irréprochable. La même chose est valable pour nos pensées, nos sentiments et nos sensations. Ce que nous sommes vraiment, c'est le contenu de ces derniers, ce que nous ne voulons pas montrer, ce qui est en arrière-plan.
2: Il est possible, par exemple, qu'en arrière-plan, nous attendions quelque chose de notre prochain, quelque chose que nous ne voulons pas exprimer ouvertement. Cette attente agit cependant dans nos sentiments, sensations et pensées. Il est possible que nos paroles soient très constructives, apparemment positives, chaleureuses et approbatrices, mais qu'en fait, derrière ces paroles, nous voulions quelque chose de tout à fait différent. Peut-être atteindre à travers notre prochain ce pourquoi nous ne voulons cependant pas nous-mêmes nous engager activement. Il peut s'agir par exemple d'une tâche épineuse que nous préférons laisser à d'autres. De telles situations ou des situations semblables marquent bien souvent notre comportement. L'être humain se modèle ainsi lui-même, il dessine son caractère. Comme aucune énergie ne se perd et que finalement tout est énergie, notre subconscient ainsi que notre âme enregistrent ce que nous y gravons.
0: Certains penseront que ce qui vient d'être dit est compréhensible, mais qu'il n'est pas possible de tout dire ouvertement, qu'il est souvent nécessaire de ne pas dire ce que l'on pense, de se montrer différent de ce que l'on est, pour, par exemple, faire comprendre aux autres ce qu'il y a à faire comme travail à l'entreprise. En outre, on pourrait confondre concentration et stress, car à notre époque, il est demandé toujours plus, et cela en un laps de temps toujours plus court. De cette façon, on se fatigue très rapidement et l'attention baisse. Une autre personne pourrait faire remarquer que le quotidien s'est transformé en un pur stress. Nous vivons à une époque où les gens sont les uns contre les autres et où le harcèlement moral au travail fait partie du quotidien. On devient de plus en plus nerveux. Comment, dans ces conditions, parvenir au calme et à une concentration durable? Au travail, il arrive souvent que nos pensées soient ailleurs, justement parce qu'on est nerveux. La concentration fait alors défaut. Dans ces conditions, il est clair qu'on fasse facilement des erreurs.
3: Les tensions nerveuses, le stress et la peur ont toujours une cause. Certains d'entre nous ont fait de bonnes expériences en respirant profondément plusieurs fois et en faisant quelques exercices pour décontracter le corps. Si nous avons du mal à faire notre travail, une minute de respiration profonde et en même temps quelques exercices de décontraction pourraient nous aider. Cela nous détend et nous aide considérablement à retrouver la concentration. Bien souvent, 30 à 60 secondes suffisent pour faire un break et détendre son corps. Respirer profondément plusieurs fois et faire quelques exercices détend les muscles. Et ainsi, nous pouvons à nouveau mieux nous concentrer sur ce qu'il y a à faire et accomplir ce qui est nécessaire dans le temps donné.
1: Il y a plusieurs manières de voir la concentration. Notre expérience est que ce qui est décisif pour la concentration, c'est de diriger complètement notre attention sur quelque chose de bien précis, c'est-à-dire être complètement à ce que nous faisons en pensée et en sensation. Nous arriverons alors à accomplir en relativement peu de temps les tâches que nous avons à faire. Si par contre nous dirigeons la moitié de notre attention sur autre chose, nous ne sommes alors pas complètement à ce que nous faisons, nous ne sommes pas complètement présents dans la situation. Nous n'accomplissons notre activité qu'avec tiédeur et il est possible que cette dernière nous semble alors pénible et désagréable. Notre activité n'étant portée que par une partie de nos forces, il est très probable que nous fassions des erreurs. C'est alors être dispersé et non concentré.
0: Beaucoup de personnes savent qu'aucune énergie ne se perd, qu'il s'agisse d'énergie positive ou négative. Des énergies positives trouveront leur accomplissement dans des activités positives et ciblées. Ce qui, en nous, va à l'encontre de cela, ne peut à ce sujet qu'être qualifié de négatif. C'est pourquoi nous devrions prendre conscience que lorsque nous ne sommes pas concentrés, nos forces sont dispersées ici et là et notre être est divisé. On appelle ça la division de l'attention et une attention divisée signifie également une force divisée. Si par exemple une partie de nos forces est dirigée sur quelque chose et que l'autre partie aspire à autre chose, nous sommes alors dispersés et le résultat ne peut être satisfaisant ni pour nous, ni pour notre employeur. Et ce n'est pas étonnant, car finalement, nous avions autre chose en tête. Demandons-nous si nos pensées n'étaient pas en grande partie prisonnières du monde de nos désirs. Comme cela a été dit, cela produit une division dans l'être tout entier et conduit à des désagréments au quotidien, de même qu'à un certain affaiblissement physique.
3: Ce que nous n'approuvons pas de tout cœur se transforme en nous en tension, en division. De telles tensions intérieures, synonymes de désagréments, n'amènent pas l'harmonie, mais des dissonances. Nous sommes divisés, nous sommes ici et là. On pourrait alors se demander, où suis-je finalement? La phrase suivante pourrait nous aider à apporter dans nos activités un ordre équilibré. Quoi que nous fassions, nous devrions être de toutes nos forces à ce que nous faisons. C'est cela la concentration. Quel que soit l'objet de nos pensées, nous devrions être à ce que nous pensons. C'est cela la concentration. Mettre toute sa concentration dans ce qu'on fait pourrait également être qualifié de dévouement. C'est se vouer à une tâche, cœur et âme, avec toute notre conscience, de toutes nos forces. Notre motivation est naturellement décisive. Sommes-nous motivés par la pensée que ce que nous faisons sera un plus pour notre prochain ou encore pour l'entreprise dans laquelle nous travaillons? La résolution que nous pourrions prendre pourrait être « Ce que je le fais complètement et avec dévouement. »
2: Cependant, ce qui est également essentiel pour la réussite de ce que nous entreprenons, c'est de le placer dans un cadre plus large et de se demander si ce que nous pensons et faisons est en accord avec les forces universelles. Ceux qui s'engagent sur les traces de Jésus de Nazareth ont conscience que chaque journée est leur journée. Ils s'efforcent de la débuter avec la force universelle, positive, et de soupeser tout ce qu'elle apporte en fonction de cette force, afin de vivre la journée en accord avec les enseignements de Jésus de Nazareth, que ce soit au travail, lors d'entretiens, au sein de la famille, chez des amis ou des connaissances. L'esprit libre, l'esprit universel, qu'en Occident nous appelons Dieu, n'oblige personne à rien. C'est pourquoi nous essayons de transmettre les expériences que nous faisons de telle manière que nos prochains puissent décider eux-mêmes de ce qu'ils veulent faire. Chaque jour, nous constatons qu'avec la force positive qu'est Dieu, la vie est beaucoup plus facile.
0: Pour nous, la concentration, c'est focaliser les forces positives qui sont dans nos pensées et les diriger, comme à travers une lentille, sur notre travail, sur nos conversations et toutes les situations de la journée. Il n'est pas toujours facile de rester concentré, surtout lorsqu'il s'agit de laisser agir la force intérieure, la force positive qu'en Occident nous appelons Dieu. Cependant, c'est en s'exerçant qu'on apprend. Lorsque, par la concentration, on apprend à agir avec les forces positives, on gagne en assurance dans toutes les situations de la vie et on devient ainsi beaucoup plus performant et efficace. En agissant avec les forces positives, on gagne également en stabilité intérieure et on acquiert de riches expériences, car la force vient du plus profond de notre âme, de l'esprit universel qui souhaite être aux côtés de chacun.
4: Geist, der jedem Menschen beistehen möchte.
1: Différentes étapes ont bien sûr précédé les expériences dont nous faisons part maintenant. L'évolution débute toujours à l'intérieur, là où se trouve la source positive de l'énergie. Les forces qui viennent de l'intérieur agissent alors aussi sur l'extérieur, sur l'être humain, sur son comportement, sur son caractère, mais aussi, et ce n'est pas à négliger, sur l'entourage de celui qui est ainsi fermement ancré en lui-même. Les forces qui viennent de l'intérieur amènent une certaine sérénité, permettant de s'élever très progressivement au-dessus du quotidien, de son lot de soucis, de problèmes, de désagréments et de stress, et de le maîtriser avec le recul nécessaire.
2: Les personnes qui travaillent avec les forces positives ont appris à aborder tout ce que la journée apporte avec une force disciplinée, c'est-à-dire à y porter toute leur attention afin de trouver la clé, la solution juste à ce qui doit être résolu. Cela signifie saisir les situations de la journée dans toute leur complexité, pour pouvoir, si possible, en déduire les prochains pas. Voici la devise de ceux qui suivent vraiment Jésus de Nazareth. Apprendre afin de vivre en accord avec la vérité. Avec Dieu, la vie est plus facile.
3: Celui qui apprend fait quotidiennement l'expérience qu'en tout se trouve la réponse, la solution. Tout est énergie et toute étincelle d'énergie porte en elle des forces positives, mais aussi, ici-bas, des forces négatives. Si vous le voulez, exercez-vous par une concentration juste, droite et positive, à déceler ce que contiennent les énergies afin d'y trouver la clé pour un bon développement. Ne vous arrêtez pas au premier essai, car c'est en s'exerçant qu'on apprend. Exercez-vous sans cesse à nouveau à focaliser vos pensées positives sur votre activité, par exemple sur une lettre, un texte, sur votre travail en général, comme une lentille à travers laquelle rayonnent les rayons du soleil.
4: Auf das, was ansteht. Wenn Sie wollen,
3: si vous le voulez, vous pouvez par exemple vous préparer à un entretien en vous asseyant paisiblement un court instant, en respirant profondément et en disant oui aux forces qui aident. Vous pouvez aussi faire quelques exercices de détente. Ensuite, prenez part à cet entretien avec cette attitude positive. Avec le temps, vous remarquerez qu'avec la force positive, que nous nommons la force de Dieu, tout est beaucoup plus facile.
4: Vieles leichter.
5: Wie gesagt, alles ist Energie.
1: Comme cela a déjà été dit, tout est énergie et tout peut être mis en mouvement. Par une concentration juste, positive, nous mettons en mouvement les énergies que sont par exemple notre travail, mais aussi une conversation ou un texte. L'objet de notre concentration se dévoile, s'ouvre à nous, nous assiste et nous aide, que ce soit dans des conversations, au travail, pour répondre à des lettres ou beaucoup d'autres choses encore. Ce qui vient du plus profond de notre âme est toujours aide et force, vie positive. D'où notre thème, avec Dieu, la vie est plus facile.
5: Mit Gott lebt sich's leichter.
4: Jedes Bemühen in der rechten Weise trägt Früchte.
3: Tout effort allant dans le bon sens porte ses fruits. Nous constaterons que si dès le matin nous nous programmons de façon sereine et positive et que nous maîtrisons notre quotidien avec les forces positives, le soir nous pourrons nous dire à nous-mêmes « Aujourd'hui, j'ai vraiment fait l'expérience qu'avec des forces positives et sereines, tout est plus facile. » Les forces positives qui viennent du plus profond de notre âme veulent toujours nous aider et nous servir. Comme nous l'avons déjà entendu, tout est énergie. Notre monde recèle d'énergie positive, mais aussi d'énergie négative. L'énergie positive, c'est la force universelle, l'esprit universel. L'énergie négative, c'est ce que nous, l'être humain, avons ressenti, pensé, dit et fait contre l'esprit libre et finalement aussi contre notre propre vie. Toute activité qui doit être accomplie est un complexe d'énergie. Si nous décomposons ce complexe par des énergies positives, par la concentration positive, nous mettons en mouvement la loi émettre et recevoir. Nous émettons vers ce complexe énergétique et ce dernier nous montre par exemple par quelle partie du travail nous devrions commencer ou ce qu'il serait bien de faire aujourd'hui. Ou encore, comment nous devrions mener un entretien pour qu'il en ressorte quelque chose de positif pour nous ou pour notre prochain. En émettant de façon positive, nous faisons appel à des forces positives et mettons en mouvement des forces positives. Celui qui persévère dans cet apprentissage parvient à la prise de conscience qu'avec la force de Dieu, tout est plus facile. Nous parvenons aussi à des résultats. Cette évolution contribue, entre autres, à l'éducation de notre caractère et nous nous familiarisons également à de nouveaux aspects de l'éthique élevée.
4: Charakterbildung zugute und weitere Aspekte der höheren Ethik und Moral werden uns mehr und mehr vertraut.
6: Kein Mensch lernt aus.
2: On a toujours quelque chose à apprendre, même lorsqu'on parvient à un âge avancé. En apprenant à développer des forces positives, en s'exerçant à la concentration, une personne âgée développe elle aussi progressivement la confiance en elle. Ainsi, la mémoire se renforce, la conscience s'élargit et les cinq sens se transforment en détecteurs capables de ressentir à l'intérieur des choses pour mettre en mouvement les forces positives qui sont en toutes choses.
0: S'il vous plaît, ne dites pas tout de suite « Moi, je n'y arrive pas. J'ai énormément de mal à me concentrer. » Ne baissez pas les bras. Persévérez, c'est en s'exerçant qu'on apprend. Que vous soyez jeune, d'âge moyen ou avancé, apprenez. Exercez-vous, car tout est une question d'exercice. Tout, absolument tout, est énergie, et pour décoder une énergie, quelle qu'elle

le sens de la communauté, le calme intérieur, l'équilibre et, ce qui n'est pas négligeable, la paix à laquelle aspirent tant de personnes. Si vous le voulez, apprenez. Avec les forces positives qui viennent du plus profond de notre âme, tout est beaucoup plus facile. C'est sur ces paroles que nous prenons maintenant congé de vous. Nous nous réjouirions de vous retrouver pour notre prochaine émission de la série « Avec Dieu, la vie est plus facile ». Une salutation à Dieu, au revoir et à bientôt.

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Chers téléspectateurs, chers amis, nous vous souhaitons la bienvenue pour une émission spéciale consacrée à un grand événement spirituel et divin qui s'est déroulé dans le silence, loin du bruit du monde, le 6 janvier 1975. En

0: commémoration de ce jour, nous avons reçu directement du royaume de Dieu un message du séraphin de la sagesse divine, autrefois incarné en Gabriel, un message extrêmement riche, transmis par la parole prophétique à travers son fils spirituel Ulrich, qu'il nous est maintenant donné de vous lire. La mort n'existe pas, une révélation du séraphin de la sagesse divine. Chers frères, chères sœurs du monde entier, le séraphin de la sagesse divine, autrefois messagère et prophétesse de Dieu sur terre, Gabriel, vous salue dans vos cœurs. Oui, chaque année, le 6 janvier, des frères et sœurs dans le sillage de Jésus de Nazareth, le Christ de Dieu, mettent à profit cette date pour rendre hommage au Christ et au Dieu Père, Mère, en faisant savoir et en mettant en avant que, des décennies auparavant, en ce jour particulier, la parole intérieure avait fait irruption. Depuis ce jour, il y a plus de 50 ans, le ciel est ouvert et le royaume de Dieu peut à nouveau se révéler par la bouche prophétique. C'est le jour où le prince de la sagesse divine, appelé sur terre frère Emmanuel, a donné à l'être humain Gabriel les premiers mots révélés directement depuis le sanctuaire de Dieu, la parole éternelle, qu'à partir de ce jour-là, l'être humain Gabriel que j'étais a pu recevoir chaque jour pendant près de 50 ans. Le Dieu, Père, Mère, éternel, unique et universel, m'a envoyé, Gabriel, comme prophétesse et messagère de Dieu auprès des êtres humains. Ce n'est pas moi, Gabriel, qui me suis qualifié de prophétesse. L'être humain, Gabriel, s'y est d'abord fortement opposé. C'est Dieu, l'Éternel, le Seigneur qui m'a appelé sa messagère et sa prophétesse. Et ainsi j'ai pu le servir pendant près de 5 décennies, ainsi que son Fils, le Christ de Dieu. Des révélations et des enseignements ont été donnés pour tous les aspects de la vie des êtres humains, et ils sont librement accessibles à tous ceux qui le souhaitent dans la bibliothèque Sophia. Ainsi, la corne d'abondance de la sagesse divine a véritablement été déversée sur l'humanité. Tout a été donné par le Christ de Dieu, au nom duquel la sagesse divine a tout accompli. Des fondations ont également été posées à l'extérieur, dans la matière, selon des impulsions révélées par l'Esprit de Dieu à travers le Christ de Dieu, à travers le Prince de la sagesse divine et aussi à travers le Dieu Père, Mère, éternel, unique et universel, le Dieu d'Abraham, d'Isaac et de Jacob. Pendant près de 50 ans, il m'a vraiment été donné, à moi, Gabriel, de servir l'un universel et éternel en tant que servante, prophétesse et messagère de Dieu. Puis vint le moment où il m'a été permis de quitter ce monde et de retourner aux côtés de mon dual, le chérubin de la sagesse divine. Cela fait maintenant un peu plus d'un an que j'ai quitté mon corps terrestre et que je suis retourné dans le royaume de Dieu.
1: Vous, les êtres humains de cette terre, oui, vous, les peuples de cette terre, un événement incommensurable s'est produit au cours de ma vie terrestre, au cours de nombreuses incarnations. J'ai été préparé à révéler la parole de Dieu venant directement du sanctuaire de Dieu, ce qui s'est véritablement produit il y a plusieurs décennies. Grâce à la technique, elle est désormais diffusée dans le monde entier et dans de nombreuses langues pour toutes les personnes disposées à l'entendre et peut être entendue par d'innombrables communautés libres et bassins collecteurs sur toute la Terre. Mes frères et sœurs bien-aimés, Le 6 janvier est donc véritablement devenu un jour spécial pour l'humanité. En tant qu'être humain, Gabriel, c'était plutôt ma journée. C'est ce que j'ai toujours dit à mes frères et sœurs. Mais mes frères et sœurs veulent honorer Dieu, l'Éternel, et son Fils, le Christ de Dieu, notre frère divin. Et maintenant aussi, le couple porteur de la sagesse divine, en produisant régulièrement des émissions spéciales ce jour-là, afin que les êtres humains se réveillent, rebroussent chemin et vivent de plus en plus selon les enseignements du sermon sur la montagne de Jésus de Nazareth et les 10 commandements de Dieu transmis par Moïse. Et aussi, selon tout ce qui a été donné pendant des décennies par le couple porteur de la sagesse divine et qui est désormais disponible dans toute sa richesse à la bibliothèque Sophia. Le but est de donner à l'humanité la possibilité, à l'aide de ces révélations et de ces enseignements, de faire les pas qui mènent au royaume de paix du Christ de Dieu et, à travers le royaume de paix du Christ de Dieu, de retourner dans la patrie éternelle.
0: Chers frères, chères sœurs du monde entier, chers téléspectateurs et auditeurs, le message du royaume de Dieu est très clair et sans équivoque. Dieu est esprit et vie éternelle, énergie de la plus haute vibration qui soit, lumière éternelle. La mort n'existe pas. Les âmes des êtres humains vivent éternellement. Toute vie est animée par Dieu l'Éternel. Dieu est en nous et nous sommes en Dieu. Et la vie en toute chose et en tout être, c'est le Christ de Dieu qui a reçu la vie de Dieu l'Éternel et qui, en son nom et avec la sagesse divine, a pris la responsabilité de ramener dans la patrie toutes les âmes déchues, incarnées ou non. Que celui qui peut le comprendre le comprenne, que celui qui ne veut pas en tenir compte l'ignore. Mais le temps presse et les heures filent à toute allure. En cette année, mes frères et sœurs bien-aimés, un peu plus d'un an après mon départ, je me révèle, Gabriel, à travers mon fils spirituel direct, le prophète Ulrich, qui m'a accompagné pendant des décennies en tant qu'être humain et qui m'a servi, moi et le royaume de Dieu. À travers une révélation donnée par le prince de la sagesse divine, il a été appelé au nom du Très-Haut à assumer en tant qu'être humain la responsabilité principale de l'édification du royaume de paix du Christ de Dieu qui a été annoncé. Et il lui a été dit que le prince de la sagesse divine souhaite agir à travers notre fils direct par le biais de l'inspiration. Notre fils spirituel a donc commencé, il y a déjà des décennies, en tant qu'être humain à mes côtés, à faire des exercices pour développer l'inspiration. Et dès son appel, il lui a été révélé que le prince de la sagesse divine et moi, autrefois Gabriel, agirions par l'inspiration à travers notre fils spirituel, l'être humain Ulrich, après mon départ. Tout cela s'est maintenant accompli, chers frères, chères sœurs, et désormais la parole de révélation provenant des cieux s'écoule à travers notre fils spirituel direct, le prophète Ulrich, qui est enveloppé du rayonnement de ses parents spirituels, le couple porteur de la sagesse divine, semblablement à ce qui s'est produit durant ma vie en tant que Gabriel. Le Père éternel, unique et universel, se révèle à travers lui. Le Christ de Dieu, autrefois en Jésus de Nazareth, se révèle à travers lui, notre Fils, le Fils direct de la sagesse divine. Et le couple porteur de la sagesse divine, le Prince de la sagesse divine, appelé Emmanuel, et moi, Gabriel, sa mère spirituelle, donnons également des révélations à travers notre Fils.
1: La continuité de la parole de révélation du royaume de Dieu est assurée. Vous, peuple de cette terre, accueillez ce message dans vos cœurs. Une nouvelle fois, le royaume de Dieu, par l'intermédiaire du séraphin de la sagesse divine, que je suis, autrefois incarné en Gabriel, et maintenant aux côtés du prince de la sagesse divine, enseigne ceci. La mort n'existe pas. L'âme vit éternellement. Les âmes se purifieront, car au plus profond de l'âme se trouve le noyau central de l'être, l'être spirituel pur, issu de Dieu, l'Éternel, et qui retournera dans le royaume de Dieu. Il est demandé aux êtres humains de vivre selon le sermon sur la montagne de Jésus de Nazareth, et selon les 10 commandements de Dieu transmis par Moïse. Il est demandé aux êtres humains de vraiment prendre au sérieux les enseignements déversés par la corne d'abondance de la sagesse divine et de commencer à vivre en accord avec eux, car les temps deviennent vraiment de plus en plus menaçants pour la terre-mère et donc aussi pour tout ce qui vit à sa surface, en elle et dans son atmosphère.
2: Oh,
1: vous, les êtres humains de cette terre, quand comprendrez-vous enfin que c'est Dieu, l'Éternel, qui est la toute-puissance de l'amour, et non vos dieux, que vous vous êtes choisis pour adorer le Dieu des ténèbres, que ce soit au sein des religions ou des États? Tout ce que vous adorez est une abomination pour Dieu, l'Éternel. Et aucun prophète n'a jamais révélé ni enseigné ce que les religions pseudo-chrétiennes proclament au peuple comme étant la volonté de Dieu.
0: Frères et sœurs du monde entier, aujourd'hui, beaucoup de personnes commémorent l'irruption de la parole prophétique donnée à partir du sanctuaire de Dieu il y a plus de 50 ans. Le royaume de Dieu ne se tait pas. Dieu, l'Éternel, est un Dieu qui parle. Pendant plus de 5 décennies, l'humanité a reçu sa parole. Depuis des décennies, la parole prophétique du Dieu Père-Mère unique et universel et de son Fils, le Christ de Dieu, est à nouveau combattue, calomniée, bafouée et discréditée, ridiculisée et tournée en dérision. Et comme cela n'est plus possible partout, car d'innombrables personnes ne croient plus aux mensonges des religions et ne les suivent plus, la parole prophétique d'aujourd'hui est souvent passée sous silence et discréditée par les puissants de ce monde. Depuis des décennies, ceux qui suivent vraiment Jésus de Nazareth sont ridiculisés dans les médias, avec des mensonges déguisés en opinions et des affirmations totalement fausses, mais qui sont encore considérés comme relevant de la liberté d'expression par des juges proches de l'Église et approuvés par l'État comme des insultes acceptables. L'interprétation élastique et abusive du droit est un phénomène bien connu de l'humanité depuis l'Inquisition. Mais Dieu, l'Éternel, n'est pas le droit étatique et judiciaire. Il est la justice éternelle. Et celui qui enfreint cette justice récoltera au plus tard, en tant que pauvre âme, ce qu'il a semé. La loi de cause à effet, la loi des semailles et des récoltes, a été créée par l'humanité elle-même. Dans les plans de purification après le décès de l'être humain, l'âme est alors confrontée à de grandes souffrances pendant des périodes dont la durée ne peut être décrite avec des concepts humains. Ceux qui vénèrent le Père du mensonge seront accueillis par le Père du mensonge. Chers amis, ne croyez pas les médias lorsqu'elles parlent de la parole prophétique de l'époque actuelle. C'est moi, Gabriel, la messagère et prophétesse de Dieu qui vous parle. Moi qui vous a transmis tant de choses, la première fille de Dieu, le séraphin de la sagesse divine qui a tant souffert pour vous sur cette terre pendant si longtemps au cours d'innombrables incarnations, à l'instar de Jésus de Nazareth à son époque. Au nom du Christ de Dieu, la sagesse divine est autorisée à transmettre encore et encore les enseignements du royaume de Dieu aux êtres humains et aux âmes. Et notre fils spirituel, l'être humain Ulrich, à travers lequel je parle, était déjà dans l'ancienne alliance un prophète de Dieu sur terre pour le Christ, pour le royaume de Dieu et pour la sagesse divine. Et ainsi, nous avons rouvert le canal prophétique afin que le prophète de Dieu pour cette époque, notre fils, l'être humain, Ulrich, le fils de la sagesse divine, puisse à la fin des temps donner une fois encore la parole des cieux aux personnes qui cherchent véritablement Dieu, afin que se réalise enfin ce qui doit se réaliser, un peuple de Dieu sur terre. Et le prophète Ulrich, enveloppé du rayonnement du couple porteur de la sagesse divine, le chérubin et le séraphin de la sagesse divine, le couple dual que forment ses parents spirituels, œuvrera pour le royaume de Dieu sur cette terre et continuera à donner la parole prophétique à la commune du Seigneur pour l'édification du royaume de Dieu sur cette terre, car le Seigneur est avec lui.
1: Les fondations du royaume de paix de Jésus, le Christ de Dieu, sont posées. Elles continuent d'être renforcées et développées par la commune fondatrice du Seigneur pour l'édification du royaume de paix du Christ de Dieu. Et cela deviendra réalité. Et le Christ accomplit véritablement ses paroles « Je viens bientôt ». Chers frères et sœurs, chers amis du Christ de Dieu, vraiment, venez et construisez avec nous le royaume de paix du Christ de Dieu, notre frère divin, le rédempteur de l'humanité. Et ainsi, je vous appelle à nouveau, moi, votre sœur Gabrielle. Ouvrez grand vos cœurs et comprenez que le moment est venu. Écoutez vos médias, écoutez ce qui se dit dans les domaines de l'économie, de la science, de la politique et des religions. Et vous verrez que ce ne sont que des paroles vides et creuses qui n'apportent rien, absolument rien, pour l'avenir de l'humanité, si ce n'est la souffrance, la misère, la guerre, la détresse et la destruction. C'est pourquoi Dieu, l'Éternel, a envoyé une fois encore le Christ de Dieu et la sagesse divine afin de vous faire prendre conscience que Dieu, l'Éternel, le Dieu créateur unique et universel, est amour et que la damnation éternelle n'existe pas. Tout ce qui a trait aux religions extérieures et à leurs cultes, rites, cérémonies, prêtres et hiérarchies est une abomination pour Dieu l'Éternel. Tout type d'effusion de sang est également une abomination pour Dieu l'Éternel, car cela enfreint le commandement de l'amour pour Dieu et pour le prochain, qui a déjà été donné dans les 10 commandements par ce mot « Tu ne tueras pas ». Toutes les paroles contraires à ce commandement ne servent que le Dieu des ténèbres. En vérité, beaucoup de gens prient le Dieu des ténèbres sans en avoir conscience. Car Dieu l'Éternel est le Dieu créateur et la vie. Et parce que Dieu est la vie, il ne peut en aucun cas approuver le meurtre et la destruction de la vie. Le Dieu créateur éternel, le Dieu de l'amour pour Dieu et pour le prochain, ne peut agir contre sa propre création, contre sa propre loi. C'est pourquoi ne croyez pas les mensonges des prêtres dans les anciens écrits, eux qui ont falsifié les Écritures à leur propre avantage et qui vénèrent ainsi le Dieu des ténèbres, qui veut détruire les âmes et vous garder longtemps dans les plans de purification, car il a besoin de votre énergie. Tournez-vous vers le sermon sur la montagne de Jésus de Nazareth. Tournez-vous vers les 10 commandements de Dieu transmis par Moïse. C'est le chemin qui mène au cœur de Dieu. Et s'il y a des personnes qui souhaitent comprendre plus profondément comment suivre le chemin du retour menant à la patrie éternelle, elles peuvent lire la profusion d'enseignements donnés par la sagesse divine pour tous les aspects de la vie, entre autres dans la bibliothèque Sophia.
0: En vérité, frères et sœurs en habit terrestre, il est grand temps, il est vraiment grand temps, et le temps file à toute vitesse. Je suis et reste éternellement la première fille de Dieu. Je suis le séraphin de la sagesse divine. J'étais la messagère et la prophétesse de Dieu sur cette terre, votre sœur Gabrielle. Mais comme le temps presse et que les heures filent, je me suis adressée à mon Fils, à travers lequel je me révèle, et je lui ai demandé de révéler mes paroles en ce jour où, il y a des décennies, la parole prophétique fit irruption en moi. Et jusqu'à ce jour, Dieu, le Dieu éternel, unique et universel, ne se tait pas, car Dieu, l'Éternel, est un Dieu d'amour pour Dieu et pour le prochain, et il ne laisse pas ses enfants seuls. Il a envoyé à toutes les époques ses prophétesses et ses prophètes aux êtres humains. En vérité, peuple de la terre, réveillez-vous, réveillez-vous et suivez le Christ de Dieu. Et incarné en Jésus de Nazareth, le Christ de Dieu vous a révélé, aimez Dieu par-dessus tout et votre prochain comme vous-même. Telle est la loi et l'enseignement des prophètes, et pas un iota n'en sera retiré. En vérité, le chemin de l'amour de Dieu et du prochain est indiqué dans les 10 commandements de Dieu et dans le sermon sur la montagne de Jésus de Nazareth. Mes frères et mes sœurs du monde entier, je vous salue dans vos cœurs et vous souhaite sincèrement de prendre véritablement conscience de qui est Dieu l'Éternel, qui est vraiment le Christ, Jésus de Nazareth ressuscité, afin que vous sortiez de la mort spirituelle. Je vous le dis, le Christ vivant n'est pas l'homme mort sur la croix, ni le petit enfant dans la crèche, comme vous le font croire les religions sacerdotales pseudo-chrétiennes. En vérité, ni l'homme mort sur la croix, ni le petit enfant dans la crèche ne peuvent se révéler. Mais le Christ de Dieu vivant représente le royaume de Dieu à travers la parole prophétique. Il parle depuis des milliers d'années à travers la parole prophétique et il s'élève toujours contre les mensonges de la caste des prêtres. De très nombreux prophètes de Dieu, des hommes et des femmes éclairés par Dieu, ont reçu sa parole dans le passé et ont commencé à mener une vie en accord avec sa parole sainte. Mais la plupart d'entre eux ont été persécutés et assassinés par les prêtres des religions dominantes des différentes époques, en alliance avec les dirigeants de ce monde. Des religions pratiquant le culte du sacrifice sanglant, le culte du Dieu des ténèbres. Et il en va de même à notre époque. La parole prophétique de Dieu est à nouveau ridiculisée, persécutée, bafouer et discréditer. Et les personnes qui suivent vraiment Jésus de Nazareth sont sans cesse calomniées ou passées sous silence.
1: Cependant, les heures filent à toute allure, ce qui signifie que le Christ de Dieu accomplit sa promesse. Je viens bientôt. Et en vérité, chers frères et sœurs du monde entier, cela signifie également que tous les êtres humains éloignés de Dieu et leurs guides aveugles, qui adorent sans cesse le Dieu des ténèbres, disparaîtront auparavant. Oui, la terre se purifie, la terre s'ouvre et engloutit tout ce qui ne correspond pas au commandement de Dieu, à l'amour pour Dieu et le prochain. Cela est déjà indiqué dans les anciennes Écritures. Frères et sœurs du monde entier, réveillez-vous. Vous qui végétez encore, comme dans un état second, réveillez-vous, écoutez la voix de l'Esprit de Dieu et prenez-la au sérieux, car le temps file à toute allure. Cependant, tous les êtres humains et toutes les âmes rentreront un jour à la maison, dans la patrie céleste, car l'amour est la seule chose qui demeure dans les âmes, et l'amour du Dieu Père-Mère et de son Fils, le Christ, ramènera tous les êtres dans le royaume éternel de Dieu. Car Dieu, l'Éternel, est tout simplement l'amour pour Dieu et pour le prochain. Et c'est la seule chose qui existe. Je vous laisse donc la paix du Christ de Dieu et l'amour du Christ de Dieu dans vos cœurs. En vérité, réveillez-vous et revenez à la maison. Réveillez-vous et comprenez que la mort n'existe pas. Les âmes vivent éternellement. Vous vivez éternellement, car Dieu, l'Éternel, est la vie et l'amour. Et son Fils, le Christ de Dieu, prend chaque âme et chaque être humain par la main et les ramène à cet amour qui est l'existence d'éternité en éternité.
0: Chers frères et sœurs, chers amis, le séraphin de la sagesse divine conclut cette révélation en disant « Si vous pensez aujourd'hui à l'irruption de la parole de Dieu depuis le sanctuaire de Dieu il y a plusieurs décennies, pensez également à la gravité de cette époque et au fait que la miséricorde de Dieu vous accorde à nouveau la grâce de sa parole. Paix à mes enfants, paix à mes amis, paix à mes frères et sœurs, votre sœur Gabrielle, le séraphin de la sagesse divine, s'est exprimé aujourd'hui en tant qu'ange de la loi devant le trône de Dieu. Que la paix soit avec vous.

0: Wenn wir die Bittgebete,
1: si nous laissons monter dans notre cœur les prières de demande que nous adressons à Dieu, notre Père, et au Christ, notre frère et rédempteur, nous reconnaissons qu'elles sont toujours en rapport avec les agissements de l'homme. L'homme contre l'homme, l'homme contre les animaux, l'homme contre la nature, l'exploitation à outrance de la terre-mère par l'homme. L'homme refoule de plus en plus sa conscience éthique et devient un prédateur, un monstre qui saccage toute la terre-mère, qui maltraite toute chose, qui inflige la souffrance, tue et assassine. Beaucoup de personnes se demandent « Où est Dieu ?» Nous prions Dieu, notre Père et le Christ, mais nous ressentons que les événements culminent vers un point de basculement à partir duquel ce monde s'effondrera et les êtres humains subiront alors les effets de leurs agissements.
0: Ihrem Treiben unterliegen. Wo ist Gott?
1: Où est Dieu?
0: Wo ist Christus?
1: Où est le Christ?
0: Wo ist der
1: Où est l'Esprit universel de l'amour?
0: Gott, das Gesetz der Liebe,
1: Dieu, la loi de l'amour, est en chaque être humain, en chaque animal, en chaque pierre, en chaque plante. Dieu est l'infini. Il est le souffle de notre Père éternel, la vie qui anime les hommes, les animaux, la nature. En fait, toute la terre-mère, tous les astres,
0: alle Gestirne tragen. Leben ist Liebe aus Gott.
1: La vie est amour issu de Dieu, car Dieu, qui est notre Père, nous a contemplés dans son cœur en tant qu'être pur. Et il vit que c'était bien.
0: Er schöpfte aus der unendlichen Quelle seines Gesetzes der Liebe.
1: Il nous a créés en puisant à la source infinie de sa loi, l'amour. Et nous nous sommes développés à partir d'un atome spirituel pour devenir un être divin, pur, noble, fin et bon. Et Dieu, notre Père, nous a insufflé la liberté, faisant de nous les héritiers de l'infini éternel.
0: Irgendwann wollten einige Wesen
1: à un moment donné, certains êtres divins voulurent être plus que Dieu. On dit aussi comme Dieu. Mais si on regarde ce qui se passe dans le monde, on voit qu'ils voulaient être plus que Dieu. Et Dieu, qui est l'amour infini, s'adressa à ses enfants en leur disant en substance, si vous pensez pouvoir me vaincre, je ne vous empêcherai pas d'essayer, car vous avez le libre arbitre. Et il leur dit également à peu près ceci. Je vous aime et mon amour demeure en vous où que vous alliez. Et mon amour créera des lieux de vie pour vous, des planètes de matière subtile, mais ensuite aussi la matière, la terre. Et tout comme nous doutons aujourd'hui du grand esprit, eux aussi doutèrent et ils pensèrent qu'ils pouvaient le vaincre. Et ils quittèrent Dieu. Mais Dieu, l'amour de notre Père éternel, lui, ne les a jamais quittés. Son amour est resté et reste dans l'être divin que nous appelons âme.
0: Das wir Menschen Seele nennen. Gott, unser ewiger Vater, ist Liebe.
1: Dieu, notre Père éternel, est amour. Il nous a contemplés dans le cœur de son amour et nous a créés à partir du cœur de son amour. Et il nous a tous créés en tant qu'héritiers, tous égaux. C'est en cela que réside la liberté. Dans l'existence éternelle, nous nous déplacions librement et étions heureux. Tous respectaient la loi de la paix, la loi de l'amour et de l'unité, jusqu'à ce que commence la chute. Comme cela a été expliqué auparavant. Mais Dieu est resté et reste avec les êtres humains, quoi que ces derniers fassent. Ils sont libres. Mais l'enragé, les ténèbres, le satanique, continue à essayer de séduire les gens en espérant qu'il vaincra Dieu. Il ne pense pas au Christ, notre Rédempteur. Il pense qu'il peut trouver une faille pour provoquer la dissolution des êtres divins. Mais la grande lumière s'est sacrifiée sur le Golgotha et a enrayé son plan. Elle a fait en sorte que le prince des ténèbres ne puisse pas dissoudre les âmes, ne puisse pas dissoudre la création céleste. Dieu, notre Père, dans le Christ, notre Rédempteur, le puissant amour, habite en chacun de nous. Il vibre dans notre cœur. Il est la pulsation de la vie, l'esprit, le souffle de notre Père.
0: Immer weniger denken darüber nach.
1: De moins en moins de personnes réfléchissent à ces aspects. Toujours plus nombreuses sont celles qui marchent vers leur ruine. Elles accusent Dieu. Pourtant, il nous appelle à travers notre souffle. Mon enfant, je t'aime. Rebrousse chemin. Je veux aller à ta rencontre. Viens toi aussi à la mienne. Rebrousse chemin. Vois, je te révèle encore et encore des extraits de ton héritage divin, des extraits de la loi de la vie, que sont les commandements. Vois, je te montre continuellement le chemin que Jésus, le Christ, a suivi pour toi en exemple. Accepte ses enseignements et suis-les. Et nous nous rencontrerons parce que nous allons alors l'un vers l'autre et tu seras heureux en moi. C'est ce qui nous est insufflé tous les jours. C'est l'immense amour de Dieu qui vibre en nous.
0: Lassen wir die Liebe in uns auferstehen.
1: Laissons l'amour ressusciter en nous et rappelons-nous aussi que nous devrions remercier Dieu, notre Père, et le Christ, notre Rédempteur. Remercions-le du plus profond de notre cœur. Notre Père, lui qui est grand et bon, nous a contemplés dans son cœur et nous a créés à partir de son cœur. Nous étions des êtres purs à l'image de notre Père éternel. Nous sommes et restons les héritiers de la grande et puissante infinité de l'existence éternelle. Laissons l'amour du Père ressusciter en nous, conscient qu'au plus profond de notre âme, nous sommes tous des enfants du Père éternel et entre nous, des frères et sœurs dans son esprit. Remercions-le d'être avec nous, même si nous n'arrivons pas à comprendre tout ce qui se passe dans le monde. Remercions-le de ne pas nous quitter, quoi que nous fassions. Il frappe à la porte de notre cœur et nous appelle. Rebrousse chemin et nous nous rencontrerons. Je viens vers toi, mon enfant. Remercions de tout cœur et ouvrons notre cœur, car c'est lui, le Père de l'amour, notre Père éternel, qui nous appelle. Notre cœur vibre. La vie en nous palpite. Il se révèle à nous dans toutes les cellules de notre corps. Il parle à travers notre âme et nous demande d'activer notre conscience. Car seul celui qui est à l'écoute de sa conscience ressent la vie. Seul celui qui est à l'écoute de sa conscience ressent que l'esprit puissant, l'amour, le guide à travers sa conscience et vient à sa rencontre à travers elle. Remercions aussi le Christ pour son immense acte de rédemption, pour la force de la rédemption dans nos âmes. Il a fait en sorte que les merveilleux êtres divins que nous sommes au plus profond de notre âme ne puissent pas se dissoudre, que la sublime création de Dieu puisse continuer à exister et reste éternellement notre patrie, elle qui nous attend. Il y a tellement de demeures libres dans le royaume de notre Père. Il nous faut posséder à nouveau le royaume éternel, retourner dans ces demeures et vivre à nouveau, c'est-à-dire vivre tel que notre Père nous a contemplés et créés. Remercions Dieu, notre Père. Remercions le Christ, notre Rédempteur. Ils sont là, ils nous attendent. Nous voulons aussi apporter cette conscience dans ce monde. Ils nous attendent. Nous voulons également transmettre l'importance du développement de la conscience éthique, car c'est cela qui fait de nous des personnes qui vivent dans l'esprit de l'amour. Nous voulons aussi transmettre que la conscience éthique est importante pour que Dieu, notre Père, puisse, par la voie de notre conscience, nous montrer ce qui est bon, moins bon et mauvais.

cœur, dans notre conscience. C'est là le chemin. Et nous remercierons toujours plus d'être les enfants d'un amour infiniment grand, les enfants du Père éternel et puissant, des êtres de lumière qui retourneront à la lumière. Prions aussi, par l'intermédiaire du Christ, pour les nombreuses âmes des royaumes intermédiaires de l'au-delà et des plans de purification inférieurs, afin qu'elles ressentent que Dieu est présent, qu'elles se repentent de leurs aspects pécheurs, qu'elles permettent au Christ de ressusciter en elles et qu'elles suivent avec lui le chemin qui mène au Père. Remercions dans la prière pour la liberté divine merveilleuse qui est en nous et qui nous rend heureux. Remercions pour la liberté, car c'est d'elle que s'est développé l'héritage céleste que nous portons en nous. Père, toi qui es bon, tu ouvres nos cœurs et nous pouvons ressentir profondément que tu es là. Tu nous aimes et tu aimes tout le monde. Tu aimes aussi ceux qui ont étouffé la voix de leur conscience. Que de nombreux cœurs soient adoucis par nos prières de remerciement. Que de nombreuses personnes soient à nouveau attentives à la voix de leur conscience, afin que l'être humain cruel redevienne peu à peu à l'image du Père éternel, parce que la voix de sa conscience est à nouveau vivante. Père céleste, tu nous donnes la force de te remercier. Nous voulons maintenant nous unir très étroitement et te remercier en silence. Chacun a des sentiments différents, des pensées différentes pour te remercier. Et c'est ce que nous voulons faire maintenant, parce qu'un remerciement sincère, profond envers toi, ô Père, est un champ de force d'énergie positive qui rayonne et touche beaucoup de personnes qui te cherchent. Ainsi, nous nous unissons les uns aux autres et en silence, apportons à Dieu notre remerciement.

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1: À toutes les époques, il y a eu des prophètes. Depuis plus de 40 ans, Dieu, l'Éternel, se révèle à nouveau par la parole prophétique. C'est le Dieu d'Abraham, d'Isaac et de Jacob qui s'exprime à travers sa prophétesse à notre époque, Gabrielle. Sa parole est la parole du Consolateur qui fut annoncée par Jésus de Nazareth il y a 2000 ans. Aujourd'hui, lui, le Christ de Dieu, a réalisé sa promesse. Dans ses souvenirs autobiographiques, portant le titre « Une vie de femme au service de l'Éternel, mon chemin en tant que prophétesse, instructrice et messagère de Dieu en se tournant d'air », Gabrielle, la prophétesse et messagère de paix de Dieu, donne de façon vivante un aperçu de sa vie, de ses souvenirs d'enfance et de l'appel à la mission prophétique. C'est par amour pour Dieu, l'Éternel, que Gabrielle, une femme plutôt menue, timide et sensible, accepta de donner la parole prophétique et s'exposa donc au public, tout en sachant qu'elle pourrait être tournée en dérision. Et elle fit en effet l'expérience amère de ce que signifie être rejetée, mise au ban de la société et dénigrée en raison de la parole de Dieu, et ceci en premier lieu par les représentants des églises institutionnelles et ceux qui leur sont soumis. C'est aussi la raison pour laquelle cette autobiographie, écrite en 1997, n'est publiée qu'aujourd'hui, 20 ans plus tard. À l'époque où Gabrielle rédigea ce manuscrit, les campagnes inquisitoriales menées par les églises institutionnelles depuis plus de 20 ans déjà contre la parole du Christ de Dieu et sa prophétesse et messagère, Gabrielle, atteignaient leur paroxysme. Il fut alors décidé de ne pas publier l'autobiographie de Gabrielle dans cette atmosphère empoisonnée afin d'éviter que des personnes souffrent à nouveau en raison de la vérité. Depuis 20 ans se sont écoulés, beaucoup de choses ont changé et les souvenirs autobiographiques écrits par Gabrielle en 1997 sont publiés aujourd'hui dans le livre « Une vie de femme au service de l'Éternel ». Mon chemin en tant que prophétesse, instructrice et messagère de Dieu en se tournant d'air. Imperturbable, malgré tous les obstacles et toutes les attaques, Gabrielle poursuivit son action au service de l'Éternel, pour l'œuvre du Christ de Dieu jusqu'à ce jour. Dans le livre, après cette autobiographie, des témoins d'époque donnent un résumé de la performance surhumaine et de la créativité exceptionnelle de Gabrielle, mise au service du royaume de Dieu, de ses prochains, de toutes les âmes, et en fin de compte, au service de la création divine, tout au long de sa vie de femme jusqu'à ce jour. La sagesse divine, Sophia, a été présente dans toutes les générations afin d'accomplir ce que la sagesse enseigne. Il en est de même en cette ère de grands bouleversements. L'amour, la sagesse, créa et mit en œuvre afin qu'advienne ce qui est annoncé, la Nouvelle Jérusalem, les fondements du royaume de paix de Jésus-Christ. 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

0: Liebe Brüder, liebe Schwestern,
1: chers frères et sœurs de la commune fondatrice en Allemagne, chers frères et sœurs des bassins collecteurs reliés avec nous aujourd'hui, chers téléspectateurs et auditeurs du monde entier, nous vous saluons en ce vendredi saint par la salutation de la vie universelle qui vibre dans toute la création. Chers frères et sœurs, une chaleureuse salutation en Dieu. Nos rencontres de la commune fondatrice du Seigneur pour l'édification du royaume de paix du Christ Dieu qui sont retransmises à la télévision sont chaque fois des moments très particuliers. En effet, jusqu'alors, nous avons pu être témoins du fait que le ciel, le royaume de Dieu, se penche sur nous à travers la parole prophétique, par l'intermédiaire du prophète Ulrich, cela par amour pour nous et pour toute sa création. Aujourd'hui, en ce vendredi saint, nous voulons nous relier très consciemment au Christ dans notre cœur et l'honorer. En effet, lorsqu'il était incarné en Jésus de Nazareth, le Christ de Dieu nous a non seulement apporté la vérité des cieux, à savoir que le Dieu créateur éternel est un Dieu d'amour, qu'il est la loi de l'amour pour Dieu et pour le prochain. Mais par sa vie sur terre, il a aussi donné l'exemple de la mise en pratique de la loi de l'amour. Et à travers son enseignement de paix et ses actes, il nous a montré le chemin qui nous ramène à notre patrie éternelle et nous a donné la force de le suivre. Le Christ de Dieu en Jésus de Nazareth a scindé son héritage spirituel pour déposer son étincelle rédemptrice dans toutes les âmes et toutes les personnes qui ont une âme. Grâce à cela, aucune âme n'est perdue. Oui, chers frères et sœurs, la damnation éternelle n'existe pas dans le royaume de Dieu, le royaume de l'amour, de la loi éternelle, de l'amour pour Dieu et pour le prochain. Et bien que cela ait signifié pour lui de se sacrifier et de quitter la patrie éternelle, le Christ, le corrigeant des cieux, qui est omniprésent dans les quatre forces fondamentales de l'existence pure, s'est incarné ici sur terre dans un corps humain limité dans le temps et l'espace. L'être humain qu'était Jésus de Nazareth a été assassiné. Mais le Christ est l'être spirituel en Dieu, notre Père. Il n'est pas mort, il est bien vivant. Il appelle, il parle à travers la parole prophétique. Au cours des siècles passés, le Christ de Dieu ressuscité, notre frère divin, n'a cessé de se révéler dans les communes des origines et dans de multiples mouvements du christianisme des origines présents dans différents pays du monde. Grâce à la parole prophétique du Christ, le courant du christianisme des origines, formé de personnes qui vivaient dans le sillage du Christ, a toujours et encore donné naissance, en peu de temps, à de grandes communautés du christianisme des origines dans différents pays. Au cours des siècles, c'est donc réalisé ce que le Christ de Dieu, en Jésus de Nazareth, avait promis. Je vous enverrai des prophétesses et des prophètes qui vous introduiront dans toute la vérité. Et la parole prophétique dans le courant du christianisme des origines est également vivante à l'époque où le temps touche à sa fin. c'est-à-dire maintenant, à notre époque qui est devenue l'époque de la fin des temps, parce que, avec leur système, divise, lie et domine, les puissants des États et des religions et ceux qui leur sont soumis ont perpétuellement enfreint la loi de l'amour pour Dieu et pour le prochain. Cette loi est contenue dans les 10 commandements de Dieu et le sermon sur la montagne de Jésus de Nazareth. Et dans cette période de grand bouleversement, Dieu, l'Éternel, a, à travers la parole prophétique, envoyé une fois encore son Fils, le Christ, et la sagesse divine, le séraphin de la sagesse divine en union avec son dual, le chérubin de la sagesse divine, afin qu'ils éclairent l'humanité et l'appellent à rebrousser chemin. Durant 50 ans, Dieu, l'un éternel et universel, ainsi que le Christ de Dieu et le chérubin de la sagesse divine, se sont révélés et ont enseigné à travers Gabriel, la plus grande des prophètes et prophétesses après Jésus de Nazareth. Elle a apporté à l'humanité la vérité éternelle pour tous les domaines de la vie. Jamais jusqu'alors, une telle profusion de connaissances spirituelles n'avait été donnée sur terre. Et la parole prophétique reste à la disposition de chacun, aujourd'hui et pour les générations futures, car elle est préservée ici, dans la bibliothèque Sophia, avec l'attente de Dieu parmi les êtres humains, pour tous les peuples de cette terre. Oui, Dieu est vraiment un Dieu d'amour. Et il n'abandonne pas ses enfants. Le Christ est son Fils, notre frère et rédempteur, qui habite en nous en tant que force énergétique de soutien. Nous pouvons le trouver dans notre cœur. À nouveau, il nous dit, « Je viens bientôt et mes brebis connaissent ma voix. » Chers frères et sœurs, voulons-nous lui préparer les chemins? Alors, tournons-nous vers l'intérieur de nous-mêmes, là où bat le cœur du royaume de Dieu, le Christ de Dieu. Il est la lumière de l'espoir dans les ténèbres de ce monde, la lumière qui rayonne pour tous les peuples de cette terre. Il est le profond silence de la paix. Il est la flamme et la chaleur de l'amour qui fait fondre la glace des pensées, des sentiments et des actes mauvais. Il est le cœur qui bat avec force, le cœur de l'amour de notre Dieu Père-Mère dans la vie universelle qui emplit l'infini tout entier. Chers frères et sœurs, tournons-nous vers lui dans notre cœur pour le remercier et l'honorer dans une prière profonde. Je propose que nous commencions par chanter le chant « Je loue la puissance de l'amour » qui se révèle en Christ.

Je loue la puissance de l'amour qui se révèle en Christ. Je m'abandonne entièrement à cette douce force d'amour que j'ai ressentie en tant qu'enfant. Au lieu de penser à moi, je veux m'immerger dans l'océan de l'amour. Oh, combien tu m'es dévoué et combien mon cœur a soif de ta présence. Doucement et fortement attiré par l'amour, tout mon être se tourne vers toi. Toi, l'amour si proche, toi qui es si bon, tu m'as choisi et je t'ai choisi.

que ton amour fidèle et fraternel soit gravé dans les cœurs et les esprits. Quand toute parole, toute œuvre et tout être, il n'y ait plus que le Christ et rien d'autre.

0: Christus, göttlicher Bruder. Wir haben gesungen.
1: Nous venons de chanter « Je loue la puissance de l'amour ». En vérité, frère bien-aimé, Christ, nous venons à toi en tant que ta commune fondatrice, avec les bassins collecteurs et tous les frères et sœurs qui se sont joints à nous par le biais de la technique. Nous venons à toi, frère merveilleux, toi qui es la lumière dans nos âmes, et nous te remercions de tout notre cœur de nous avoir réunis aujourd'hui. Nous ressentons dans nos cœurs ton amour. Tu es la puissance de l'amour. Tu as été envoyé par le Père pour ramener tous les êtres déchus dans le royaume de Dieu. Frère bien-aimé, Christ, ta mission infiniment grande que tu as reçue du royaume de Dieu, du Père, et que le couple porteur de la sagesse divine accomplit avec toi en tant que responsable, dépasse vraiment notre compréhension humaine. Mais nous savons que depuis des siècles, voire des millénaires, tu vas vraiment à la recherche de tes frères et sœurs sur cette terre, par amour pour eux, par amour pour Dieu l'Éternel, qui souhaite rétablir l'unité à travers toi et la sagesse divine. Christ, frère divin, nous louons la puissance de l'amour que tu es. Nous savons que tu ne nous laisses jamais seuls. Tu es en nous, celui qui nous guide. Tu es toujours présent en nous et tu nous touches de multiples façons. Et c'est aussi pour cela que nous voulons te remercier en ce jour. Frère bien-aimé, nous te demandons souvent de nous aider, de nous soutenir, et nous faisons l'expérience de ta présence en nous. Nous te ressentons lorsque nous avons des soucis et des difficultés, que nous venons à toi en nous et que soudain un oiseau se met à chanter près de notre fenêtre ouverte. Nous te ressentons lorsque le vent fait bouger les rideaux. Nous te ressentons lorsqu'une fenêtre s'ouvre soudainement davantage parce que nous te prions et souhaitons recevoir un signe de ta part. Et nous ressentons dans nos cœurs que c'est bien toi. Nous ne pouvons le prouver à personne, mais chacun peut faire l'expérience en lui-même de ta proximité et du fait que par ta présence, par ton omniprésence dans les quatre forces fondamentales, tu nous aides véritablement sans cesse. Tu nous appelles sans cesse. Oui, tu es toujours avec nous. Et ainsi, tu es aussi en ce moment même la force porteuse de cette rencontre, de la commune. Christ, tu es si proche de nous par ton amour, par ta bonté, par ta miséricorde. Car depuis des décennies, nous avons la grâce de recevoir ta parole. Et depuis des décennies, tu nous appelles sans cesse à revenir vers toi en nous, à trouver véritablement l'unité en tant que communauté, afin de former avec toi et pour toi tout d'abord un petit peuple de Dieu, puis un peuple de Dieu. Oui, pour que nous continuions à bâtir avec toi et pour toi le royaume de paix qui a déjà été initié par la sagesse divine, par des hommes et des femmes éclairés, en premier lieu notre sœur bien-aimée Gabrielle. Christ, frère divin, merci véritablement d'être venu en esprit avec le prince de la sagesse divine que nous connaissons sous le nom de frère Emmanuel et d'avoir envoyé sur la terre le séraphin de la sagesse divine qui, pendant son incarnation, nous a véritablement offert la profusion issue de la corne d'abondance de la sagesse divine. Christ, tu nous combles de tant de dons, d'une part la nourriture spirituelle, mais d'autre part aussi dans le monde extérieur. Tu nous donnes un logement, des vêtements, de la nourriture. Oui, tu donnes tant de choses qui ne vont plus de soi dans ce monde. Et c'est ainsi que nous te remercions sincèrement de tout notre cœur. Nous te remercions de nous permettre de nous réunir ici et aujourd'hui en ton nom. Merci à toi, Père merveilleux, pour ton Fils, le Christ, notre frère divin.

0: Ich bin die Macht der Liebe.
1: Je suis la puissance de l'amour qui m'a été donnée par le Père, car je suis le premier Fils de Dieu, le Christ de Dieu, votre Rédempteur. Oui, je suis l'amour présent dans tout l'infini. Je suis l'amour dans vos cœurs. Ainsi, ouvrez tout grand vos cœurs et recevez une nouvelle fois ma force afin que vous compreniez que ce moment est à nouveau une heure sainte pour l'humanité. Je suis le Christ de Dieu, le Fils premier contemplé de Dieu, et je viens à nouveau auprès de ma commune fondatrice, auprès des bassins collecteurs et des lieux où se rassemblent des personnes dans le monde entier. Je viens une nouvelle fois auprès de toutes les personnes et de toutes les âmes disposées à recevoir ma parole. J'aimerais vous parler de ma vie sur Terre et de sa signification. Je vous ai dit, suivez-moi. Mais qu'est-ce que ce monde en a fait? Ma vie fut vraiment marquée par la pauvreté et la modestie. Mais ma vie était également la plénitude de Dieu et en Dieu, l'Éternel. Ma vie a été un exemple à suivre pour l'humanité. J'ai donné ma vie pour vous, non pas pour effacer vos fautes et que vous puissiez continuer à pécher, mais parce que de très nombreux frères et sœurs qui s'étaient incarnés avec moi ont été incapables d'accomplir leur mission qui était d'être à mes côtés, de m'aider. Ainsi, j'ai pris sur moi les fautes et les charges de différentes personnes, une lourde charge, de sorte que je suis devenu visible pour l'adversaire de Dieu. En effet, mon corps physique comme mon corps spirituel était pur, immaculé, et ce n'est qu'après avoir pris sur moi cette lourde charge que je suis devenu visible, que j'ai pu être accusé et assassiné. Mais cette apparente victoire de l'adversaire de Dieu, du prince des ténèbres, ne fut qu'une victoire sur le corps physique de Jésus de Nazareth. Par mon acte de rédemption, j'ai scindé mon héritage spirituel et l'ai déposé dans toutes les âmes, de sorte qu'aucune âme n'est perdue. Vous nommez le jour où j'ai été assassiné sur le mont Golgotha, le Vendredi Saint. Chers frères et sœurs, ce fut vraiment un calvaire que de devoir parcourir ce chemin, avec toutes les peurs qui, déjà avant, y étaient liées. Mais le royaume de Dieu a vaincu, et grâce à cette victoire, gagné parce que mon être est resté pur et que, jusqu'au tout est accompli, je n'ai rayonné que de l'amour, le royaume de Dieu a été sauvé. C'est pourquoi vous tous, toutes les âmes et tous les êtres humains, vous pouvez maintenant suivre le chemin qui ramène à la patrie éternelle. Après mon assassinat sur le mont Golgotha, sur la croix de la honte, je me suis rendu dans les domaines de l'au-delà, qui, avant mon incarnation sur terre, étaient des hiérarchies sataniques. Et j'ai transformé toutes ces différentes sphères en plans de purification pour les âmes. Désormais, la voie est donc libre et vous pouvez purifier vos âmes pour, pas à pas, retourner dans le royaume de Dieu. Oui, je suis le Christ de Dieu et c'est volontiers que j'ai accompli cela pour le royaume de Dieu. Et au cours des siècles, je suis revenu à maintes reprises à travers la parole prophétique. J'ai envoyé d'innombrables prophétesses et prophètes sur terre, des hommes et des femmes justes. Et grâce à eux, de très nombreux mouvements du christianisme des origines ont été fondés. De véritables petits peuples ont ainsi vu le jour, qui ne connaissaient aucune hiérarchie, mais qui vivaient dans la conscience que Dieu est en nous et que nous sommes en Dieu. Il s'agissait de mouvements du christianisme des origines qui ont vraiment accueilli dans leur cœur mon enseignement et ont vécu en conséquence, et dans lesquels ma parole était donnée à travers des prophétesses et des prophètes. Mais les forces du Père d'en bas, le Dieu des ténèbres, le Dieu Baal, le Dieu des sacrifices sanglants, se sont accaparés mon nom et en ont fait une religion chrétienne, entre guillemets, comprenant des sacrifices sanglants, des hiérarchies, des cérémonies et des rituels, des cultes qui n'ont absolument rien à voir avec l'enseignement que j'ai apporté. En vérité, toutes les religions chrétiennes, avec leurs artifices extérieurs, n'ont rien, vraiment rien à voir avec le Christ de Dieu vivant. Il s'agit là de structures créées par le Dieu des ténèbres, le Dieu Baal, qui célèbre aujourd'hui encore ses sacrifices sanglants. En vérité, je vous le dis, je suis venu dans ce monde pour le transformer, pour clamer que Dieu l'Éternel est un Dieu Père-Mère aimant, qui aime infiniment tous ses enfants. Dieu est l'amour. Et il m'est donné d'être le Christ de Dieu, l'amour du Dieu Père-Mère, dans l'infini tout entier. Mes frères et sœurs bien-aimés, en vérité, les religions chrétiennes ne font que se draper de mon nom, mais leur nature véritable n'est qu'hypocrisie, que bellicisme, cruauté, et crimes, et cela est prouvé historiquement. Alors, pourquoi tant de frères et de sœurs, d'hommes et de femmes, appartiennent-ils encore à ces institutions si abominablement chargées de crimes, et ceci jusqu'à aujourd'hui? Pourquoi les gens ne se réveillent-ils pas? Pourquoi croient-ils que la foi suffit? Je n'ai jamais enseigné cela. J'ai enseigné « Suivez-moi ». Et j'ai enseigné qu'une personne intelligente accomplit les actes de l'amour désintéressé. Frères et sœurs bien-aimés, en vérité, le temps approche où ce monde va toucher à sa fin, et c'est pourquoi je lance à nouveau cet appel dans le monde. Réveillez-vous, réveillez-vous. Demandez-vous qui vous servez. Réfléchissez à ce que vous faites. Réfléchissez au contenu de vos sentiments et de vos pensées. Est-ce que vous pouvez me les remettre? Est-ce que je peux vous bénir? En vérité, mes frères et sœurs bien-aimés, j'appelle des personnes à entrer dans mon sillage, à me suivre. J'appelle des personnes qui prennent au sérieux l'accomplissement du sermon sur la montagne de Jésus de Nazareth et des 10 commandements de Dieu, et qui vraiment s'efforce d'accomplir tout ce qui est donné par la corne d'abondance de la sagesse divine. Oui, en vérité, le temps touche à sa fin, et j'aimerais sauver et encore sauver, car je sais bien que beaucoup d'êtres humains et beaucoup d'âmes ont besoin d'un certain temps pour changer. Je vous aime, mes frères, mes sœurs, car je suis l'amour en Dieu, votre et mon Père. Et le royaume de Dieu est le royaume de l'amour pour Dieu et pour le prochain. En dehors de cet amour, il n'y a rien, d'éternité en éternité, dans l'infini tout entier. Et cet amour est votre héritage divin, car vos âmes portent au plus profond d'elles le noyau central issu de Dieu. Cela signifie que là, enfoui au plus profond de votre âme, se trouve l'être spirituel pur, qui attend d'être libéré par votre réalisation des 10 commandements de Dieu et du sermon sur la montagne de Jésus de Nazareth. Oh, si vous pouviez comprendre combien vous êtes aimé par les êtres de l'infini. Oh, si vous pouviez comprendre combien nous sommes proches de vous, combien de fois nous vous appelons, combien d'impulsions nous vous donnons, des impulsions d'amour. Oui, une multitude d'impulsions pour que vous deveniez doux de cœur, aimant, pour que vous vous unissiez, afin de me suivre, moi, le Christ Dieu, et de former avec moi et pour moi un peuple, le peuple de Dieu, qui vit selon la volonté du Dieu Père-Mère, c'est-à-dire selon le principe « prie et travaille ». En vérité, je lance mon appel dans ce monde. Venez tous à moi, le Christ de Dieu. Je veux vraiment vous guider. Je veux vous conduire vers le peuple de Dieu qui est en train de se former sur terre. Tous les corps de métier sont nécessaires, car un peuple doit vraiment voir le jour. Et qu'est-ce qui caractérise un peuple? Que toutes les professions, oui, que tout soit présent dans ce que l'on pourrait appeler le peuple intérieur, afin que vous ne soyez pas dépendants des contraintes du monde extérieur. Ce qui caractérise le peuple intérieur, c'est aussi que vous appreniez à vivre, à travailler, à habiter ensemble en paix les uns avec les autres, et avec moi dans votre cœur. C'est le souhait du royaume de Dieu que ce peuple voit enfin le jour. Et qu'est-ce que le peuple de Dieu? C'est la base pour le royaume de paix du Christ de Dieu. Et cela s'accomplira. C'est pourquoi j'appelle mes frères et mes sœurs du monde entier. Bon nombre d'entre vous portent dans leur âme la mission de contribuer à l'édification du royaume de paix, à aider chacun avec les qualités et talents dont il dispose à créer des entreprises qui deviennent toujours plus des entreprises christiques. Oh, voyez, je ne souhaite pas créer des entreprises chrétiennes. Des entreprises chrétiennes, cela signifie « je crois en Christ, mais je continue à mener ma petite vie tranquille ». Moi, je souhaite créer des entreprises christiques où des frères et sœurs, des responsables et des co-responsables évoluent pas à pas pour bâtir des entreprises qui œuvrent véritablement selon la volonté du Christ de Dieu que je suis. L'évolution implique une rotation. Les uns apprennent des autres. Certes, les nombreuses opinions différentes peuvent parfois être source de friction. Mais si l'on examine et qu'on règle pacifiquement, ensemble, les causes des frictions, cela amène une évolution en moi, le Christ de Dieu. Mes frères et sœurs bien-aimés, je souhaite vous amener à évoluer, ce qui signifie pour votre âme que vous vous purifiez de plus en plus et que vous n'aurez plus besoin de revenir sur une terre qui se meurt de plus en plus. Je souhaite vous guider hors du christianisme d'apparence, hors de l'agitation matérialiste des gens du monde. Je souhaite vous guider vers l'intérieur, vers moi, le Christ de Dieu que je suis. Je souhaite véritablement, déjà ici sur terre, vous unir en Dieu et en Christ que je suis. Ressentez-vous l'amour que je suis? Ressentez-vous comme je vous appelle, comme je vous implore? Oui, en vérité, depuis des milliers d'années, je vous appelle et je vous demande, venez à moi, devenez pacifique. Pensez à moi, pensez aussi au Vendredi Saint, où j'étais suspendu à la croix, aujourd'hui où les animaux continuent encore à être suspendus de la même manière aux rails d'abattoirs, où ils sont massacrés, notamment à l'occasion des grandes fêtes dites chrétiennes. Exactement comme moi, j'ai été massacré. C'est là le culte de Baal, le dieu des sacrifices sanglants, qui a véritablement assuré la continuité de ses prêtres en me faisant assassiner sur le Golgotha. Ils se sont servis de mon nom et rien d'autre. Reconnaissez-les donc à leurs fruits. Je ne fais pas de prosélytisme. Chacun est libre de faire ce que bon lui semble, car Dieu est aussi la liberté. Mais je donne des explications et je mets en évidence que moi, le Christ de Dieu, je suis en droit d'exiger quelque chose de ceux qui souhaitent faire partie des miens, à savoir qu'ils vivent selon le sermon sur la montagne de Jésus de Nazareth et les 10 commandements de Dieu. Ne vous ai-je pas dit, aime Dieu par-dessus tout et ton prochain comme toi-même. C'est là la loi et l'enseignement des prophètes. En vérité, quelques mots seulement, mais leur contenu a une portée cosmique. Aimez Dieu par-dessus tout et votre prochain comme vous-même. Cela inclut également les animaux et la nature. Regardez dans votre monde ce qui est fait aux animaux. N'avez-vous donc aucune pitié pour les animaux, vos petits frères et sœurs? N'avez-vous donc aucune pitié pour les arbres et les plantes que vous abattez en pleine sève? En vérité, qui êtes-vous devenu alors qu'au fil des siècles, je vous ai sans cesse envoyé des prophétesses et des prophètes, des hommes et des femmes justes? Quelle sorte de prophète faudrait-il que je vous envoie? Des prophètes qui bénissent vos guerres? Des prophètes qui déclarent ouvertement qu'ils sont contre Dieu, l'Éternel? Faudrait-il que je vous envoie des prophètes qui approuvent vos querelles pour des futilités? Des prophètes qui vous prêchent la bière et le vin, ainsi qu'une vie de plaisir continuel? En vérité, À quel point me suivez-vous, même si vous, les dirigeants religieux en particulier, vous abusez de mon nom depuis des siècles ? Je vous le dis, le temps presse, et ce que vous portez dans vos âmes vous rattrapera dans l'au-delà, et l'au-delà est déjà devenu un lieu d'expiation. Dans l'au-delà, il n'y a que l'expiation, et cela peut être très, très douloureux pour une âme. C'est véritablement un enfer pour d'innombrables âmes, car de très nombreux détenteurs de pouvoir ont fait vivre un enfer aux êtres humains et aux animaux sur cette terre. Tout ce qui n'a pas été réglé sera expié œil pour œil, dent pour dent. Personne n'y échappe. Vous connaissez le chemin à suivre, la prise de conscience de ses fautes, la demande pardon et pardonner soi-même afin que l'unité soit rétablie entre les êtres humains, la nature et les animaux. En vérité, frères bien-aimés, sœurs bien-aimées, le Vendredi Saint est le symbole du meurtre, de la violence commis par le dieu Baal, le dieu des sacrifices sanglants. Pourtant, jusqu'à ce jour, le monde continue de se conformer aux lois des ténèbres, celles du dieu Baal, et d'innombrables êtres humains et animaux, ainsi que la nature, sont maltraités, torturés, tant à la surface de la terre que dans les eaux. Des guerres sont déclenchées, on ment sans le moindre scrupule, comme si les 10 commandements de Dieu n'existaient pas. On assassine et on tue sans le moindre scrupule, comme si les lois de Dieu n'existaient pas. Tel est l'état de ce monde et telles sont les récoltes qui s'annoncent. Comprenez-vous, mes frères et mes sœurs du monde entier, pourquoi je vous appelle? Je souhaite vous sortir de toute la souffrance qui vous attend, de toute la souffrance que tant d'âmes ont enregistrée en elles. Oh, comprenez donc, rebroussez chemin, cessez vos agissements effroyable, commencez à suivre le chemin de l'amour, aimez Dieu par-dessus tout et votre prochain comme vous-même. Telle est la demande que le Christ de Dieu vous adresse. Telle est ma demande à tous les êtres. Commencez à aimer. Commencez à aimer à nouveau. Et aimer, c'est pardonner. Et l'amour, c'est aussi donner. Donner de l'amour aux êtres humains, à la nature et aux animaux. Et le Christ de Dieu que je suis sera avec vous. En vérité, je suis le prince de la paix. Je suis l'amour en Dieu, votre Père et le mien. Et je vous laisse ma paix. Je répands ma paix dans vos cœurs. En vérité, comprenez profondément que je vous aime, que le royaume de Dieu est amour, d'éternité en éternité. Paix.

0: Liebe Geschwister,
1: chers frères et sœurs, quel moment exceptionnel, quelle heure de grâce. Le grand Esprit, le Christ de Dieu, le Fils de Dieu, qui est aussi le co-régent des cieux, qui est venu sur terre il y a 2000 ans pour apporter la loi des cieux et qui a pris sur lui

Il a parlé avec puissance, il a parlé avec gravité, mais c'est aussi avec un incroyable amour fraternel qu'il a lancé un appel à travers le monde, qu'il a appelé les siens, qu'il a de nouveau appelé le peuple de Dieu à se rassembler. Vous avez certainement ressenti la même chose. Ces paroles ne sont pas simplement entrées dans nos oreilles, mais dans notre cœur et dans notre âme. Et notre âme jubile et lui dit « Oui, oui, à ce grand esprit, oui, je veux te servir. Oui, je veux te suivre, Christ. Je veux construire avec toi ton royaume de paix en cette époque. Place-moi là où tu as besoin de moi. » Il a vraiment de nouveau lancé un appel aux quatre coins du monde et a appelé son peuple à se rassembler, et ce, en des termes clairs. Nous avons remarqué que ce n'est pas seulement Jésus de Nazareth qui, en son temps, a tenu des propos clairs à l'égard de ceux qui déformaient la parole de Dieu et à l'égard des obstinés. Le Christ de Dieu a également parlé clairement aujourd'hui de la manière dont ceux qui, de nos jours, déforment la parole abusent de son nom, de la façon dont ils ont transformé son enseignement en un culte du sacrifice sanglant et du nombre de crimes dont sont aujourd'hui entachées de nombreuses religions qui n'ont plus aucun respect pour la vie qu'il est. Chers frères et sœurs, nous avons reçu un immense cadeau et chacun souhaite certainement remercier simplement dans son cœur. Mais nous pourrions aussi échanger nos impressions sur l'immense cadeau que nous avons reçu, sur ce que nous souhaitons en faire et sur ce que les paroles du Christ ont déclenché en nous.

0: Liebe Geschwister,
1: chers frères et sœurs, dans la prière d'Ulrich, il était notamment question du fait que l'on peut trouver le Christ dans le souffle du vent, dans les rayons du soleil, dans les animaux, dans nos prochains. Il est toujours présent. Où que nous soyons, le Christ est présent. Et sur la table devant nous se trouve un objet, une pierre, et à côté d'elle, une carte sur laquelle figure un extrait de la loi absolue, où le Christ dit en substance qu'il est possible de le trouver. Je lis « Soulève la pierre et tu me trouveras. Contemple le buisson et tu me trouveras. Je suis tout en tout. » Et cette pierre est un cadeau de la terre de la paix, la terre des animaux. Ces pierres ont été ramassées par des mains dévouées et chacun peut l'emporter à la maison en souvenir aussi des paroles célestes que le Christ nous a adressées aujourd'hui. Il est en nous, Dieu est en nous et nous sommes en Dieu. Soulève la pierre et tu me trouveras. Nous proposons maintenant de passer au repas de l'amour. Nous avons devant nous une table richement garnie avec les dons de la nature. Dans le Notre Père, nous prions, tu nous donnes notre pain quotidien. Et le Christ a expliqué que cela signifie également le pain spirituel pour l'âme, que nous avons déjà reçu aujourd'hui en abondance. Mais notre corps a lui aussi besoin de nourriture, a besoin d'énergie. C'est le pain terrestre.

chers amis dans le monde entier, un repas de l'amour sans souffrance animale a ensuite été pris dans la salle de la bibliothèque Sophia.

0: Ce que les religions ont fait du repas de la scène ne correspond pas à l'enseignement et aux paroles de Jésus de Nazareth, le Christ de Dieu. Les chrétiens des origines se réunissent pour un repas de l'amour, tel que le Christ l'a expliqué dans sa grande œuvre de révélation. Que ma commune se réunisse une fois par semaine le samedi soir. Les miens se réunissent en tenue soignée, si possible en tenue de fête, pour prendre la scène autour d'une table joliment dressée avec des bougies allumées, en l'honneur de celui qui les nourrit et les garde en bonne santé. Celui qui absorbe les mets en mon nom, dans l'esprit de la vérité, m'a comme convive. Les bougies allumées symbolisent la lumière intérieure autour de laquelle se rassemblent les personnes emplies de Dieu. Aucune cérémonie n'était nécessaire par le passé, pas plus qu'aujourd'hui, ni à l'avenir. Celui qui boit consciemment reçoit l'essence de la vie, et celui qui mange consciemment reçoit le pain des cieux. C'est pourquoi accomplissez tout avec le cœur. Ainsi, vous le faites consciemment et aucun rituel ni cérémonie ne sont nécessaires. Celui qui fait tout consciemment, orienté sur moi, le Christ, fait cela en mémoire de moi. Par le passé, les gens cherchaient un appui à l'extérieur et avaient ainsi besoin de cérémonial. C'est pour tenir compte de leur état d'esprit que j'ai fait des compromis et répondu à leurs souhaits. Cependant, celui qui cherche et trouve en lui l'esprit de la vie verra s'ouvrir le temple intérieur en lui. Empli de respect pour Dieu, il lui vouera alors sa vie et tout ce qu'il accomplit.
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2: Ce soir, nous avons reçu de nombreux cadeaux. Le Christ a parlé avec puissance. Il a également dit qu'il est la puissance de l'amour et qu'il nous a apporté la plénitude. Nous connaissons peut-être ces paroles tirées des Écritures où il dit en substance « Je suis venu afin que vous ayez la vie et que vous l'ayez en abondance. » Rien que si nous repensons aux cinq dernières décennies, le royaume de Dieu à travers Gabriel nous a vraiment offert la plénitude, la vie décrite dans ses moindres détails, une profusion d'enseignements pour tous les domaines de la vie, la parole de Dieu à profusion. Ici, à la bibliothèque Sophia, la bibliothèque de l'Esprit libre, la perle, la tente de Dieu, et surtout à travers les télévisions et les radios qui diffusent la parole du Seigneur dans le monde entier. Et tout cela a conduit également à la terre de la paix que le Christ édifie, initiée par Gabriel, et c'est finalement l'espoir de la terre. Tout le monde sait comment va la terre-mère, dans quel état elle se trouve. Et la terre de la paix est l'espoir, car la terre de la paix est reliée spirituellement à toutes les formes de vie à travers le monde. Le Christ a dit, maintenant avec mes mots, que s'il nous comble ainsi de cadeaux, il a certainement aussi le droit de formuler un souhait. Et son souhait est que nous vivions et mettions en pratique de plus en plus le commandement suprême « Aime Dieu par-dessus tout et ton prochain comme toi-même ». Car c'est en cela que consistent la loi et les enseignements des prophètes. Mais maintenant, j'ai assez parlé, nous formons ici une grande communauté et chacun doit avoir la possibilité d'exprimer ce qui le touche au plus profond de son cœur.
0: Merci de pouvoir poser une question en rapport avec ma propre expérience. J'aimerais être sincère envers moi-même et je dois avouer que mon amour pour le Christ n'est pas encore aussi grand que je le souhaiterais. Alors, que faire pour qu'il grandisse plus vite?
2: Puis-je te répondre directement? Je ressens exactement la même chose que toi. Nous aimerions tous redevenir plus vite des êtres spirituels. Mais pour cela, il faut travailler sur nous-mêmes. Et pour moi, la clé réside dans la confiance, dans le fait de m'en remettre entièrement à lui, de m'abandonner à lui, de ne pas laisser prévaloir ma propre volonté, même si elle est encore souvent présente. Je me dis alors, non, c'est le Père qui doit décider, c'est le Christ qui doit décider. Je prie beaucoup à haute voix chez moi, dans ma petite chambre silencieuse, qui n'est alors plus si silencieuse que ça. Je prie à voix haute et je lui parle aussi à voix haute. Je dis, Père, je t'aime et Christ, je t'aime vraiment, je le ressens en moi. Mais je sais aussi que mon amour est encore petit. Mais ce petit amour-là, je te le donne complètement. Et puis, je lâche prise.

0: Liebe Schwestern, liebe Brüder,
1: chères sœurs, chers frères, nous venons de vivre une rencontre très riche et très intense. Merci aussi pour les interventions des uns et des autres qui ont contribué à rendre cette soirée vivante. Mais c'est avant tout au Christ, au royaume de Dieu, que revient notre gratitude. Nous nous sommes rassemblés autour de la parole des cieux. Les cieux se sont révélés et nous avons vraiment toutes les raisons d'être reconnaissants.

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0: auf allen Kontinenten dieser Erde.
1: Certainement que sur tous les continents de cette terre, beaucoup de gens prient et beaucoup disent « Je crois en Dieu, je crois en Jésus, le Christ ». Pourtant, si nous regardons ce monde, nous voyons comment les êtres humains se comportent les uns envers les autres. Ils se font la guerre, ils s'entretuent et commettent des meurtres. Nous voyons d'innombrables maladies qu'il n'est pratiquement plus possible de recenser ni de comprendre. Nous voyons la souffrance des animaux que nous avons causés. La nature, tout le monde végétal, souffre aussi à cause des êtres humains. Et pourtant, beaucoup de personnes prient. Alors, on pourrait se demander, où est Dieu? Tant de personnes prient, et pourtant, l'aide de Dieu se fait bien rare en ce monde. Un certain nombre de personnes en arrivent ainsi à la conclusion que Dieu n'existe pas, et d'autres se disent « Qu'ai-je à faire de Dieu quand je vois ce qui se passe en ce monde? Où est-il? Où est Dieu ?» D'autres encore se disent « Dieu est là, il m'aime. » Tout le reste peut venir soit de Dieu, soit de forces adversaires à Dieu. C'est un mystère que l'être humain ne peut pas percer, mais Dieu nous aime. C'est vrai. Dieu ne nous abandonnera jamais. Dieu nous aime, mais il n'aime pas nos péchés, ce qui est contre lui. Nos péchés, c'est nous qui les aimons, à ce point que nous péchons encore et encore. Depuis combien d'années, de siècles, depuis Jésus, depuis combien de millénaires, la caste des prêtres existe-t-elle? Il y a ce qu'on appelle des saints, des ancêtres que beaucoup de gens prient. Il y a des cérémonies, des rites, des sacrements, des dogmes. Rien de tout cela n'est d'une grande aide. Le monde va de plus en plus mal et toute la terre souffre. Nombreux sont ceux qui disent « Moi, je crois en Dieu ». Mais demandons-nous, à quoi cela sert-il de croire en Dieu si nous n'accomplissons pas sa volonté? Nous devrions en fait nous demander pourquoi Jésus le Christ a-t-il fait renaître le christianisme des origines? Pourquoi le christianisme des origines réapparaît-il précisément à notre époque? Le christianisme des origines est le christianisme de la mise en pratique, car Jésus a dit « Celui qui entend mon enseignement et le met en pratique est une personne sensée ». Les chrétiens des origines devraient être des chrétiens de la mise en pratique. Ils devraient faire leur travail avec le grand esprit divin, accomplir leurs activités quotidiennes avec la vie infinie. Il leur est demandé d'examiner le contenu de leurs pensées et de leurs sentiments, de suivre avec le Christ le chemin qui mène au Père. Le christianisme des origines n'a pas de prêtre. Le christianisme des origines, tout particulièrement, ne devrait pas s'appuyer sur un être humain, mais uniquement sur Jésus, le Christ, le grand esprit de l'infini qui habite en chacun de nous. Aucun être humain ne peut en conduire un autre à Dieu, notre Père. Seul le Christ peut le faire. Les enseignants spirituels et les prophètes indiquent le chemin qui conduit à Jésus le Christ, mais ni les uns ni les autres ne peuvent suivre ce chemin à la place de leur prochain. Chacun doit le parcourir lui-même. C'est pourquoi le christianisme des origines devrait être une grande communauté avec le Christ en son centre et personne d'autre. Personne ne devrait se lier à une autre personne. Chacun devrait s'accrocher au Christ, à la vie incommensurable qui est en nous. Chacun de nous peut se donner lui-même la preuve que Dieu existe. Chacun de nous peut faire lui-même l'expérience de Dieu et en retirer de la joie. Dieu est présent. Dieu est en chacun de nous. Dieu est présent dans toutes les formes de vie. Dieu est présent en tout. Pour nous apporter à nous-mêmes la preuve que Dieu est présent, qu'il est en nous, il nous faut mettre en pratique progressivement les aspects de la grande loi de l'amour. Nous pouvons en prendre connaissance dans les 10 commandements et dans les enseignements de Jésus, le Christ. Si nous accomplissons progressivement ces lois de la vie, nos prières seront alors emplies de vie. Nous verrons aussi les choses plus en profondeur. Le champ de notre conscience s'élargit. Nous devenons des chrétiens de la mise en pratique qui agissent également pour leur prochain. Les prières que nous déposons en nous-mêmes dans le centre du Christ nous mènent tout particulièrement à des prises de conscience sur notre propre vie terrestre. Elles nous permettent de voir quand et où nous avons agi ou parlé, pensé et ressenti contre la loi de la vie. Une prière intérieure est une prière qui aide, qui donne de la force, mais qui nous donne aussi des indications pour prendre conscience de ce qui, en nous, est encore contre l'Éternel, donc de ce qui se trouve entre Dieu et nous, l'être humain. Si ensuite nous mettons en ordre ces aspects avec la force du Christ, nous nous rapprochons de Dieu en nous et nous ressentons et avons alors nous-mêmes la preuve que Dieu existe. Notre vie terrestre devient plus riche, toujours plus heureuse. La joie intérieure nous remplit d'énergie et nous comprenons ce que signifie être un chrétien des origines. Dans son sermon sur la montagne, Jésus nous a enseigné ceci. Heureux ceux qui ont faim et soif de justice, car ils seront rassasiés. Heureux ceux qui ont le cœur pur, car ils verront Dieu. Nous pourrions dire, car ils feront l'expérience de Dieu en eux. Et Jésus a également ajouté dans son sermon sur la montagne, si tu désires quelque chose qui cause aux autres de la peine et du chagrin, arrache-le de ton cœur. C'est uniquement ainsi que tu parviendras à la paix, car il vaut mieux souffrir de chagrin que de causer du chagrin à plus faible que soi. Et à propos de la prière, il a dit, quand tu pries, ne sois pas comme les hypocrites qui aiment à prier dans les synagogues et au coin des rues, afin d'être vus par les gens. En vérité, je vous le dis, ils ont déjà leur récompense. Toi, quand tu pries, entre dans ta chambre et quand tu auras fermé la porte, prie ton Père céleste qui est caché. Et celui qui est caché, qui voit dans ce qui est caché, te montrera sa reconnaissance aux yeux de tous.
0: Dir öffentlich anerkennen. Im Stillen, im Inneren, im Tempel, in der inneren Kammer beten.
1: Prions maintenant en silence à l'intérieur de nous-mêmes, dans le temple, dans notre petite chambre intérieure, et demandons au Christ de nous aider à reconnaître ce qui se trouve entre Dieu et nous. Restons maintenant dans cette conscience pendant quelques minutes de silence et faisons un examen de nous-mêmes. Le Christ nous y aide.

0: reinigen wir, was zwischen Gott und Mensch steht.
1: Mettons en ordre ce qui se trouve entre Dieu et nous. Le Christ nous y aide. Alors, nous faisons l'expérience de Dieu et avons la preuve de son existence.

0: Was lehrte uns Jesus der Christus noch?
1: Qu'est-ce que Jésus, le Christ, nous a appris d'autre pour que nous puissions nous rapprocher de lui, qu'il puisse nous prendre par la main et nous conduire à Dieu, le Père éternel, que nous puissions faire l'expérience de lui dans notre cœur, dans notre vie quotidienne, et que nous puissions avoir la joie de savoir que Dieu existe. Dans les derniers messages de Jésus à ses apôtres et disciples, on peut lire ce qui suit. Je vous donne un nouveau commandement, celui de vous aimer les uns les autres et d'aimer toutes les créatures de Dieu. Aimer, c'est accomplir la loi. L'amour vient de Dieu, et Dieu est amour. Celui qui n'aime pas ne connaît pas Dieu. Jésus le Christ veut que nous fassions l'expérience de Dieu, que nous trouvions l'amour et que nous devenions l'amour que Dieu est et que nous sommes, en fin de compte, au plus profond de nous-mêmes. Lors de son dernier repas de la Pâque, Jésus dit ceci. En vérité, je vous le dis, je suis venu dans le monde pour abolir tous les sacrifices sanglants et la consommation de viande des animaux et des oiseaux abattus par les hommes.
0: Am Anfang gab Gott allen die Früchte der Bäume.
1: Au commencement, Dieu donna à tous les fruits des arbres, les semences et les herbes pour nourriture. Mais ceux qui s'aimaient eux-mêmes plus qu'ils n'aimaient Dieu ou leur prochain, corrompirent leurs mœurs et infligèrent des maladies à leur corps et emplir la terre de concupiscence et de cruauté. Ce n'est pas en versant le sang innocent, mais par une vie juste que vous trouverez la paix de Dieu. Vous m'appelez le Christ de Dieu et vous dites vrai, car je suis le chemin, la vérité et la vie. Suivez ce chemin et vous trouverez Dieu. À nouveau, le Christ s'adresse à nous. Suivez ce chemin. Suivez avec le Christ le chemin de la vérité et de la vie qui mène au Père. Puis il ajoute, cherchez la vérité vous rendra libre. Vivez dans la vie et vous ne verrez pas la mort. Toutes choses vivent en Dieu et l'Esprit de Dieu emplit toutes choses. Accomplissez les commandements. Aime ton Dieu de tout ton cœur et ton prochain comme toi-même. C'est sur cela que repose toute la loi et les enseignements des prophètes. Et l'essence de la loi est « Ne faites à personne ce que vous ne voulez pas que les autres vous fassent. Comportez-vous envers eux comme vous voulez qu'ils le fassent. » Et il dit « Bénis soient ceux qui accomplissent ce commandement, car Dieu est manifeste dans toutes les créatures. Toutes les créatures vivent en Dieu et Dieu est caché en elles. » Laissons Dieu se manifester en nous. Ressentons au plus profond du centre du Christ de Dieu en nous. Ressentons ce qui nous sépare de Dieu et demandons au Christ de nous aider à le régler, à le mettre en ordre, afin que nous puissions faire l'expérience de Dieu, ressentir et avoir la preuve que Dieu est présent.
0: Gott ist gegenwärtig. Bleiben wir einige Minuten.
1: Prenons quelques instants pour nous intérioriser dans le silence et demander son aide au Christ.

0: Grunde genommen, wäre es doch ganz einfach.
1: Au fond, il serait très simple, avec le Christ, de nous libérer de nos fautes, de nos péchés que nous aimons tant. Se libérer de ces comportements erronés, c'est se rapprocher de l'esprit. Être heureux, vivre véritablement, vivre sans peur, parce que nous vivons alors avec lui. C'est cela, le christianisme des origines. C'est le christianisme de la mise en pratique. Chers frères, chères sœurs, dans l'esprit de notre frère, le Christ, notre Rédempteur, ce serait merveilleux si de plus en plus de personnes qui ont fait l'expérience que Dieu est présent se réunissaient. Dieu existe. Cette force nous emplit, et cette force emplit de plus en plus tous ceux qui se sont prouvés à eux-mêmes que Dieu existe. Personne d'autre que nous-mêmes ne peut nous le prouver. C'est cela, être libre dans le christianisme des origines. Puis-je vous souhaiter de tout cœur de devenir chaque jour plus libre et de faire cette merveilleuse expérience de Dieu? Se rapprocher de lui, se rapprocher de Dieu notre Père, c'est ce qu'il y a de plus important, et le Christ nous y aide.

0: Chères auditrices et auditeurs, chers amis, bonjour. 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Nous vous invitons à suivre aujourd'hui la troisième partie d'une série d'émissions consacrée à la lecture du livre « Dieu guérit », écrit par Gabriel, la prophétesse et messagère de Dieu à notre époque. Au vu de ce qui se passe dans ce monde, de la détresse et de la souffrance dans laquelle vivent tant de personnes, ce titre « Dieu guérit » étonnera certains auditeurs et ravivera peut-être une lueur d'espoir. Dieu peut-il vraiment guérir? Ce livre précieux dont nous faisons la lecture dans cette série d'émissions nous explique comment Dieu peut guérir.
1: Nous poursuivons la lecture du chapitre intitulé « Nos pensées positives ouvrent la source de la force en nous ». Je cite. Si nous voulons trouver la santé et stimuler notre corps à guérir par la force de l'esprit, nous devons admettre ces lois de la vie, à savoir que les forces négatives, dégradées, ont un effet perturbateur sur l'âme et le corps. Au contraire, les forces positives, pures, divines, les fortifient et activent ainsi la santé. La guérison peut alors se faire de l'intérieur vers l'extérieur par la force de Dieu en nous. Pour que cela soit possible, nous devons donc tout d'abord nous ouvrir aux forces positives, en triomphant de nos énergies négatives que sont nos sensations, pensées, paroles et actes erronés, en leur opposant des pensées, paroles et actions positives, affirmatives, constructive. Nous serons alors en mesure d'accueillir en nous la force positive, qui est aussi la force curative et vitale. Ainsi, avant d'éveiller les forces intérieures, nous devons nous libérer de nos pensées négatives, éliminer toute pensée rappelant la maladie. Sinon, ces pensées peuvent produire encore d'autres maladies, ou bien maintenir une maladie dans le corps. Il en est de même pour tout autre problème ou difficulté, incommodité ou revers de fortune. Si nous parlons du fardeau que nous devons porter pour le moment, alors nous le garderons et même nous l'amplifierons.
0: Gabriel poursuit en nous disant : Il est donc important de comprendre que les pensées sont des forces. Plus nous cultivons une pensée, plus cette pensée, qui se transforme alors en un complexe, exerce un pouvoir sur nous. Aussi difficile que cela puisse nous paraître, lorsque nous souffrons, nous devrions malgré tout prendre conscience que, grâce à la force des pensées positives, nous pouvons neutraliser beaucoup de maux ou nous préparer à accueillir les forces positives en nous. Gabriel nous encourage dans ce sens avec les mots suivants. Ayons le courage de considérer nos douleurs, maladies, difficultés ou problèmes comme la résultante de certaines lois. Osons faire confiance en la puissance et la force de l'esprit qui peut tout. Nous pourrons alors faire l'expérience que la force de Dieu est présente, qu'elle soulage et guérit, nous assiste et nous guide.
1: Le chapitre suivant s'intitule « Préparation à l'influx des forces curatives ». Écoutons les explications données à ce sujet par Gabriel. Pour devenir réceptif à l'action cosmique, aux forces curatives et vitales, nous devons prendre conscience que nous portons en nous l'essence même de l'infini. Une force immense, indescriptible, inimaginable, agit au plus profond de chacun, c'est la force centrale de l'amour et du salut de Dieu. Nous ne sommes faibles, avec des défauts et dépourvus de force, que si nous affirmons notre faiblesse, notre manque de force et notre existence humaine. Si en revanche nous faisons confiance à la force suprême en nous, à la plénitude de l'infini, si nous affirmons en pensée, parole et acte notre filiation divine et la conscience du Dieu Père-Mère en nous, qui est l'énergie suprême de l'amour, et que nous agissons en conséquence, nous devenons alors forts et pleins d'énergie. Ce qui affecte notre corps, c'est-à-dire nos difficultés momentanées, disparaîtra progressivement. La santé se substituera à la maladie, la liberté aux difficultés et problèmes, le désintéressement remplacera l'égocentrisme, l'amour de Dieu remplacera l'amour propre. Nous devrions ressentir un profond respect pour cette force suprême qui vit en nous. Ce respect se montre aussi dans notre attitude corporelle. Une attitude droite témoigne d'un esprit droit. Nous devrions nous efforcer de nous tenir droit afin que notre être profond puisse émerger plus facilement et plus rapidement, et non pour faire paraître à l'extérieur ce qui n'existe pas intérieurement.
0: Pour permettre aux forces cosmiques, aux forces curatives et vitales d'agir en nous, nous devrions prendre une attitude corporelle permettant à l'influx des forces de Dieu de s'écouler en nous le plus librement possible. Pour cela, nous nous asseyons bien droit ou nous allongeons sur le dos. Ensuite, nous nous préparons mentalement en émettant des ondes de pensée positives telles que « Je suis en bonne santé »,« La plénitude de Dieu se trouve en moi », »,« Je suis conscience cosmique ». De cette manière, nous nous entourons de la force de la confiance qui, à son tour, contribue à nous orienter positivement, à nous ouvrir aux forces de vie. Si maintenant nous voulons nous adresser à la conscience de l'un de nos organes, par exemple celle du foie qui fonctionne mal, nous pouvons renforcer l'efficacité de nos vibrations mentales positives.

0: Ainsi, si nous posons la paume de notre main droite, qui émet les énergies de manière renforcée, sur une partie de notre corps et que nous nous servons de la main gauche comme d'une antenne dirigée vers le cosmos, l'énergie cosmique s'écoule alors en nous beaucoup plus rapidement. De cette manière, la force du Christ, qui agit en nous, active le processus de soulagement et de guérison, avant tout dans notre âme.
1: Après ces explications d'ordre général, Gabrielle reprend l'exercice proposé auparavant. Elle dit « En guise de préparation à la guérison proprement dite par les forces vitales cosmiques, nous nous adressons donc par exemple à la conscience de notre organe, le foie, aidé par l'imposition de la main droite, comme décrit précédemment, en prononçant par exemple les mots suivants. « Mon foie, éveille-toi de ton sommeil et accomplis fidèlement les tâches qui te sont confiées. Sécrète la bile en quantité suffisante et accomplis ce que le Tout-Puissant t'a demandé. Désintoxique le corps afin de lui permettre de bien fonctionner. » Nous pouvons également nous adresser à notre estomac de la même manière. Organe de la digestion, éveille-toi et accomplis les devoirs qui te sont attribués. Tu es un organe important et ces derniers temps, tu as négligé tes tâches. Sois dorénavant fiable, accomplis ton devoir. J'affirme également en toi les forces positives qui régissent tout. Et je suis sûr que tu accompliras facilement la tâche que le Dieu créateur t'a confiée afin de contribuer au maintien de la santé et de la vie de tout le corps. Si nous savons et croyons que tout est énergie, que chaque cellule porte en elle la force spirituelle et que toute existence vit à partir de Dieu et à travers Dieu, l'énergie primordiale, il nous est alors possible de charger les énergies de forces positives et aussi de renforcer celles qui se trouvent dans toutes les cellules de notre organisme et en particulier dans notre âme afin qu'elles deviennent plus actives et agissent sur d'éventuels éléments négatifs comme la maladie ou des indispositions pour les transformer ainsi de manière positive.
0: Mais Gabrielle nous rend aussi attentifs au fait que nous pouvons agir de même dans le sens négatif. Elle explique en effet ceci. Par des pensées basses, entre autres en reconnaissant comme réalité les maladies, les coups du sort, la détresse, le désespoir, nous pouvons à un tel point dégrader les forces positives présentes en nous que notre corps s'affaiblit de plus en plus. Du point de vue spirituel, cela signifie que le noyau central de notre âme, c'est-à-dire le potentiel énergétique à travers lequel les forces divines s'écoulent en nous, diminue fortement son activité et est de moins en moins en mesure d'attirer la force de l'esprit en nous. Cela signifie également que l'âme reçoit toujours moins d'énergie vitale et le corps physique encore moins. Les organes affaiblis deviennent alors réceptifs aux maladies parce qu'ils manquent de force vitale, c'est-à-dire d'énergie divine.

0: Chers amis, ces explications nous montrent que nos pensées jouent un rôle déterminant sur notre état de santé. Soyons donc vigilants. Gabriel poursuit maintenant sur le thème de la préparation à l'influx des forces curatives. Par des pensées et paroles positives, encourageantes, nous pouvons stimuler l'activité de la conscience d'un organe et le préparer à recevoir les forces curatives et vitales intérieures. La durée de préparation dépend des charges de notre âme ainsi que de l'harmonie plus ou moins existante entre notre monde de sensations et de sentiments et nos pensées et paroles positives. Si un organe est déjà très affaibli, au début, il ne pourra absorber que très peu de forces positives, les forces curatives et vitales. Il ne faudrait donc pas se laisser gagner par le doute et devenir négligent si le succès ne se fait pas sentir tout de suite. Après avoir préparé notre organe en émettant vers lui des énergies positives pendant environ 5 à 10 minutes, nous devrions l'encourager à s'éveiller en nous adressant, par exemple, à la conscience du foie en disant « Tu es à présent sorti du sommeil. Je te remercie de t'être préparé à recevoir les ondes curatives. »
1: Nous pouvons de même encourager notre estomac en émettant vers lui des vibrations positives sous forme de paroles élogieuses, par exemple « Toi, la conscience de mon estomac, tu es à présent éveillé. Je te fais confiance. Tu es de nouveau bien active. » L'estomac va sécréter correctement le suc gastrique, les intestins vont à nouveau bien travailler, la digestion et l'acheminement de la nourriture vont se faire sans aucun problème. Je remercie la conscience de l'organe. L'organe ne comprend pas nos paroles, mais les cellules qui le composent absorbent les vibrations positives émises et s'en environnent. Nous pouvons procéder de la même manière avec chaque organe, car tout est énergie et vie. Par des sentiments, sensations, pensées et paroles positives, nous pouvons éveiller toute vie à une activité plus intense. Nous éveillons tout d'abord l'organe assoupi. Ensuite, nous le remercions de s'être éveillé et de s'être laissé préparer à recevoir les rayons curatifs de l'esprit. Après nous être concentrés à éveiller de la sorte la conscience de l'organe, nous demandons aux médecins et guérisseurs intérieurs de rayonner ces forces curatives de manière renforcée. Nous nous ouvrons alors entièrement aux forces de l'esprit du Christ. Nous ne laissons entrer aucune sensation ou pensée en nous et, emplis de confiance et de calme, nous laissons affluer les ondes curatives dans notre âme ainsi que dans notre corps.
0: Chers amis, Gabriel nous donne ici des indications précieuses et invite chacun de nous à faire l'expérience de la force de l'Esprit du Christ. Il est en nous et aimerait nous aider. Si nous le voulons, essayons, car c'est en forgeant que l'on devient forgeron. Gabriel ajoute encore cette explication importante, je cite, « Lors de l'appel aux organes, tel qu'il est décrit ici, il faut toujours se rappeler que nos pensées et paroles préparatoires ne s'adressent pas à l'organe proprement dit, mais à sa conscience, à l'esprit, qui agit en chaque cellule et gère les fonctions des organes. Les paroles que nous répétons doivent être exprimées d'une manière claire et forte. Cela suppose une confiance profonde en l'Éternel, de sorte que nos sensations sont en accord avec nos pensées et paroles. Nous devons être emplis de ce que nous pensons et disons. C'est cela la foi et la confiance en Dieu, la force curative en nous. Lorsque nous remercions le corps, l'organe, nous devons savoir que nous ne nous adressons pas directement à eux, mais à nouveau à l'esprit qui est la vie proprement dite, la vie de l'âme et du corps, et qui agit en chaque cellule, en chaque organe, dans tout l'organisme. Nous ne devrions pas non plus penser que la conscience de la cellule, comprenant les appels qui lui sont adressés, la répétition des sensations, pensées et paroles positives, serait alors superflue. Nous devons prendre conscience que ce ne sont pas les pensées ou les paroles en tant que telles qui agissent, mais les vibrations qui se trouvent derrière elles, l'affirmation de la foi et de la confiance que nous exprimons à travers ces pensées et paroles. Si celui qui cherche la guérison ne fait que réciter des mots et qu'au fond de lui-même il doute, la conscience des cellules et le système cellulaire n'absorberont alors que ces vibrations de doute. Ce sont donc les sensations et sentiments qui vibrent derrière les mots qui sont importants, c'est-à-dire soit la confiance et l'espoir, soit le doute et la méfiance. Le doute et la méfiance ne conduisent pas à la guérison. Tout au contraire, nous pouvons ainsi nous rendre encore plus malades. Par des vibrations de doute, nous affaiblissons notre corps et l'amenons sur un champ vibratoire réceptif aux germes pathologiques vibrant sur cette longueur d'onde.
1: Rappelons et soulignons encore une fois que les pensées sont des forces extrêmement puissantes. Bien peu de personnes sont informées du pouvoir que des pensées concentrées peuvent avoir sur quelqu'un. Plus nous nourrissons des pensées de même type, qu'elles soient positives ou négatives, plus la force qu'elles exercent sur nous est importante. Nous créons ainsi un gigantesque complexe de pensées qui, tel un satellite, nous accompagne. Il suffit que nous ayons une seule pensée dont la vibration est semblable à ce complexe pour qu'il s'active et nous influence. Nous sommes donc ce que nous pensons. Notre âme et notre corps sont imprégnés de nos pensées. Nous sommes entourés de pensées négatives présentes dans l'atmosphère sous forme de complexes de pensées. Les émissions négatives que nous avons projetées dans l'atmosphère se trouvent également en nous. Ce sont nos correspondances. Ainsi, il est par exemple possible que, par une pensée nous traversant l'esprit, nous établissions une communication entre nos correspondances et le monde des pensées où vibrent des éléments identiques ou semblables. Nous devons donc être sur nos gardes et nous analyser constamment en nous demandant comment sont nos sentiments, pensées et paroles. C'est ce que nous aurons à vivre.
0: En conclusion à ce chapitre, Gabriel dit encore ceci. Pour revenir aux forces positives curatives et vitales, nous pouvons aussi les activer au sein de notre famille. Nous pouvons en effet émettre vers notre prochain, un membre de notre famille, des ondes de pensée positive et par l'intermédiaire de l'âme, rendre le corps réceptif aux ondes curatives de l'esprit. Si notre prochain est ouvert et s'oriente lui aussi sur les forces positives, elles agissent alors plus rapidement en lui, car il est prêt, intérieurement, à recevoir ces forces émises vers lui en pensée ou en parole.
1: Chers amis, notre programme touche à sa fin. Nous avons entendu des extraits du livre « Dieu guérit ». Tout ce que nous avons entendu, toutes les explications données aujourd'hui, n'excluent en aucun cas une visite chez le médecin si nous en ressentons le besoin. Nous avons reçu de nombreuses impulsions que chacun peut expérimenter dans sa vie quotidienne s'il le souhaite. Nous remarquerons alors qu'avec Dieu, la vie est plus facile. Ainsi, souhaitons-nous mutuellement de bonnes expériences. 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Merci de nous avoir suivis et à bientôt.
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0: car j'avais faim et vous ne m'avez pas donné à manger. J'avais soif et vous ne m'avez pas donné à boire. J'étais un étranger et vous ne m'avez pas hébergé. J'étais nu et vous ne m'avez pas vêtu. J'étais malade et prisonnier et vous n'êtes pas venu me visiter. Alors, eux aussi lui répondront en disant, « Seigneur, quand avons-nous vu affamé et assoiffé, ou comme étranger, ou nu ou malade, et ne t'avons-nous pas servi ?» Alors il leur répondra en disant, « Voyez, je me montre à vous sous toutes les formes créées, et en vérité je vous le dis, ce que vous n'avez pas fait au plus petit de mes frères, vous ne me l'avez pas fait à moi non plus. »
1: Le Christ explique, rectifie et approfondit la parole. L'amour désintéressé est la loi de la vie. C'est seulement quand ses œuvres sont désintéressées que l'homme vit consciemment en Dieu. Tout le reste est orienté vers l'homme, vers sa propre personne, et n'a pas de communication avec Dieu, qui est l'unité universelle et le désintéressement. Celui qui ne sert son prochain que pour en recevoir un salaire a déjà perçu son salaire et n'en recevra pas d'autre de Dieu. Toutes les formes de vie vivent par la loi s'écoulant éternellement, Dieu, qui est amour, vie et sagesse. Celui qui agit contre une seule forme de vie, en sensation, pensée, parole ou acte, agit contre la loi, Dieu. Chaque homme est une forme créée issue de Dieu. Tous les astres, chaque pierre, chaque plante et chaque animal sont des formes créées issues de Dieu. Dieu, la vie, se manifeste dans toutes les formes créées. Celui qui n'est pas au service désintéressé de toutes les forces de Dieu devenues forme, pèche contre elles et devra porter ce qu'il s'est lui-même infligé et s'en acquitter. Ainsi, ce que vous n'avez pas fait d'une manière désintéressée au plus petit de mes frères, à votre prochain, vous ne me l'avez pas fait non plus. Voyez, celui qui fait souffrir son prochain, l'exploite, le fait travailler pour un salaire dérisoire, et amasse ainsi des richesses, ressentira dans son propre corps tout ce qu'il a infligé à son prochain. Je rencontre les hommes sous différentes formes. Celui qui n'accepte pas et n'accueille pas, au fond de son cœur, la vie que je suis en toute forme, rejette sa propre vie et ne peut souvent la retrouver qu'après des éons de souffrance. Car aucune âme ne sera perdue, parce que je suis dans chaque âme, le Christ, la vie.
0: Et les cruels et les cœurs endurcis s'en iront vers une peine sévère pour des éons. Et s'ils ne se repentent pas, ils seront complètement détruits. Les justes cependant et les miséricordieux entreront dans la vie et la paix éternelle.
1: Le Christ explique, rectifie et approfondit la parole. Le sens de l'expression « ils seront complètement détruits » est le suivant. Les âmes qui se sont infligées les charges les plus lourdes, des péchés contre l'Esprit Saint, qui ont sciemment péché contre la vie éternelle et sainte, et ne s'en repentent pas, mais continuent sciemment à pécher, verront le corps de leur âme endommagé. Et parce que chaque âme possède la vie éternelle, ces âmes devront se régénérer dans les plans d'évolution spirituelle, c'est-à-dire rendre leur corps spirituel à nouveau parfait. Ceci est aussi valable pour les démons, qui lutte contre moi jusqu'à la dissolution de toutes les formes matérielles et le feront encore après. En tant qu'êtres de la chute, ils sont responsables pour l'intégralité du potentiel de charge et s'en acquitteront en conséquence jusqu'à la fin de la chute. Cependant, les âmes et les hommes s'acquittent chacun personnellement, en particulier, de ce qu'ils ont eux-mêmes causé. Toutes ces âmes très lourdement chargées seront intégrées dans le processus d'évolution spirituelle pour régénérer leurs atomes spirituels de vie, les particules de leur corps spirituel et pour réorienter tous les atomes spirituels vers moi. Pour ces corps d'âme, il se passera la même chose que ce qui se passe dans l'évolution spirituelle dans l'être éternel. De la pierre à la plante, de la plante à l'animal, et de l'animal à l'être de la nature. C'est ainsi que de telles âmes régénèrent leur corps spirituel, puis rentrent consciemment dans la filiation de Dieu, en tant qu'enfants de l'amour désintéressé. Ce qui leur a été donné, la filiation de Dieu, ne leur est et ne leur sera pas repris. Je le répète, de telles âmes très lourdement chargées, qui ont en partie endommagé leur corps spirituel, vont dans les plans d'évolution spirituelle pour régénérer ce qu'elles ont détérioré par leur charge continuelle. Elles restent cependant dans la filiation de Dieu.

0: Chapitre 68. Parabole du tribunal divin. Et Jésus donna une autre parabole. Il y avait un maître qui planta une vigne et l'entoura d'une clôture. Il y creusa un pressoir au milieu et construisit une tour, puis la confia à des vignerons et partit dans un pays lointain. Et lorsque le temps des vendanges approcha, il envoya ses valets aux vignerons pour aller chercher les fruits de la vigne. Cependant, les vignerons saisirent les valets et en frappèrent un, lapidèrent le second et tuèrent le troisième. Une nouvelle fois, il leur envoya d'autres valets plus honorables encore que les premiers, et ils les traitèrent de la même manière. Mais finalement, il leur envoya son fils en disant, « Ils accepteront mon fils. » Mais en voyant le fils, les vignerons se dirent entre eux, « Celui-ci est l'héritier, venez, tuons-le, et prenons possession de son héritage. » Et ils le prirent, le jetèrent hors de la vigne et le tuèrent. Quand alors le maître de la vigne arrivera, que fera-t-il à ses vignerons? Ils lui dirent, « Il fera misérablement périr ces mauvaises gens et donnera sa vigne à d'autres vignerons qui lui remettront les fruits quand ils seront mûrs. » Jésus leur dit, « N'avez-vous pas lu dans les Écritures, la pierre rejetée par les bâtisseurs est devenue la pierre de couronnement de la pyramide? Ceci est l'œuvre du Seigneur, et à nos yeux, elle est merveilleuse. C'est pourquoi je vous le dis, le royaume de Dieu vous sera pris et donné à un peuple qui en apportera les fruits. Et celui qui tombe sur cette pierre sera brisé en morceaux, mais celui sur qui elle tombe sera réduit en poussière. »
1: Le Christ explique, rectifie et approfondit la parole. Beaucoup de paraboles que j'ai données en tant que Jésus de Nazareth à mes apôtres, à mes disciples et au peuple sont encore valables aujourd'hui. L'expression « le royaume de Dieu vous sera pris et donné à un peuple qui en apportera les fruits » a concerné et concerne les Juifs et ceux qui se prétendent représentants du Christ. Aujourd'hui encore, Dieu fait entendre sa voix par ses fidèles et par ses prophètes. Aujourd'hui encore, Dieu exhorte par leur intermédiaire les prétendus représentants du Christ à apporter les fruits de la vie intérieure. Ils voulaient propager mon enseignement, mais ils en sont restés aux intentions. Parce qu'ils ne peuvent pas montrer les fruits de la vie intérieure et que leurs cœurs sont spirituellement vides, et qu'ils étaient et sont dominés par l'avidité du pouvoir et la cupidité, ils tuèrent les envoyés de Dieu. Aujourd'hui encore, ils se moquent d'eux et les ridiculisent. Maintenant, des quatre vents, je rassemble un autre peuple élu, qui obéit à Dieu et apporte des fruits spirituels, et je créerai avec lui ce que j'ai révélé par de nombreux prophètes justes, le royaume de Dieu sur la terre.
0: Et en entendant ces paraboles, les grands prêtres et les pharisiens comprirent qu'ils parlaient d'eux. Mais lorsqu'ils voulurent mettre la main sur lui, ils eurent peur devant le peuple qui le tenait pour un prophète. Les disciples lui demandèrent ensuite la signification de la parabole, et il leur dit, « La vigne est le monde, les vignerons sont vos prêtres, et les valets sont les serviteurs de la bonne loi et les prophètes. Quand les fruits de leur travail sont demandés aux prêtres, ils n'en donnent pas, mais ils maltraitent les messagers qui enseignent la vérité de Dieu, comme ils l'ont fait depuis le commencement. »
1: Le Christ explique, rectifie et approfondit la parole. Ce qui fut jadis est encore actuel aujourd'hui. La vigne, c'est le monde. Les prêtres croient toujours pouvoir y imposer leur volonté. Mais le temps est venu où les vrais serviteurs et servantes et les vrais prophètes agissent et enseignent aux hommes la vie issue de Dieu et la vivent en exemple pour que les sarments m'apportent les fruits véritables à moi, le Christ, eux-mêmes. Voyez, ce sont sans cesse les mêmes, les impies, les prêtres, les docteurs de la loi et les pharisiens qui jugent les hommes et les femmes envoyés par Dieu. les impies s'efforcent toujours d'étouffer la vérité. Mais qu'il soit dit à celui qui croit pouvoir exterminer la vérité que même les pierres parlent. À toutes les époques, ce furent les impies qui se levèrent en premier contre les hommes et les femmes justes. Ceux qui sont assujettis aux hommes d'Église apportent de l'eau à leur moulin, détruisent et exterminent ceux qui s'opposent à leur soif de prestige et de richesse. Les hommes qui ne font qu'amasser dans leur propre grange ne peuvent pas montrer les fruits du désintéressement. C'est pourquoi Dieu dénonce l'égocentrisme, l'égoïsme, l'avidité du pouvoir et la cupidité, à travers ses serviteurs et ses servantes, des prophètes et des hommes et femmes illuminés. Quand ceux-ci dénoncent le Satan d'essence dans l'homme, celui-ci se cabre et s'oppose au messager de Dieu.
0: Et quand le Fils de l'homme vient, le Christ de Dieu lui-même, ils se réunissent contre le saint et le battent et le chassent de la vigne, car ils n'ont pas accompli les choses de l'Esprit, mais ont recherché leur propre plaisir et leur propre profit en rejetant la loi sainte.
1: Le Christ explique, rectifie et approfondit la parole. Moi, le Christ de Dieu, je suis venu à eux en tant que Jésus, et viens à eux en tant que Christ. Ils auraient pu me contempler et faire l'expérience de moi sous de multiples aspects. Car dans le Dieu Père-Mère, je suis la vie dans toutes les formes de vie. Je suis venu et viens vers eux également avec ma parole sainte qui est la vérité éternelle. À travers des prophètes de Dieu, je les ai exhortés et les exhorte encore à se tenir aux lois de Dieu. Mais ils n'écoutèrent et n'écoutent que les susurrements de celui à qui ils se sont voués. Celui-ci les séduit et les pilote, et c'est ainsi qu'ils n'étaient et ne sont orientés que sur leur propre jouissance et leur intérêt personnel. C'est ainsi qu'ils ont rejeté la loi, Dieu, et la rejettent encore dans cette génération.
0: S'ils avaient accepté loin unique, qui est la pierre angulaire et le fait, tout se serait bien passé pour eux, et l'édifice aurait été érigé comme temple de Dieu dans lequel l'Esprit habiterait. Mais le jour viendra où la loi qu'ils rejettent deviendra la pierre de couronnement qui est vue de tous, et ceux qui trébucheront sur elle seront brisés. Mais ceux qui persistent dans la désobéissance seront réduits en pièces. Car Dieu a donné à quelques anges la souveraineté sur le cours du monde et les a chargés de régner avec sagesse, justice et amour. Mais ils ont méprisé les commandements du Tout-Puissant et ont agi contre le bon ordre de Dieu. C'est ainsi que sont venues cruauté, souffrance et soucis dans le monde, jusqu'à ce que le Maître revienne prendre possession de toutes choses et fasse rendre compte à ses serviteurs.
1: Le Christ explique, rectifie et approfondit la parole. Ce qui est annoncé ici se passe à l'heure actuelle. L'ère nouvelle fera sortir le monde pécheur de ses gonds et dévoilera au grand jour tout ce qui était caché jusqu'à présent, que ce soit dans les gouvernements de ce monde, parmi les dirigeants qui veulent maintenir leur structure de domination pour assujettir le peuple, ou dans les structures de pouvoir des institutions ecclésiastiques qui abusent de mon nom, Christ, pour lier leurs fidèles à leurs dogmes et à leurs préceptes. S'ils m'avaient accepté et accueilli au fond de leur cœur, moi, le Christ, les hommes seraient maintenant consciemment en moi, le Christ, et chacun d'entre eux serait consciemment un temple de Dieu. Leurs églises seraient des maisons de prière pour tous les hommes sans pompeuse décoration. Mais les dirigeants des institutions ecclésiastiques ont transformé les maisons de prière en édifices fastueux où ils étalent ostensiblement leurs richesses. C'est là qu'ils dirigent les brebis qui leur sont assujetties pour qu'elles adorent leur faste et leur pompe extérieure, qui sont l'apanage du mammon, du satanique. Celui dont l'intérieur est devenu froid, qui est pauvre, celui qui n'a pas paré son temple intérieur du joyau de l'amour et de la vertu intérieure, a besoin du faste des grandes églises, somptueusement décorées. Il s'efforce alors d'obtenir aussi la dignité et le prestige extérieur pour briller comme dignitaire dans un tel cadre. Celui à qui manque la dignité intérieure s'approprie la dignité extérieure. La loi dit : celui qui est pauvre intérieurement cherche à se parer extérieurement. L'homme qui est intérieurement riche porte le joyau de l'amour désintéressé, de la vertu, de la bonté et de l'humilité. Son œil est clair et n'est pas aveuglé par de vaines chimères. Si les dirigeants de tous les peuples et ceux des institutions ecclésiastiques m'avaient accepté et accueilli au fond de leur cœur, moi, la pierre angulaire et la pierre de couronnement, ils seraient des serviteurs du salut vivant. Ils se tiendraient au même niveau que leurs prochains et ne voudraient pas leur être supérieurs. Celui qui croit être supérieur à son prochain tombera. Ainsi, tous les hauts placés se briseront à la pierre angulaire qui se transformera en pierre de couronnement. Tout sera mis à nu. Ceci est la loi de la justice qui dévoile tout. Dieu, l'Éternel, a sans cesse appelé des hommes à devenir des serviteurs désintéressés au service de tous ses enfants, afin que les hommes deviennent à leur tour désintéressés et s'unissent dans l'amour désintéressé. Dieu, l'Éternel, leur a annoncé les lois du salut intérieur pour qu'ils vivent comme les anges et agissent sur la terre comme les anges le font aux cieux. Ils n'ont fait qu'accepter ces lois, mais ne les ont pas mises en pratique dans leur vie. Ils profanèrent la vérité pour leur propre but et ont créé, au nom du Très-Saint, un enfer de vices dans lequel beaucoup d'hommes sont prisonniers en mon nom. Ces derniers, persuadés de bien faire, font offrande de leurs deniers qui sont, en fait, en grande partie utilisés à des fins personnelles par les responsables. La loi de Dieu, la justice, l'amour et la sagesse, mais tout ceci au grand jour et bien plus encore. Ceux qui ont aveuglé le peuple s'y briseront. Le peuple démasquera ses faux dirigeants et rebroussera chemin librement, car le libre arbitre est donné à chacun. Et parce que la pierre angulaire se transformera en pierre de couronnement, les yeux de beaucoup s'ouvriront et ils reconnaîtront qui ils ont suivi. Beaucoup d'entre eux quitteront alors le luxe et la richesse extérieure et se déferont de ce lien. Ainsi disparaîtront les structures de domination qui sont fondées sur la duperie et la richesse extérieure. Puisque ce livre est une œuvre historique, je voudrais m'adresser sans cesse aux hommes du royaume de Dieu, du royaume de paix de Jésus-Christ. Voyez, lors du gigantesque changement d'air, les pionniers luttèrent contre eux-mêmes pour se libérer de tout ce qu'il y avait encore d'humain en eux. En même temps, ils combattirent les structures de pouvoir issues du moi humain. Ils savaient que j'étais avec eux, comme je suis avec vous dans le royaume de paix. Ils combattirent tout ce qui était institutionnel, parce qu'ils savaient que Dieu est la liberté et qu'il laisse la liberté à tous les hommes. Le processus de purification eut également sans cesse lieu à l'intérieur de la commune de l'Alliance Nouvelle-Jérusalem. Soit pour, soit contre le Christ, chacun avait le libre choix de rester dans la commune de l'Alliance Nouvelle-Jérusalem ou de la quitter. Personne ne fut lié ni à une déclaration ni à une promesse. Mais chacun doit rendre compte de ce qu'il fait uniquement devant Dieu et non devant les hommes. Les pionniers pour le royaume de paix de Jésus-Christ combattirent pour le nouveau monde, le monde du Christ, dans lequel seules les lois des cieux sont valables. Ils savaient et bâtirent sur cette certitude. Moi, le Christ, je fais toutes choses nouvelles. Ils savaient. J'érigerai des temples qui m'acceptent et m'accueillent au fond d'eux-mêmes. Ces temples seront des flambeaux lumineux de la vraie vie chrétienne. Ce sont les temples en chair et en os dans lesquels habiteront des âmes lumineuses, où sera dressé l'autel de Dieu sur lequel brûle le feu de l'amour désintéressé, de la sagesse et de la bonté que je suis, moi, le Christ dans les miens.

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Nous souhaitons indiquer que le contenu de la méditation qui suit ne doit en aucun cas empêcher quelqu'un de se rendre chez le médecin.

0: Der innere Arzt und Heiler.
1: Le médecin et guérisseur intérieur. Guérir dans son âme et son corps grâce à la force du Christ de Dieu. C'est dans le calme que l'on trouve la force de guérir.
0: Liebe Mitmenschen,
1: chers amis, le Christ guérit.
0: Die wahre Liebe ist die
1: L'amour véritable, c'est l'amour de Dieu et du prochain. Il donne et donne. Il est constamment en chaque être humain, en chaque âme, dans tous les animaux, dans toutes les plantes, ainsi que dans chaque pierre. L'amour pour toutes les créatures de Dieu est comparable à une fleur qui s'oriente de tout son être vers les rayons du soleil et répand son parfum grâce à la force du soleil. La fleur ne demande pas qui souhaite accepter son parfum et qui le refuse. Elle donne et répand le parfum qui correspond à son espèce.
0: Das wahre innere Licht ist einer Blume gleich.
1: La lumière intérieure véritable est comparable à une fleur. C'est l'amour de Dieu. L'amour donne et ne demande pas qui veut l'accepter.
0: Dasselbe Lebensprinzip.
1: À travers le médecin et guérisseur intérieur, c'est le même principe de vie qui s'accomplit, et ceci de manière encore plus directe. L'esprit du Christ de Dieu est la lumière intérieure qui rayonne en chaque être humain, en chaque âme, en chaque créature, dans la nature, en toute vie. L'homme reçoit constamment la lumière intérieure, la force vitale permettant à l'âme et au corps de guérir. Si nous voulons nous tourner vers la force du Christ de Dieu, nous devrions, telle la fleur, nous efforcer d'orienter notre vie sur la lumière en nous. Telle la fleur qui s'oriente de tout son être vers le soleil, nous devrions nous aussi nous orienter de tout notre être vers l'esprit du Christ de Dieu au plus profond de notre âme, en nous posant régulièrement cette question. Est-ce que je peux donner de la même manière les rayons du soleil, c'est-à-dire l'amour de Dieu, à chaque être humain, à chaque forme de vie, sans exception? Le soleil brille également lorsqu'il y a des nuages, lorsqu'il est entouré de bancs de nuages. L'esprit du Christ de Dieu, la lumière intérieure, la force qui aide et guérit, rayonne infatigablement et constamment en chaque âme. La question qui s'adresse à chacun de nous est, à l'exemple de la fleur qui répand son parfum vers chacun, pouvons-nous, par nos pensées, nos paroles et notre comportement, donner à chaque être humain et à chaque animal ce qu'est la vie, c'est-à-dire l'amour et la liberté?
0: Ist das nicht der Fall, dann wäre
1: si ce n'est pas le cas, une grande aide serait de se demander à soi-même ce qui en nous ne correspond pas au principe universel de la vie divine et pourquoi. Le pourquoi nous amène à l'origine des aspects bas enregistrés dans notre âme et notre corps. Il s'agit toujours de pensées et de comportements négatifs.
0: Wollen wir uns der helfenden und heilenden Kraft
1: si nous voulons nous tourner vers la force du Christ de Dieu qui aide et guérit afin de la recevoir pour notre âme et notre corps, nous devrions faire un examen de conscience afin d'étudier la composition des voiles, des nuages qui sont en nous et se sont accumulés autour de la lumière qui aide et guérit, les nuages qui ne laissent pas passer ce que la force du Christ de Dieu aimerait rayonner vers notre âme et notre corps, de sorte que nous recevions pour notre âme et notre corps ce que nous demandons, comme par exemple force et aide dans notre vie quotidienne ou encore une bonne santé.
0: Und eventuell Gesundheit des Leibes. Wofür wir Menschen bitten,
1: ce que nous demandons, nous ne l'avons pas. Cela signifie que les voiles, les nuages, y font obstacle.
0: Worum wir gebeten haben. Kein anderer hat die
1: La seule personne qui a accumulé les obstacles, c'est nous-mêmes.

être véritable. À l'inverse de la fleur qui, elle, fait profiter à chacun de son parfum. N'attendons pas demain ou après-demain. Commençons aujourd'hui, maintenant, car à chaque journée son fardeau. Demain, c'est demain. Aujourd'hui et maintenant, c'est le présent. Faisons un examen de conscience. Prions en silence et demandons à l'Esprit qui est en nous et qui aide de nous soutenir et de nous aider. Nous prions dans le silence, chacun individuellement.

0: Manch einer von uns erkennt und weiß nun.
1: Plus d'un d'entre nous reconnaît et sait maintenant ce qu'il aurait à mettre en ordre.
0: Jetzt können wir in
1: Il nous est possible, maintenant, en pensée, de régler beaucoup de choses. La plupart du temps, il s'agit d'aspects où nous ne sommes pas en paix avec notre prochain. Si vous le voulez, en pensée, mettez en ordre ces aspects. Si vous n'êtes pas encore prêt à pardonner, ou si vous ne ressentez pas de repentir, vous permettant de demander pardon, alors ressentez dans votre cœur ces paroles de Jésus, si vous le voulez. Quand tu es encore sur la route du tribunal avec ton adversaire, mets-toi vite d'accord avec lui. Chers amis, qui sait ce qui se passera demain? Demain, nous devrons peut-être nous dire que nous sommes passés à côté de la chance qui nous était offerte aujourd'hui. C'est pourquoi nous devrions travailler aujourd'hui et maintenant à ce que nous avons reconnu comme étant négatif pour que la force du Christ de Dieu qui aide et guérit, son amour éternel et rayonnant, puisse nous atteindre et rayonner en nous. Nous faisons maintenant à nouveau une brève pause afin de nous analyser une nouvelle fois et de mettre en ordre ce que nous pouvons maintenant mettre en ordre en pensée.

pour ce qui concerne ce que nous ne pouvons mettre en ordre que par une conversation ou un acte de réparation, nous prenons fermement la résolution de le faire dès que possible. Nous allons maintenant à la rencontre du Christ de Dieu, la lumière intérieure en nous. Nous le faisons par une respiration ciblée.

0: qui nous libère des pensées perturbatrices encore présentes en nous. Tout d'abord, nous nous asseyons bien droit. Nous posons nos deux pieds sur le sol. Si possible, nous ne nous adossons au dos de la chaise qu'au niveau du coccyx. Nous posons nos mains sur le haut de nos cuisses, la paume tournée vers le haut, le plus proche possible de notre buste. Si vous le souhaitez, vous pouvez aussi fermer les yeux. Nous nous tournons maintenant vers notre respiration. La plupart des gens ont une respiration très courte. Pourquoi? Parce que nous sommes traversés par d'innombrables pensées. Il en résulte un système nerveux crispé. Nous sommes agités et stressés, ce qui signifie que nous ne parvenons pas au calme. Pourtant, c'est justement dans le calme que réside la force permettant à l'âme et au corps de guérir. Nous nous efforçons maintenant de respirer plus profondément. Ainsi, les pensées et les sentiments qui nous poursuivent s'éloignent peu à peu de nous. Nous inspirons donc profondément et expirons lentement et consciemment. Nous inspirons profondément et expirons lentement et consciemment. Nous inspirons et expirons profondément. Nous inspirons et expirons profondément. Nous voulons nous libérer de nos sentiments et pensées. Pour cela, nous accompagnons notre respiration qui s'écoule dans notre corps et ensuite le quitte. Nous inspirons profondément et expirons par le nez ou la bouche. Nous inspirons profondément et expirons par le nez ou la bouche. Nous accompagnons notre respiration. Nous inspirons toujours plus profondément et expirons lentement et consciemment. Nous inspirons profondément et expirons lentement et consciemment par le nez ou la bouche. Nous inspirons encore plus profondément et expirons lentement et consciemment. Continuez. Observez votre respiration. Vous remarquez que vos sentiments et pensées s'éloigne toujours plus de vous. Continuez à accompagner votre respiration. Respirez maintenant jusque dans le ventre. Vous attirez donc votre souffle jusque dans votre ventre et expirez ensuite lentement et consciemment par le nez ou la bouche.
1: Sie atmen bis in den Bauchraum hinab.
0: Vous inspirez jusque dans le ventre et expirez lentement et consciemment. Vous inspirez jusque dans le ventre et expirez lentement et consciemment.
1: Wieder aus. Der tiefe Atem befreit.
0: La respiration profonde libère. Vous vous apaisez. Continuez en accompagnant votre respiration. De nouveau, nous respirons jusque dans le ventre. Marquons là une brève pause et expirons de nouveau lentement par le nez ou la bouche.
1: Sie atmen bis in den Bauchraum hinab.
0: Vous inspirez jusque dans le ventre. Marquez une brève pause et expirez lentement et consciemment par le nez ou la bouche. Vous inspirez jusque dans le ventre. Vous faites là une brève pause et expirez de nouveau lentement. Une respiration profonde libère. Vous vous apaisez. Vos sentiments et vos pensées s'éloignent de vous. Nous inspirons encore plusieurs fois profondément jusque dans le ventre. Nous arrêtons brièvement notre respiration et expirons à nouveau lentement et consciemment. N'oubliez pas d'accompagner votre respiration. Nous inspirons jusque dans le ventre, nous arrêtons brièvement notre respiration et expirons à nouveau lentement. Nous inspirons profondément et expirons lentement. Nous inspirons profondément et expirons lentement.
1: Wie automatisch geht nun unser Atem tiefer.
0: Notre respiration se fait automatiquement plus profonde car nous sommes devenus plus calmes. Notre respiration profonde détend notre système nerveux. Sans faire un arrêt dans le ventre, nous inspirons encore plusieurs fois profondément, jusque dans le ventre et expirons lentement.
1: Und atmen langsam wieder aus.
0: Nous inspirons jusque dans le ventre et expirons à nouveau lentement.
1: Unsere Gedanken haben Abstand genommen.
0: Nos pensées se sont éloignées.
1: Das Nervensystem
0: Notre système nerveux est détendu.
1: Sie atmen nun ruhig.
0: Vous respirez maintenant calmement et profondément.
1: Ruhig und tief.
0: Votre respiration est calme et profonde.
1: Nun lassen Sie
0: maintenant,
1: atmen.
0: Vous laissez la respiration se faire.
1: Atmet.
0: La respiration se fait.
1: Atmet.
0: La respiration se fait.
1: Ihre Muskeln und ihr Nervensystem
0: Vos muscles et votre système nerveux sont détendus.
1: Deshalb atmen Sie
0: C'est pourquoi vous inspirez maintenant beaucoup plus profondément et expirez plus calmement et de façon détendue. Vous êtes maintenant prêt à recevoir la force de la guérison.
1: Worte, die gefüllt sind mit der Lebenskraft des Heils.
0: Des paroles emplies de la force vitale de la guérison peuvent toucher votre âme ainsi que votre corps. Avec l'aide de la force du Christ de Dieu, je m'adresse maintenant à votre âme et à votre corps. S'il vous plaît, ne suivez pas mes paroles en pensée, mais laissez consciemment les énergies des paroles s'écouler silencieusement dans votre âme et votre corps. Si possible, n'interrompez pas le courant des paroles en les suivant en pensée, voire en ayant des pensées hors de la portée du courant spirituel.
1: Atmen Sie ruhig und tief.
0: Respirez calmement et profondément. Respirez calmement et profondément. Le médecin et guérisseur intérieur, le soleil, la lumière intérieure qui est la vie, rayonne dans votre âme.
1: Der innere Arzt und Heiler, die Sonne,
0: le médecin et guérisseur intérieur, le soleil, la lumière intérieure qui est la vie, rayonne dans votre âme. Le Christ rayonne dans votre âme. Le Christ illumine votre âme. Le médecin et guérisseur intérieur, le Christ, rayonne à travers votre âme dans votre corps. Le médecin et guérisseur intérieur, le Christ, rayonne à travers votre âme dans votre corps.
1: Der Christus Gottesgeist
0: L'Esprit du Christ de Dieu rayonne maintenant dans votre âme et à travers votre âme dans votre corps. L'Esprit du Christ de Dieu rayonne maintenant dans votre âme et à travers votre âme dans votre corps. Il rayonne dans l'âme et le corps.
1: Der Odem, der das allumfassende Leben ist,
0: le souffle qui est la vie universelle agit dans votre respiration. L'Esprit du Christ de Dieu qui aide et guérit s'écoule dans votre respiration. Il s'écoule.
1: Sie atmen tief ein.
0: Vous inspirez profondément et expirez tout ce qui est mauvais, comme la souffrance, les douleurs, voire même ce qui tient de la maladie. Il s'écoule.
1: Sie atmen tief ein.
0: Vous inspirez profondément et expirez tout ce qui est mauvais, comme la souffrance, les douleurs, voire même ce qui tient de la maladie. Il s'écoule. Vous respirez. Il s'écoule. Vous respirez.
1: Die helfende und heilende Christus Gottes Strahlung.
0: Le rayonnement du Christ de Dieu qui aide et guérit s'écoule à travers votre respiration dans votre corps. Laissez-le faire. Il s'écoule. Vous inspirez la force qui aide et guérit. Vous expirez ce qui est mauvais, comme la souffrance, des douleurs, voire même ce qui tient de la maladie.
1: Die helfende und heilende Christus.
0: La force du Christ qui aide et guérit s'écoule à travers votre respiration vers toutes les parties de votre corps. Elle s'écoule. Vous respirez. Vous expirez ce qui est mauvais, comme la souffrance, des douleurs, voire même ce qui tient de la maladie. Vous inspirez profondément et expirez lentement et consciemment. Vous inspirez profondément et expirez les toxines qui se sont accumulées dans les différentes parties de votre corps. Vous inspirez et expirez tout ce qui vous charge. Vous inspirez et expirez tout ce qui vous charge. Vous inspirez. Le médecin et guérisseur intérieur enlève de l'âme et du corps des aspects mauvais. Vous expirez ce qui vous charge. Vous inspirez profondément et expirez tout ce qui vous charge. Vous inspirez la force du Christ qui aide et guérit. Vous expirez ce qui vous charge. Dans votre respiration se trouve le souffle divin, la force du Christ de Dieu qui aide et guérit. Elle s'écoule. Inspirez profondément et expirez lentement et consciemment. Elle s'écoule.
1: Die helfende und heilende Christuskraft ein.
0: Inspirez la force du Christ qui aide et guérit. Et débarrassez-vous de tout ce qui vous charge en expirant profondément.
1: Harmonie und tiefe Ruhe durchströmt.
0: Une harmonie et un profond calme s'écoulent à travers vous. Force vitale intérieure, aide et guérison s'écoulent à travers vous. Vous inspirez les forces cosmiques qui aident et expirez les toxines du corps physique. Respirez calmement et profondément. Respirez calmement et profondément. Une musique douce et calme va maintenant vous accompagner dans votre respiration.

0: Die zarte, harmonische Musik ist einer Blume gleich.
1: Une musique douce, harmonieuse, est comme une fleur qui répand son parfum. La force de la vie, l'existence pure, omniprésente, en toute chose, s'écoule. Elle s'écoule à travers votre âme, dans votre corps. Elle s'écoule à travers votre âme, dans votre corps. Elle s'écoule et vous respirez. Même si maintenant la musique s'arrête, la force s'écoule, vous respirez. Votre vie sur Terre est votre vie. Cela signifie pour chacun de nous que nous devrions analyser autant que possible toutes les disharmonies qui s'accumulent dans nos sentiments et nos pensées, mais également dans nos paroles et nos actes, afin d'y remédier. Si vous avez pris la résolution de mettre en ordre certaines choses par une conversation ou un acte de réparation, alors faites-le, car tel que cela a été dit, à chaque journée son fardeau. Ainsi, vous créez de plus en plus une base pour la guérison globale, pour la guérison de l'âme et du corps. Réapprenez chaque jour à respirer profondément dans la conscience que dans votre respiration se trouve le souffle de Dieu, la lumière qui aide et guérit. C'est l'esprit du Christ de Dieu. Pour conclure, nous écoutons un peu de musique.

0: heil werden an Seele und Leib,
1: guérir dans son âme et son corps grâce à la force du Christ de Dieu, n'exclut pas de se rendre chez le médecin. Si vous allez voir un médecin, soyez conscient que Dieu est omniprésent, également dans votre prochain qui est médecin.
0: Auch in ihrem Nächsten, dem Arzt. Wenn Sie wollen,
1: si vous le souhaitez, restez encore un certain temps dans cette atmosphère intériorisée, élevée. Que votre chemin vous rapproche toujours plus du Christ. Dans cette conscience, je vous souhaite une vie bénie et emplie de Dieu.
0: Und Gott erfülltes Leben. Gabriele.

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0: auf allen Kontinenten dieser Erde.
1: Certainement que sur tous les continents de cette terre, beaucoup de gens prient et beaucoup disent « Je crois en Dieu, je crois en Jésus, le Christ ». Pourtant, si nous regardons ce monde, nous voyons comment les êtres humains se comportent les uns envers les autres. Ils se font la guerre, ils s'entretuent et commettent des meurtres. Nous voyons d'innombrables maladies qu'il n'est pratiquement plus possible de recenser ni de comprendre. Nous voyons la souffrance des animaux que nous avons causés. La nature, tout le monde végétal, souffre aussi à cause des êtres humains. Et pourtant, beaucoup de personnes prient. Alors, on pourrait se demander, où est Dieu? Tant de personnes prient, et pourtant, l'aide de Dieu se fait bien rare en ce monde. Un certain nombre de personnes en arrivent ainsi à la conclusion que Dieu n'existe pas, et d'autres se disent « Qu'ai-je à faire de Dieu quand je vois ce qui se passe en ce monde? Où est-il? Où est Dieu ?» D'autres encore se disent « Dieu est là, il m'aime. » Tout le reste peut venir soit de Dieu, soit de forces adversaires à Dieu. C'est un mystère que l'être humain ne peut pas percer, mais Dieu nous aime. C'est vrai. Dieu ne nous abandonnera jamais. Dieu nous aime, mais il n'aime pas nos péchés, ce qui est contre lui. Nos péchés, c'est nous qui les aimons, à ce point que nous péchons encore et encore. Depuis combien d'années, de siècles, depuis Jésus, depuis combien de millénaires, la caste des prêtres existe-t-elle? Il y a ce qu'on appelle des saints, des ancêtres que beaucoup de gens prient. Il y a des cérémonies, des rites, des sacrements, des dogmes. Rien de tout cela n'est d'une grande aide. Le monde va de plus en plus mal et toute la terre souffre. Nombreux sont ceux qui disent « Moi, je crois en Dieu ». Mais demandons-nous, à quoi cela sert-il de croire en Dieu si nous n'accomplissons pas sa volonté? Nous devrions, en fait, nous demander pourquoi Jésus, le Christ, a-t-il fait renaître le christianisme des origines? Pourquoi le christianisme des origines réapparaît-il précisément à notre époque? Le christianisme des origines est le christianisme de la mise en pratique, car Jésus a dit « Celui qui entend mon enseignement et le met en pratique est une personne sensée ». Les chrétiens des origines devraient être des chrétiens de la mise en pratique. Ils devraient faire leur travail avec le grand esprit divin, accomplir leurs activités quotidiennes avec la vie infinie. Il leur est demandé d'examiner le contenu de leurs pensées et de leurs sentiments, de suivre avec le Christ le chemin qui mène au Père. Le christianisme des origines n'a pas de prêtre. Le christianisme des origines, tout particulièrement, ne devrait pas s'appuyer sur un être humain, mais uniquement sur Jésus, le Christ, le grand esprit de l'infini qui habite en chacun de nous. aucun être humain ne peut en conduire un autre à Dieu, notre Père. Seul le Christ peut le faire. Les enseignants spirituels et les prophètes indiquent le chemin qui conduit à Jésus le Christ, mais ni les uns ni les autres ne peuvent suivre ce chemin à la place de leur prochain. Chacun doit le parcourir lui-même. C'est pourquoi le christianisme des origines devrait être une grande communauté avec le Christ en son centre et personne d'autre. Personne ne devrait se lier à une autre personne. Chacun devrait s'accrocher au Christ, à la vie incommensurable qui est en nous. Chacun de nous peut se donner lui-même la preuve que Dieu existe. Chacun de nous peut faire lui-même l'expérience de Dieu et en retirer de la joie. Dieu est présent. Dieu est en chacun de nous. Dieu est présent dans toutes les formes de vie. Dieu est présent en tout. Pour nous apporter à nous-mêmes la preuve que Dieu est présent, qu'il est en nous, il nous faut mettre en pratique progressivement les aspects de la grande loi de l'amour. Nous pouvons en prendre connaissance dans les 10 commandements et dans les enseignements de Jésus, le Christ. Si nous accomplissons progressivement ces lois de la vie, nos prières seront alors emplies de vie. Nous verrons aussi les choses plus en profondeur. Le champ de notre conscience s'élargit. Nous devenons des chrétiens de la mise en pratique qui agissent également pour leur prochain. Les prières que nous déposons en nous-mêmes dans le centre du Christ nous mènent tout particulièrement à des prises de conscience sur notre propre vie terrestre. Elles nous permettent de voir quand et où nous avons agi ou parlé, pensé et ressenti contre la loi de la vie. Une prière intérieure est une prière qui aide, qui donne de la force, mais qui nous donne aussi des indications pour prendre conscience de ce qui, en nous, est encore contre l'Éternel, donc de ce qui se trouve entre Dieu et nous, l'être humain. Si ensuite nous mettons en ordre ces aspects avec la force du Christ, nous nous rapprochons de Dieu en nous et nous ressentons et avons alors nous-mêmes la preuve que Dieu existe. Notre vie terrestre devient plus riche, toujours plus heureuse. La joie intérieure nous remplit d'énergie et nous comprenons ce que signifie être un chrétien des origines. Dans son sermon sur la montagne, Jésus nous a enseigné ceci. Heureux ceux qui ont faim et soif de justice, car ils seront rassasiés. Heureux ceux qui ont le cœur pur, car ils verront Dieu. Nous pourrions dire, car ils feront l'expérience de Dieu en eux. Et Jésus a également ajouté dans son sermon sur la montagne, si tu désires quelque chose qui cause aux autres de la peine et du chagrin, arrache-le de ton cœur. C'est uniquement ainsi que tu parviendras à la paix, car il vaut mieux souffrir de chagrin que de causer du chagrin à plus faible que soi. Et à propos de la prière, il a dit, quand tu pries, ne sois pas comme les hypocrites qui aiment à prier dans les synagogues et au coin des rues, afin d'être vus par les gens. En vérité, je vous le dis, ils ont déjà leur récompense. Toi, quand tu pries, entre dans ta chambre et quand tu auras fermé la porte, prie ton Père céleste qui est caché. Et celui qui est caché, qui voit dans ce qui est caché, te montrera sa reconnaissance aux yeux de tous.
0: Dir öffentlich anerkennen. Im Stillen, im Inneren, im Tempel, in der inneren Kammer beten.
1: Prions maintenant en silence à l'intérieur de nous-mêmes, dans le temple, dans notre petite chambre intérieure, et demandons au Christ de nous aider à reconnaître ce qui se trouve entre Dieu et nous. Restons maintenant dans cette conscience pendant quelques minutes de silence et faisons un examen de nous-mêmes. Le Christ nous y aide.

et nous. Le Christ nous y aide. Alors, nous faisons l'expérience de Dieu et avons la preuve de son existence.

0: Was lehrte uns Jesus der Christus noch?
1: Qu'est-ce que Jésus, le Christ, nous a appris d'autre pour que nous puissions nous rapprocher de lui, qu'il puisse nous prendre par la main et nous conduire à Dieu, le Père éternel, que nous puissions faire l'expérience de lui dans notre cœur, dans notre vie quotidienne, et que nous puissions avoir la joie de savoir que Dieu existe. Dans les derniers messages de Jésus à ses apôtres et disciples, on peut lire ce qui suit. Je vous donne un nouveau commandement, celui de vous aimer les uns les autres et d'aimer toutes les créatures de Dieu. Aimer, c'est accomplir la loi. L'amour vient de Dieu, et Dieu est amour. Celui qui n'aime pas ne connaît pas Dieu. Jésus le Christ veut que nous fassions l'expérience de Dieu, que nous trouvions l'amour et que nous devenions l'amour que Dieu est et que nous sommes, en fin de compte, au plus profond de nous-mêmes. Lors de son dernier repas de la Pâque, Jésus dit ceci. En vérité, je vous le dis, je suis venu dans le monde pour abolir tous les sacrifices sanglants et la consommation de viande des animaux et des oiseaux abattus par les hommes.
0: Am Anfang gab Gott allen die Früchte der Bäume.
1: Au commencement, Dieu donna à tous les fruits des arbres, les semences et les herbes pour nourriture. Mais ceux qui s'aimaient eux-mêmes plus qu'ils n'aimaient Dieu ou leur prochain, corrompirent leurs mœurs et infligèrent des maladies à leur corps et emplirent la terre de concupiscence et de cruauté. Ce n'est pas en versant le sang innocent, mais par une vie juste que vous trouverez la paix de Dieu. Vous m'appelez le Christ de Dieu et vous dites vrai, car je suis le chemin, la vérité et la vie. Suivez ce chemin et vous trouverez Dieu. À nouveau, le Christ s'adresse à nous. Suivez ce chemin. Suivez avec le Christ le chemin de la vérité et de la vie qui mène au Père. Puis il ajoute, cherchez la vérité vous rendra libre.

0: vivez dans la vie et vous ne verrez pas la mort. Toutes choses vivent en Dieu et l'Esprit de Dieu emplit toutes choses. Accomplissez les commandements. Aime ton Dieu de tout ton cœur et ton prochain comme toi-même. C'est sur cela que repose toute la loi et les enseignements des prophètes. Et l'essence de la loi est ne faites à personne ce que vous ne voulez pas que les autres vous fassent. Comportez-vous envers eux comme vous voulez qu'ils le fassent. Et il dit, bénis soient ceux qui accomplissent ce commandement, car Dieu est manifeste dans toutes les créatures. Toutes les créatures vivent en Dieu et Dieu est caché en elles. Laissons Dieu se manifester en nous. Ressentons au plus profond du centre du Christ de Dieu en nous. Ressentons ce qui nous sépare de Dieu et demandons au Christ de nous aider à le régler, à le mettre en ordre, afin que nous puissions faire l'expérience de Dieu, ressentir et avoir la preuve que Dieu est présent.
1: Gott ist gegenwärtig. Bleiben wir einige Minuten.
0: Prenons quelques instants pour nous intérioriser dans le silence et demander son aide au Christ.

0: Grunde genommen wäre es doch ganz einfach.
1: Au fond, il serait très simple, avec le Christ, de nous libérer de nos fautes, de nos péchés que nous aimons tant. Se libérer de ces comportements erronés, c'est se rapprocher de l'esprit. Être heureux, vivre véritablement, vivre sans peur, parce que nous vivons alors avec lui. C'est cela, le christianisme des origines. C'est le christianisme de la mise en pratique. Chers frères, chères sœurs, dans l'esprit de notre frère, le Christ, notre Rédempteur, ce serait merveilleux si de plus en plus de personnes qui ont fait l'expérience que Dieu est présent se réunissaient. Dieu existe. Cette force nous emplit, et cette force emplit de plus en plus tous ceux qui se sont prouvés à eux-mêmes que Dieu existe. Personne d'autre que nous-mêmes ne peut nous le prouver. C'est cela, être libre dans le christianisme des origines. Puis-je vous souhaiter de tout cœur de devenir chaque jour plus libre et de faire cette merveilleuse expérience de Dieu? Se rapprocher de lui, se rapprocher de Dieu notre Père, c'est ce qu'il y a de plus important, et le Christ nous y aide.

0: Chers amis, bienvenue à la deuxième partie de la série d'émissions « Le jeûne et le prophète ». Dans cette série, nous lisons les extraits d'un entretien qui a eu lieu entre Gabriel et quelques jeunes enregistrés dans les années 1990. Comme l'indique le titre de l'émission, Gabriel est une prophétesse de Dieu. Vous avez certainement déjà entendu parler des prophètes qui ont vécu il y a des milliers d'années, comme Abraham, Moïse ou Isaïe. Mais Dieu, notre Père éternel, nous a envoyé ses prophètes et ses messagers à toutes les époques, y compris à la nôtre. Grâce à Gabriel, nous savons que Dieu est l'Esprit libre qui habite en nous. À travers elle, il nous a enseigné en détail le chemin qui mène à l'amour pour Dieu et pour le prochain. Gabriel nous a elle-même donné de nombreux conseils pour nous aider à vivre en paix avec nos semblables, mais aussi avec les animaux et les autres reines de la nature. Non pas en essayant de changer notre prochain, mais en changeant nous-mêmes et en développant l'amour désintéressé qui est déjà en nous. Ne vous inquiétez pas, vous n'allez pas entendre ici un cours ennuyeux, rempli de théories loin de toute réalité. Au cours de cet entretien avec Gabriel, des jeunes lui ont simplement posé de nombreuses questions qui sont toujours d'actualité, et les réponses et l'aide apportées par la prophétesse sont tout à fait concrètes et adaptées aux situations quotidiennes. L'émission d'aujourd'hui aborde différents thèmes comme les loisirs, l'influence du subconscient sur notre comportement ou encore la manière dont chacun peut changer le monde. Notre texte commence par une question posée par le jeune à Gabriel. Serait-il possible de te poser d'autres questions parmi celles de la longue liste que j'ai apportée? Si tu te replaçais maintenant à l'époque de ta jeunesse, mais sur la base de la sagesse divine développée en toi, que ferais-tu de ton temps libre après le travail? À quoi t'intéresserais-tu si tu étais jeune aujourd'hui? Et comment t'y prendrais-tu pour changer le monde? Gabriel répond, « Tu me demandes comment j'utiliserais mon temps libre si j'étais jeune aujourd'hui. » Tout d'abord, il faut savoir qu'autrefois, nous n'avions pas autant de temps libre qu'aujourd'hui. Les journées de travail ne se terminaient pas avant 18 heures et le samedi vers 14 heures. En fait, tu me demandes comment je me comporterais aujourd'hui si j'avais ton âge et les connaissances spirituelles que j'ai acquises depuis.
1: Gabriel explique ceci. Je crois qu'il sera important pour moi de faire le bilan de ma journée chaque soir après le travail en l'évaluant à la lumière de mes sentiments. Qu'est-ce qui était bien en majeure partie et qu'est-ce qui l'était moins et qu'est-ce qui était tout simplement déplorable? Oui, je passerai ma journée en revue en fonction de ces trois critères. Bien, moins bien, déplorable. Je me réjouirai de ce qui était positif et je renforcerai ces aspects en les affirmant dans mon conscient. Je m'intéresserai de plus près aux aspects négatifs dont j'ai pris conscience en me demandant qu'est-ce qui se trouve dans mon subconscient qui me joue sans cesse des tours à travers mon conscient. En effet, il est important que tu saches que le subconscient est comparable à un tueur aux aguets qui cherche à éliminer systématiquement toutes les bonnes résolutions prises par le conscient, c'est-à-dire à les faire disparaître pour nous entraîner vers des aspects négatifs. Quant à ce qui était lamentable, je mobiliserai toutes les forces dont je dispose, notamment la force du Christ de Dieu, pour en suivre la trace et en trouver la racine, l'arracher et l'éliminer avec la force de l'Esprit du Christ. En effet, ce sont précisément ces aspects déplorables qui peuvent nous inciter à commettre des actes que notre conscient n'a absolument pas l'intention de commettre. Ce qui est déplorable est donc comparable à un tueur en série qui guette sans cesse l'occasion d'éliminer nos bonnes résolutions et d'orienter notre développement de façon négative. Avec l'aide du Christ de Dieu, je ferai donc quotidiennement le bilan de ma journée et je suivrai le chemin que Jésus de Nazareth nous a montré. Prends conscience de tes aspects pécheurs, repens-toi, règle-les et ne les refais plus. Ne plus refaire la même chose est essentiel. Pour y parvenir, nous avons besoin d'une bonne dose de force pour garder en conscience les aspects de la loi divine. En effet, le subconscient tueur, dans lequel les aspects négatifs et déplorables sont encore présents et vivants, cherche toujours à prendre le contrôle du conscient, c'est-à-dire à nous inciter à reproduire sans cesse nos anciens vices, les aspects négatifs qui chargent notre âme, notre être véritable. Aujourd'hui, je fais ce que j'aurais fait dans ma jeunesse si j'avais eu ma vision actuelle des choses, c'est-à-dire que je fais chaque jour le bilan de ma journée.
2: Le jeune qui s'entretient avec Gabriel a une autre question à propos du subconscient. Ne pourrait-on pas aussi appeler ce tueur qu'est le subconscient le tentateur ? Gabriel lui répond : Tu as tout à fait raison. En fait, cela se passe de la façon suivante. Les aspects négatifs que nous n'avons pas encore surmontés, mais aussi les aspects positifs que nous avons déjà développés, sont enregistrés dans le subconscient. À partir de ce que nous y avons enregistré, le subconscient donne en permanence au conscient l'impulsion de penser les mêmes choses, car le négatif, qui prédomine le plus souvent dans le subconscient, a faim d'énergie négative supplémentaire. Le tentateur, c'est-à-dire le négatif dans le subconscient, incite sans cesse le conscient à penser continuellement de manière négative. Si l'être humain, le conscient, agit en conséquence, il fournit de l'énergie négative supplémentaire au subconscient et renforce ainsi ce qui s'y trouve déjà. Et dans le cas où le tentateur parvient à pousser le conscient à commettre des actions négatives, le subconscient se remplit de plus en plus de ces énergies. Si l'être humain ne les dissout pas en prenant conscience de ces énergies et en les réglant, vient le jour où cette partie du subconscient est totalement remplie de ces enregistrements. Celui qui succombe sans cesse à la tentation, entre guillemets, c'est-à-dire aux impulsions négatives venant du subconscient, qui leur obéit en quelque sorte, nourrit et fait grossir ce complexe d'énergie négative, le renforçant toujours plus. Lorsque la partie du subconscient concernée par ces enregistrements est finalement remplie, ce dernier devient le maître et c'est lui qui dicte les actes de cette personne. Autrement dit, le subconscient prend le contrôle du conscient et pousse la personne à agir de telle ou telle manière. Le subconscient a pris le pouvoir sur la personne qui est désormais pilotée par lui. Pour ce qui est de ses aspects pécheurs, elle n'est plus maître d'elle-même. Nous pourrions également dire que le subconscient est devenu autonome. La personne exécute ce qu'elle a enregistré pendant longtemps dans son subconscient. Si cette personne prend de bonnes résolutions pour surmonter cette faiblesse, cet aspect pécheur, ces résolutions s'expriment d'abord dans le conscient. Mais celui-ci étant pour ainsi dire privé de pouvoir, elle ne peut pratiquement plus rien faire contre les enregistrements devenus surpuissants dans le subconscient. Les remises en question et les objections venant du conscient restent sans effet. Cette personne ne parvient pas à tenir ses résolutions positives de faire ce qui est bien. Le subconscient tueur l'empêche d'aller dans la bonne direction. Il tue, pour ainsi dire, ce qui est bon, les bonnes résolutions que finalement la personne ne mettra pas à exécution. Faire consciemment le bilan de la journée permet notamment d'analyser le négatif dont nous prenons conscience, mais aussi ce qui est actif dans le subconscient, d'en trouver la racine pour le régler et ne plus refaire la même chose, et cela avant que le subconscient ne se remplisse. Nous devons sans cesse nous fixer un programme positif, par exemple l'un des commandements de Dieu, jusqu'à ce qu'il soit ancré fermement en nous. Wow, je dois dire que je trouve cela vraiment très impressionnant, mais aussi un peu effrayant. J'apprécie beaucoup la façon dont Gabriel aborde le thème du conscient et du subconscient de manière si concrète. Cela m'aide à bien comprendre à quel point il est important d'examiner de plus près les situations de la journée, notamment le soir, d'analyser la journée et de se demander ce qui n'a pas bien fonctionné, afin que ces programmes négatifs ne se renforcent pas en nous. Il est également important d'être persévérant et de reprendre régulièrement nos résolutions positives pour qu'elles s'ancrent progressivement dans le subconscient comme une sorte de nouvelle règle. Cet exercice me fascine vraiment.
0: Ces explications permettent de comprendre pourquoi il est souvent si difficile de tenir ces bonnes résolutions et ces objectifs. Tout le monde connaît ça. Il s'agit d'abord de quitter les vieux sentiers battus qu'on connaît par cœur afin de pouvoir prendre une nouvelle direction. Bien sûr, c'est difficile au début. Mais j'ai remarqué que plus j'arrive à me tenir à mes bonnes résolutions, plus une nouvelle façon de penser positif se met en place rapidement. Gabriel revient maintenant sur les questions concernant les loisirs. Que ferais-je si j'étais jeune aujourd'hui? Je crois que j'essaierais de réaliser ce qui me tient à cœur. Par exemple, dessiner, nager, faire du sport, du tennis ou d'autres sports plus actuels, à condition que cela ne me rende pas dépendante d'autres personnes. Donc, pas de sport de compétition pour gagner de l'argent. En effet, le sport de compétition surchargerait mon monde émotionnel. Il me rendrait également dépendante d'un entraîneur et aussi du public qui devrait m'encourager pour que je donne le meilleur de moi-même. Je passerai également du temps avec mes amis, à faire des choses ensemble et à échanger. Si j'avais une relation sérieuse avec quelqu'un, je m'efforcerais de toujours garder à l'esprit ma liberté si précieuse et je ne me lierais en aucun cas à des désirs qui soient les miens ou ceux des autres, y compris aux désirs sexuels. Ma liberté serait pour moi ce qu'il y a de plus précieux. Ce qui veut dire que je laisserai également la liberté à mon prochain, que je ne le forcerai à rien, même si j'étais poussée par des désirs sexuels. J'aurais plutôt envie de comprendre d'où vient cette pulsion, donc de chercher les causes de ces désirs insistants. À travers ces exemples, Gabriel nous montre que lorsqu'on aspire à vivre selon les lois de Dieu, les activités intéressantes et les loisirs ont également leur place. Comme la pratique d'un sport qui nous plaît ou les sorties entre amis, elle nous montre également qu'il est important de trouver le juste équilibre pour ne dépendre de rien ni de personne et de rester libre. Sa remarque sur les désirs est également très précieuse. En effet, nos propres désirs peuvent nous empêcher d'être libres et nous amener à priver nos amis de leur liberté en les poussant à faire ce que nous voulons. Gabriel nous recommande donc d'explorer ce qui se trouve derrière nos désirs au lieu de les suivre aveuglément. Je trouve ce conseil révolutionnaire.
1: Gabriel poursuit « J'ajoute que j'ai toujours été et que je suis resté quelqu'un de sensible aux arts. C'est pourquoi j'apprendrai à jouer d'un instrument correspondant à mes aptitudes. Pendant les années de guerre, alors que j'étais encore enfant, j'ai appris à jouer de l'accordéon. Comme je l'avais acheté d'occasion, il fallait toujours le faire réparer et accorder. Avec le temps, nous ne trouvions plus de pièces détachées et j'ai dû abandonner la pratique de cet instrument. Plus tard, en tant que jeune femme, j'ai commencé à apprendre le piano. Puis est venu l'appel prophétique. J'ai de nouveau arrêté pour un temps, mais je n'ai pas abandonné mon objectif. À l'âge de 50 ans, je me suis de nouveau tourné vers la musique et j'ai recommencé à apprendre le piano toute seule. Aujourd'hui encore, je joue de temps à autre uniquement à la maison. J'aime aussi aller à des concerts classiques. Comme tu vois, dans le domaine des arts, il n'y a pas de limite d'âge. Tu me demandes également si, en tant que jeune possédant les connaissances spirituelles que j'ai aujourd'hui, j'essaierais de changer le monde. Pourquoi pas? Cependant, je ne le ferai pas en manifestant dans la rue, équipé de divers objets qui effraieraient mes semblables. Je m'efforcerai tout d'abord de changer moi-même, en prenant conscience de ce que je veux réellement, et je me demanderai si, véritablement, je veux construire une société meilleure, spirituelle, paisible, stable et ouverte. Je ne me perdrai pas dans des conceptions utopiques, mais je me fixerai des objectifs éthiques et moraux, clairs et concrets, et je lutterai pour les atteindre. Quelqu'un qui commence à mettre en pratique des buts éthiques, élevés, donc qui change lui-même et qui ne se contente pas de vouloir changer les autres, devient un bon exemple. Avec le temps, il attire des personnes qui ont les mêmes buts que lui. Que celles-ci s'en tiennent ou non au but qu'elles se sont fixées, c'est leur décision et tu ne peux rien y faire. Mais il s'en trouvera toujours certaines pour agir dans le même sens que toi et parvenir ainsi aux valeurs qui rendent stable et vivante une société orientée sur des valeurs éthiques.
2: Les jeunes présents à cet entretien avaient encore d'autres questions à poser à Gabriel. Gabi, que ferais-tu si tu te faisais draguer ou si, en tant que vendeuse, un client t'invitait souvent à prendre un café, mais avec d'autres intentions ? On ne peut quand même pas toujours l'envoyer promener. Comment te comporterais-tu dans une telle situation? Qu'est-ce que la sagesse divine conseille dans un tel cas? À ce sujet, Gabriel explique. Par draguer, je pense que tu veux dire si quelqu'un t'accoste et t'importune. Si tu fais preuve d'un peu de sagesse et de doigté, tu ne prêteras pas attention à de telles tentatives, ou bien tu exposeras clairement ton point de vue. Nous devons prendre conscience que chaque être humain a une conscience différente et que chacun a programmé et programme son conscient, son subconscient, son corps et son âme en fonction de ses propres sentiments, sensations, pensées, paroles et actes. Les programmes enregistrés en chacun de nous constituent notre conscience. C'est en fonction de celle-ci que nous ressentons, pensons, parlons et agissons. Ainsi, nous avons tous une conscience différente. Personne ne peut comprendre complètement son prochain. Si cette prise de conscience devient une certitude et que nous l'intégrons dans notre vie quotidienne, nous nous énerverons beaucoup moins lorsque, comme tu le dis, quelqu'un nous drague. Tu connais également la loi de la correspondance. Ce qui m'irrite chez mon prochain se trouve en moi de façon identique ou similaire. Tu dis qu'un client t'invite souvent à prendre un café et que tu sens qu'il a autre chose en tête. Tu as raison lorsque tu dis que tu ne peux pas continuellement l'envoyer promener. Il n'est pas correct de rejeter une invitation sans raison valable. Pourquoi ne pas l'inviter toi-même à prendre un café, en précisant que tu inviteras également quelques amis? Tu verras ce qu'il décide librement de faire, et en fonction de sa réponse, tu y verras plus clair. J'ai effectivement vécu une situation similaire où quelqu'un de mon cercle d'amis voulait régulièrement m'inviter. Je me sentais mal à l'aise à l'idée de lui dire non, car j'avais l'impression que cela le blesserait. Mais le conseil de Gabriel d'inviter d'autres amis m'a beaucoup aidée. Ainsi, je n'ai pas eu à lui dire non sèchement, et il a compris que je souhaitais simplement être une amie. Chers amis, ceux qui le souhaitent pourront aussi s'observer à la lumière de ce que nous venons d'entendre au sujet du conscient et du subconscient ou encore de notre monde émotionnel et faire leurs propres expériences. Dans la prochaine partie de la série « Le jeune et le prophète », Gabrielle répondra aux questions des jeunes sur les tendances de la mode, comment elle a vécu cela étant jeune et sur la manière dont elle voit les choses aujourd'hui avec sa conscience développée. Nous vous invitons à nous rejoindre à cette occasion et d'ici là, nous souhaitons à tous des moments riches en expériences. À bientôt et une chaleureuse salutation en Dieu.

0: Le courant du christianisme des origines, le havre de paix. Mes brebis connaissent ma voix. Rencontre de tous les chercheurs de Dieu dans le bassin collecteur en Slovénie, relié par la technique à la commune fondatrice du Seigneur pour l'édification du royaume de paix de Jésus-Christ, en mai 2026, l'an 3 de l'ère messianique et sophianique.
1: 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Liebe Brüder und Schwestern,
0: chers frères et sœurs, chers amis et chercheurs de Dieu ici dans cette salle, ainsi que dans la commune fondatrice en Allemagne et dans les bassins collecteurs, chers téléspectateurs et auditeurs du monde entier, c'est vraiment une grande joie d'être réunis ici dans ce bassin collecteur en Slovénie. Nous vous souhaitons de tout cœur la bienvenue pour cette rencontre de tous les chercheurs de Dieu avec une chaleureuse salutation en Dieu. Beaucoup de téléspectateurs remarqueront certainement que ce soir, le cadre est différent de d'habitude. Normalement, les retransmissions de la commune fondatrice du Seigneur ont toujours lieu depuis la Bibliothèque Sophia, le centre de l'Esprit libre, en Allemagne. Aujourd'hui, cependant, nous nous sommes réunis avec des frères et sœurs de Slovénie, de Croatie, de Macédoine du Nord, de Hongrie et de Serbie, et nous sommes très heureux d'être reliés par la technique à la commune fondatrice du Seigneur en Allemagne, ainsi qu'au bassin collecteur en Italie, en Espagne, en France, et en Pologne. Chers frères et sœurs, chers amis, celui qui cherche véritablement Dieu, le trouvera. Il est possible de trouver Dieu, et il nous montre le chemin qui nous ramène à la paix et à l'unité avec tous nos prochains, avec la nature et avec les animaux, en accomplissant progressivement et de plus en plus ses commandements et en faisant grandir en nous l'amour pour Dieu et pour notre prochain.
2: Dans l'invitation de ce soir, on peut lire « Des personnes de l'esprit libre se réunissent pour écouter la parole prophétique selon les paroles de Jésus le Christ. Mes brebis connaissent ma voix. » Le Christ et la sagesse divine nous invitent. Et nous nous réjouissons qu'aujourd'hui, de nombreuses nouvelles personnes dont la quête de Dieu les a conduites ici soient également présentes. Écoutez la parole prophétique. Qu'est-ce que cela signifie réellement? Plus de 2000 ans se sont écoulés depuis que le Christ a vécu sur cette terre incarné en Jésus de Nazareth en tant que simple être humain parmi nous. Mais pourtant, il était le Fils premier-né de Dieu, le Rédempteur de toutes les âmes et de tous les êtres humains. Par sa vie, il nous a servi de modèle, il nous a enseigné la loi des cieux et l'a vécu en exemple, nous faisant ressentir à quel point Dieu, notre Père éternel, est proche de nous. Dieu est en nous et nous sommes en Dieu. Après l'acte rédempteur du Christ au Golgotha, de nombreuses personnes animées par cette certitude se sont rassemblées en communauté de chrétiens des origines afin de vivre sa parole et de l'apporter dans le monde. Mais au fil des ans, des prêtres des religions s'approprièrent l'enseignement chrétien originel, le diluèrent, le déformèrent et abusèrent du nom du Christ pour leurs fins et leurs machinations basses. C'est ainsi qu'aujourd'hui, la majorité des gens et des peuples considèrent Dieu Père, le Créateur de toute vie, comme un Dieu silencieux et inaccessible. Beaucoup doutent même de son existence.
0: Cependant, nous en sommes tous témoins à nouveau aujourd'hui. Le royaume de Dieu nous parle, que les prêtres et les représentants des religions du monde veuillent bien l'admettre ou non. Dieu, notre Père éternel, a toujours été et est toujours à nos côtés, afin que nous, en tant que fils et filles de Dieu, tels que nous avons été créés et tels que nous serons toujours, retournions dans notre véritable patrie, dans le royaume de Dieu, dans le puissant courant universel de l'amour auprès de nos familles spirituelles. Car le Christ disait déjà, lorsqu'il était incarné en Jésus de Nazareth, « Mon royaume n'est pas de ce monde ». Et ainsi, au fil des millénaires, ce fut toujours ce même courant venant d'en haut, d'Abraham à Moïse, Élie, Isaïe, Jérémie, en passant par Jésus le Christ, puis à travers des femmes et des hommes éclairés dans les premières communes du christianisme des origines et ensuite dans les nombreux mouvements du christianisme des origines du Moyen-Âge européen. Que ce soit chez les Bogomiles, ici dans le Balkan, chez les Cathares dans le sud de la France ou chez les frères et sœurs de l'Esprit libre en Allemagne, ce fut toujours ce même courant, vrai et divin, venant des cieux, qui se révéla à travers la parole humaine au fil des époques et nous montra le chemin vers l'intérieur qui mène à la vie véritable. Et pourtant, la parole de vérité, la parole d'amour, se heurta sans cesse à des oreilles sourdes et à des cœurs endurcis chez de nombreux peuples dirigeants et guerriers. Elle fut maintes fois combattue et en partie éliminée.
2: Cependant, le royaume de Dieu ne nous a jamais abandonnés et ne nous abandonnera jamais. L'œuvre du rapatriement de tous les êtres humains et de toutes les âmes ne sera achevée que lorsque la dernière âme déchue sera purifiée et réintégrera notre patrie éternelle. C'est ainsi que Dieu Père a envoyé à notre époque sa première fille, le séraphin de la sagesse divine, Sophia, pour une nouvelle incarnation sur terre où elle portait le nom de Gabriel, avec pour mission de conduire cette fois-ci l'humanité dans toute la vérité. En effet, Jésus lui-même disait déjà à ses disciples, « J'ai encore beaucoup de choses à vous dire, mais vous ne pouvez pas encore les comprendre maintenant. Cependant, lorsque l'Esprit de la vérité viendra, il vous conduira dans toute la vérité, car il ne parlera pas à partir de lui-même, mais dira ce qu'il entendra. Et il vous montrera ce qui va arriver. Il me glorifiera, car il recevra de moi et vous le révélera. »
0: Cet événement puissant a également été très important pour ma vie et m'a beaucoup touchée. Dieu, l'un universel et éternel, a parlé par l'intermédiaire de prophètes à toutes les époques et à tous les peuples de cette terre, et il continue de le faire. Pendant plus de 50 ans, Dieu, notre Père céleste, le Christ, le corrigeant des cieux, ainsi que le chérubin de la sagesse divine, également appelé Frère Emmanuel, se sont révélés à travers Gabriel, Sophia, la première fille de Dieu, le séraphin de la sagesse divine. Elle a apporté à l'humanité toute l'abondance de la vérité, par la parole et l'écrit, sur tous les domaines de la vie, jusque dans les moindres détails et avec de nombreuses aides concrètes. Je suis infiniment reconnaissante envers le Christ, notre frère et rédempteur, ainsi qu'envers le couple porteur de la sagesse divine, pour ce chemin d'amour. Grâce à eux, de très nombreuses personnes à travers le monde, dont moi-même, ont trouvé Dieu loin des religions et des liens avec celles-ci, car il habite en nous Dieu est en nous et nous sommes en Dieu.
2: Et nous avons la chance, une fois encore, d'être témoins du fait que le royaume de Dieu ne nous abandonne pas. Depuis le retour de Gabriel dans la patrie éternelle, Dieu Père, le Christ de Dieu et le couple porteur de la sagesse divine continuent de nous offrir d'innombrables aides pour le chemin de l'amour, désormais à travers leur fils spirituel, le prophète Ulrich. Dans les années 1980, à la demande de l'Éternel, Gabriel avait entrepris de nombreux voyages pour donner des révélations dans différents pays. Aujourd'hui, il est à nouveau possible que la parole prophétique soit transmise au cours de voyage. Et bien qu'il n'ait pas été possible à l'époque pour Gabriel de se rendre dans la région où nous nous trouvons, en raison de la situation politique en ex-Yougoslavie, les bouleversements et la reconstruction des dernières décennies ont finalement rendu cela possible. Ainsi, le prophète peut aujourd'hui être parmi nous, accompagné de quelques frères et sœurs de la commune fondatrice en Allemagne. Tous ceux qui ont déjà suivi ces rencontres à la télévision le savent. L'Esprit libre lance un appel puissant au cœur de notre époque. De plus en plus de personnes se rassemblent ainsi autour de l'Esprit libre pour écouter la parole prophétique. Conformément aux paroles de Jésus, le Christ, mes brebis connaissent ma voix.
0: Chers frères et sœurs, c'est une phrase simple mais puissante de notre frère céleste, le Christ, que nous pouvons comprendre avec le cœur. Pour nous préparer à cette rencontre, nous aimerions maintenant nous tourner vers le Christ qui est toujours avec nous en priant en silence. Mais avant, nous proposons de chanter ensemble le chant « Partout où vous êtes rassemblés ».
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0: Le Christ de Dieu se révèle à travers la parole prophétique durant la rencontre de tous les chercheurs de Dieu dans le bassin collecteur en Slovénie.
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2: Je suis le je suis, le Christ de Dieu, et je viens auprès des miens. Oui, je suis présent parmi vous en tant qu'être spirituel. Comprenez dans votre cœur ce que cette heure sacrée veut vous apporter. La prise de conscience que la mort n'existe pas, que le Christ de Dieu ressuscité vit en vous. Je viens auprès de vous, oui, je suis présent parmi vous en tant qu'être spirituel, car vous êtes mes enfants et mes

différentes communautés du christianisme des origines, dans les mouvements du christianisme des origines, tels que les Pauliciens, les Manichéens, les Bogomiles et les Cathares. Beaucoup d'entre vous sont revenus sans cesse sur terre dans un corps physique pour me servir, pour vivre selon les 10 commandements de Dieu et les enseignements du sermon sur la montagne que moi, le Christ de Dieu, je vous ai enseigné. En vérité, au cours de très nombreuses incarnations, beaucoup d'entre vous m'ont servi fidèlement, ont donné leur vie pour moi et se sont relevés encore et encore, s'incarnant de nouveau pour me servir. Au fil des siècles, ce sont toujours les mêmes âmes qui se sont incarnées pour me servir, moi, le Christ de Dieu. Voilà donc la réponse à votre question. Mes brebis connaissent ma voix. En vérité, mes frères et sœurs bien-aimés, je vous salue dans votre cœur, non seulement ici dans ce pays où je suis au milieu des miens, mais aussi dans tous les bassins collecteurs reliés par la technique et dans la commune fondatrice en Allemagne. Je salue mes frères et mes sœurs dans leur cœur. En vérité, le temps presse et file à toute allure. Ainsi, je viens auprès des miens afin de continuer à œuvrer pour qu'un peuple de Dieu se forme sur cette terre, afin que le royaume de paix du Christ de Dieu que je suis se réalise de plus en plus sur cette terre. Sœurs bien-aimées, frères bien-aimés, je suis le Je suis, le Christ de Dieu, votre frère, mais aussi votre Rédempteur, le co-régent du royaume de Dieu. Et je vais véritablement de table en table pour vivifier vos âmes. Ressentez dans votre cœur combien je suis proche de vous, car j'aime les miens, et les miens se sont à nouveau incarnés pour me préparer les chemins. Oui, que signifie construire de plus en plus le royaume de la paix? Cela signifie que je vous appelle, que je lance un appel au plus profond de votre cœur, une fois encore, comme déjà au cours des siècles précédents. Mais cette fois-ci, le royaume de paix va véritablement voir le jour dans le pays fondateur où ma sœur, votre sœur, la grande prophétesse et messagère de Dieu, a œuvré pendant des décennies et des décennies avec son dual spirituel, le chérubin de la sagesse divine. Ils ont agi ensemble, le séraphin et le chérubin, le couple porteur de la sagesse divine. Mes frères et sœurs bien-aimés, il est grand temps, car l'ère messianique et sophianique a été proclamée il y a déjà plusieurs années. Cela signifie que le temps du Christ de Dieu que je suis est arrivé. Mon apparition en esprit est préparée par des frères et sœurs fidèles. C'est le temps du Christ. Oh, écoutez, peuple de ce monde, le temps du Christ est venu. Mon apparition, la lumière de mon apparition est imminente. En vérité, je dis ceci au peuple de cette terre, tournez-vous vers moi en vous, moi qui suis le Christ vivant et ressuscité.

l'humanité et abandonnez tout ce que les cultes et les religions extérieures veulent vous faire subir. Oui, ils vous éloignent du Christ intérieur et vivant que je suis. Moi qui suis présent en tant qu'être spirituel ici, dans ce pays, au milieu de cette salle, le Christ de Dieu parmi les miens. Soyez vigilants et combattez le mal dès ses prémices. Mes sœurs bien-aimées, mes frères bien-aimés, ne vous laissez pas tromper par ceux qui sont contre moi depuis des siècles, qui depuis des siècles ont sans cesse écrasé les mouvements du christianisme des origines en recourant à une violence des plus brutales. Je suis l'amour en Dieu, votre Père et le mien. Je suis le Fils de Dieu d'éternité en éternité. Et le Fils de Dieu incarne l'amour du Dieu Père-Mère, l'un universel et éternel. Notre Père ne m'a pas seulement envoyé pour qu'incarner en Jésus de Nazareth. Je vous apporte la rédemption en sauvant vos âmes de la dissolution par la distribution de mon héritage spirituel que j'ai divisé en d'innombrables étincelles que j'ai déposées dans vos âmes, afin que vous receviez véritablement la vie éternelle. Et que je devienne ainsi votre Père adoptif. En vérité, mes sœurs bien-aimées, mes frères bien-aimés, laissez-vous toucher par le Christ de Dieu dans votre cœur. Laissez-vous toucher par l'amour que je suis éternellement. Chers frères et sœurs, sortez des labyrinthes des religions. Cessez de croire les prêtres. Ce monde est déjà tombé dans l'abîme. C'est pourquoi j'ai envoyé la sagesse divine pour appeler tous les êtres humains et toutes les âmes à se repentir à temps, à rebrousser chemin, afin qu'ils trouvent déjà maintenant en eux-mêmes la vie que je suis, le Christ de Dieu en vous, et qu'ils suivent le chemin de la purification de l'âme. Mes frères bien-aimés, mes sœurs bien-aimées, regardez votre monde. Qu'a-t-il à vous offrir? L'illusion, la misère, la souffrance. Tout ce qui est contraire aux lois de l'amour pour Dieu et pour le prochain. Qu'est-ce que ce monde a à vous offrir? D'un côté, quelques riches, quelques dirigeants, et de l'autre, les peuples de cette terre qui souffrent et sont comme endormis, pris dans des religions qui sont très loin de la loi de la vie. Je suis le Christ de Dieu. Je suis la loi de la vie. Je suis la vie en Dieu, votre Père et mon Père. Et je vous appelle, j'appelle votre âme. Réveillez-vous, purifiez votre âme. Et aux jeunes frères et sœurs du monde entier, je lance cet appel. Qui d'entre vous veut construire avec moi le royaume de la paix? Qui parmi vous veut venir dans le pays d'origine de la prophétesse et messagère de Dieu? Venez et construisez avec moi le royaume de la paix, car beaucoup d'entre vous portent cette mission dans leur âme depuis des incarnations, et de nombreux jeunes sont appelés à venir dans le pays d'origine de la prophétesse pour former un peuple de Dieu
pour le Christ de Dieu que je suis. En vérité, il est possible de me trouver et je souhaite édifier le peuple de Dieu. Ainsi, toutes les professions sont les bienvenues, tous les talents sont les bienvenus. Ce qui importe, c'est l'amour intérieur pour moi, le Christ de Dieu. Personne n'a besoin d'être parfait. En vérité, ressentez au plus profond de votre cœur, n'y a-t-il pas là une étincelle d'amour pour moi, le Christ de Dieu que je suis? Sortez des structures mensongères des religions. Venez vers le Christ vivant que je suis véritablement et je vous guiderai et je vous rendrai heureux de l'intérieur car sur cette terre, il n'y a pas de bonheur qui soit durable. Le seul bonheur qui dure, c'est une vie pleine de sens en moi et avec moi. Mes enfants bien-aimés, mes sœurs bien-aimées, mes frères bien-aimés, ouvrez grand, très grand votre cœur. Peu importe le pays où vous vivez, peu importe le continent où vous vous trouvez, si vous ressentez ma présence en vous dans les mouvements de votre cœur, si vous vous sentez appelé, mettez de l'ordre dans votre vie. Apprenez la langue du pays d'origine de la grande prophétesse, puis prenez contact avec vos frères et sœurs dans ce pays. En vérité, vous êtes les bienvenus, car c'est le Christ de Dieu qui vous y accueille. Et j'ai reçu du Père le pouvoir de fonder sur cette terre un peuple de Dieu qui accomplit la volonté du Père. En vérité, il est grand temps. Les puissants de ce monde ont déjà conduit ce monde à sa perte. Lisez donc dans les médias ce qui vous est présenté jour après jour, alors même que beaucoup se disent chrétiens. Mensonges, guerres et meurtres, tout cela au nom du Christ. On abuse ainsi de mon nom. Et la loi de cause à effet a enregistré tous ces abus depuis des siècles, même des millénaires. Vous savez bien vous-même que cela ne peut pas continuer ainsi. Regardez votre monde, regardez vos forêts, regardez vos villes. Que s'y passe-t-il? Regardez la pauvreté, regardez la misère. Tout cela va s'abattre sur toute la terre. Oui, l'extinction des espèces qui se produit actuellement dans la nature, dans les forêts, dans les champs, dans les mers, n'épargnera pas non plus une humanité complètement corrompue. Je suis l'amour et je suis venu avec le couple porteur de la sagesse divine pour sauver, pour tout ramener dans la patrie céleste, pour éclairer les êtres humains sur l'abus de mon nom par les religions. En vérité, je vous le dis, ce monde ne peut plus être sauvé. Certes, vous pouvez encore vivre des décennies ce que vous appelez la vie, mais je vous le dis, vivre sans moi mène de plus en plus à végéter. Je vous le dis, je suis le Christ vivant, le Christ de Dieu. J'appelle les miens et mes brebis connaissent ma voix. Je ne vous abandonne pas, enfants bien-aimés. Je suis fidèle à mes enfants, tout comme beaucoup d'entre vous m'ont été fidèles au fil des siècles. Vous vous êtes incarnés encore et encore pour me servir. C'est pourquoi je viens vers vous, vous qui êtes mes amis, vous qui m'avez servi avec amour au cours de vos différentes incarnations.
je ne vous abandonne pas. Et je souhaite vous dire, oui, je souhaite vous révéler que les bassins collecteurs ont eux aussi une grande importance, car ce monde est en train de disparaître. Et nous lançons cet appel à ce monde. Le Christ de Dieu que je suis appelle les siens. Cela signifie que dans de nombreux pays, des frères et sœurs se mettront en route pour atteindre la terre de la paix, afin de contribuer à son édification. Ce seront donc d'abord de petits groupes, puis des groupes plus importants, et plus tard, des caravanes entières, car ce monde est en train de disparaître. Et la misère et la détresse vont s'étendre sur toute la terre. De très nombreux frères et sœurs sur de nombreux continents ont entendu ma parole et beaucoup se mettront en route et beaucoup auront alors besoin de points de chute, c'est-à-dire de communautés libres et de bassins collecteurs où ils pourront faire une halte. Et certains resteront pour vous aider et participeront à l'édification des communautés libres et des bassins collecteurs, tandis que d'autres se remettront des épreuves du voyage et poursuivront ensuite leur chemin vers le pays fondateur, là où résidait la grande prophétesse et messagère de Dieu. Et là où le peuple de Dieu est en train de se former dans mon esprit. Mes frères bien-aimés, mes sœurs bien-aimées, vous avez désormais une idée claire de la signification des lieux de rassemblement des bassins collecteurs. Et d'autres bassins collecteurs se formeront. Tout un réseau s'étendra sur toute la terre, car je suis le Christ de Dieu et je réalise ce que j'ai annoncé. Un peuple de Dieu va naître, un peuple qui a ses racines dans l'amour pour Dieu et pour le prochain. Un peuple de Dieu va se former, où chacun aide son prochain et où les cinq principes de Dieu, que sont l'égalité, la liberté, l'unité, la fraternité et la justice, deviendront vraiment réalité sur une terre qui se purifie de plus en plus. Mes frères et sœurs bien-aimés, je suis le Christ de Dieu et je réalise ce qui a été annoncé. Et ainsi, vous qui savez désormais que je suis en vous la force rédemptrice, venez à moi dans votre cœur. Si vous le souhaitez, commencez le chemin intérieur qui vous a été enseigné par la sagesse divine. Venez à moi en vous, et si possible, aménagez dans votre logement un petit coin de prière où vous pourrez vous recueillir régulièrement afin qu'une énergie positive s'y construise. Venez à moi en vous. Il est possible de me trouver, mais comme je l'ai déjà révélé, le temps presse et les heures filent à toute allure. C'est pourquoi j'appelle à nouveau tous les frères et sœurs bien disposés. Venez ici, dans le pays fondateur. Venez là où se trouve la tente de Dieu sur terre et formez avec vos frères et sœurs le peuple de Dieu. En vérité, qu'il en soit ainsi. Maintenant, je vais me taire, mais je reste encore parmi vous. Je reste parmi les miens qui connaissent ma voix. Et je vous laisse ma paix, la paix des cieux dans votre cœur. Sachez que vous êtes véritablement aimé par votre frère, le Christ de Dieu, que je suis d'éternité en éternité. Je suis toujours le même, toujours la paix, toujours l'amour, mais je suis aussi celui qui parle clairement de tout ce qui est contraire à l'amour pour Dieu et pour le prochain. Je suis la paix.

0: Liebe Bruder und Schwester,
1: chers frères et sœurs, c'était lui et c'est lui, notre Rédempteur, notre frère divin, le Christ, présent parmi nous en tant qu'être spirituel. Il nous a comblés de son amour, il nous a parlé comme un frère bien-aimé. Et nous sentons que nos cœurs débordent de joie. Notre âme se réjouit car elle le reconnaît. Elle reconnaît son époux. Oui, le Christ Dieu souhaite s'unir à notre âme, la ramener dans l'existence pure et la remettre au Père. J'en ai la certitude, c'est là notre héritage spirituel, notre place est dans le royaume de Dieu. Et il faut vraiment la peine de lutter ici sur terre pour parvenir à ce but. Le Christ nous a tous appelés, en particulier les jeunes frères et sœurs, à rejoindre la commune fondatrice en Allemagne. Pour ma part, j'ai entendu cet appel il y a plusieurs années. Ça a duré un certain temps, plusieurs années, puis j'ai décidé de régler ce qui devait l'être dans ma vie et d'aller dans le pays fondateur pour servir le Christ. Je crois qu'il n'y a pas de plus belle tâche sur cette terre. C'est notre mission divine et beaucoup d'entre nous ont accepté cette mission dans les cieux, celle d'aider nos frères et sœurs, les âmes déchues, de servir le Christ, de l'aider à ramener toutes les âmes dans la maison éternelle du Père, afin que l'unité soit à nouveau rétablie. Et quelle joie ce sera lorsque nous serons de nouveau tous réunis dans le royaume de Dieu. Après ce que nous avons entendu, je crois que nos cœurs sont grands ouverts et nous pourrions échanger, ceux qui le souhaitent, ce que nous avons ressenti.
2: Chers téléspectateurs et auditeurs, seuls des extraits de l'échange ayant eu lieu pendant la rencontre de tous les chercheurs de Dieu dans le bassin collecteur en Slovénie sont présentés ici. Bonsoir à tous. C'est difficile à décrire ce que je ressens, mais je tiens tout d'abord à exprimer ma profonde gratitude de pouvoir prendre part à un événement aussi important ici, dans nos pays. Et c'est aussi pour moi une preuve de reconnaissance envers les frères et sœurs plus âgés qui ont mis toute leur énergie pour faire grandir les choses afin qu'un tel événement puisse avoir lieu. Ce qui m'a le plus touché dans cette révélation, c'est l'amour du Christ et son appel adressé surtout à nous les plus jeunes à rejoindre la commune fondatrice en Allemagne. Je ressens toujours plus, depuis quelque temps déjà, que ma place se trouve au sein de la communauté, dans le travail commun avec mes frères et sœurs. C'est pourquoi le désir et la décision d'apprendre dès maintenant la langue allemande et de rejoindre progressivement la commune fondatrice en Allemagne ont mûri en moi. Et pour moi, il n'y a pas de plus grande joie que de ressentir cette fraternité, cette unité, cette communion lorsque je me suis déjà rendu en visite dans la commune fondatrice.
1: Cher frère, le Christ se réjouit de ta décision à 100%. Il a dit que nous l'avons servi fidèlement à travers nos différentes incarnations. Et c'est en fait notre destinée de le servir sur terre, y compris dans cette incarnation. Je ne vois pas ce que nous pourrions faire de mieux ici que de le servir.
0: Ja, to je resnično en prekrasen večer.
2: C'est vraiment une soirée exceptionnelle. On peut dire que c'est un événement historique pour notre région. Nous savons que les Bogomil, les chrétiens des origines, vivaient ici dans la région et qu'ils avaient peut-être la parole prophétique à l'époque, mais on ne sait rien de ce qui s'est passé depuis.
0: Našemu najboljšemu bratu Kristusu, večni domovini, da je lahko se zgodil.
2: C'est pourquoi je remercie de tout cœur Dieu Père et notre cher frère le Christ de rendre possible cet événement ici aujourd'hui avec les frères et sœurs de la commune fondatrice en Allemagne. Et c'est pourquoi nous vous remercions aussi très chaleureusement. Et je peux dire pour ma part que c'est également une grande joie, mais c'est aussi une responsabilité et un grand encouragement. Je peux dire que cette soirée m'encourage vraiment à suivre activement le chemin intérieur, le sermon sur la montagne et les 10 commandements de Dieu. Merci beaucoup.
1: Je crois que tous les frères et sœurs ici présents ressentent la gratitude que nous éprouvons tous envers le Christ. Le Christ a dit qu'il est présent parmi nous en tant qu'être spirituel. Cela signifie qu'il touche chacun d'entre nous ici dans cette salle. Et il est l'Esprit infini. Il touche également tous les frères et sœurs dans les bassins collecteurs, ainsi que ceux qui nous regardent à la télévision. Et le remerciement que tu viens d'exprimer, nous pouvons l'adresser au Christ tous ensemble. Il est la force qui nous unit et l'amour en nous. Et nous pouvons nous en remettre à cette force. Elle peut guider chacun d'entre nous. Certains ont fait l'expérience déjà depuis un certain temps et savent que nous pouvons compter sur lui. Que ce soit au sein de la commune fondatrice en Allemagne ou également ici. Quand je regarde dans la salle, je reconnais beaucoup de visages. Je ne connais pas tous les noms, mais je sais qu'il y a ici de très nombreux frères et sœurs qui, depuis de très nombreuses années déjà, apportent fidèlement leur aide au bassin collecteur, attirant d'autres frères et sœurs par leur amour, leur attitude chaleureuse et leur engagement pour le Christ. Et c'est ce que nous devons faire tous ensemble, être une grande famille pour le Christ. Et je trouve vraiment qu'on le ressent ici aussi, au sein de cette communauté.
2: J'ai été très touchée au plus profond de mon cœur par le fait que le Christ nous ait parlé aujourd'hui. Je suis très reconnaissante envers le Christ d'avoir mentionné tous ceux qui ont souffert pour lui, qui se sont levés sans relâche pour l'unité, la justice et la paix. Dans de nombreux endroits de Serbie où le génocide des Bogomil a eu lieu, toute trace d'eux a été effacée. Tout ce qu'ils ont subi, des expulsions, des meurtres ou la confiscation de leurs biens. On ressent néanmoins, je trouve, en de nombreux endroits, l'énergie de ceux qui luttaient ensemble à l'époque. Je suis vraiment heureuse que le Christ ait justement mentionné ces nombreuses personnes, dont certaines sont certainement parmi nous aujourd'hui. Un grand merci.
1: Nous pouvons vraiment tous être très, très reconnaissants que le Seigneur ait sans cesse appelé les siens dans toutes les générations et que beaucoup d'entre eux lui soient restés fidèles, comme il l'a dit aujourd'hui. Et lui-même a aussi dit qu'il est fidèle et que son appel reste valable partout, peu importe où les gens se rassemblent dans son esprit et s'efforcent de se tourner vers l'intérieur, Comme il nous l'a encore dit tout à l'heure, venez à moi en vous-même. Et le fait de vivre ensemble dans la paix a fait grandir des énergies positives. Aucune énergie ne se perd. Et nous pouvons le ressentir aujourd'hui. S'il est parmi nous en tant qu'être spirituel, c'est sans doute parce que de très nombreuses âmes porteuses de cette mission ont œuvré pour elle pendant de très nombreux siècles. Et nous en sommes très reconnaissants, nous qui avons eu la chance de venir dans ce beau pays.
3: Chers amis auditeurs, une prière de remerciement a encore été exprimée par le prophète Ulrich.
1: Frère céleste, Christ, nous venons à toi au plus profond de nous-mêmes, dans la petite chambre de notre cœur où tu as élu domicile, car tu nous as offert ton étincelle rédemptrice. Nous venons à toi, à qui nous devons tout. Nous venons à toi, qui nous donne sans cesse l'amour et la force du Père pour tout ce qui constitue notre vie. Rien ne va de soi. Tout est porté par ta force, par ton amour. Christ, en tant qu'être humain, nous ne pouvons pas saisir l'infinie grandeur et l'amour que tu nous offres. Nous pouvons encore moins saisir ce que signifie le fait que tu sois présent parmi nous en tant qu'être spirituel, que tu passes de table en table pour nous bénir et que tu répandes ton rayonnement d'amour dans nos cœurs. Nous voulons apprendre à ne plus nous identifier sans cesse à notre nature humaine, mais à rester fidèles à tes paroles. Soyez parfaits comme le Père céleste est parfait, lui, dont nous sommes les enfants. Mais Christ, tu nous connais. Tu sais que nous avons souvent encore du mal à y parvenir et que le monde nous rattrape sans cesse dans notre quotidien. Nous te sommes d'autant plus reconnaissants pour cette grâce incroyable que tu sois présent parmi nous en tant qu'être spirituel, toi, le co-régent du royaume de Dieu, le Fils de Dieu, qui d'éternité en éternité, dans tout l'infini, est et restera le co-régent du royaume de Dieu. Christ, nous te remercions pour cet instant de grâce que tu nous offres. Nous savons que c'est aussi par toi, par ton amour, que nous recevons notre nourriture. Nous savons que tout ce qui est, c'est toi, ton héritable spirituel, car la co-régence signifie que tu es omniprésent dans les quatre forces fondamentales de l'existence, l'ordre, la volonté, la sagesse et la rectitude. Et ton amour pour nous, ce sont les qualités de la filiation que sont la bonté, l'amour et la douceur, qui est miséricorde. Tu es l'amour en Dieu, notre Père. Tu es notre frère divin. Et lorsque nous serons un jour rentrés au royaume de Dieu, nous serons éternellement frères et sœurs les uns pour les autres. Et toi, je me permets de le dire, tu seras notre grand frère, la grande lumière que nous aimons de tout notre cœur, d'éternité en éternité. Christ, c'est grâce à toi que nous possédons toute cette connaissance spirituelle, car tu es l'esprit prophétique qui, par la parole prophétique de la sagesse divine, nous a conduits à toute la vérité. Et avant que tu n'éveilles à sa mission ta fille, notre sœur Gabrielle, et que, par l'intermédiaire de frère Emmanuel, tu fasses d'elle la plus grande prophétesse de Dieu de tous les temps, la messagère de Dieu venue du sanctuaire de Dieu. Personne ne savait rien de tout cela. Nous ne savions rien, Seigneur, avant que tu n'éveilles la prophétesse et messagère de Dieu à sa mission. Ce n'est donc que depuis 50 ans que nous disposons de la vérité des cieux sur cette terre. Auparavant, cette vérité n'existait que par bribes dans de petits cercles et de petites communautés. Mais tu es venu en tant que consolateur, Christ, le consolateur que tu nous avais promis lorsque tu étais incarné en Jésus de Nazareth. Et tu nous as conduits dans toute la vérité. Seigneur, nous nous inclinons profondément devant toi, devant ton amour et ta grandeur, devant la toute-puissance que tu es dans le Père. Frère bien-aimé, merci d'être venu en Jésus de Nazareth. Merci d'être venu avec la sagesse divine. Et merci de venir encore et encore dans la commune fondatrice en tant qu'être spirituel. Et aussi ce soir, tu es parmi nous en tant qu'être spirituel. Seigneur, nous te remercions pour cette heure véritablement sainte que nous avons la chance de vivre avec toi. Nous te remercions de tout notre cœur. Que notre gratitude se traduise par un effort sincère de vivre de plus en plus selon ton sermon sur la montagne et bien sûr selon les 10 commandements que le Père nous a donnés à travers le prophète Moïse. Merci au royaume de Dieu. Merci à toi, notre bon frère. Oui, toi qui es vraiment notre bon frère, le Christ.

0: Chères téléspectatrices, chers téléspectateurs, chers amis dans le monde entier, c'est avec joie que nous lirions vos impressions. Pour cela, envoyez vos messages WhatsApp au 0049 pour l'Allemagne, 159 08 45 45 05 ou écrivez-nous par mail à communauté-libre@dieu-en-nous.de.
1: Liebe Geschwister, liebe Freunde,
2: chers frères et sœurs, chers amis, nous avons vraiment beaucoup reçu ce soir et en guise de petits souvenirs de cette rencontre, nous avons sur les tables quelques jolis cadeaux. Le cristal symbolise la sagesse divine qui nous est transmise par la parole prophétique et dont les multiples facettes éclairent chaque jour un nouvel aspect de notre vie d'être humain dans cette école qu'est la Terre. L'explication figurant sur le marque-page provient d'une révélation du chérubin de la sagesse divine que nous connaissons aussi sous le nom de frère Emmanuel. La loi éternelle est l'amour pour Dieu et pour le prochain. L'amour de Dieu et sa sagesse sont indissociables. L'amour est la culture divine de la vie véritable. La sagesse primordiale la conçoit, la crée, puis la manifeste et la place dans le royaume de Dieu. La sagesse en Dieu est le principe primordial de l'existence, l'existence primordiale, l'action créatrice de Dieu.
3: Ces mots sont très profonds, nous pouvons les lire chaque jour et je crois que chaque fois nous en comprendrons un autre aspect. Et si nous regardons ce qui se trouve encore sur nos tables, nous y voyons une belle carte qui nous invite à faire un petit retour en arrière. Comme nous venons de le vivre avec tant de force, le Christ appelle les siens depuis des siècles. Et c'est précisément dans les pays slaves du Sud que cet appel a déjà touché de nombreuses personnes au Moyen-Âge. C'est en effet dans ce qui est aujourd'hui la Bulgarie et la Macédoine du Nord que les premiers Bogomils ont commencé à suivre l'enseignement originel de paix de Jésus de Nazareth. Ils s'efforçaient de vivre librement, de mener la vie qu'ils avaient eux-mêmes choisie en paix avec leurs prochains et avec la création. Leur enseignement qu'ils mettaient en pratique rencontra également un grand succès dans les régions de l'actuelle Serbie, en Bosnie, en Herzégovine. Du Monténégro à la Croatie, leurs traces culturelles sont préservées. Et les Bogomils ont laissé d'innombrables pierres commémoratives que l'on appelle des steci en Bosnie. Des motifs qui y sont parfois gravés nous parlent. Si nous ouvrons la carte, nous voyons sur la droite une femme qui lève la main en signe de paix. À l'époque, c'était la salutation de la paix, synonyme d'ouverture et d'hospitalité, tel qu'on le rencontre encore aujourd'hui, notamment en Bosnie. On peut dire que cette salutation issue du courant des chrétiens des origines nous unit dans nos cœurs jusqu'à la nouvelle ère naissante dans laquelle nous nous trouvons. Nous vivons, comme la sagesse divine nous l'a révélé et le Christ également, une période de libération des peuples de la détresse et de l'affliction grâce à la parole prophétique vivante. Nous voyons également sur la carte un paysage montagneux. Cette image de brebis menées par leurs bergers vers des pâturages d'altitude au-dessus d'un profond ravin peut nous servir de symbole. Nous l'avons vu de nos yeux lorsque nous sommes allés à la recherche des traces des Bogomils dans les montagnes de Bosnie, près d'un petit village ancien nommé Lukomir. Nos invités croates l'auront déjà compris. Luca signifie havre et mir, la paix. Les récits anciens évoquent de bonnes personnes qui, fuyant les persécutions de l'Église, se mirent en route pour trouver un nouveau foyer dans ces montagnes inaccessibles. De bonnes personnes, c'est ainsi que l'on appelait souvent les Bogomiles au Moyen-Âge. Tout comme le mot Bogomil désigne une personne qui